qui a été réalisée de Marie, celle qui a été posée d'abord dans le lieu des apparitions, elle y est restée plusieurs années. Elle y a été posée le 9 septembre 1877, lors du premier pèlerinage, grand pèlerinage annuel. Et elle se trouve là-haut, au Besse, depuis un peu plus d'un siècle. Parce que ce lieu où nous vivons, les frères, comme ça je vous présente aussi ce lieu, tel voisin, ce lieu où nous vivons, il est lié à ce qui s'est passé, à l'événement que je vous ai raconté rapidement hier et sur lequel je vais revenir, hein, cette expérience qu'Estelle Faguette a faite. Alors je vais commencer par raconter une histoire. L'histoire d'un des frères de ma communauté. Il était un blessé de la vie, comme on dit, avec une enfance très difficile, marquée par de multiples épreuves. Et puis il a rencontré le Christ. Il s'est converti au Christ, il a senti l'appel à lui donner sa vie comme religieux. Il est devenu prêtre alors qu'il ne l'aurait, il ne l'avait jamais envisagé, quoi, estimant que c'était pas possible pour lui. Puis il a été envoyé auprès de toxicomanes, en mission, près, c'était dans les années 80, milieu des années 80. Et c'était une mission éprouvante, et là, plusieurs d'entre eux, il allait au sein d'une grosse structure qui n'existe plus. Et là, souvent, ils lui ont dit, mais tu fais quoi pour nous, quoi? Tu viens nous annoncer Jésus, mais tu fais quoi pour nous? Et dans son cœur, il a eu l'inspiration de créer des lieux où des jeunes qui voudraient sortir de cet esclavage de l'addiction pourraient être accueillis par une communauté de frères, communauté de religieux. Donc il a porté ça dans la prière, ensuite il l'a fait discerner, il a présenté ça à notre supérieur qui a dit, oui, je crois que ça vient de Dieu. Alors, tu vas lancer ça, mais faut trouver une maison. Alors comment trouver une maison? Eh bien il a fait une neuvaine. Vous êtes à l'avant-dernier jour de votre neuvaine. Lui il a fait une neuvaine, je pense pas que c'était à Marie qu'il ait fait les nœuds, mais il a fait une neuvaine. Il est allé terminer sa neuvaine à Paris, dans la chapelle de la Médaille Miraculeuse. Et en sortant de la chapelle, il rencontre quelqu'un qu'il connaît. Il lui dit l'intention qu'il est venu présenter à Marie. Et la personne lui dit, moi je sais, il y a un endroit pour vous, c'est à Pellevoisin. C'est une maison où il y avait un orphelinat et l'orphelinat a fermé. Alors il a contacté les religieuses qui possédaient le lieu et qui lui ont dit, on vous donne. Pour la naissance de cette œuvre, c'était en 1987, cette œuvre s'appelle Saint-Jean Espérance. Elle existe toujours, elle vit toujours là, dans ce lieu, là où nous sommes les frères. Et depuis 1987, des jeunes y sont reçus. Alors, ce frère qui s'appelle Jean-Philippe, il est venu à Pellevoisin, mais pas du tout, du moins dans la perception qu'il en avait, c'était pas du tout lié aux apparitions. Et de fait, ça l'était profondément, parce que ce site, les Besses, celles qui sont venues ce matin ont vu, c'est assez grand, ça a été créé au début du XXe siècle comme une succursale, j'allais dire, du sanctuaire. Une personne, une jeune femme, a voulu qu'il y ait là une œuvre. Au début, c'était une pouponnière, donc c'était pour des tout-petits, Ensuite, ça a été un préventorium, un lieu pour des enfants à la santé fragile, puis ensuite un orphelinat pendant des dizaines d'années. Mais l'intuition, c'était un lieu où la miséricorde maternelle soit exercée à l'égard des petits, des faibles de ce monde. Et c'est un concours de circonstances qui a fait que la toute première statue est montée là-haut. Comme vous voyez, comme une confirmation, quoi. Marie est venue rejoindre Estelle dans son parcours de vie et elle rejoint tous ceux qui sont petits. Je choisis les petits et les faibles pour ma gloire. Elle répond à l'attente. L'espérance. Ça nous marque, nous, les frères, de dire comment nous sommes venus dans ce sanctuaire. De cette façon-là. Parce que c'est 11 années plus tard que l'évêque, bien sûr, il avait accepté que l'œuvre soit fondée, donc des frères, une communauté de frères viennent vivre ici. Et puis c'est 11 années plus tard qu'il nous a dit « Est-ce que vous pouvez aussi vous occuper du sanctuaire ?» Et de fait, il y a quand même beaucoup de liens.

Il a créé son entreprise et puis je l'avais au téléphone il y a 2, 3 jours parce que, avec beaucoup d'humilité, il sait, oui, je suis toujours fragile et il prend des moyens pour tenir bon, quoi. L'espérance. Alors, vous voyez, je dis tous ces parcours différents parce que, oui, on en reparlera cet après-midi, quoi. Quelle est cette guérison que le Seigneur veut opérer en nous? Qu'est-ce qu'il nous promet? Et ce matin, j'ai intitulé l'enseignement avec les premiers mots que Marie a demandé, hein, à Estelle d'inscrire sur la plaque Lex Voto. J'ai invoqué Marie au plus fort de ma misère. J'ai invoqué Marie au plus fort de ma misère. Cette plaque, hein, la Vierge Marie a dit, tu la mettras pour publier ma gloire. C'est quoi la gloire de Marie? Ben, c'est que nous l'invoquons. Temps en temps, je ne sais pas si ça vous arrive, on peut se dire, mais bon, demander, pourquoi je viens demander, hein, Dieu, il faudrait juste recevoir de lui, hein. Est-ce que je le dérange pas? Voilà que Marie nous dit, ben, quand tu m'invoques, tu me glorifies. N'hésite pas, demande. Il y a un saint qui est connu aussi pour son humour, son courage et sa finesse, c'est Thomas More. Vous connaissez saint Thomas More? Alors c'est lui qui avait demandé, hein, on connaît, bon, plusieurs d'entre nous sans doute connaissent cette prière, pleine d'humour, Seigneur, donne-moi une bonne digestion, mais donne-moi aussi quelque chose à digérer. Voilà. La simplicité. Et on a de lui une lettre qu'il écrit à une de ses filles. Cette fille, s'était adressée à son papa pour lui demander un peu une aide financière. Et Thomas More, il répond, et alors, il l'écrit avec beaucoup plus de talent là que ce que je vais rapporter, mais il dit à sa fille, voilà, je t'envoie cette somme-là, tu vois, c'est pas grand-chose, mais parce que en fait, tu demandes pas assez. Tu demandes en t'excusant, mais tu ne sais donc pas que la joie de mon cœur de père, c'est de te donner. Alors j'attends donc ta prochaine lettre et je te donnerai plus, bien volontiers, mais demande. Demande. Cette attitude, vous voyez, très fondamentale de s'adresser à plus fort que nous, à quelqu'un qui peut nous venir en aide, qui implique l'humilité et aussi la confiance. Quand Marie a montré à Estelle ce qu'elle avait fait de bien, il y a ses bonnes actions, mais il y a aussi justement la prière, le fait d'ouvrir mon existence à l'aide, de ne pas vouloir être tout seul, et de porter cette confiance que je suis objet de bienveillance, que je suis objet d'un amour qui m'a précédé, et que celui, celle qui m'aime, eh bien, parce que l'amour implique cela, il souhaite donner. J'ai invoqué Marie au plus fort de ma misère. Et la lettre d'Estelle commence par ces mots, hein, ma bonne mère. Et juste après, vous n'avez pas oublié que je suis votre fille. C'est une des caractéristiques de ce qui s'est passé ici. C'est ce lien maternel et filial, cette relation. Il y a des moments où Marie va se présenter comme reine, comme celle qui enseigne. Ici, c'est vraiment la maman. Et Estelle, elle se situe comme une fille. Est-ce que nous pouvons dire à Marie, vous n'avez pas oublié que je suis votre fille ou que je suis votre fils? Sommes-nous ses enfants? Sommes-nous son fils, sa fille? Qu'est-ce qui nous permet de le dire en vérité?

Je pense que ma relation avec Marie, elle a commencé avant même que je sois parlé, quand ma propre maman m'a appris à envoyer des baisers à une statue de la Vierge Marie. Et je lui en suis très reconnaissant. Et j'ai entendu, ma maman, mon papa, je suis né dans une famille où il y avait la dévotion mariale. Tous mes frères et sœurs et moi-même, nous portons comme un deuxième ou troisième prénom, celui de Marie. Et j'ai grandi avec ça. Ouais, quelle joie. C'est un cadeau. Marie, ma mère. Je vous invite, en préparant aussi votre lettre, en la mûrissant, à faire mémoire de cette relation que vous avez avec Marie. Souvenez-vous, souvenons-nous, rappelons-nous, rappelle-toi, dit Marie à Estelle. Cette présence, les expériences que nous en avons fait, le sentiment, les signes qui nous en ont été donnés, ce que nous en avons découvert. C'est bon, hein, de nourrir, hein. On nourrit une relation aussi, hein, avec ses souvenirs. Pas comme une nostalgie, mais comme un tremplin, quoi. Ah oui, Marie, à cette place-là, j'ai cherché à lui donner, j'ai reçu cela d'elle, j'ai fait cela aussi. Et puis, nous faisons retraite ensemble. La salle est presque remplie. On a refusé du monde. Et nous faisons cette retraite avec, dans la communion de toute l'Église. Hein. Hier, nous avons entendu des témoignages. Parce qu'il y avait le témoignage direct de Dominique, mais il y a ceux aussi dont il s'est fait le porte-parole. Hein. Et elle est si riche, l'histoire des saints. Hein. Cette tradition de la proximité avec Marie, de ce sentiment filial. Il y a peut-être tel pèlerinage, tel moment de célébration où nous avons bénéficié, oui, ou goûté la présence de Marie, la façon dont des frères, des sœurs dans la foi nous engageaient vers elle. Et on sentait, ils nous ont permis aussi de découvrir, de faire grandir en nous ce sentiment filial. Alors, il y a quelque chose qui est assez impressionnant. Hein. Elle avait dit « tous les âges me diront bienheureuse ». Elle l'avait dit, et non seulement tous les âges la disent bienheureuse, mais cette présence de Marie dans la foi, dans la vie de foi de l'Église, quoi. Il y a quelque chose de très spontané. Et il y a les créatures comme nous, hein, il y a cette proximité qui s'exprime de façon parfois si audacieuse. C'est Padre Pio, hein, qui avait été témoin dans sa jeunesse de cet épisode. Il priait dans une église et il voit arriver une femme qui porte un enfant difforme. Un bébé, quoi. Et elle ne sait pas que Padre Pio est là. Et elle va se mettre devant la statue de la Vierge et elle dit, vous avez vu mon enfant, mais c'est pas possible d'avoir un enfant comme ça. Et elle gronde la Sainte Vierge, quoi. Faites quelque chose. L'enfant, il parle pas. Et puis, cette maman qui dit à Marie, puisque c'est comme ça, je vous le laisse, quoi. Elle le laisse et elle s'en va. Padre Pio voudrait intervenir, mais il se retient. Et à ce moment-là, l'enfant se met à pousser un cri, quoi. Et, vous voyez, il est guéri. Et la maman vient le reprendre et elle repart avec lui, quoi. Quelle audace. Avec qui avons-nous ces audaces-là, quoi? Et la simplicité. Ouais. Ça fait sourire et c'est bon. Hein. Alors il y a tout cela. Et je suis sûr que on pourrait passer des heures, hein, à partager ces histoires-là. Et le fait que Marie, notre mère, c'est encore plus que cela. Alors, je vais employer un mot qui est très souvent galvaudé, mais un mot qu'on trouve dans l'Écriture, dans l'Évangile, un mot très riche, c'est un mystère. Un mystère. Mystère, pour beaucoup, ça évoque quelque chose qu'on ne peut pas comprendre. Hein. En fait, dans l'Écriture,
Un mystère, c'est pas d'abord quelque chose qu'on ne peut pas comprendre. Ah non. Non. Un mystère, c'est une réalité qui est divine, d'ordre divin. Et quand je dis d'ordre divin, ça veut dire quelque chose qui bien sûr est caché, qui échappe à mon expérience humaine, à ma connaissance naturelle, qui est plus grand que ce que je peux toucher, voir, entendre, comprendre par moi-même. Mais cette réalité, le mystère, et c'est ça que signifie le mot mystère, cette réalité, elle se révèle, elle se dévoile, elle est cachée pour venir. Rien n'est caché qui ne doit être révélé, dit Jésus. Et elle se révèle et elle se communique. Alors, bien sûr, puisque c'est une réalité divine, je n'aurais jamais fini de la découvrir, de l'approfondir, donc je ne comprends pas au sens où je ne saisis pas tout. Et c'est une lumière. Et puis, c'est une lumière pleine de chaleur, c'est quelque chose qui se donne, qui se communique. Que Marie soit notre mère, c'est un mystère, parce que c'est une volonté de Jésus. Je dis cela à cause de cet épisode que nous connaissons bien, rapporté par l'évangéliste Jean au moment de la mort de Jésus. Il y a une parole de Jésus adressée à Marie et une adressée aux disciples. Le disciple qui va la prendre chez lui. Et cette parole est « Voici ta mère, Jésus dit aux disciples, dit à sa mère, voici ton fils, puis il dit aux disciples, voici ta mère. » Et depuis cette heure-là, le disciple l'a pris chez lui. Où est-ce qu'il se tenait, le disciple? Il se tenait près de Marie. Avant même que Jésus ait parlé, il se tient près de Marie, comme nous le faisons. Comme ce que je viens de rapporter, il y a quelque chose de si naturel, quoi, pour l'homme qui accueille le message de la foi, de se tenir près d'elle, parce que nous pressentons que c'est bien de se tenir près d'elle, et spécialement dans le moment difficile. Il a déjà cette qualité, ce disciple que Jésus aimait. Il se désigne ainsi pour que nous ayons tous le désir de prendre, d'être à sa place, quoi. Il n'a pas de nom pour avoir tous nos noms, le disciple que Jésus aimait, qui révèle à travers sa figure ce que Jésus aime voir chez ses disciples, eh bien se tenir près de Marie, comme nous le faisons. Il se tient près d'elle. Il y a comme une proximité. Il y a une proximité. Et Jésus dit à Marie, voici ton fils, puis elle dit aux disciples, voici ta mère. Et on nous dit, à partir de cette heure-là, il l'a pris chez lui. Et il la reçoit de Jésus. Voilà. Bon, les mots sont très simples, mais une invitation que Jésus nous adresse. Il nous dit quelque chose. Il nous dit, voici ta mère. Et il y a cette réponse du disciple. Il n'y a pas eu d'ordre de la part de Jésus. Jésus lui dit juste, elle est là, et elle est ta mère. Et le disciple, il la prend chez lui. La prendre chez nous, qu'est-ce que cela veut dire Et chez nous, chez lui, ça traduit dans ce qu'il y a, dans son intérieur, dans ce qu'il est, dans son existence, au creux de sa vie, au cœur, au creux, plutôt au cœur de tout ce qu'il porte, au plus intime, et en même temps dans tout. Nous le savons, nous n'aurons jamais fini de poser cet acte. Ma bonne mère, vous n'avez pas oublié que je suis votre fille, que je suis votre fils. Et moi, je ne veux pas l'oublier. Je dis ça aussi parce que il y a ce moment
qui me fait un peu sourire quand je le raconte. Hein. Estelle voit le diable. Qui de nous a déjà vu le diable ? Non, pardon, c'était... Et elle est effrayée. Et on peut comprendre, quoi. Et quand Marie a fait partir le diable en lui disant qu'il n'a rien à faire ici, elle dit à Estelle, mais ne crains rien, tu sais bien que tu es ma fille. Vous voyez ? Comme on dirait à quelqu'un, oui, j'ai quelqu'un que je connais qui a peur des araignées, quoi. De temps en temps, je lui dis, mais n'aie pas peur, quoi. C'est de toi que l'araignée a peur. Ah ouais, mais le diable, quoi. Ne crains rien, Marie, t'en as de bonnes, quoi. De me dire de pas craindre. Mais le mal, c'est terrible. Et pourtant, elle dit ça. Tu sais bien que tu es ma fille, quoi. Tu le sais bien. Et le cheminement que je vous ai exposé hier et sur lequel je vais revenir montre qu'Estelle, elle le savait, mais qu'elle ne le savait pas encore. À la fois, elle le savait, mais elle ne le savait pas encore tout à fait. Et c'est vrai pour nous. Nous savons. Mais nous avons encore tellement à apprendre. Et comment apprendre ? Ah ben, c'est pas du théorique, c'est l'apprendre chez nous. Sur l'ex voto, Marie a donc voulu aussi que Estelle fasse apparaître l'image de son cœur compatissant et immaculé. Et Estelle parle de ce cœur quand elle décrit la vision qu'elle, hein, à partir de laquelle on a réalisé l'image. Elle dit il est enflammé et il est transpercé par une épée. C'est ainsi hein, qu'on le reconnaît, et bien sûr, c'est la référence à la pré-prophétie que Marie a entendue de Siméon, le jour où Joseph et elle ont porté Jésus au temple, quand il avait 40 jours. Ton âme sera transpercée comme par une épée. Tu sais bien que tu es ma fille. C'est au moment de l'épreuve que Marie entend de la part de Jésus, voici ton fils. Au moment de l'épreuve, quand elle se tenait là, au pied de la croix, elle se tenait. J'aime l'Écriture sainte et l'Évangile. Vous savez que dans l'Évangile, quand les disciples nous rapportent cette scène hein, et qu'il dit que Marie se tenait au pied de la croix, il ne dit pas qu'elle se tenait toute seule. Il dit qu'elle se tenait avec d'autres femmes. Et d'ailleurs, le verbe est au pluriel. On ne dit pas « Marie se tenait elle seule ». On nous dit « ces femmes-là se tenaient, Marie et les autres ». C'est un petit détail, mais qui me dit quelque chose. Parce que, wesh, de temps en temps, j'ai entendu des paroles sur Marie oui, qui semblaient presque gommer sa vulnérabilité. Pour l'exalter, elle est la solide, elle est la seule qui se tient. Elle se tient aussi avec ses autres femmes. Elles se soutiennent. Son fils lui-même, sur le chemin de la croix, a reçu l'aide de Simon de Cyrène. Elle est fragile. Et c'est aussi sa grandeur de se tenir avec ses autres femmes dans la foi. Oui, un jour, c'est une parole qui a compté pour moi, quelqu'un qui me dit « Vous allez rencontrer cette personne, vous allez voir, elle est extrêmement sensible, toute vulnérable et fragile. » Et il ajoute exactement comme on imagine la Vierge Marie. Ça m'a converti. Parce que moi, j'avais un peu une image d'Épinal, de Marie, même pas peur, hein. Vous savez l'expression. Non, même pas peur. Elle a vulnérable. Solide. Oui, mais comme un saint Paul nous le dit, je me glorifie dans mes faiblesses, car c'est lorsque je suis faible que je suis fort. Si saint Paul l'a écrit, c'est plus vrai de lui, hein, c'est encore plus vrai de Marie.
Elle est faible dans cette force. Elle est faible, elle est forte, pardon, elle est forte dans la faiblesse parce que elle est forte de cette grâce à laquelle elle ouvre sa faiblesse, sa vulnérabilité, son cœur transpercé. La veille de sa mort, quand il l'enseigne ses disciples, c'est au chapitre 16 de l'évangile de Jean, Jésus emploie l'image de la femme qui enfante. Est-ce que vous vous souvenez de ce passage? La femme qui enfante. Il parle à une communauté d'hommes, a priori du moins. On ne nous dit pas qu'il y a des femmes, mais pour parler de ce qu'ils vont affronter, et la communauté de ses disciples, et l'Église, il emploie cette image-là. Et je vais vous lire ça. Donc au chapitre 16, je commence le verset 19. C'est très proche de la fin de l'enseignement de Jésus qui nous est rapporté depuis le chapitre 13, jusque justement à la fin du chapitre 16, avant que Jésus prie devant nous. Et Jésus dit, un peu de temps et vous ne m'apercevrez pas. Puis encore un peu et vous me verrez. En vérité, je vous dis que vous pleurerez et que vous vous lamenterez, et le monde se réjouira. Vous serez, vous, attristés, mais votre tristesse se changera en joie. La femme, quand elle enfante, a de la tristesse, parce que son heure est venue. Mais quand elle a donné le jour à l'enfant, elle ne se souvient plus de l'affliction dans la joie de ce qu'un homme est né au monde. Vous donc aussi, maintenant, vous avez de la tristesse, mais de nouveau je vous verrai et votre cœur se réjouira et votre joie, nul ne vous l'enlèvera. Jésus parle d'une femme qui enfante. Notre pays meurt, paraît-il, parce qu'il n'y a pas d'enfants. C'est quand même un signe inquiétant, quand dans l'humanité disparaît ce désir d'engendrer, de donner la vie, de lancer cette aventure-là, de coopérer à l'œuvre du Créateur. Quelque chose de si grand, la fécondité. Alors c'est un célibataire qui vous parle. Mais qui justement doit porter en lui l'appel et se dire « Le Seigneur rend ma vie féconde autrement, mais il y a l'appel à ce que nos vies portent du fruit. » Et y compris, oui, ce fruit-là, Dieu l'a voulu dès l'origine. C'est si grand. Dans le livre de l'Apocalypse, quand le voyant, à nouveau Jean, aperçoit cette femme qui enfante, c'est l'image de l'humanité, et de l'humanité telle que Dieu la voit, c'est-à-dire appelée à coopérer pour que naisse, pour que la vie soit donnée. Notre Dieu est fécond. Il est Père, Fils et Esprit Saint. Et il appelle à la fécondité. Et voilà que, au pied de la croix, l'heure de Marie est arrivée. C'est l'heure de son fils et c'est son heure au ciel. Et c'est à partir de cette heure-là que le disciple a pris chez lui. L'heure de l'enfantement. Elle a enfanté à Jésus, à Noël, dans la joie, sans douleur. Une naissance virginale. Mais sur la montagne du Golgotha, au vu et au su de tout le monde, elle engendre dans la peine. Et la promesse de Jésus est si précise. Vous serez triste,
et votre tristesse se changera en joie. Il ne dit pas « votre tristesse cédera à la joie, sera remplacée par la joie ». Il parle d'un changement. Et c'est quelque chose de, je pense, qui peut nous éclairer. Qu'est-ce qui vous rend triste? L'image, c'est de dire « l'heure est venue ». Il y a un moment d'épreuve, mais la raison, c'est que l'enfant va naître. Et votre tristesse se changera en joie. C'est un moment d'enfantement. Alors, pour eux, c'est très concret, hein. Vous allez être triste parce que vous ne me reverrez plus. Donc, vous allez être triste parce que vous m'aimez. Et donc, ce qui m'arrive va vous affecter. Et vous allez être triste de ma mort. Et c'est en raison même de cette tristesse que je pourrais me manifester à vous. Il nous est dit, hein, que Jésus apparaît à ceux qui le pleuraient. De fait, le ressuscité n'apparaît qu'à ceux qui pleurent sa mort, pas aux autres. Parce que la joie qu'il va offrir et la joie que nul ne peut nous ravir, elle est le fruit d'un amour pour lui. Et c'est d'abord vrai pour sa mère. Et quand il vient, il revient, il engendre, il est celui qui donne la vie. Marie, nous l'invoquons en nous tenant près d'elle dans ces moments-là. Estelle, vous avez exposé cette situation au plus fort de sa misère. Nous sommes... Je ne suis pas actuellement dans la situation où était Estelle, extrême mourante. Hein. Mais c'est une invitation à présenter à Marie les lieux d'épreuve et en acceptant, en étant réconforté par elle pour pouvoir dire, de fait, je me glorifie dans les faiblesses. Pas chercher à lui présenter mes bons côtés. Non, ce qu'il y a d'épreuve. Lui permettre de visiter le plus fort, au plus fort de ma misère, et de me visiter vraiment. Un cœur transpercé, un cœur compatissant. À une maman, et on vient présenter ses blessures. Car on ne craint rien de lui montrer ses blessures. On ne les montre pas à tout le monde, hein, parce que certains, nous le savons, pourraient en profiter. Nous savons qu'une maman, c'est sa chair elle-même qui est blessée, hein, quand son enfant est malade. Alors il vient. Dans la Bible, dans l'Ancien Testament, il y a deux mots qui signifient la miséricorde, que l'on traduit par miséricorde. Et les deux, ils disent quelque chose de ce qu'est la miséricorde. Et l'un, ils les font, sa racine, c'est les entrailles, le fruit de vos entrailles. Un de ces mots-là, qui est traduit par miséricorde, il fait référence aux entrailles de la mère. Et il dit justement cette proximité, cette compassion, celle qui est atteinte dans sa chair. C'est Saint Jean-Paul II qui, dans l'encyclique qu'il a consacrée à la miséricorde, nous rappelle cela. Et l'autre mot, Jean-Paul II vit à un côté plus masculin, paternel, c'est la solidité de l'amour qui tient. Qui tient, même si on vient l'éprouver. Hein? Même si, on pense à des situations très concrètes. Hein, quelqu'un vient dire, mais est-ce que vraiment tu m'aimes? Et il va montrer un peu d'opposition pour savoir si on tient, si on est fidèle.
le cœur transpercé, celle qui compatit. Et puis, ce cœur que Estelle a vu et qu'elle a fait reproduire, alors il n'est pas comme vous le voyez maintenant, parce que là, il a noirci. Mais il était en or. C'est le cœur immaculé de Marie. C'est ça hein, que signifie hein, le fait qu'il soit en or. Le cœur de Jésus, c'est rouge champ. Le cœur immaculé de Marie. La grâce de l'Immaculée Conception. Celle qui s'est présentée ainsi à Bernadette. Hein. Je suis l'Immaculée Conception. C'est devant une statue de Notre-Dame de Lourdes que Estelle avait fait mettre sa statue, sa lettre. Hein. Marie Immaculée. Est-ce que cela la met plus proche de nous? Le prêtre que je suis entend, de temps en temps, des personnes, quand on discute sur leur vie, sur ce qu'elles ont à vivre, il y a des gens qui m'ont dit « Oui, mais moi, je ne suis pas Jésus. Ah oui, moi, je ne suis pas Marie. » Et quand on donne l'exemple de Marie, hein, « Oui, elle a fait ça. Oui, mais moi, je ne suis pas Marie. » Ou Jésus qui pardonne, « Oui, mais moi, je ne suis pas Jésus. » Je comprends, parce que nous avons conscience de notre péché. Mais en même temps, si cette réaction spontanée a quelque chose de légitime, ouais, elle pourrait avoir quelque chose d'un peu désespérant. Parce que Jésus nous invite à le suivre et nous fait cette promesse que nous serons comme lui. Et puis, quand on l'entend de temps en temps, oui, ça paraît comme si ah oui, on n'est pas dans la même catégorie, quoi. Hein. Donc, elle a eu un privilège et donc ça la met plus loin de nous. Là c'est... Oui, il y a un lieu de conversion. L'Immaculée est celle qui est le plus proche de moi, précisément parce qu'elle est immaculée. Pourquoi? Parce que son cœur, n'ayant aucune complicité avec le péché, et surtout son cœur, totalement sous la motion de l'Esprit Saint, son cœur peut m'accueillir tel que Dieu m'accueille. Un cœur pur qui voit Dieu. Un cœur pur qui voit la réalité, la vraie, qui au-delà des apparences, vois ce qui je suis. Vous savez, il y a une expression que l'on emploie souvent et qui est très belle, qui dit « Dieu nous aime tel que nous sommes ». Vous l'avez déjà entendu? Vous le croyez? « Aime-moi tel que tu es aussi ». Alors, ça c'est « Aime-moi tel que tu es », mais il nous aime tel que nous sommes. Qu'est-ce que ça veut dire tel que nous sommes. Ah ben oui, avec toutes nos épreuves, tous nos défauts, mais de temps en temps, je me demande, mais qui je suis? Qu'est-ce que ça veut dire, tel que nous sommes? Parce que il m'a aimé tel que j'étais quand j'étais enfant, il m'aime maintenant tel que je suis. Je suis comment? Et Dieu est éternel. Alors, moi, je varie, donc son amour pour moi varie. Alors, on vacille un petit peu hein, quand on est devant l'éternité, quand on parle de l'éternité, et qu'il ne faut surtout pas imaginer comme une durée hein, sans fin. Ce n'est pas d'abord de l'ordre de la durée. Dieu m'aime tel que je suis, c'est-à-dire... Il m'aime tel que je suis dans son regard éternel. Il m'aime tel que je suis dans la gloire dont il me fera vivre au ciel. Le regard de Dieu sur nous. Alors son amour m'accompagne à chaque jour, à chaque moment. Et précisément,
Précisément, comme c'est, ça peut être bon, justement, de recevoir ce regard qui, alors même que je fais l'expérience de mes défauts, de ce péché qui me colle à la peau, de ses conséquences, de recevoir ce regard qui me dit, mais ce que tu es, c'est mon fils bien-aimé, ma fille bien-aimée. Ce que tu es, c'est cet enfant que je vais serrer sur mon cœur de père, et qui va me glorifier, et qui me glorifie quand il vit de ma vie, et qu'il donne la vie à son tour. L'Immaculée Conception de Marie, c'est aussi, hein, allez, ça participe à ce signe d'espérance. Je vous ai parlé de la vision, hein, la femme que Jean voit dans le ciel, qui dit l'humanité, mais qui dit Marie, justement. Il nous veut saint et immaculé en sa présence, dans l'amour. En elle resplendit la promesse de Dieu. Et quand je dis la promesse, ça veut dire la réalité. Non encore réalisée, mais plus sûre même que ce dont j'ai l'expérience. Quand je me mets dans la foi. Le cœur immaculé de Marie. Dans ce cœur, nous pouvons accéder à la vérité sur notre être, chacun de nous. Et la vérité, c'est le projet de Dieu sur chacun, sa vocation,

0: J'ai invoqué Marie au plus fort de ma misère, et je l'ai invoquée comme une fille qui s'adresse à sa mère. Et Marie dit à Estelle, elle a touché mon cœur de mère, ta petite lettre, je l'ai montrée à mon fils. Donc Marie fait référence explicite à cette lettre d'Estelle. Et il y a aussi quelque chose qui est très touchant, c'est qu'elle reprend dans les apparitions des éléments de langage d'Estelle, de la lettre, des expressions et autres. Cet après-midi, je vous parlerai d'un moment où elle reprend tout en corrigeant. Mais c'est très touchant. Vous voyez, quand un enfant vient nous apporter un dessin, vous avez souvent dit « c'est très beau ». Vous l'avez demandé, lui a demandé ce que ça voulait dire, mais vous l'avez accueilli dans l'élan. Et vous vous servez de cet élan-là. Vous le rejoignez tel qu'il vient, avec ce qu'il vous présente, là maintenant. Estelle écrit une lettre, elle tend la main à Marie à travers, en lui ouvrant sa situation. Et Marie entre dans cette situation. Elle vient habiter cette situation en prenant, comme j'allais dire, le point de vue d'Estelle. Cette proximité, elle se manifeste de cette façon-là. Elle vient. Et puis je voulais exposer rapidement, et j'y reviendrai aussi cet après-midi, en se saisissant d'Estelle, elle va la conduire plus loin. Et là, ce mouvement me fait penser à quelque chose, une promesse que Jésus fait dans l'Évangile. Que j'ai réentendu il y a 3 semaines dans un mariage que je célébrais. Les époux avaient choisi comme texte cette parole de Jésus au chapitre 18 de l'évangile de Matthieu. « Si deux d'entre vous s'accordent pour demander une chose à mon Père, ils l'obtiendront de mon Père qui est aux cieux. Car quand deux ou trois sont réunis en mon nom, je suis là au milieu d'eux. » C'est assez original pour une messe de mariage. Mais en plus, deux ou trois, ils sont deux, mais ils espéraient trois, puis peut-être quatre, cinq, six, ouais, finalement. Quand deux d'entre vous s'accordent, quand nous nous tournons vers Marie, eh bien, deux s'accordent. Marie s'accorde avec nous et nous nous accordons avec elle. C'est bien de s'accorder avec elle, hein. Avec qui je vais m'accorder pour demander à Jésus? Eh bien, s'accorder avec elle, et lui écrire, et lui présenter, et venir avec cette simplicité d'enfant, c'est lui manifester cela. Viens, je choisis, je t'ouvre ce qui est à moi, et cette situation-là. Et avec mes mots tels que je peux le dire aujourd'hui, avec mon désir tel qu'il sort de mon cœur, avec mes interrogations peut-être aussi, mais... Ah oui, comment dire, oui, mes questions à Dieu, hein. Je parle pas la révolte, mais là vraiment la question, quoi. On voit Estelle qui dit, mais votre fils sait, quoi, ce que j'ai fait. On sent la question, mais pourquoi? C'était ma vocation de m'occuper de mes parents, quoi. Et ça va s'arrêter. Oui, Marie, je viens présenter ça. Et en plus, mais vous savez, vous, ce que c'est que de voir mourir un enfant? Elle l'écrit dans sa lettre. Vous vous souvenez ce que vous avez souffert? Et Marie va lui dire, ça m'a spécialement touché. Je m'accorde à toi. Et ma situation, je la mets près de la tienne. Et je m'accorde pour demander. Et donc, je suis prêt aussi à ce que, eh bien, que tu m'apprennes à demander, parce que je sais que tu demandes mieux que moi, toi, ma mère. Je sais qu'auprès de toi, j'apprendrai cette docilité que tu as demandé au serviteur à Cana. Faites tout ce qu'il vous dira, parce que tu es la première en chemin. Sur le chemin de la foi. Vous voyez, à Cana, hein, Jésus donne à Marie une réponse déconcertante. Hein. Quand elle vient lui dire, ils n'ont plus de vin. Et rien que ça, d'ailleurs. Hein. Ah oui, qu'est-ce que fait Marie? Elle dit à Jésus, non pas ce qu'il doit faire, mais le besoin. Nous accorder avec elle, c'est aussi dire la situation. Parce que nous avons des tas d'idées sur la solution hein, que Dieu pourrait apporter. Dieu, tu pourrais faire ça, ceci, comme si, voilà. Marie, elle ne dit pas à Jésus ce qu'il doit faire. Elle lui dit le besoin. Voilà la situation, très objectivement. Et la réponse de Jésus, nous le savons, « Femme, qu'y a-t-il entre toi et moi ? Mon heure n'est pas encore revenue. » Oh, c'est Marie l'épouse hein, dans ce passage de l'Évangile. Parce qu'on nous parle de noces, et la seule femme dont il est question, c'est elle. Et Jésus l'appelle précisément femme, celle qui coopère avec l'époux, celle qui lui présente, et elle est femme dans la foi, et elle nous parle de ce qu'est l'Église. Cette Église hein, que Jésus a fait naître par le don de sa vie. Alors, elle présente, elle reçoit de Jésus cette réponse qui peut sembler déconcertante, et elle dispose les serviteurs, faites tout ce qu'il vous dira. S'accorder avec elle, c'est aussi l'entendre nous dire cela. Et vous savez, pour Estelle, hein, vous rappelez, c'était très concret. Mon fils va se laisser toucher, tu souffriras 5 jours en l'honneur de tes 5 plaies. Samedi, tu seras morte ou guérie. Ah bon? Tout ce qu'il me dira, ça peut être une bonne nouvelle. Il peut me dire cela? Ah oui, Marie prépare à Estelle pour qu'elle soit prête à entendre cela. Si deux d'entre vous s'accordent, ils l'obtiendront. Il y a vraiment cette promesse. Hein. Je suis là au milieu d'eux. Et il est celui qui réalise hein, cette alliance. Voilà. Eh bien, ça suffit pour ce matin.
1: Je vais vous poser une question, Hubert. Je n'ai pas écrit le papier.
0: Oui.
1: J'ai dit tout à l'heure que l'éternité, c'est différent de la durée. À peu près ça, vous avez dit ça.
0: Oui. Je disais que pour approcher ce qu'est l'éternité, il ne faut pas penser en termes de durée. Parce que la durée dit le passé, le présent, le futur. Donc, d'idées, une succession. Et donc, la chose n'est pas tout donnée. Tandis que Dieu, quand on dit qu'il est éternel, veut dire qu'il n'est que présent. Il n'y a pas de passé pour lui, il n'y a pas de futur. Alors, c'est inimaginable pour nous. C'est vrai, ça sort de notre imaginaire. Mais dans notre expérience du temps. Hein, les Grecs avaient utilisé deux mots, il y avait chronos et kairos. Ça fait, vous avez peut-être sûrement entendu déjà parler de ça. Hein. Chronos, hein, dans la mythologie, c'est celui qui mange ses enfants. Chronos, c'est le temps qui dure, c'est le temps qui nous use. Hein. C'est ce qu'il peut y avoir d'éprouvant dans le temps. Quoi. Tu construis une maison et elle n'est pas finie de bâtir que déjà elle commence à s'abîmer. Quoi. Et puis, quand est-ce que ça va venir? Kairos, c'est l'instant. Et dans nos vies, il y a des moments de plénitude. Et c'est plus, c'est pour cela que je disais, l'éternité, Dieu est éternel. Et purifions-nous de, justement, la durée liée à passé, présent, futur. Et c'est tout autre. Dieu est Dieu et nous ne sommes pas. Parce que sinon, vous avez entendu peut-être cet adage, hein, l'éternité c'est très long, surtout vers la fin. Et voilà. Mais ça c'est pas juste, parce que justement c'est pas long. L'éternité c'est intense, ça ne finit jamais. Mais pourquoi? Mais parce que c'est une plénitude de vie et que la vie c'est la vie. Et c'est pas la mort, quoi.
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0: Il est 3 heures.
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3: Les intellectuels ne remplissent guère que par l'imagination les formes trop spacieuses de la vie. C'est ainsi que Balzac était grand homme d'affaires, grand industriel, grand avoué et nabab. Que toutes ces choses existassent hors de lui et inatteignables, qu'importait à Augustin ? Elles existaient. Et où était Dieu là-dedans ? Une vraie tentation d'après les crises de foi n'était pas, il le voyait bien, l'appel puéril des marguerites, mais la force et la beauté d'un monde que la puissance humaine développait toute seule, sans l'aide de Dieu. Le vent tiède de la semaine sainte lui soufflait quelques gifles de pluie. Des automobiles projetèrent obliquement, de chaque côté des allées cavalières, l'eau tombée sur la chaussée. Le mot de Romain Rolland, « La vie dépasse Dieu », qu'il avait méprisé jadis et jugé inepte, lui revint en mémoire et se vengea. Dieu, qu'espérons-nous rencontrer sous nos mains, dont nous puissions remplir ce mot démesuré ? Nous y mettons de pauvres objets grêles, des vérités morales de sens commun, du mysticisme de couvent, rien de l'immensité des choses. Glaciale cause première, chassée des libres déterminismes humains, l'infinitude des sciences expérimentales et la riche complexité de l'action la dépassaient également. Il trouva qu'il avait avancé depuis la veille sur le chemin de l'agnosticisme. Dans le balancement habituel de ses pensées, l'impartial contradictoire se présenta à lui. Boutroux paraphrasait d'habitude en un sens anti-idéaliste ce vers de Goethe : « Tu crois que ce qui est, c'est ce que tu conçois. » Mais cette contradiction pendait, il le sentait bien dans le vide. Augustin se dit qu'il avait à peine le temps de rentrer. Eu des désirs de taxi-auto. Il commençait à cette date à circuler dans Paris. Se railla de ses goûts de luxe et sauta dans le tramway jaune. Chemin faisant, il pensa à la distinction désarmée des siens. Aux antipodes de celle-ci, et non moins grande, se rappela brusquement son père et sa légère défaillance de santé. Espéra qu'aucune éventualité fâcheuse ne se produirait pendant son absence, mais se promit d'écrire dès ce soir les dates du voyage et le nom de l'hôtel. Le lendemain, vers 9h, un pli porté à la main lui fut remis. On y lisait, dactylographié, au-dessous d'un timbrage bancaire, « D'ordre de Monsieur Henri Desgraisse, nous avons l'honneur de vous faire parvenir un chèque en francs de... » Suivait des chiffres, des numéros, des noms de banque. Un autre en livres sterling, payable à Londres, suivait des renseignements similaires. Deux billets de première classe Paris-Londres, via Calais-Douvres, et les suppléments s'y inclus de cabine et pullman. Veuillez, pour la bonne règle, nous en accuser réception par Bordereau 6 juin, etc. Augustin trouva ces chiffres considérables et dépassant de beaucoup le traitement paternel. De beaux mots chargés de brouillard et de bruit de mer tintèrent à ses oreilles. Il décida de prendre le taxi convoité la veille pour gagner du temps, débarqua sur les boulevards, devant un immeuble de grande banque qui lui parut babylonien, pensa que c'était la première fois qu'il encaissait un chèque, erra sous des voûtes d'une hauteur de cathédrale et d'une couleur de veau d'or, fut envoyé après un périple fort long à l'un des guichets jouant le marbre où il lut « Disposition à payer ». Sur un registre à colonnes et à chiffres. Il s'étonnait que les caissiers s'occupassent des dispositions morales de leurs débiteurs et leur donnassent des notes comme en classe, lorsqu'un monsieur lui cria « Datez, signez au dos, mettez pour acquis ». Ce faisant, il se sentit nager au cœur des complications économiques. Comme il classait ses billets de banque avec la prudence des bonnes gens du Cantal, ses yeux se portèrent sur des sortes de dictionnaires attachés par une chaînette à de hauts pupitres pour écrire debout. Ouvert, le volume montra ce qu'il était, un annuaire financier. La page donnait la liste des présidents de conseils d'administration, des valeurs admises au parquet. Il chercha des graisses, nées à Lyon, le... Il fit le compte de l'âge. C'était 51 ans. Suivaient des signes de décoration, de nombreuses autres abréviations et le titre « Ingénieur des mines ». Puis des adresses à Paris, à Lyon et des noms de châteaux. L'adresse de Lyon ne lui dit rien. Derrière l'indication « Régent de la Banque de France » venait un cliquetis de mots inconnus. Banque de Lyon et de Genève pour l'industrie électrique. Banque hypothécaire franco-algérienne. Banque du Congo belge. Énergie électrique Rhône-Alpes. Distribution électricité lyonnaise, gaz de Lyon, énergie électrique Marseille-Nice et littoral, produits chimiques et bauxite, énergie électrique algérienne et coloniale. Autant de terrae incognitae. Il figurait aussi des références à des conseils d'administration de deux ou trois très grandes banques, des charbonnages français.

Quelques lettres aux enveloppes simplettes, de papier pauvre et bleu, de format dit commercial, partirent presque tous les soirs du Cantal, dans les premiers jours de l'absence. Les irrégularités postales firent qu'Augustin en reçut plusieurs à la fois. Il les lisait toutes au breakfast, dans la salle à manger du Savoie, d'où dégringolaient des terrasses devant son porridge, son jambon d'York, ses fruits de Californie, sa confiture d'orange, son haddock et ses œufs pochés. Sur les jardins du fastueux hôtel étagé jusqu'à l'embankment, sur la large Tamise gonflée, sur les paysages industriels de la rive sud, les briques jaunes des bâtiments en faux gothique et la masse de Waterloo Station riaient le délicat soleil de l'Angleterre. Aux deux faces du Savoie, côté fleuve et côté strand, glissait à bruit doux la vie du grand Londres impérial, d'un mécanisme huilé et somptueux. Les lettres étaient cette fois écrites par sa mère. Tout le monde allait bien, sauf papa, toujours souffrant. La préoccupation de ne pas effrayer les enfants, de représenter tout avec douceur, de ne pas assombrir le voyage, se fut peut-être montrée dans ce texte, pour des yeux critiques et pessimistes.

On y lisait des heureusement, trop vagues, des espoirs dans le repos des vacances, des souhaits pour le beau voyage. Augustin annonça qu'il partait dans les 3 jours pour Cambridge et Oxford, qu'il repasserait par Londres au retour et que l'hôtel ferait suivre toute la correspondance. Pour son père, il parlait des marbres et le gin, des déesses sereines et respirantes, couleur de miel. Il venait de leur porter ses prières. Il les aimait presque mieux en leur humble sous-verre, telles qu'elles pendirent longtemps au mur du cabinet paternel, pour leur commun amour. À Cambridge, dans le quadrangle d'entrée de King's College, vidé par les congés de Pâques, devant la façade latérale de la chapelle, et davantage sous les éventails de ses voûtes, Jacques changea d'idée. Pris de passion pour le gothique anglais, il désira faire la tournée des villes à cathédrale. Après Ely et Peterborough, on remonta vers Lincoln et Durham. On revint sur Oxford, Salisbury, Winchester. On vit Canterbury juste avant le retour, sans repasser par Londres. L'hôtel n'eut pas à faire suivre aux lettres le détail de ses déplacements et les retourna sur Paris. Vers le début de la deuxième semaine, les lettres bleues partirent du Cantal tous les jours. Même elles changèrent de tactique. Elles voyagèrent deux par deux. L'une s'arrêta rue d'Ulm. L'autre s'enfuit jusqu'au Savoie, vit ce qu'elle put de Londres, du fond de son sac postal, dans les voitures écarlates du service de Sa Majesté. Rembarquée pour la France, elle revint trouver sa compagne, rue d'Ulm, sur la tablette du concierge, derrière les vitres de l'étroite cage en verre. Une dépêche fit de même. Une seconde dépêche resta à Paris, ainsi qu'une troisième, partie le dimanche matin. Toutes trois accumulèrent l'une sur l'autre leur petit message dédaigné. Augustin rentra à Paris le dimanche, vers 9h30 du soir. La limousine déposa d'abord Jacques dans l'hôtel de la Grande Avenue. Il n'y avait personne. Monsieur Desgrasses ne s'y trouvait pas. Ces dames restaient en Italie. Augustin ressentit une légère amputation de son bonheur. La voiture le ramena à travers le Paris de 10h du soir. Sa déception passée, il s'abandonnait aux visions qui, sortant de lui, débordait sur les larges avenues nocturnes. Tout éclatait de promesses puissantes et confuses. Peut-être l'âme désignée pour les plus hautes richesses reposait-elle en cette enfant sérieuse et magnifique, d'une grâce qu'elle ignorait, qui tenait à la race et descendait plus profond que la personnalité. Celle-ci ne se l'était pas encore annexée. Elle flottait autour, comme en réserve, méconnue de ce moi d'enfant. Je voudrais qu'on m'expliquât pourquoi c'est beau. L'automobile fuyait sur un boulevard Saint-Germain désert où mordaient les bouches noires des rues latérales. Elle doubla 2 tramways, l'omnibus du Panthéon, enfila le nouveau boulevard Raspail. Mais là, le chauffeur se

trompa, longea le Lutetia, tomba rue de Vaugirard, où un fardier le ralentit et le força de stopper devant l'Institut catholique. Il dut rouler lentement quelques minutes derrière le fardier. La lourde chapelle Louis XIV, d'une masse écrasée, déversa tous ses secrets administratifs et mystiques sur Augustin en plein rêve. Elle eut le temps de le baigner d'amertume et de rancœur, de le rendre au souvenir de la douloureuse nuit. Il s'agaça de l'enfantillage. Contre qui cette rancune? Contre toute la masse de son ancienne vie pieuse, qui n'avait pas su le protéger? Mais qu'est-ce que la vie de Dieu dans l'âme? Si la Bible est le champ clos des lois historiques, l'âme est celui des lois psychologiques. Ni l'un ni l'autre n'atteint l'absolu. Aucune rancune contre l'inconnaissable, ni de rêverie parmi les brumes. Dans ces reflets d'émotions passées, pareil à des photographies de mortes, trop de douleurs se cachent. Augustin n'en remuerait pas volontiers le souvenir. Tout est maintenant bonheur, convalescence, repos. Il sauta de voiture, prit son bagage, franchit la cour et le vestibule, avança la tête dans la petite cage en verre et trembla devant son courrier. Des lettres dont il ne compta pas le nombre, par terreur d'en voir autant, et trois dépêches posées sur elles. Raide d'attente et ses mains engourdies, les fibres de ses muscles devançaient l'intelligence, pressant une horreur que celle-ci ignorait encore. La première dépêche portait « Obsèques, lundi, 9h ». Une autre « Très malade, urgent, revenir ». La troisième « Père pieusement décédé cette nuit, 11h ». Tendrement uni dans prière. Toute sa pensée demeurait impénétrable à ces nouvelles, désensibilisée et comme durcie de cocaïne. Le vestibule, le gaz qui tentait ainsi que d'habitude de monter l'escalier du directeur et s'arrêtait au tournant, la porte du parloir restait inaffectée, immobile, tout à fait comme à l'heure ordinaire, quoique pas très sûr de leur assiette, dans un paysage qui commençait de devenir tourbillonnant et vertigineux. Deux choses étaient en conflit dans son cœur. Le tissu des environnements, accoutumé, si naturel et si doux, et l'innommable horreur qui, perçant son chemin à travers ces vieilles choses stables, devenait le réel, ne l'était pas encore. Aucune souffrance positive. Rien qu'un coup à assommer, une sorte de suffocation, un temps mort. Jusqu'à ce que montât enfin des profondeurs connexes du corps et de l'âme, souveraine et ravageante, l'onde de douleur qui avait impassiblement pris tout le temps nécessaire à se former. Augustin sentait une gêne intolérable, comme d'habit trop court, d'un col sanglé et étranglant. Tandis que gonflait en lui une houle de cris sauvages, il devait se taire et ne pas crier. Ces lamentations de démence qui sont justement une soupape contre la démence. Défense de leur donner issue. Ordre de les rejeter à l'intérieur. Rien de cela n'était public. Il serra les mâchoires, sentit contre ses tempes le mal qui faisait ses poings. Il fit un sourd petit bruit rauque. Et ce fut tout. Un grand morceau de lui, cœur, poitrine, ne savait se détacher de son corps dans sa matérialité sanglante. Il en percevait la déchirure, baveuse, mal coupée. Il tendait des bras de fou vers ce qui s'arrachait ainsi, comme s'il pouvait l'empêcher de partir, le réajuster, refaire avec les morceaux l'unité de la vieille vie. C'était des cris si simples qu'il fallait réfréner, des clameurs presque amicales. Où donc avait-il déjà éprouvé, il y avait peu de jours, une sensation d'arrachement semblable? Et où donc, grand Dieu? Des inquiétudes urgentes et vagues, des nœuds d'idées obscures, gonflaient sous l'horreur principale.
L'une d'elles creva, déversa son contenu au beau milieu de tout le reste. Le train, il fallait prendre le train. Il se vit courir vers de grands globes blancs. Cependant, le chaos s'ordonnait. Il faut savoir exactement. Il manipula les dépêches avec des mains qui tremblaient, sentit revenir l'horreur et la folie, dont il maîtrisa les débuts d'une décision violente. Pieusement décédé cette nuit. C'était samedi, voyons. Non, vendredi. C'était avant-hier. Non. Elles n'ont rien écrit depuis. Mais si, elles ont écrit, mais c'est dimanche. Irrégularité des distributions uniques. Enterrement lundi. Ce fut ce mot d'enterrement que l'horreur choisit pour se faire traîner de nouveau en plein jour mat et blanc. Le mot le plus cru, le plus matériel, le goût de terre et de pluie, le vernis du cercueil et les cordes, son pauvre père là. La poussée fut telle qu'elle éventra les digues et se déversa dans les premiers sanglots qu'il eut encore sangloté.

0: L'idée d'un refuge le traversa. Le même coin du parloir où il avait pleuré sur les rideaux, dans l'enivrement de son ancien triomphe. Il y put crier à l'aise, taper du pied, pleurer longuement sous la vieille poussière. Le souvenir du chemin de fer lui sauta à la gorge. 10h15, il fallait partir. L'heure de l'express de nuit, il n'en savait rien. Il courait sa chance. L'argent, le reste du chèque français était là, heureusement. Gratitude. Sentiment d'une grâce matérielle, comme un cadeau du ciel, dans la naïveté d'autrefois. Où donc déjà cette chance d'avoir trouvé de l'argent à point nommé dans sa poche? Le restaurant, VV, dérision et honte. Il traîna sa douleur chez le surveillant général, froidement. Chance qu'il fût là. Chance aussi que dans le parloir fût restée la valise. Pas à passer au dortoir, essuyer des apitoiements. Il y a du pyramidon dans la valise. Augustin s'installa dans l'obscur coin brun d'un compartiment de troisième classe, fraternel comme une vieille chambre. De doux pullman horribles ricanaient dans ses tout proches souvenirs. Peu de voyageurs. Le flot de Pâques avait cessé. D'ailleurs, il coulait en sens inverse. En fin de vacances, les courants de rentrée confluent vers Paris. Le remuement des sacs et des valises s'était apaisé assez vite. Les oreillers alloués, dans leur chariot blanc, disparurent à l'extrémité du quai nocturne. Une foule de détails physiques, mal de tête, soif, sueur, objets pris ou oubliés, honteux de se faire occuper de soi, tenaient cependant leur petite place à côté de sa douleur. Ballottée par l'anxiété de l'horaire et la course en fiacre, celle-ci se trouvait comme à un moment neutre. Elle était une grosse chose pesante, ni feu ni déchirure, monstre lourd, mystérieusement placé en un point commun au corps et à l'âme. Une implaçable immensité de souffrance tenait dans cette petite place, attendant on ne savait quel déclenchement. Une idée bondit dans sa conscience, l'éclairant comme une fusée. Juste ce qu'avait fait la pensée du train, les lettres. Si extraordinaire que ce fût, il ne les avait pas lues encore. Les lettres étaient là, dans sa poche, l'une d'elles ouverte. Comment ouverte et quand? Sans doute sous le gaz du vestibule, dans les quelques minutes de véritable somnambulisme qu'il avait traversé, au moment d'aller pleurer dans les rideaux du parloir. Mais il n'en gardait aucun souvenir. L'épouvante de ses premiers moments était telle qu'il n'avait nul désir de les faire renaître. Une voix de soldat, rude et triste, sentant le plein air et le vin de caserne, chantonna. Mon capitaine me dit, es-tu bon militaire? Le train passa les immédiates banlieues, prit la demi-vitesse qui avait si longtemps signifié la libération des voyages, et tentait de la signifier encore, mêlée aux frais de la nuit. Mon fusil à la main, je me défendrai bien. Augustin se leva exaspéré, et s'en fut occupé au fond du couloir, près de l'accordéon des passages, un petit coin sous la veilleuse, dans le voisinage des cabinets à demi ouverts et pleins d'eau. Là, il lut les pauvres lettres lugubres. Pendant qu'il se promenait parmi le double luxe de l'Angleterre et de l'inquiétude métaphysique, savourant de vaporeuses et magnifiques synthèses, poésie, biblicisme, gothique perpendiculaire, carillon anglican sur les spongieuses pelouses de Kew Gardens, et de très loin, tout au bout des pistes, de vagues préconstructions passionnelles, tandis qu'il voyageait en une totale indépendance des contraintes de la vie, corps glorieux de l'éther économique, les siens souffraient un martyre obscur, humble et accepté. De courtes pages très douces racontaient l'histoire, si brèves jusqu'à l'aggravation subite. Papa a passé une bien mauvaise nuit. Il a dormi un peu le matin. Le docteur est venu deux fois. Ne tarde pas trop à rentrer. Il a un peu de délire. Il a pris Pierre pour toi. Il a parlé de toi comme si tu étais encore au lycée et dit que tu n'aurais pas le temps d'écrire tous tes devoirs demain. La préparation se faisait cette fois. Elle rendait vraisemblable la nouvelle, lui rapportait le passé qu'elle n'avait pas eu jusqu'ici. Les événements revenaient du néant. Le temps les rendait l'un après l'autre comme des noyés. Augustin comprenait, mettait les choses ensemble. Elles s'engendraient, se ramifiaient, constituaient peu à peu cet arbre d'où, comme le plus naturel des fruits, tomberait la mort. Nous sommes angoissés. Papa, comme tu le sais, ne communiait jamais. Maman n'a jamais su depuis combien de temps il ne faisait plus ses Pâques. Prie bien pour lui, mon cher Augustin. Prie bien pour nous. Heureusement, maintenant, il ruisselait de larmes. Il se mouchait, toussait, éternuait dans ses sanglots sans témoin, au coin du wagon brun ocre. Personne pour le gêner dans cette besogne, qu'on ne fait bien que seul. La douleur pouvait écraser de toutes les pressions possibles son pauvre cœur. Les larmes étaient là, maintenant, salvatrices. Aucune plaie supplémentaire qui n'en fût une source. Il pleurait à pleine joue, sereinement. Certains détails rendaient des sons à part, dans le grand hurlement de la souffrance. Il apportait leur douleur spéciale, inconfondable, parmi tous les coups de couteau dont il sentait le fil. Depuis notre dernière lettre, papa était extrêmement faible, mais il se reconnaissait bien mieux. S'il était ici, a-t-il dit de toi, je ne pourrais le voir mieux que je ne le vois maintenant. Maman a proposé de faire revenir l'abbé B. C'était lui qui avait succédé à Amplepuis. Papa a bien voulu. Il a reçu l'extrême onction en pleine conscience. Il a communié. Il a prié avec nous. L'abbé vient de sortir, il y a une demi-heure. Papa s'est assoupi. Faire revenir l'abbé B. Où donc a-t-on dit qu'il était venu déjà? Mais Augustin se sent incapable de partir à la recherche de cet événement dans la sinistre série de lettres. D'ailleurs, c'était l'une des dernières phrases de la dernière lettre. Elle venait juste avant les prières et les détresses terminales. Écrit le vendredi soir, c'était bien cela. Et puis, la dépêche, décédée pieusement cette nuit, 11h. Il lui semblait avoir atteint provisoirement le fond de ce chaudron de souffrance. La pensée ne le venait pas que c'était un palier entre deux tournants et qu'il aurait besoin, au cours des prochains jours, de bien d'autres paliers semblables. Il se croyait parvenu à une sorte de paix désespérée. Un précaire équilibre commençait maintenant de s'établir entre le réel modifiable et l'inadaptation de ses désirs. Le niveau de ceux-ci baissait, d'un glissement doux, sans pression, ni bouillonnement, ni rupture de pente. Il n'était plus de désirs, mais de simples évocations, des cris devant des images. Il ne voulait plus. Il se rappelait seulement. De violents souvenirs venaient de tous les passés où s'était trouvé son père, avant les années de fatigue et de semi-vieillesse, le temps des thèmes latins, les voyages au lycée, plus loin encore, les matinées de neige, de catéchisme et de chocolat, et puis d'autres moments aussi, de ce présent savoureux qu'est l'enfance, ce que les adultes, faute d'autres mots, appellent sa fraîcheur. Tous les souvenirs religieux faisaient corps avec eux, s'y trouvaient associés, accepté. Tout se fondait dans l'ingénuité de la foi d'une adolescence frêle et pleine de Dieu. Il tendait les bras vers ce double passé.
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1: Écoutons le Seigneur nous dire, venez à moi, vous tous qui peinez, qui souffrez, et moi, je vous donnerai le repos. Dans la confiance filiale, nous vous invitons à méditer le chapelet.

0: Saint-Esprit. Amen.
1: Prions pour les personnes malades et handicapées et leur entourage et le rétablissement de celles qui commencent leur convalescence. N'oublions pas les malades dépressifs et leurs proches, qu'ils trouvent dans la prière courage et consolation. Prions pour les familles, pour un bébé décédé à sa naissance et pour ses parents, pour une famille qui revient d'étranger avec 6 enfants, sans travail et logement. Prions pour la France. Remercions pour les grâces obtenues. Prions pour les agonisants, pour tous les défunts et les âmes du purgatoire. Prions pour les personnes inhumées aujourd'hui.
2: Je crois en Dieu, le Père Tout-Puissant, Créateur du ciel et de la terre, et en Jésus-Christ, son Fils unique, notre Seigneur, qui a été conçu du Saint-Esprit, est né de la Vierge Marie, a souffert sous Ponce Pilate, a été crucifié, est mort et a été enseveli, est descendu aux enfers. Le troisième jour est ressuscité des morts, est monté aux cieux, est assis à la droite de Dieu, le Père Tout-Puissant, d'où il viendra juger les vivants et les morts. Je crois en l'Esprit Saint, à la Sainte Église catholique, à la communion des saints, à la rémission des péchés, à la résurrection de la chair, à la vie éternelle. Amen. Notre Père qui es aux cieux, que ton nom soit sanctifié, que ton règne vienne, que ta volonté soit faite sur la terre comme au ciel.
0: Donne-nous aujourd'hui notre pain de ce jour. Pardonne-nous nos offenses, comme nous pardonnons aussi à ceux qui nous ont offensés. Et ne nous soumets pas à entrer en tentation, mais délivre-nous du mal. Amen.
2: Je vous salue, Marie, pleine de grâce. Le Seigneur est avec vous. Vous êtes bénie entre toutes les femmes, et Jésus, le fruit de vos entrailles, est béni.
0: Sainte Marie, Mère de Dieu, priez pour nous, pauvres pécheurs, maintenant et à l'heure de notre mort. Amen.
2: Je vous salue, Marie, pleine de grâce. Le Seigneur est avec vous. Vous êtes bénie entre toutes les femmes, et Jésus, le fruit de vos entrailles, est béni.
0: Sainte Marie, Mère de Dieu, priez pour nous, pauvres pécheurs, maintenant et à l'heure de notre mort. Amen.
2: Je vous salue, Marie, pleine de grâce. Le Seigneur est avec vous. Vous êtes bénie entre toutes les femmes, et Jésus, le fruit de vos entrailles, est béni.
0: Sainte Marie, Mère de Dieu, priez pour nous, pauvres pécheurs, maintenant et à l'heure de notre mort. Amen.
2: Gloire au Père, au Fils et au Saint-Esprit,
0: comme il était au commencement, maintenant et toujours, dans les siècles des siècles. Amen.

0: Mystère douloureux. Premier mystère, l'agonie de Jésus. Seigneur, donne-moi de regretter mes péchés, de confesser mes fautes. Pardonne-moi.
1: Notre Père qui es aux cieux, que ton nom soit sanctifié, que ton règne vienne, que ta volonté soit faite sur la terre comme au ciel.
2: Donne-nous aujourd'hui notre pain de ce jour. Pardonne-nous nos offenses, comme nous pardonnons aussi à ceux qui nous ont offensés. Et ne nous laisse pas entrer en tentation, mais délivre-nous du mal. Amen.
1: Je vous salue, Marie, pleine de grâce. Le Seigneur est avec vous. Vous êtes bénie entre toutes les femmes, et Jésus, le fruit de vos entrailles, est béni.
3: Sainte Marie, Mère de Dieu, priez pour nous, pauvres pécheurs, maintenant et à l'heure de notre mort. Amen.
1: Je vous salue, Marie, pleine de grâce. Le Seigneur est avec vous. Vous êtes bénie entre toutes les femmes, et Jésus, le fruit de vos entrailles, est béni.
3: Sainte Marie, Mère de Dieu, priez pour nous, pauvres pécheurs, maintenant et à l'heure de notre mort. Amen.
1: Je vous salue, Marie, pleine de grâce. Le Seigneur est avec vous. Vous êtes bénie entre toutes les femmes, et Jésus, le fruit de vos entrailles, est béni.
3: Sainte Marie, Mère de Dieu, priez pour nous, pauvres pécheurs, maintenant et à l'heure de notre mort. Amen.
1: Je vous salue, Marie, pleine de grâce. Le Seigneur est avec vous. Vous êtes bénie entre toutes les femmes, et Jésus, le fruit de vos entrailles, est béni.
3: Sainte Marie, Mère de Dieu, priez pour nous pauvres pécheurs, maintenant et à l'heure de notre mort. Amen.
1: Je vous salue, Marie, pleine de grâce. Le Seigneur est avec vous. Vous êtes bénie entre toutes les femmes, et Jésus, le fruit de vos entrailles, est béni.
3: Sainte Marie, Mère de Dieu, priez pour nous pauvres pécheurs, maintenant et à l'heure de notre mort. Amen.
1: Je vous salue, Marie, pleine de grâce. Le Seigneur est avec vous. Vous êtes bénie entre toutes les femmes, et Jésus, le fruit de vos entrailles, est béni.
3: Sainte Marie, Mère de Dieu, priez pour nous pauvres pécheurs, maintenant et à l'heure de notre mort. Amen.
1: Je vous salue, Marie, pleine de grâce. Le Seigneur est avec vous. Vous êtes bénie entre toutes les femmes, et Jésus, le fruit de vos entrailles, est béni.
3: Sainte Marie, Mère de Dieu, priez pour nous pauvres pécheurs, maintenant et à l'heure de notre mort. Amen.
1: Je vous salue, Marie, pleine de grâce. Le Seigneur est avec vous. Vous êtes bénie entre toutes les femmes, et Jésus, le fruit de vos entrailles, est béni.
3: Sainte Marie, Mère de Dieu, priez pour nous pauvres pécheurs, maintenant et à l'heure de notre mort. Amen.
1: Je vous salue, Marie, pleine de grâce. Le Seigneur est avec vous. Vous êtes bénie entre toutes les femmes, et Jésus, le fruit de vos entrailles, est béni.
3: Sainte Marie, Mère de Dieu, priez pour nous pauvres pécheurs, maintenant et à l'heure de notre mort. Amen.
1: Je vous salue, Marie, pleine de grâce. Le Seigneur est avec vous. Vous êtes bénie entre toutes les femmes, et Jésus, le fruit de vos entrailles, est béni.
3: Sainte Marie, Mère de Dieu, priez pour nous pauvres pécheurs, maintenant et à l'heure de notre mort. Amen.
1: Gloire soit au Père, au Fils et au Saint-Esprit,
4: comme il était au commencement, maintenant et toujours,
1: dans les siècles des siècles. Amen.

0: Deuxième mystère, Jésus est flagellé. Seigneur, apprends-moi la pureté dans mes regards, dans mes paroles, dans mes comportements. Apprends-moi à maîtriser mes instincts et à me modérer. Donne-moi la grâce du jeûne. Notre Père qui es aux cieux, que ton nom soit sanctifié, que ton règne vienne, que ta volonté soit faite sur la terre comme au ciel.
1: Donne-nous aujourd'hui notre pain de ce jour. Pardonne-nous nos offenses, comme nous pardonnons aussi à ceux qui nous ont offensés. Et ne nous laisse pas entrer en tentation, mais délivre-nous du mal.
0: Amen. Je vous salue, Marie, pleine de grâce. Le Seigneur est avec vous. Vous êtes bénie entre toutes les femmes, et Jésus, le fruit de vos entrailles, est béni.
1: Sainte Marie, Mère de Dieu, priez pour nous, pauvres pécheurs, maintenant et à l'heure de notre mort. Amen.
0: Je vous salue, Marie, pleine de grâce. Le Seigneur est avec vous. Vous êtes bénie entre toutes les femmes, et Jésus, le fruit de vos entrailles, est béni.
1: Sainte Marie, Mère de Dieu, priez pour nous, pauvres pécheurs, maintenant et à l'heure de notre mort. Amen.
0: Je vous salue, Marie, pleine de grâce. Le Seigneur est avec vous. Vous êtes bénie entre toutes les femmes, et Jésus, le fruit de vos entrailles, est béni.
1: Sainte Marie, Mère de Dieu, priez pour nous, pauvres pécheurs, maintenant et à l'heure de notre mort. Amen.
0: Je vous salue, Marie, pleine de grâce. Le Seigneur est avec vous. Vous êtes bénie entre toutes les femmes, et Jésus, le fruit de vos entrailles, est béni.
1: Sainte Marie, Mère de Dieu, priez pour nous, pauvres pécheurs, maintenant et à l'heure de notre mort. Amen.
0: Je vous salue, Marie, pleine de grâce. Le Seigneur est avec vous. Vous êtes bénie entre toutes les femmes, et Jésus, le fruit de vos entrailles, est béni.
1: Sainte Marie, Mère de Dieu, priez pour nous, pauvres pécheurs, maintenant et à l'heure de notre mort. Amen.
0: Je vous salue, Marie, pleine de grâce. Le Seigneur est avec vous. Vous êtes bénie entre toutes les femmes, et Jésus, le fruit de vos entrailles, est béni.
1: Sainte Marie, Mère de Dieu, priez pour nous, pauvres pécheurs, maintenant et à l'heure de notre mort. Amen.
0: Je vous salue, Marie, pleine de grâce. Le Seigneur est avec vous. Vous êtes bénie entre toutes les femmes, et Jésus, le fruit de vos entrailles, est béni.
1: Sainte Marie, Mère de Dieu, priez pour nous, pauvres pécheurs, maintenant et à l'heure de notre mort. Amen.
0: Je vous salue, Marie, pleine de grâce. Le Seigneur est avec vous. Vous êtes bénie entre toutes les femmes, et Jésus, le fruit de vos entrailles, est béni.
1: Sainte Marie, Mère de Dieu, priez pour nous, pauvres pécheurs, maintenant et à l'heure de notre mort. Amen.
0: Je vous salue, Marie, pleine de grâce. Le Seigneur est avec vous. Vous êtes bénie entre toutes les femmes, et Jésus, le fruit de vos entrailles, est béni.
1: Sainte Marie, Mère de Dieu, priez pour nous, pauvres pécheurs, maintenant et à l'heure de notre mort. Amen.
0: Je vous salue, Marie, pleine de grâce. Le Seigneur est avec vous. Vous êtes bénie entre toutes les femmes, et Jésus, le fruit de vos entrailles, est béni.
1: Sainte Marie, Mère de Dieu, priez pour nous, pauvres pécheurs, maintenant et à l'heure de notre mort. Amen.
0: Gloire au Père, au Fils et au Saint-Esprit,
1: comme il était au commencement, maintenant et toujours, dans les siècles des siècles. Amen.

0: Jésus est couronné d'épines. Seigneur, apprends-moi à être doux et effacé, à reconnaître ma petitesse et à ne pas tomber dans l'orgueil.
1: Notre Père qui es aux cieux, que ton nom soit sanctifié, que ton règne vienne, que ta volonté soit faite sur la terre comme au ciel.
2: Donne-nous aujourd'hui notre pain de ce jour. Pardonne-nous nos offenses, comme nous pardonnons aussi à ceux qui nous ont offensés. Et ne nous laisse pas entrer en tentation, mais délivre-nous du mal. Amen.
1: Je vous salue, Marie, pleine de grâce. Le Seigneur est avec vous. Vous êtes bénie entre toutes les femmes. Et Jésus, le fruit de vos entrailles, est béni.
2: Sainte Marie, Mère de Dieu, priez pour nous pauvres pécheurs, maintenant et à l'heure de notre mort. Amen.
1: Je vous salue, Marie, pleine de grâce. Le Seigneur est avec vous. Vous êtes bénie entre toutes les femmes. Et Jésus, le fruit de vos entrailles, est béni.
2: Sainte Marie, Mère de Dieu, priez pour nous pauvres pécheurs, maintenant et à l'heure de notre mort. Amen.
1: Je vous salue, Marie, pleine de grâce. Le Seigneur est avec vous. Vous êtes bénie entre toutes les femmes, et Jésus, le fruit de vos entrailles, est béni.
2: Sainte Marie, Mère de Dieu, priez pour nous pauvres pécheurs, maintenant et à l'heure de notre mort. Amen.
1: Je vous salue, Marie, pleine de grâce. Le Seigneur est avec vous. Vous êtes bénie entre toutes les femmes, et Jésus, le fruit de vos entrailles, est béni.
2: Sainte Marie, Mère de Dieu, priez pour nous pauvres pécheurs, maintenant et à l'heure de notre mort. Amen.
1: Je vous salue, Marie, pleine de grâce. Le Seigneur est avec vous. Vous êtes bénie entre toutes les femmes, et Jésus, le fruit de vos entrailles, est béni.
2: Sainte Marie, Mère de Dieu, priez pour nous pauvres pécheurs, maintenant et à l'heure de notre mort. Amen.
1: Je vous salue, Marie, pleine de grâce. Le Seigneur est avec vous. Vous êtes bénie entre toutes les femmes, et Jésus, le fruit de vos entrailles, est béni.
2: Sainte Marie, Mère de Dieu, priez pour nous pauvres pécheurs, maintenant et à l'heure de notre mort. Amen.
1: Je vous salue, Marie, pleine de grâce. Le Seigneur est avec vous. Vous êtes bénie entre toutes les femmes, et Jésus, le fruit de vos entrailles, est béni.
2: Sainte Marie, Mère de Dieu, priez pour nous pauvres pécheurs, maintenant et à l'heure de notre mort. Amen.
1: Je vous salue, Marie, pleine de grâce. Le Seigneur est avec vous. Vous êtes bénie entre toutes les femmes, et Jésus, le fruit de vos entrailles, est béni.
2: Sainte Marie, Mère de Dieu, priez pour nous pauvres pécheurs, maintenant et à l'heure de notre mort. Amen.
1: Je vous salue, Marie, pleine de grâce. Le Seigneur est avec vous. Vous êtes bénie entre toutes les femmes, et Jésus, le fruit de vos entrailles, est béni.
2: Sainte Marie, Mère de Dieu, priez pour nous pauvres pécheurs, maintenant et à l'heure de notre mort. Amen.
1: Je vous salue, Marie, pleine de grâce. Le Seigneur est avec vous. Vous êtes bénie entre toutes les femmes, et Jésus, le fruit de vos entrailles, est béni.
2: Sainte Marie, Mère de Dieu, priez pour nous pauvres pécheurs, maintenant et à l'heure de notre mort. Amen.
1: Gloire au Père, au Fils et au Saint-Esprit,
2: comme il était au commencement, maintenant et toujours, dans les siècles des siècles. Amen.

0: Jésus porte sa croix. Quatrième mystère. Seigneur, donne-moi ta paix malgré les difficultés. Aide-moi à porter ma croix et à être patient dans les épreuves. Apprends-moi à ne pas alourdir le fardeau de mes frères, mais à les soulager dans leurs peines.
1: Notre Père qui es aux cieux, que ton nom soit sanctifié, que ton règne vienne, que ta volonté soit faite sur la terre comme au ciel.
2: Donne-nous aujourd'hui notre pain de ce jour. Pardonne-nous nos offenses, comme nous pardonnons aussi à ceux qui nous ont offensés. Et ne nous laisse pas entrer en tentation, mais délivre-nous du mal. Amen.
1: Je vous salue, Marie pleine de grâce. Le Seigneur est avec vous. Vous êtes bénie entre toutes les femmes, et Jésus, le fruit de vos entrailles, est béni.
0: Sainte Marie, Mère de Dieu, priez pour nous pauvres pécheurs, maintenant et à l'heure de notre mort. Amen.
1: Je vous salue, Marie pleine de grâce. Le Seigneur est avec vous. Vous êtes bénie entre toutes les femmes, et Jésus, le fruit de vos entrailles, est béni.
0: Sainte Marie, Mère de Dieu, priez pour nous pauvres pécheurs, maintenant et à l'heure de notre mort. Amen.
1: Je vous salue, Marie pleine de grâce. Le Seigneur est avec vous. Vous êtes bénie entre toutes les femmes, et Jésus, le fruit de vos entrailles, est béni.
0: Sainte Marie, Mère de Dieu, priez pour nous pauvres pécheurs, maintenant et à l'heure de notre mort. Amen.
1: Je vous salue, Marie pleine de grâce. Le Seigneur est avec vous. Vous êtes bénie entre toutes les femmes, et Jésus, le fruit de vos entrailles, est béni.
0: Sainte Marie, Mère de Dieu, priez pour nous pauvres pécheurs, maintenant et à l'heure de notre mort. Amen.
1: Je vous salue, Marie pleine de grâce. Le Seigneur est avec vous. Vous êtes bénie entre toutes les femmes, et Jésus, le fruit de vos entrailles, est béni.
0: Sainte Marie, Mère de Dieu, priez pour nous pauvres pécheurs, maintenant et à l'heure de notre mort. Amen.
1: Je vous salue, Marie pleine de grâce. Le Seigneur est avec vous. Vous êtes bénie entre toutes les femmes, et Jésus, le fruit de vos entrailles, est béni.
0: Sainte Marie, Mère de Dieu, priez pour nous pauvres pécheurs, maintenant et à l'heure de notre mort. Amen.
1: Je vous salue, Marie pleine de grâce. Le Seigneur est avec vous. Vous êtes bénie entre toutes les femmes, et Jésus, le fruit de vos entrailles, est béni.
0: Sainte Marie, Mère de Dieu, priez pour nous pauvres pécheurs, maintenant et à l'heure de notre mort. Amen.
1: Je vous salue, Marie pleine de grâce. Le Seigneur est avec vous. Vous êtes bénie entre toutes les femmes, et Jésus, le fruit de vos entrailles, est béni.
0: Sainte Marie, Mère de Dieu, priez pour nous pauvres pécheurs, maintenant et à l'heure de notre mort. Amen.
1: Je vous salue, Marie pleine de grâce. Le Seigneur est avec vous. Vous êtes bénie entre toutes les femmes, et Jésus, le fruit de vos entrailles, est béni.
0: Sainte Marie, Mère de Dieu, priez pour nous pauvres pécheurs, maintenant et à l'heure de notre mort. Amen.
1: Je vous salue, Marie pleine de grâce. Le Seigneur est avec vous. Vous êtes bénie entre toutes les femmes, et Jésus, le fruit de vos entrailles, est béni.
0: Sainte Marie, Mère de Dieu, priez pour nous pauvres pécheurs, maintenant et à l'heure de notre mort. Amen.
1: Je vous salue, Marie pleine de grâce. Le Seigneur est avec vous. Vous êtes bénie entre toutes les femmes, et Jésus, le fruit de vos entrailles, est béni.
0: Sainte Marie, Mère de Dieu, priez pour nous pauvres pécheurs, maintenant et à l'heure de notre mort. Amen.
1: Gloire soit au Père, au Fils et au Saint-Esprit,
0: comme il était au commencement, maintenant et toujours,
1: dans les siècles des siècles.

0: Cinquième mystère, Jésus est crucifié. Merci Seigneur de tant m'aimer en donnant ta vie pour moi sur la croix, en me rachetant à la vie divine, en me donnant Marie, ta mère, pour prendre soin de moi et me guider sur la route. Guéris-moi, convertis-moi, attire et touche les cœurs de ceux qui se perdent loin de toi. Notre Père qui es aux cieux, que ton nom soit sanctifié, que ton règne vienne, que ta volonté soit faite sur la terre comme au ciel.
1: Donne-nous aujourd'hui notre pain de ce jour. Pardonne-nous nos offenses, comme nous pardonnons aussi à ceux qui nous ont offensés. Et ne nous laisse pas entrer en tentation, mais délivre-nous du mal. Amen.
0: Je vous salue Marie, pleine de grâce. Le Seigneur est avec vous. Vous êtes bénie entre toutes les femmes, et Jésus, le fruit de vos entrailles, est béni.
1: Sainte Marie, Mère de Dieu, priez pour nous pauvres pécheurs, maintenant et à l'heure de notre mort. Amen.
0: Je vous salue Marie, pleine de grâce, le Seigneur est avec vous. Vous êtes bénie entre toutes les femmes, et Jésus, le fruit de vos entrailles, est béni.
1: Sainte Marie, Mère de Dieu, priez pour nous pauvres pécheurs, maintenant et à l'heure de notre mort. Amen.
0: Je vous salue Marie, pleine de grâce, le Seigneur est avec vous. Vous êtes bénie entre toutes les femmes, et Jésus, le fruit de vos entrailles, est béni.
1: Sainte Marie, Mère de Dieu, priez pour nous pauvres pécheurs, maintenant et à l'heure de notre mort. Amen.
0: Je vous salue Marie, pleine de grâce, le Seigneur est avec vous. Vous êtes bénie entre toutes les femmes, et Jésus, le fruit de vos entrailles, est béni.
1: Sainte Marie, Mère de Dieu, priez pour nous pauvres pécheurs, maintenant et à l'heure de notre mort. Amen.
0: Je vous salue Marie, pleine de grâce, le Seigneur est avec vous. Vous êtes bénie entre toutes les femmes, et Jésus, le fruit de vos entrailles, est béni.
1: Sainte Marie, Mère de Dieu, priez pour nous pauvres pécheurs, maintenant et à l'heure de notre mort. Amen.
0: Je vous salue Marie, pleine de grâce, le Seigneur est avec vous. Vous êtes bénie entre toutes les femmes, et Jésus, le fruit de vos entrailles, est béni.
1: Sainte Marie, Mère de Dieu, priez pour nous pauvres pécheurs, maintenant et à l'heure de notre mort. Amen.
0: Je vous salue Marie, pleine de grâce, le Seigneur est avec vous. Vous êtes bénie entre toutes les femmes, et Jésus, le fruit de vos entrailles, est béni.
1: Sainte Marie, Mère de Dieu, priez pour nous pauvres pécheurs, maintenant et à l'heure de notre mort. Amen.
0: Je vous salue Marie, pleine de grâce, le Seigneur est avec vous. Vous êtes bénie entre toutes les femmes, et Jésus, le fruit de vos entrailles, est béni.
1: Sainte Marie, Mère de Dieu, priez pour nous pauvres pécheurs, maintenant et à l'heure de notre mort. Amen.
0: Je vous salue Marie, pleine de grâce, le Seigneur est avec vous. Vous êtes bénie entre toutes les femmes, et Jésus, le fruit de vos entrailles, est béni.
1: Sainte Marie, Mère de Dieu, priez pour nous pauvres pécheurs, maintenant et à l'heure de notre mort. Amen.
0: Je vous salue Marie, pleine de grâce, le Seigneur est avec vous. Vous êtes bénie entre toutes les femmes, et Jésus, le fruit de vos entrailles, est béni.
1: Sainte Marie, Mère de Dieu, priez pour nous pauvres pécheurs, maintenant et à l'heure de notre mort. Amen.
0: Gloire au Père, au Fils et au Saint-Esprit,
1: comme il était au commencement, maintenant et toujours, dans les siècles des siècles. Amen.
2: Je vous salue, Joseph, vous que la grâce divine a comblé. Le Sauveur a reposé entre vos bras et grandi sous vos yeux. Vous êtes bénie entre tous les hommes, et Jésus, le Fils de votre virginale épouse, est béni. Saint Joseph, donnez pour Père au Fils de Dieu, priez pour nous maintenant dans nos difficultés de famille, de travail, de santé, maintenant et à l'heure de notre mort. Amen.
0: Saint Louis-Marie Grignon de Montfort,
3: priez pour nous.
0: Saint Joseph,
3: priez pour nous.
0: Notre-Dame de Fidélité,
3: priez pour nous.
0: Au nom du Père et du Fils et du Saint-Esprit. Amen.

0: 4 heures.
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3: Bonjour, bienvenue dans l'Histoire en musique. Nous continuons ce voyage à travers les différentes périodes de l'histoire de la musique. Nous avons, avec Philippe Kellard, parlé du Moyen-Âge, de la Renaissance, de l'époque baroque. À présent, nous sommes à l'époque classique, 1750-1800, un petit peu plus si l'on considère Beethoven. Période classique, donc probablement la plus connue de toutes les périodes avec son lot de grands compositeurs. Et tout cela, nous allons en parler avec Philippe Kellard. Bonjour.
4: Bonjour.
3: Donc Philippe Kellard, je vous présente à nouveau, mais bon, vous êtes une célébrité maintenant à cette antenne, et pas que à cette antenne, Philippe Kellard, chef de chœur, chef d'orchestre de la querelle des bouffons, orchestre et chœur, c'est ça
4: C'est ça.
3: Plutôt époque baroque.
4: Plutôt époque baroque, avec,
3: fin baroque, oui.
4: Voilà, on déborde volontiers sur cette période classique dont nous allons parler.
3: Très bien, Philippe Kellard. Résumons en quelques mots l'évolution, un exercice difficile en 3-4 lignes du Moyen-Âge jusqu'à mais ça se mérite, jusqu'à l'époque classique. Alors développement polyphonie, instrument, allez-y.
4: Développement de la polyphonie au XIIe siècle, l'arrivée de la musique dite renaissance avec le courant de l'humanisme pendant les 15e et 16e siècles.
3: Venu d'Italie essentiellement.
4: Voilà, venu d'Italie et puis aussi beaucoup du nord de l'Europe, Flandre, nord de la France. Et puis la naissance de l'opéra au
3: tout début du XVIIe.
4: Au tout début,
3: fin 16,
4: on va dire 1601 en général, c'est la date.
3: 1598 pour certains, Jacopo Peri, Dramma per musica.
4: Certains pensent que c'est l'Eurydice de Jacopo Peri. Bon, querelle de. Je vous provoquerai en duel plus tard pour régler ça.
3: On ne traînera pas.
4: Oui. L'arrivée de la période baroque qui se distingue par la volonté des compositeurs de susciter les passions, contrairement à la musique de la Renaissance qui était une musique soi-disant venue des sphères et qui donc. Ne permettait aux compositeurs que de réorganiser des notes qui étaient belles par nature.
3: Et donc à la fin, milieu 18e siècle, des courants divers arrivent, notamment certains d'Italie, toujours d'Italie.
4: Oui, l'Italie a été depuis la Renaissance un foyer de création, probablement dû à sa situation géopolitique où effectivement, comme elle n'était pas unifiée,
3: c'est des fichus progressistes en fait.
4: Oui,
3: en Italie,
4: oui, par la force des choses, comme c'était un pays extrêmement multiculturel. Effectivement, il y avait un choc des civilisations. Il ne faut pas oublier que l'Empire ottoman était, pour ainsi dire, aux portes de l'Italie. Donc, effectivement, ces différentes influences ont été vraiment, vraiment brassées.
3: On avait eu la même chose, d'ailleurs, durant le Moyen-Âge, avec l'influence de l'Espagne, qui avait pu, justement, influencer les premiers troubadours du sud de la France, notamment les rythmiques certaines couleurs harmoniques. Et donc, on arrive à cette période classique. Vous me disiez, donc, musique d'ascenseur, c'est ça.
4: C'est vous qui dites ça.
3: Je plaisante. Non, musique classique, effectivement, la différence par contre qu'on peut faire avec la musique baroque dans un premier temps, on parlait d'austérité, même si c'est pas vrai, mais pour certaines œuvres, ça peut en donner l'impression.
4: Ça peut
3: en tout cas, la musique classique, jamais.
4: D'une austérité de conception,
3: une rigueur,
4: en tout cas,
3: rigueur.
4: Une certaine rigueur, qui n'est pas fausse, effectivement. D'ailleurs, l'apparition de la musique dite classique est née aussi probablement d'une volonté des élites d'avoir une musique plus légère.
3: Plus populaire, peut-être.
4: Peut-être plus populaire.
3: Peut-être développement aussi des salles de spectacle, on en parle assez peu.
4: C'est vrai, les développements de salles de spectacle, là encore une fois, sous l'impulsion des princes. Alors, ça a été très vrai, notamment en Allemagne, en Autriche. Un petit peu moins en France, comme je le disais lors de la dernière émission. La France connaît une période un peu creuse de création. En fait, les grands compositeurs français, je pense à Gluck notamment, n'étaient pas français à l'origine. D'ailleurs, Lully non plus n'était pas français, mais bon, bref.
3: Oui, et puis peut-être aussi effectivement la différence. Elle nous vient d'Italie ou un peu d'Autriche, mais c'est proche tout cela finalement, et moi en France, parce que si les salles de spectacle voient le jour au milieu du XVIIIe siècle, un petit peu partout en Europe, même un peu avant le milieu du XVIIIe siècle, en France, c'est quand même réservé à une certaine catégorie sociale. Alors que dans les autres pays, ça devient très rapidement populaire. Et ça l'était même dès la fin du XVIIe siècle pour l'Italie. Hein. L'opéra était déjà très populaire. Alors qu'en France, l'opéra était réservé à une élite, malgré tout. Et ça peut influencer effectivement l'évolution de la musique. On a voulu une musique plus populaire en Italie.
4: À tel point que l'opéra en France ne s'appelle pas l'opéra. Il s'appelle la tragédie lyrique. Nous autres Français avons toujours voulu faire différemment des autres.
3: Voilà, et on le fait toujours d'ailleurs, on le fait toujours. Les plus grands compositeurs de cette période classique, Philippe Kellar, je vous laisse nous les présenter.
4: Le trio de tête. Le trio de tête, évidemment, ça va être Haydn, Mozart, Beethoven. Il y en a une foule d'autres, mais c'est vrai que ces trois-là, en 50 ans d'existence, Mozart en particulier, puisque les historiens fixent la limite de façon arbitraire, encore une fois, entre 1750 et 1800. Mozart est né en 1756, il est mort en 1791, il est vraiment au cœur de cette période dite classique. Haydn est né avant, en 1732, il me semble.
3: Oui, 1809. 1709.
4: Ouais. Et il a vu, il a été un des pionniers de cette musique-là.
3: Alors, il a tout vu, lui. Il a vu la fin du baroque, il a fait le classique et il a vu le début du romantisme.
4: Il a vu le tout début du romantisme. Et puis, il y a Beethoven, qui est né en 1770. Hein, il avait 14 ans de moins que Mozart. Il est mort en 1827. Certains historiens considèrent que la fin de la période classique, c'est 1827.
3: À tort.
4: Probablement à tort. D'une certaine façon, des compositeurs comme Schubert ont encore des influences classiques.
3: Oui, d'accord, mais alors, on a fait pas mal d'émissions, et même ensemble, et évoqué souvent la problématique Beethoven. Il n'y a pas que la musique, il y a aussi les écrits. Quand on lit les écrits de Beethoven, le testament d'Algenstadt, la lettre à l'immortel bien-aimé, on est dans un courant littéraire lui-même qui écrivait, eh bien, qui n'est pas du tout classique, et même son œuvre. Comment peut-on considérer que la sonate au clair de lune,

0: enfants, Jean-Sébastien Bach, il est à peu près sûr que certains font de la musique 20. Quand même.
1: Seulement
0: 20 qui ont tenu. Je vous propose justement pour cette période classique une des œuvres les plus représentatives avec le final de cette petite musique de nuit de Mozart. Bien.

0: Nous écoutons un extrait du final de la petite musique de Mozart, donc on est vraiment dans ce milieu de la période classique. Alors, les évolutions, Philippe Kellar, significatives de cette période classique, quelles sont-elles ?
1: Eh bien, par opposition à la, la période baroque où la musique était volontiers luxuriante, je parlais de, dans une émission précédente de, d'architecture. On pourrait encore faire, encore une fois, faire un parallèle avec l'architecture. Quand on regarde Versailles, c'est une architecture florissante, luxuriante. Et puis, c'est une architecture qui s'est épurée au cours du XVIIIe. Et cette musique-là s'est épurée elle aussi. Alors, ça ne veut pas dire qu'elle est plus facile. Elle est plus simple de conception, en tout cas. Oui. Elle est moins luxuriante, je trouve.
0: Elle est tout autant technique, voire plus.
1: Mais voilà, elle est très exigeante pour les musiciens. Tous les musiciens le savent, c'est facile en
0: apparence. Par contre, elle est semble-t-il, plus populaire.
1: Plus populaire, effectivement, parce que moins compliquée de construction. En revanche, quand on écoute Mozart en particulier, et avec une oreille un petit peu analytique, on est toujours épaté par ce talent qu'il a de trouver la formule juste au bon moment, la mélodie, l'intervalle qui fait mouche, toujours avec une élégance et un raffinement assez impressionnant. Il y a cette volonté dans la musique, dans cette musique, on va dire galante, de paraître savoir ce qu'on fait sans en avoir l'air, avec une facilité déconcertante. Voilà, tout est bien calculé, bien ordonné, bien, il n'y a pas d'épanchement, de passion, de choses comme ça. Ça reste très, très propre.
0: Et c'est ça qui est extraordinaire, si on prend le cas de Mozart et d'autres, hein, mais le cas de Mozart plus spécifiquement, c'est qu'effectivement, cela a l'air d'être de la musique plus simple à écouter, effectivement, à l'audition. Quand on est musicien, et qu'on analyse, comme vous le disiez, qu'on va un petit peu plus loin, c'est extrêmement complexe au niveau architectural, c'est très travaillé, c'est très fouillé, et c'est là qu'on voit quand même qu'on a affaire à des très grands compositeurs. C'est pas du quatre accords et puis il s'en va,
1: ça va beaucoup plus loin que ça quand même. Du tout, et j'en veux pour preuve qu'il y a beaucoup de compositeurs moins connus que Mozart, qui ont écrit dans un style classique dit mozartien,
0: oui.
1: Et en fait, ce qu'ils ont écrit n'est pas très bon. Mozart a cette supériorité absolument incroyable sur tous les autres.
0: Mais c'est aussi peut-être une des explications. Un courant arrive depuis quelques années, quelques décennies, sur les fameux compositeurs oubliés, ou compositrices oubliées d'ailleurs. Et notamment, prenons l'exemple de cette période classique où on a évoqué Haydn, Mozart, Beethoven, qui tiennent la dragée haute pour cette période. Alors oui, il y en a eu d'autres, des compositeurs. Et on les appelle les pauvres compositeurs oubliés, mais peut-être tout simplement qu'ils étaient moins bons aussi.
1: Oui, alors après, il y a probablement des choses qui nous échappent, mais... des raisons politiques, des raisons de caractère, des raisons d'argent.
0: Oui, on peut toujours trouver des raisons à toutes choses.
1: La postérité est une dame bien capricieuse, mais en ce qui me concerne, il n'y a pas de doute sur le fait que pour Mozart, en tout cas, il y avait une...
0: Allez.
1: Une

0: supériorité vraiment.
1: On peut au moins reconnaître une chose, le trio de tête semble légitime.
0: Oui, oui, tout à fait.
1: Bon, le trio de tête semble légitime, comme pour l'époque baroque. Si on met aller, c'est difficile de faire des classements, hein, c'est pas le Tour de France, mais bon, si on met aller parmi les plus grands Bach, Handel, Vivaldi, on doit pas être loin d'avoir un bon trio, quelque chose comme ça. Hein, bon, ça veut pas dire que les autres ne sont pas bons, mais ça veut dire que probablement au moins ceux qui ont le plus fait évoluer leur style musical durant cette période sont ceux-ci. C'est possible.
0: Sans doute.
1: Autre évolution, bah, l'évolution instrumentale peut-être.
0: Oui, alors c'est vrai qu'il y a une évolution instrumentale importante. Il y a l'apparition de nouveaux instruments, la clarinette en particulier. J'ai eu l'occasion d'en parler.
1: Alors vous êtes clarinettiste vous-même.
0: Oui, je suis clarinettiste.
1: Alors on vous écoute.
0: Oui, donc évidemment, la clarinette c'est un instrument qui connaît ses. À qui Mozart a donné ses premières lettres de noblesse, hein, avec son concerto. Ou avec un quintet, un trio. C'est un instrument qui apparaît notamment à la cour de Mannheim en Allemagne. C'est là que Mozart l'a découvert et est tombé littéralement raide dingue de cet instrument qui lui évoquait la voix humaine. Il y a l'apparition des cors également qui devient plus régulière, les trombones, l'orchestre s'étoffe et pour des raisons purement acoustiques, le nombre de violons augmente puisque
1: L'orchestre grandit
0: voilà, pour équivaloir la puissance sonore de trois trombones, 8 violons c'est plus suffisant, même si les trombones de l'époque n'étaient pas aussi puissants que maintenant. Toujours est-il que l'orchestre s'étoffe en nombre et en différence de timbres instrumentaux.
1: Et puis un petit peu comme un alchimiste, vous le disiez à l'instant, déteste, c'est-à-dire que le concerto, si on prend cet exemple qui met en avant un soliste accompagné par un orchestre, à l'époque baroque, bon, allez, c'était réservé à 3-4 instruments, hein, le violon,
0: oui,
1: le clavecin, bon,
0: alors,
1: pas,
0: le violon,
1: la flûte, quelques autres. Pour l'époque baroque, j'entends.
0: Oui, ces instruments-là restent des instruments, évidemment.
1: Oui, mais à l'époque classique, effectivement, il y a un travail d'alchimiste presque, et notamment, je pense par exemple à Haydn avec son concerto pour trompette. Vous l'avez dit, Mozart, concerto pour clarinette, le premier peut-être d'ailleurs de.
0: Le premier
1: de l'histoire.
0: Oui, oui.
1: Les concertos pour corps, les quatre
0: concertos pour corps
1: de Mozart, et son rondo concertant, je crois, il y a aussi un rondo concertant. Vous l'avez joué d'ailleurs il y a peu de temps avec Briac-Clardeux, en soliste, ce concerto pour clarinette. Qu'est-ce qu'il a d'ailleurs de particulier, ce concerto pour clarinette de Mozart?
0: En tant que clarinettiste, je ne suis pas sûr d'être très objectif, mais c'est son deuxième mouvement en particulier qui a été
1: un tube,
0: qui a été popularisé par Out of Africa.
1: Oui.
0: Mais c'est vrai que la clarinette y est représentée avec brio, comme toujours avec Mozart.
1: Concerto? Symphonie, les symphonies se développent, vous l'avez dit.
0: Les symphonies.
1: L'orchestre de plus en plus grand, donc des symphonies.
0: Symphonie, Mozart en a composé
1: 41.
0: Voilà, c'est quand même pas rien.
1: En 35 ans, oui, c'est pas
0: rien. En 35 ans, c'est pas rien. Haydn encore plus.
1: Une centaine voilà. En 77 ans, oui.
0: Voilà. Et les opéras, bien sûr. Quand même le début de l'âge d'or de l'opéra.
1: Bien sûr, bien sûr. Je vous propose un nouvel extrait et vous allez me dire de quoi il s'agit.

0: Cher Philippe Keller, vous aurez sans doute reconnu la symphonie funèbre de Joseph Haydn. Alors bon, grand compositeur classique, ce Haydn, Mozart l'appelait Papa Haydn.
1: Papa Haydn. Ouais.
0: Alors on parlait effectivement de l'évolution de l'orchestre qui devient de plus en plus grand. On va écouter dans quelques instants un autre extrait, cette fois-ci de l'autre très grand Mozart avec sa symphonie Jupiter, où là l'orchestre va encore devenir plus important pour exploser avec Ludwig van Beethoven dans ses énormes formations. Est-ce que vous pouvez justement nous décrire cette formation orchestrale qui finalement à l'époque classique devient la formation traditionnelle que nous avons encore aujourd'hui, hein?
1: Oui, il y a eu des développements, les orchestrateurs...
0: Au moins pour les corps, dans le placement plus ou moins,
1: oui,
0: et la répartition,
1: qui
0: n'était pas tout à fait ça à l'époque baroque quand même.
1: Les orchestrateurs appellent ça l'orchestre par deux, c'est-à-dire que les instruments avant sont par pair. Il y a souvent deux flûtes, deux hautbois, deux clarinettes, deux corps, souvent des timbales. Il peut y avoir des trompettes, il peut y avoir des trombones. Cet orchestre-là va s'étoffer dans les décennies qui suivent pour devenir orchestre par trois, puis orchestre par quatre,
0: oui,
1: pour atteindre
0: des
1: dimensions gigantesques jusqu'à Mahler.
0: Avec, vous le disiez, donc aussi l'arrivée effectivement du trombone, Gluck d'abord, je crois que c'est Iphigénie en Aulide ou en Tauride.
1: En Tauride.
0: Tauride,
1: oui.
0: Voilà,
1: oui.
0: En 1787, je crois. Et puis en 91, Mozart.
1: Mozart avec la
0: Le tuba mirum,
1: où le corps intervient comme
0: le trombone.
1: Intervient comme soliste.
0: Ouais.
1: Alors, cela dit, le trombone était déjà utilisé, je pense notamment à Handel, à la fin de sa carrière, dans certains oratorios, adjoignait volontiers.
0: Purcell, peut-être aussi, non ?
1: Purcell a utilisé dans des musiques de cérémonial.
0: Oui,
1: Oui, donc c'est pas du tout un instrument inconnu, hein. C'est un instrument qui
0: existe déjà
1: à la période baroque.
0: Mais utilisé quasiment comme soliste, parce que c'était le cas là dans Iphigénie ou dans encore plus dans le Tuba Mirum. Hein. C'était une introduction complète, effectivement.
1: Oui, tout à fait.
0: En tant qu'instrument soliste. Alors justement, cette évolution orchestrale, je vous propose la 41e symphonie de Mozart, dite Jupiter.

0: Un extrait de la symphonie Jupiter, du premier mouvement de la symphonie Jupiter de Mozart, sous la direction d'Herbert von Karajan. Alors effectivement, bon, chez Herbert von Karajan, on n'est pas vraiment dans les formations mozartiennes, il aime bien avoir trois fois plus qu'à l'origine, mais bon, c'est ce qui fait son charme, c'est ce qui faisait son charme.
1: C'était l'époque.
0: Voilà, c'était l'époque de... du regretté Herbert, Heribert, exactement d'ailleurs. Quoi d'autre sur l'époque classique au niveau des grandes évolutions? Bah, l'opéra qui devient une forme par excellence, et on l'a dit, bah, de plus en plus populaire en fait.
1: C'est vrai.
0: Mozart, qu'est-ce qu'on peut retenir parmi ces opéras les plus populaires? Fut enchanté.
1: Fut enchanté, bien sûr, un des derniers.
0: Le tube de sa vie, les noces de Figaro aussi, évidemment, Figaro, enlèvement au sérail. Oui. Beethoven s'est essayé avec peut-être un peu moins de réussite.
1: Il en a fait qu'un seul, effectivement. Oui, Fidelio.
0: On rit, c'est dommage. Non, mais c'est le plus grand, Beethoven, certes. Mais peut-être qu'au niveau des voix, il y aurait
1: les
0: meilleurs ailleurs.
1: Les chanteurs sont toujours un peu mal à l'aise avec Beethoven. Je pense à la 9e symphonie, qui est la plus connue et qui est particulièrement périlleuse pour le chanteur et qui est... Les chants pas très bien adaptés. Enfin,
0: bon, je pense que beaucoup de personnes étaient mal à l'aise avec Beethoven. De toute façon, en son temps, une personne merveilleuse, sans doute, mais avec un caractère
1: bien trempé.
0: Tout à fait, certainement bien trempé. Évolution, on l'a dit, des concertos avec des instruments un petit peu plus spécifiques, un peu nouveaux. La symphonie s'agrandit. Quatre mouvements, qui étaient issus des suites préalablement. Qu'est-ce qu'on a d'autre encore comme style? La sonate va vraiment...
1: La sonate prend toute son importance. Et là encore, notre trio de tête fait partie des grands pourvoyeurs de sonates. Alors pour clavier, notamment, Mozart,
0: ou en chambre,
1: Beethoven ou en musique de chambre.
0: Notamment les pianos-violons, mais 32 sonates pour Beethoven. Alors, les autres, on en a écrit beaucoup des sonates pour piano, mais c'est vrai que les sonates beethoveniennes, ce sont des monuments, c'est des symphonies pour piano.
1: À tel point qu'à l'époque, beaucoup se sont plaints, notamment de la difficulté technique, on considérait qu'elles étaient absolument injouables, tellement elles étaient difficiles. Suit aussi la transformation des instruments, encore une fois, faut pas oublier ce côté peut-être très terre à terre. Le clavecin disparaît au profit du piano forte, qui est l'ancêtre du piano, qui a cette capacité que ne connaissait pas le clavecin, de pouvoir faire des nuances. Voilà, un piano forte est capable de nuances, donc est capable de faire des choses que le clavecin n'était pas capable de faire. On sait que Bach, en son temps, pestait contre le clavecin, qui n'était pas capable de jouer plus fort ou moins fort.
0: Effectivement, arrivé du piano forte, puis du piano sur cette fin de période classique, puis le romantisme, vous le disiez, ce qui n'aurait jamais pu voir les 32 sonates de Beethoven sur un clavecin, cela s'entend. Et puis, d'un point de vue compositeur pur, on avait vu que peut-être à la Renaissance arrive, à défaut du statut, un métier qui se dessine, celui de compositeur. Et puis, à l'époque baroque, bon, il prend de plus en plus d'importance. Eh bien, ce qui est intéressant, c'est qu'à l'époque classique, il commence à se débarrasser de l'aristocratie, de la noblesse, mais à s'affirmer et commencer à pouvoir vivre de leur composition directement, ces compositeurs.
1: C'est encore
0: les prémices.
1: Très difficile.
0: Mais ça va être le cas pour Beethoven, par exemple, qui va plus
1: être le cas pour Beethoven. Pour Mozart et Haydn, ils seront quand même
0: c'est là
1: toute leur vie, d'une certaine façon, asservis aux princes qu'ils servent les autres. Mozart a essayé de prendre
0: son envol.
1: Ça a été compliqué, c'était courageux.
0: Mais ça commence à le faire, mis à part. Et toujours dans un pays, la France, et je vous propose un extrait d'un dernier compositeur, cette fois-ci français.

0: Alors là, vous avez peut-être reconnu, vous m'avez donné son nom à ce compositeur, il s'agit de...
1: Oui, Gossec.
0: De Gossec, ah oui. Alors Gossec, compositeur français, je disais, bon, les compositeurs essayent à la fin de l'époque classique de gagner leur autonomie de compositeur, de ne plus être au service des aristocrates ou des monarchies. Oui. Bah, Gossec...
1: Bon, Gossec, il est vraiment peu connu en dehors des spécialistes. Comme je le disais dans une émission précédente, la musique française a subi un trou d'inspiration entre la mort de Rameau et la naissance de Berlioz,
0: Et on le voit en partie à Gossec. Alors Gossec, je disais, je suis méchant avec lui, mais Gossec, là, on entendait le triomphe de la République. Alors voyez-vous, moi, ce que j'aime beaucoup chez lui, c'est qu'il a été au service, ce Gossec. Il est mort à 95 ans. Il a été au service de Louis XV. Puis après, il est au service de Louis XVI. Bon, jusque-là, tout va bien. Il suit la logique compositeur officiel. Puis bon, la Révolution éclate. Donc, il est compositeur officiel de la Révolution, puis du Directoire, puis du Premier Empire, du Premier Empire. Elle est douée quand même, le Gossec. Non, mais franchement, ce Gossec, il n'avait pas de problème à retourner sa veste du tout. Et là, on était sur le triomphe de la République. Rendez-vous compte, c'est merveilleux. C'était une commande de Robespierre. Et ça ne l'a pas gêné quelques années avant d'être au service de Louis XVI et quelques années après de Napoléon.
1: Allez, essayons de lui mettre une toute petite note positive à ce monsieur Gossec. Il a composé un requiem qui, paraît-il, aurait inspiré Mozart. Bon.
0: Un requiem. Alors il en a composé deux. Il en a composé un juste avant de mourir aussi, Gossec. Ah oui, c'est possible. Vous avez raison. Ouais.
1: Mais toujours est-il que la postérité n'en a pas fait beaucoup cas de ce monsieur Gossec.
0: Alors on va quand même pas terminer, même si on clore cette émission sur Gossec. Là-dessus. La période classique, grand nom, Haydn, Mozart, Beethoven, et c'est cela probablement que l'on retiendra pour l'éternité. Philippe Kellard, merci beaucoup d'avoir partagé ce moment avec nous.
1: Merci à vous de m'avoir invité.
0: Et à très bientôt dans l'Histoire Musique.

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3: Il était une fois une vallée où ne poussaient que des cailloux et des buissons d'épines, des ronciers, des framboisiers, des aubépines ou des pruneliers. Dans cette vallée, un village. Dans ce village, comme dans tous les villages, des enfants. Et parmi ces enfants, Béatrice. Béatrice, rien de particulier, c'est une petite fille qui, comme toutes les autres, est bien joyeuse. Elle aime jouer. Ah si, une chose en particulier. Elle adore aller au monastère de la vallée. Le monastère Notre-Dame de l'Épine. Chaque jour, elle y va et elle y dépose un petit rameau ou une fleur d'épine devant la statue. Il paraît, on le dit dans sa famille lors des veillées au coin du feu, que c'est une de ses lointaines aïeules, une grande tante qui un jour a trouvé dans un buisson une statue, la statue de Notre-Dame de l'Épine, et que c'est la statue elle-même qui a demandé à cette lointaine grande tante de fonder ce monastère et d'en devenir la supérieure. Chaque jour, Béatrice va déposer une branche au pied de cette statue. Et comme elle aime tellement Notre-Dame de l'Épine, elle lui demande de devenir religieuse. Mais quand les adultes, ils entendent ça, ils lui disent « Écoute, Béatrice, c'est un truc de grande religieuse, c'est pas pour les enfants. » Essaye plus tard. Mais Béatrice, elle insiste, tant et si bien que quand elle a 15 ans, elle est autorisée à prendre le voile. Qu'est-ce qu'elle est heureuse dans ce monastère, Béatrice. Elle peut tout à loisir déposer des rameaux, des fleurs d'épines devant la statue. Elle y reste des heures. Mais aussi, elle apprend un métier. Elle devient infirmière. Ça lui plaît beaucoup. Faut dire que dans cette vallée pauvre, on amène tous les malades, tous les moribonds dans l'infirmerie du monastère et c'est les sœurs qui les soignent. 3 années s'écoulent. Béatrice continue à grandir. Un jour, on lui amène un jeune homme de belle stature, mais complètement amoché, complètement abîmé. On l'a trouvé dans un roncier. Des brigands l'ont roué de coups, l'ont laissé pour mort. On donne pas cher de sa peau. Quand on lui amène, Béatrice le dépose sur un lit. Son cœur s'émeut. Elle jure de le soigner de toutes ses forces, de toute son âme. Elle prie pour lui. Oh, et elle y met tant de cœur qu'elle parvient à le guérir. Et elle se rend compte que elle y passe peut-être un peu trop de temps. Elle aime bien rendre visite à ce jeune homme. Ça la trouble. Il se passe des choses en son cœur, en son corps, qu'elle connaissait pas encore. Alors quand elle est trop troublée, elle va au pied de la statue. Mais la statue reste muette. Quand le jeune homme est guéri, un jour, il s'adresse à Béatrice. « Venez ici, ma petite Béatrice. Oui, asseyez-vous. Asseyez-vous, ma petite Béatrice. On a des choses à se dire tous les deux, non ? Franchement, Béatrice, vraiment, vous êtes trop bonne. Enfin, je veux dire, comme infirmière, vous m'avez soignée, si bien que je suis guérie maintenant. Je vais devoir partir. Mais entre nous, Béatrice, avouez-le, vous m'aimez. Ce soir, rejoignez-moi. » Vous verrez, à la ville, je suis un prince. Vous serez ma princesse. Oh ! Béatrice a le sang qui lui monte aux joues. Elle ne sait plus où se mettre, elle s'enfuit, elle va au pied de la statue. La statue reste muette. Et le soir, quand toutes les sœurs sont couchées, elle prend ses chaussures à la main et elle sort. dans la nuit. Elle dépose une dernière branche devant la statue. Elle rejoint son jeune homme et elle va à la ville.

0: ville. Le jeune homme n'avait pas menti. Il a un beau château. Il est riche. Il accueille Béatrice. Il en fait sa princesse. Elle a des robes. Elle apprend à danser. Elle y est toute heureuse. Ils s'aiment. Ils s'aiment pendant des années. Mais parfois, dans la vie, comme dans les histoires, le temps efface les sentiments. Et le jeune homme délaisse Béatrice. Elle reste là, jusqu'au jour où elle voit son homme au bras d'une autre femme. Et là, elle est en colère. Elle décide, sur le champ, de quitter le château avec juste ce qu'elle a sur elle, sa robe et ses bijoux. Elle se retrouve à la rue. Elle survit quelque temps en allant à l'auberge, en vendant ce qu'elle a. Mais ça ne dure qu'un temps. Des gens essayent de l'aider. Ça ne marche jamais. En fait, moi, je crois que Béatrice, elle a plus envie de vivre. Alors, quand elle sent que c'est la fin, elle décide de se remettre en marche, d'aller quelque part. Elle marche. Mais comme elle est si faible, comme elle a froid dans ses guenilles, ça ne dure pas longtemps. Bientôt, elle est à bout de force. Elle sent qu'elle va mourir. Alors, elle voit par terre un buisson d'épines, un roncier. Elle a une dernière pensée pour la Vierge Marie, pour Notre-Dame de l'Épine, pour sa mère. Marie, j'ai tout raté dans ma vie, au moins, fais-moi réussir ma mort. Elle s'écroule, elle ferme les yeux. Mais quand elle les rouvre, quelqu'un est penché sur elle. Vraiment, c'est pas la Vierge Marie. Eh, ma petite dame! Oh, comme je suis content que vous vous réveillez! Ça fait des semaines que je vous veille! J'ai cru que vous alliez y passer, on vous a trouvé dans un buisson d'épines, à deux pas du monastère.
1: Un monastère? Mais où suis-je?
0: Oh, la petite dame, elle demande où elle est! Ben évidemment, madame, vous êtes au monastère Notre-Dame de l'Épine, le seul endroit à des kilomètres à la ronde où on accueille les malades.
1: Le monastère Notre-Dame de l'Épine? Oh! J'ai bien connu cet endroit. Est-ce que vous vous rappelez d'une religieuse, sœur Béatrice, qui vous a quitté il y a quelques années?
0: Eh, sœur Béatrice, mais qu'est-ce qu'elle me dit, la petite dame? Bien sûr que je connais sœur Béatrice, elle nous a jamais quittés. C'est la plus gentille, la plus pieuse de toutes nos sœurs. D'ailleurs, si vous arrivez à vous lever, allez donc dans l'église. Elle est toujours fourrée au pied de la statue.
1: Béatrice se lève. Elle va à l'église du monastère, elle connaît par cœur le chemin. Et effectivement, dans l'église, il y a une religieuse devant la statue. La religieuse tourne son regard vers Béatrice. Béatrice la reconnaît immédiatement. C'est la Vierge Marie, Notre-Dame de l'Épine, qui est là. Oh, Béatrice, je suis tellement contente de te revoir. Cela fait des années. Et tu sais, Béatrice, je sais que quand on a 15 ans ou même 18 ans, on a le cœur inconstant, on a tant de choses à découvrir. Alors, j'ai pris ta place, au cas où tu voudrais revenir un jour. Si tu veux, tu peux redevenir religieuse. Béatrice, bien sûr qu'elle veut ça. Et au même moment, les sœurs, elles entrent dans la chapelle et elles se mettent à chanter les vêpres. Béatrice les rejoint. Quant à Marie, elle retourne à l'infirmerie. On ne l'a plus jamais revue. Béatrice est restée religieuse. Toute sa vie, et toute sa vie, Marie est restée dans son cœur.
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1: Chers auditeurs, bienvenue dans notre Espace Philo. Bonjour Jacques-Philippe Sauvé.
2: Bonjour Marguerite et bonjour à tous les éditeurs et auditrices.
1: Aujourd'hui, nous allons vous parler de Parménide, un autre présocratique dont la citation sûrement la plus connue est « l'être est ».
2: Oui.
1: Et le non-être n'est pas.
2: Voilà.
1: Alors, quelle est la vision du divin de Parménide?
2: Alors, Parménide est sans doute, pour l'époque qui a été la sienne, contemporaine, on peut rappeler que Parménide avait déjà un certain âge. Il était beau de visage, nous dit-on, âgé de 65 ans. Et Socrate, à ce moment-là, était un tout jeune homme. Mais alors, Parménide a frappé ses contemporains. Il y a un dialogue qui est le dialogue appelé Parménide, un dialogue de Platon hérissé de difficultés, mais passionnant. Mmh. Il a frappé ses successeurs, et même nous, contemporains, sommes toujours parménidiens. Alors pourquoi? Eh bien, Parménide nous dit déjà, dans un beau poème, alors qu'on appelle le poème de Parménide, alors qui comporte des qualités littéraires et puis aussi un contenu philosophique.
1: Oui.
2: À l'époque, les deux genres, littérature-philosophie, ne sont pas véritablement distingués. En tout cas, sûrement pas séparés. Et Parménide nous parle de l'être, tout simplement. Alors l'être avec un grand E, l'être, c'est-à-dire finalement tout ce qui n'est pas rien. Or, ne rien être, c'est difficile, quoi qu'il arrive. Hein. Comme dira Bergson, l'idée de néant est une illusion totale. C'est une pseudo-idée, mais passons. Mais quand Bergson dit ça, il est parménidien. Pour Parménide, l'être est un absolu,
1: immuable,
2: entier, immuable, unitaire,
1: éternel.
2: Et puis, ce qui existe, eh ben c'est ce qui est existant, justement. Ça s'appelle comment? L'être. Donc, l'être est, et puis le néant n'est pas. Donc, impossible de remonter au-delà de cette affirmation, vous voyez, de l'intelligence humaine. Enfin, dire le néant, c'est en fait prononcer, bruisser une apparence de parole. Je disais ça parfois à mes étudiants en hippocagne, étudiants ou étudiantes, je leur disais, si un tel, tiens, vous avez été choisi pour aller venir chercher un cadeau dans le tiroir de mon bureau. Ce cadeau, c'est, allez, 50 000 euros en petite coupure dans le tiroir. Malgré tout, on ne sait jamais. Alors, bien sûr que je n'étais pas cru, mais la personne va dans le tiroir et elle trouve, je ne sais pas moi, une paire de ciseaux. Mais monsieur Sauvé, il n'y a rien dans le tiroir. En fait, il n'y a pas rien. Il n'y a pas ce qu'on attendait.
1: Oui.
2: En tout cas, Parménide, lui, nous dit de l'être, il est inengendré, il n'a pas connu de genèse, il est indestructible, impérissable, il est immobile, il est sans fin. On ne peut pas dire qu'il a été dans le passé, on ne peut pas dire qu'il sera dans l'avenir, puisqu'il l'est, tout simplement. Il n'a ni besoin de passé, ni besoin d'avenir. D'où aurait-il pu s'augmenter et se développer? Comment pourrait-il se restreindre? L'être est, voilà, la voie véritable de la pensée. Et alors, de la même façon que Parménide affirme l'être, la logique suit, c'est-à-dire que ce qui est, est, ce qui n'est pas, n'est pas.
1: Oui.
2: Mais est-ce qu'on peut avoir ce qui est et n'est pas en même temps? Alors Parménide, non. Oui, alors c'est...
1: C'est son principe. C'est le,
2: ah mais c'est le principe, et alors seulement toute notre logique occidentale, mais encore maintenant, hein,
1: oui.
2: Est, non, non, c'est ou ça n'est pas, mais il n'y a pas le milieu. Ah ben, évidemment, si on disait à quelqu'un, même dans une émission de télévision, ben je suis et je ne suis pas, alors ça peut être littéraire, mais enfin, voilà. Oui. La porte est ouverte, ou bien elle est fermée. Elle peut être ouverte, bien sûr. Mais voilà. Voilà. Mais chez Héraclite, donc nous trouvons, si on veut parler un peu savamment, pour nos chers auditeurs, mais c'est plus savant qu'autre chose, nous dirions que Parménide est à la fois le fondateur de ce qu'on peut appeler l'ontologie, c'est-à-dire la science de l'être, l'étude de l'être et de ses propriétés, et de l'épistémologie, théorie de la connaissance.
1: Oui, nous en reparlerons en dernière partie. Simplement, une autre citation est très importante chez Parménide. « Penser et être sont une seule et même chose. »
2: Ah oui.
1: Comment expliquer cette citation ?
2: Alors voilà. C'est la même chose, l'acte de penser, et puis l'objet de cette pensée. Ce que veut dire, en fait, Parménide, ce qu'il veut nous dire, c'est que si nous pensons, et de fait nous pensons, notre intellect est éveillé, ouvert, il se développe bien sûr, mais enfin, on suppose un intellect normalement ouvert, disponible, et bien notre intellect, il pense, et en permanence, à vrai dire. Mais que pense-t-il ? Que reçoit-il dans son, dans le réceptacle intellectuel qui est le nôtre ? Eh bien, notre intellect, il reçoit en effet quelque chose, plein de choses, même le monde, si l'on veut. Mais ça ne peut être que de l'être. Autrement dit, ce que connaît notre intellect, notre pensée, ne peut être que l'être. En premier lieu, dans l'intellect tombe la notion de l'être. Alors ça, c'est du saint Thomas d'Aquin, qui cite d'ailleurs Avicenne, mais voilà, il le pense. Mais quand saint Thomas d'Aquin cite cela, eh bien, il, vous voyez, il se rattache en fait à
1: Parménide.
2: Parménide. Il n'a même pas besoin de le dire
1: c'est
2: clairement.
1: C'est du réalisme, finalement.
2: Ce qui tombe sous notre intellect, c'est le réel, c'est de l'être. Ou alors, il faudrait dire, tiens, j'ai fait une expérience sympa hier, j'ai rencontré le néant. Si on rencontre, c'est quelque chose. Et c'est quelque chose, c'est de l'être. Donc, c'est vraiment le bloc sans fissure. Alors, il y a un philosophe tout à fait contemporain pour nous encore, qui porte des initiales qui sont JPS. Non, ce n'est pas moi, Jean-Paul Sartre. Et alors là, Jean-Paul Sartre dira... alors, il reconnaît l'être, etc. Le néant, c'est un peu une idée comme ça. Mais il dira quand même, il y a des trous dans l'être.
1: Oui.
2: Et alors là, il se demandera, mais d'où viennent ces trous ? Ils ne peuvent pas venir du néant, puisque... Bon, mais il y aura une réflexion qui va s'engager chez Jean-Paul Sartre et chez les phénoménologues. Alors là, bon... mais l'histoire des trous dans l'être... Alors, Sartre, en fait, veut dire qu'il y a, chez l'homme, en tout cas, qui est un être, qui pense, il y a une liberté. Selon notre liberté, Sartre développe l'idée suivante, c'est que notre liberté est une sorte de pouvoir du néant. Alors, c'est pas le néant au sens absolu, mais je peux choisir quelque chose ou ne pas la choisir. Notre liberté serait un pouvoir de négation. Bon, laissons cela. Et en tout cas, Parménide, voilà, philosophie de l'être.
1: Donc les prémices, on peut dire peut-être les prémices du réalisme.
2: Alors, du réalisme sur le plan, en effet, philosophique, la conception de l'être, d'autant que, et là je cite Claude Trespontant, qui m'a beaucoup aidé dans mes études de philosophie, qui a fait un livre remarquable, alors qui s'appelle « Les métaphysiques principales », on prend son temps pour le lire, mais ça nous apprend plein de choses, mais Trespontant nous dit que Parménide considère, comme ses prédécesseurs, en fait, que l'être... En fait, c'est l'univers.
1: Oui.
2: Vous voyez, toujours cette idée et cette certitude que l'univers est-il réel ? Bien sûr, il faut peut-être plutôt dire le cosmos pour les Grecs, ou même la nature.
1: Oui.
2: Eh bien, la nature, le monde, l'univers sont l'être et ils contiennent tout le réel intégralement.
1: Quand on dit l'être, c'est l'être avec un E majuscule.
2: Avec un E majuscule. Mais vous voyez qu'à partir, effectivement, de la révélation, de la pensée chrétienne, il va y avoir...
1: Un basculement. Et vous disiez que... Pardon.
2: Je vous en prie, Madame Marguerite.
1: Parménide était le fondateur de la théorie de la connaissance.
2: Oui, alors, fondateur, en effet, de la théorie de la connaissance, au sens classique du terme, qui est toujours utilisé, ça s'appelle la logique.
1: D'accord.
2: Voilà, on ne peut pas affirmer une chose et en même temps son contraire.
1: Oui.
2: Si je dis cet homme est jeune, j'affirme quelque chose au sujet de cet homme.
1: Oui.
2: Si je dis cet homme est vieux, j'affirme autre chose au sujet de cet homme. Bien évidemment, et Kant, que nous verrons en son temps, ne manque pas de le faire remarquer, ah oui, mais il peut être jeune en un temps et vieux en un autre. Et évidemment, maintenant, je ne peux pas dire je suis un vieux jeune ou je suis un jeune vieux. Enfin, j'espère être le plus jeune possible. Hein. Mais voilà, c'est pas à la fois. C'est pas en même temps. Et c'est ce qu'on appelle d'ailleurs le principe. Alors, c'est un peu savant, mais le principe du tiers exclu. C'est-à-dire qu'il y a l'affirmation de l'être.
1: Oui.
2: L'être est, et par exemple, les propriétés, tiens, l'eau que je fais bouillir à peu près à 100 degrés, elle bout. Bon.
1: C'est aussi le principe de non-contradiction.
2: De non-contradiction, c'est-à-dire que l'eau bout à 100 degrés. Alors, ça dépend d'où on se trouve. Je pense que si on va sur l'Everest ou sur même la cordillère des Andes, il y a peut-être des différences. Bon. Mais enfin, ce qui est sûr, c'est que l'eau possède des propriétés. Et Hume, c'est un grand penseur anglais, dit « Oui, mais enfin, cette histoire de propriété de l'eau, qui vous dit que l'eau qui a telle propriété aujourd'hui les aura demain ?» Alors, au sens absolu du terme, c'est pas faux, au sens... Bon, mais enfin, par exemple, dire... Alors ça, c'est, je me rappelle un de mes amis de famille qui se moquait un peu avec beaucoup d'amitié. Il disait « Oui, mais enfin, notre ami Hume, quand il dit qu'entre une boule de billard, vous savez, qui en percute une autre... Il n'y a pas vraiment de causalité, c'est une conjonction de phénomènes. Enfin, nous savons que si on prend une boule de billard dans le visage, alors on va peut-être dire qu'il n'y a pas de causalité, mais enfin... voilà, quelqu'un vous met une gifle, c'est une conjonction de phénomènes, il y a une causalité, voilà. Mais Hume le sait bien, en fait. Oui. Il veut nous chercher dans nos habitudes de pensée. Et en tout cas, théorie de la connaissance, bien sûr, pour Parménide, c'est la logique. Alors, on rappelle juste peut-être les trois principes logiques qui sont dérivés de sa philosophie, pardon. Principe de non-contradiction, principe d'identité, c'est-à-dire que une chose, une substance conserve ses propriétés, les essences, si on veut, et puis le tiers exclu. Voilà, c'est-à-dire qu'entre est, il y a et il n'y a pas, il n'y a pas de milieu. Il n'y a pas de tierce proposition.
1: D'accord.
2: Je suis, je ne suis pas. Alors, allez, on termine avec Shakespeare. Être ou ne pas être ? Telle est la question. Mais bon, c'est une autre affaire. Voilà.
1: Merci. Très bien. Eh bien, merci beaucoup, Jacques-Philippe Sauvé.
2: Un grand merci, Marguerite.
1: Ces éléments sur Parménide. Et belle semaine à tous nos auditeurs.
2: Et une belle semaine à vous tous et vous toutes. Merci.
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0: Il est 5 heures.
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2: Évangile de Jésus-Christ selon saint Matthieu. En ce temps-là, Jésus disait à ses disciples : Écoutez ce que veut dire la parole du semeur. Quand quelqu'un entend la parole du royaume sans la comprendre, le mauvais survient et s'empare de ce qui est semé dans son cœur. Celui-là, c'est le terrain ensemencé au bord du chemin. Celui qui a reçu la semence sur un sol pierreux, c'est celui qui entend la parole et la reçoit aussitôt avec joie. Mais il n'a pas de racine en lui. Il est l'homme d'un moment. Quand vient la détresse ou la persécution à cause de la parole, il trébuche aussitôt. Celui qui a reçu la semence dans les ronces, c'est celui qui entend la parole. Mais le souci du monde et la séduction de la richesse étouffent la parole, qui ne donne pas de fruit. Celui qui a reçu la semence dans la bonne terre, c'est celui qui entend la parole et la comprend. Il porte du fruit à raison de 100 ou 60 ou 30 pour un. Voici un évangile qui n'a pas besoin de commentaire puisque c'est en quelque sorte l'homélie de Jésus sur la parabole du semeur. Écouter cet évangile en ce vendredi n'est pas anodin, car dans les jours de la semaine, nous savons que ce jour est jour de pénitence et de conversion. Elle permet aussi à chacun de faire une sorte d'examen de conscience sur ce que peut être la réalité de sa vie au sujet de l'accueil de la parole de Dieu. Qu'en est-il pour nous? Il y a dans ce récit de la semence une sorte de progression, de celui qui entend la parole sans la comprendre à celui qui entend la parole, la comprend et porte du fruit. Chacun de nous qui écoutons cet évangile et l'accueillons dans la foi est sans doute sur ce chemin entre ces deux états. Si bien que se présentent à nous ces deux situations. Celle d'être l'homme d'un moment sans persévérance dans notre vie, avec Jésus, pour faire la volonté du Père. Ou alors celle d'être l'homme occupé, suroccupé, pour ne pas dire distrait, par de multiples soucis du monde qui nous écartent de l'appel que nous adresse la parole, le Christ lui-même, à vivre l'Évangile. À chacun, il revient de discerner l'état de son cœur sur ce sujet. En se souvenant que seuls ceux qui se laissent guider par l'Esprit de Dieu peuvent devenir cette bonne terre, lui seul peut nous éclairer sur la réalité de notre situation et nous inspirer le pas concret que nous avons à faire pour que la parole de Dieu porte du fruit en nous.

acheter ce champ. Encore. Le royaume des cieux est comparable à un négociant qui recherche de belles perles. Or, ayant trouvé une perle de grande valeur, il s'en est allé vendre tout ce qu'il possédait et il l'a achetée. Encore, le royaume des cieux est comparable à un filet tombé en mer et qui rassemble toute espèce. Quand il fut plein, ils l'ont remonté sur les rivages de la mer et ils se sont assis pour trier. Les bons, ils les ont lancés dans les paniers. Les mauvais, ils les ont rejetés dehors. Ainsi en sera-t-il à la perfection du monde. Les anges sortiront ou apparaîtront et sépareront les mauvais d'entre les justes. Et ils les jetteront dans la fournaise ardente. Là seront les pleurs et les grincements de dents. Jésus leur dit, « Avez-vous compris toutes ces choses ?» Ils lui disaient, « Oui, notre Seigneur. » Il leur dit, « C'est pourquoi tout scribe devenu disciple du royaume des cieux est comparable à un maître de maison qui fait sortir de son trésor des choses neuves et des choses anciennes. » Chers auditeurs, il y a des choses anciennes, par exemple, vendre au sens de tout quitter pour suivre l'appel de Dieu. Élisée l'avait déjà fait. Salomon aussi à sa manière, quand il demanda la sagesse plutôt que la richesse. Les choses nouvelles sont en rapport avec la venue de Jésus. Les bergers de Noël qui ont témoigné de la naissance du Sauveur sont comparables à cet homme qui a tout vendu pour un trésor caché dans un champ. Pierre, André, Jacques et Jean, qui ont lâché leur filet, sont comparables à ce négociant qui a tout vendu pour acheter la perle précieuse. Ensuite, l'image du filet de pêche et du tri des poissons est similaire à la parole du bon grain et de l'ivraie que nous avons lue dimanche dernier. Au verset 48, Jésus évoque les mauvais bichets, poissons. Et ensuite, il explique que les anges sépareront les mauvais bichets. Il s'agit du jugement eschatologique. Il y a des mauvais poissons dans l'Église, mais il y en a aussi beaucoup qui sont bons. De même, il y a de l'ivraie dans le monde, mais il y a aussi du blé. Un tri se fera, mais par les anges, au jour du jugement. C'est ce que l'Apocalypse décrit par le jugement de la bête et du faux prophète jeté dans l'étang de feu. J'explique ça dans mon livre « L'Apocalypse revisité ». Comme dans la parabole de l'ivraie en Matthieu 13, verset 40, nous retrouvons ici au verset 49. Le mot « choulomo », la perfection, le terme, la plénitude. Il s'agit du jugement eschatologique et ce que l'on traduit généralement par la fin du monde ne signifie pas qu'il n'y aura plus rien après le jugement eschatologique, mais que le monde doit atteindre sa perfection. C'est la plénitude des temps, monde et siècle étant le même mot en araméen. C'est aussi ce que saint Augustin appelle le septième jour avant le huitième jour qui est l'éternité, comme nous l'avons commenté pour la deuxième lecture. Comme c'est une parabole très comparable à celle de la parabole de l'ivraie que Jésus a déjà expliquée, quand Jésus demande si les disciples ont compris, ils répondent oui. Et nous, avons-nous compris ? L'Église ne réalise pas ce qui ne se réalisera qu'à travers le jugement eschatologique. L'hérésie, l'hérésie du millénarisme ou du messianisme politique, c'est justement d'imaginer pouvoir réaliser le monde idéal avant ce jugement eschatologique.

0: Même si nous chantons parfois que l'Église est le corps du Christ, nous attendons que Jésus revienne dans la gloire pour établir son règne à travers ce jugement qui éliminera l'ivraie et qui jettera dehors les mauvais poissons. Il établira alors son règne. Jésus nous parle du monde idéal. Matthieu utilise cette expression « royaume des cieux » par habitude juive, pour parler du royaume de Dieu sans prononcer le nom de Dieu. Il s'agit bel et bien de l'accomplissement du Notre Père, que ton règne vienne sur la terre comme au ciel. Ce monde idéal, ce royaume, ne peut se réaliser pleinement qu'après le jugement des ennemis de Dieu. Avez-vous compris tout cela? Le grand problème de la Révolution française et de toutes les révolutions, c'est de vouloir opérer nous-mêmes le salut du monde et le tri des hommes. On se donne le droit de la guillotine contre les réfractaires ou de la censure de ceux qui ont une vision différente, voire de l'hôpital psychiatrique pour ceux qui ne croient pas au discours officiel du moment. C'est aussi le problème de l'islam, à ceci près que l'islam croit en la vie éternelle. Pour l'islam, le monde idéal est soumis. Alors que pour les laïcistes, le monde idéal est libéré. Mais dans les deux cas, le monde idéal est imposé par une violence médiatique ou par un djihad, une guillotine ou un goulag. L'enseignement de l'Évangile est terriblement dérangeant parce qu'il nous dit que le jugement eschatologique n'appartient qu'à Dieu et à ses anges. L'Église ne doit donc pas adopter une posture révolutionnaire. L'Église est une communauté et elle doit définir les règles d'entrée dans sa communauté. L'Église est même une famille et il y a des conditions pour en faire partie. Comme Jésus a dit, « Quiconque fait la volonté de mon Père qui est aux cieux, celui-là m'est un frère et une sœur et une mère. » Matthieu 12, verset 49. Mais l'Église n'a pas vocation à participer à une quelconque révolution mondiale qui imposerait sa vision du monde idéal, moyennant la censure ou l'élimination physique des opposants. Répétons l'Évangile encore. Le royaume des cieux est comparable à un filet tombé en mer et qui rassemble toutes espèces. Quand il fut plein, ils ont remonté sur les rivages de la mer. Et ils se sont assis pour trier. Les bons, ils les ont lancés dans les paniers. Les mauvais, ils les ont rejetés dehors. Ainsi en sera-t-il à la perfection du monde ou à l'aboutissement du siècle. Les anges sortiront et sépareront les mauvais d'entre les justes. Et ils les jetteront dans la fournaise ardente. Là seront les pleurs et les grincements de dents. Dans la première lecture, nous avons entendu Salomon demander la sagesse pour gouverner. Il préférait demander la sagesse plutôt que la richesse. Il ne recherchait pas ses droits, et en tant que droit, il pouvait se dire qu'il avait droit à beaucoup de choses. Il recherchait à bien accomplir son devoir de roi. C'est très actuel. On a souvent noté une relation entre la revendication du droit au superflu ou même du droit à la transgression et au vice dans les sociétés opulentes, et le manque de nourriture, d'eau potable, d'instruction primaire ou de soins sanitaires élémentaires dans certaines régions sous-développées, ainsi que dans les périphéries des grandes métropoles. Cette relation est due au fait que les droits individuels, détachés du cadre des devoirs qui leur confèrent un sens plénier, s'affolent et alimente une spirale de requêtes pratiquement illimitée et privée de repères. L'exaspération des droits aboutit à l'oubli des devoirs. Ainsi, nous, soyons comme de bons poissons. Sachons tout vendre pour avoir la perle précieuse qui est la sagesse éternelle, Jésus-Christ. Car c'est lui qui est notre avenir. Merci. Au revoir. À bientôt.
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1: Chers amis auditeurs, bonjour. Je vous disais que la joie est un don de Dieu, selon les mots de Jésus à ses disciples. Que ma joie soit en vous et que votre joie soit parfaite, complète. Mais avant d'évoquer la joie parfaite, puisée dans les récits de saint François d'Assise, je voudrais vous partager une conviction intime, par expérience. Il me semble qu'une situation « reposante », entre guillemets, permet à la joie d'advenir. Oui, je m'appuie là sur une expérience que nous avons pu faire ou que nous ferons sans doute. Lorsque nous consentons à vivre simplement, sobrement, détachés des liens qui nous captent vers l'acquisition de biens de plus en plus, l'amour de l'argent, l'envie de posséder, lorsque nous pouvons vivre à distance de tout cela, une vie décarbonée, nous trouvons le repos. Et dans cette situation enfin reposante, nous pouvons alors goûter une joie bien réelle, inexprimable, un bonheur, une béatitude, une libération, une décarbonation. Et chers amis auditeurs, c'est ce à quoi je vous invite et demandez cela d'abord pour moi, que je puisse avoir une vie décarbonée pour vivre reposée, joie et paix, paisibilité, s'il fallait inventer ce mot. Le repos pour vivre une vie sainte, tout simplement, donnée chair à notre baptême, à la grâce de notre baptême.

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1: Alors, chers amis, je vous propose de terminer avec le récit qui rend compte comment François, saint François d'Assise, cheminant avec frère Léon, lui expose ce qu'est la joie parfaite. Texte que nous pouvons retrouver sur Internet, c'est d'ailleurs là que je suis allée le puiser. Comme saint François, nous dit le texte, saint François cheminait vers Pérouse avec frère Léon. C'est l'hiver, le froid est très vif et il souffrait beaucoup de froid. Et donc il appelle frère Léon, qui marche un peu en avant, sans doute plus jeune, plus vigoureux, et il lui adresse ces paroles. Frère Léon, alors même que les frères mineurs donneraient en tout pays un grand exemple de sainteté et de bonne édification, néanmoins, écris et note avec soin que là n'est point la joie parfaite. Un grand exemple de sainteté, là n'est point la joie parfaite. Il l'appelle une seconde fois et lui dit, quand bien même le frère mineur ferait voir les aveugles, redresserait les contrefaits, chasserait les démons, rendrait l'ouïe aux sourds, la marche aux boiteux, la parole aux muets, tout ce qui est un miracle, quand bien même il ressusciterait des morts, écrit que là n'est point la joie parfaite. Bon, j'imagine Léon entendant cela, frère Léon. Mais François, où veux-tu en venir? Et d'ailleurs, il reprend une troisième fois et d'une voix très forte. Frère Léon, si le frère mineur savait toutes les langues et toutes les sciences et toutes les créatures... Finalement, saint François lui cite un Corinthiens 13, voilà l'hymne à la charité. Eh bien, écrit que là n'est point la joie parfaite. Cela me donne d'ailleurs une petite idée que nous pourrions faire dorénavant. Et si nous reprenions le chapitre 13 de la lettre aux Corinthiens, et au lieu de mettre la charité, nous pouvions dire la joie, kairé. D'ailleurs, kairé, kairos, c'est très proche de la charité, charisme. Hein, la joie est très proche de la charité. Reprenons ce chapitre 13. C'est peut-être cela que François est en train de suggérer à frère Léon. Et donc, écrit que tout cela n'est pas la joie parfaite. Et puis, alors là, il dit à frère Léon, voilà, nous frappons à la porte et le frère se met en colère. Il nous chasse comme des vauriens. Et avec force, vilerie et soufflé en disant « Allez-vous-en d'ici, misérable petit voleur, allez à l'hôpital, car ici, vous ne mangerez ni ne logerez. » Donc là, ça touche vraiment à la fraternité. Eh bien, si nous supportons tout cela avec patience, avec allégresse, dans un bon esprit de charité, frère Léon écrit que là, est la joie parfaite. Kairé, charisme, joie, charité. La joie, c'est la charité parfaite. Et frère François de poursuivre, et si nous, contraints par la faim et par le froid, par la nuit, nous frappons encore à la porte du monastère. Nous appelons et nous supplions pour l'amour de Dieu avec de grands gémissements. Et nous les prions de nous ouvrir et de nous faire cependant entrer. Et qu'ils disent, plus irrités encore, ce sont des vauriens importuns, je vais les payer comme ils le méritent. Et s'ils sortent avec un bâton noueux et qu'ils nous saisissent par le capuchon et nous jettent par terre et nous roulent dans la neige et nous frappent. Enfin voilà, il décrit tout cela. Eh bien, frère Léon écrit ceci, cela est la joie parfaite. Et entendons la conclusion. Frère Léon, au-dessus de toutes les grâces, au-dessus de tous les dons de l'Esprit Saint que le Christ accorde à ses amis, au-dessus de tous ces dons, il y a celui de se vaincre soi-même et de supporter volontiers pour l'amour du Christ, les peines, les injures, les opprobres et les incommodités. Car de tous les autres dons de Dieu, nous ne pouvons nous glorifier, puisqu'ils ne viennent pas de nous, mais de Dieu. Selon que dit l'apôtre, qu'as-tu que tu n'aies reçu de Dieu ? Et si tu l'as reçu de lui, pourquoi t'en glorifies-tu comme si tu l'avais de toi-même ? Mais dans la croix de la tribulation et de l'affliction, nous pouvons nous glorifier, parce que cela est à nous. C'est pourquoi l'apôtre dit « Je ne veux point me glorifier si ce n'est dans la croix de notre Seigneur Jésus-Christ, à qui soit toujours honneur et gloire dans les siècles des siècles. Amen. » Selon la formule consacrée de saint François d'Assise. Oui, mes amis, voilà. Voilà, ça, c'est un petit peu le secret de la vraie joie spirituelle. Qu'as-tu à donner que tu n'aies reçu ? Nous avons tout reçu. Tous ces fruits de l'Esprit-Saint, nous les avons. La croix, elle est à nous et c'est le cadeau que nous pouvons faire à Jésus. Alors, prenons-la, supportons-la, portons-la, parce que là est vraiment la joie parfaite. Chers amis auditeurs, je vous remercie de toute votre attention et je nous invite encore à fixer notre attention sur Jésus. Et comme je vous l'ai dit tout à l'heure, eh bien, reprenons le chapitre 13 de la lettre aux Corinthiens et à la place de, disons, la charité et la joie, associons-les, la charité et la joie ne jalousent pas, la joie et la charité supportent tout, la joie et la charité ne se vantent pas, voilà, ne se gonflent pas d'orgueil. Voilà, chers amis auditeurs, à très bientôt sur nos ondes.

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2: Nous demandions dans notre dernier rendez-vous quel était le premier théologien chrétien. Sans doute, nous pourrions poser notre dévolu sur Saint Jean et nous avons motivé ce choix. Mais il faudrait aussi, bien sûr, parler de Saint Paul, qui, à partir d'une expérience personnelle tellement forte de rencontre avec Jésus, a su comprendre de l'intérieur tout ce qui précédait, c'est-à-dire qu'il est fort et riche de sa connaissance théologique juive, et à partir de la rencontre avec Jésus, il va développer cette connaissance, il va comme la prolonger, il va l'épanouir dans ce qu'on pourrait commencer à appeler une théologie chrétienne. Donc, très vite, l'Église ne se contentera pas d'être une assemblée de croyants qui ont fait une expérience de Dieu et qui s'adressent à Dieu. Mais elle va vouloir cheminer dans la compréhension de la foi. Elle va vouloir expliciter la foi, et c'est important, vis-à-vis de ceux qui ne l'ont pas, mais aussi vis-à-vis de ceux qui l'ont, pour que la foi s'enracine, pour qu'elle devienne plus ferme, plus solide, qu'elle conforte ses bases en quelque sorte. Or, on s'aperçoit que, sans doute, dès les premiers temps de l'Église, tout le monde n'était pas d'accord. Il y avait des thèses qui s'opposaient. Et la suite de l'histoire de l'Église ne fera que nous confirmer combien de conciles ont dû être rassemblés pour définir précisément tel ou tel article de la foi, parce que tout le monde n'était pas d'accord, et combien de conciles ont donné lieu à des pugilats entre adversaires. On voit cela déjà chez saint Paul dans sa première épître à Timothée. Il lui dit la chose suivante. Si quelqu'un donne un enseignement différent et n'en vient pas aux paroles solides, celles de notre Seigneur Jésus-Christ, et à l'enseignement qui est en accord avec la piété, un tel homme est aveuglé par l'orgueil, il ne sait rien, c'est un malade de la discussion et des querelles de mots. De tout cela, il ne sort que jalousie, rivalité, blasphème, soupçons malveillants, disputes interminables de gens à l'intelligence corrompue, qui sont coupés de la vérité et ne voient dans la religion qu'une source de profit. Les mots sont très forts. Donc, il y avait bien des enseignements différents qui se donnaient déjà à l'époque de Paul. Quelle est la base de référence? Paul le dit, ce sont les paroles solides, celles de Jésus-Christ. Autrement dit, ce discours théologique chrétien doit absolument être arrimé, ancré dans les paroles mêmes de Jésus. Sinon, alors, l'enseignement donné n'est qu'une querelle de mots, dit saint Paul. Et celui qui donne cet enseignement, c'est un malade de la discussion. Très important, cette expression. Il ne faut pas que le débat théologique, si débat il y a, car il peut y avoir, on n'est pas forcément tous au même niveau, tous d'accord sur tout. Et certaines choses peuvent être sans doute affinées, peuvent être reprises, peuvent être comprises différemment, mais dans le respect fondamental des paroles de Jésus. Et il nous montre qu'il y a effectivement dans l'Église primitive des disputes interminables de gens à l'intelligence corrompue. qui sont coupés de la vérité. Alors voilà une chose qui est très intéressante. Lorsque nous entrons dans ce monde de la théologie, entrons-nous dans le monde de la vérité ? Ou bien entrons-nous dans un monde de recherche, dans un monde de questionnement ? Autrement dit, le théologien va-t-il avoir pour but d'édicter des vérités éternelles ? Ou bien a-t-il pour but de continuer à cheminer, sachant que l'objet de ses recherches, c'est Dieu, et qu'il serait bien présomptueux de penser que nous allons comprendre Dieu dans tous ses aspects.

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1: Dès le début de notre réflexion, nous avons placé les choses de manière assez claire quant à la théologie. Elle n'est pas une science exacte. Elle est une recherche. Mais comme le dit Saint Paul lui-même, et pourtant, Dieu sait que Saint Paul avait certainement eu des révélations de la part de Dieu, comme peu d'entre nous en ont eu. Il nous dit, dans la première épître aux Corinthiens, chapitre 13, « Nous voyons actuellement de manière confuse, comme dans un miroir. Ce jour-là, nous verrons face à face. » De quel jour s'agit-il ? Eh bien, du jour de l'avènement de Jésus, du jour où nous serons dans la gloire de Dieu. Pour l'instant, nous n'y sommes pas encore, dit Paul, et nous voyons de manière confuse comme dans un miroir. Alors, cette expression peut peut-être nous frapper, on se dit, mais on se voit très bien dans un miroir. Oui, aujourd'hui. Mais imaginons ce qu'était un miroir à l'époque de Saint Paul. Je pense que l'image reflétée devait être relativement floue et tordue. Donc, nous voyons comme dans le brouillard, c'est cela qu'il est en train de nous dire. Nous ne voyons pas les choses clairement et précisément, y compris, bien sûr, en ce qui concerne notre connaissance de Dieu. Si je continue ce verset 12 de la première aux Corinthiens chapitre 13, « Actuellement, ma connaissance est partielle. Ce jour-là, quand je serai face à face avec Dieu, je connaîtrai parfaitement. » Voilà. Je crois que ce petit verset doit être sans cesse présent lorsque nous commençons à parler théologie, lorsque nous commençons à élaborer des pensées d'ordre théologique. Tout ce que nous pouvons faire, c'est nous approcher de Dieu, mais de manière partielle. Il faut le reconnaître. Aujourd'hui, nous ne pouvons pas avoir une connaissance parfaite et entière de Dieu. Cela nécessite donc, de la part de tout théologien, mais même de nous-mêmes, lorsque nous faisons des développements, peut-être, sur un verset, sur un passage biblique ou autre, cela demande une grande humilité. Et justement, Paul, dans l'épître à Timothée que nous avions cité tout à l'heure, souligner l'orgueil qui présidait à toutes les joutes oratoires et à tous les enseignements vides et creux qui pouvaient se développer ça et là. L'humilité est absolument nécessaire si l'on veut rester dans la bonne attitude. Je ne sais pas grand-chose de Dieu, même si j'ai lu des centaines d'ouvrages de théologie, même si je prie des heures par jour, même si j'entretiens avec lui une relation forte, ce que j'ignore de lui est bien plus vaste que ce que j'en connais. Il faut être persuadé de cela si nous voulons rester dans une attitude humble, juste et vraie.

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1: Bonjour Annie Rousset.
2: Bonjour.
1: Des clés pour vivre après cette dépendance à l'alcool, pour être debout, restaurée, libérée. Et au fond, j'ai presque envie de vous dire, Annie, tenir bon et puis rester libre et retrouver cette confiance, retrouver cette joie de vivre. Alors cette joie de vivre, vous avez été témoin, vous êtes une écoutante aujourd'hui au sein donc de l'association des pèlerins de l'eau vive depuis 18 ans, une belle rencontre avec les pèlerins de l'eau vive. Vous avez été témoin et j'aimerais bien vous entendre aussi sur toutes ces personnes que l'association a accueillies et écoutées qui sont sorties de l'alcool et qui sont aujourd'hui des hommes et des femmes debout, qui sont relevés et qui sont libres et qui ne sont plus du tout dépendantes par rapport à ce produit. On vous écoute et merci pour les témoignages que vous allez nous partager.
2: Donc aujourd'hui, on a notre président au niveau de l'association, association Loi 1901, donc qui lui est sorti de l'alcool depuis des années, qui est en couple bien sûr, et qui est sorti, qui va bien, qui vit depuis de nombreuses années comme ça, et il le dit souvent, lui il a eu la chance d'être libéré lors d'un pèlerinage. Donc ça c'est des grâces qu'on n'a pas tout le temps, mais qui existent. Voilà, donc ça fait partie de ces couples. Je pense notamment à une dame aussi que j'ai rencontrée ce matin au déjeuner, et qui elle est sortie de l'alcool depuis de nombreuses années, qui va bien, qui est toujours en couple. Donc c'est quand même plus facile de s'en sortir lorsqu'on est deux, qu'on est écouté, épaulé, que quand on est seul. Mais on se rend compte quand même qu'il y a de nombreux couples qui arrivent à s'en sortir et à vivre une vie après tout à fait normale, pleine d'espérance, qui peuvent témoigner et qui peuvent apporter de l'aide à des gens en souffrance.
1: Qu'est-ce qui se vit, qu'est-ce qui se passe dans cette organisation, puisque nous enregistrons à Lourdes tous les ans, les pèlerins de l'eau vive viennent ici, près de Marie. Ce pèlerinage annuel est un moment clé aussi pour les personnes membres de l'association ou qui sont autour de l'association.
2: Alors, ce pèlerinage qui est toujours début juin, est un pèlerinage qui permet la rencontre de tous les pèlerins de France. Quelquefois, on a la Réunion, on a aussi une dame en Pologne. On a malheureusement un monsieur qui était en Belgique, qui est décédé récemment, pas de l'alcool, et qui n'était pas malade de l'alcool, mais qui était très partie prenante. Et puis on a nos amis suisses, où malheureusement, on n'a plus personne, mais on espère qu'il y a des groupes qui vont se reformer. On a aussi des pèlerinages locaux, mais vraiment Lourdes, c'est le pèlerinage central auprès de Marie, qui nous accorde de grandes grâces.
1: Et j'allais vous dire, quelle est la grâce particulière pour votre pèlerinage, votre association et ces nombreuses personnes, parfois encore malades de l'alcool?
2: Alors je pense que c'est une aide de se retrouver, de pouvoir discuter entre des gens qui sont malades, certains en sont sortis, donc ça donne de l'espérance. Et puis y a ceux qui ont un peu plus de mal, mais qui vont s'en sortir, on reste dans l'espérance.
1: Alors qu'est-ce qui vous fait tenir à vous depuis 18 ans dans cette écoute, dans ces rencontres?
2: Ce qui me fait tenir aujourd'hui, c'est toutes les victoires sur l'alcool, tous les gens qui s'en sont sortis et qui s'en sortiront encore, parce que je suis une personne de l'espérance et je fais confiance dans Marie, Notre-Dame des Missions Impossibles, qui ne peut que nous écouter et pas nous abandonner.
1: Vous ne vous découragez jamais?
2: Non.
1: Jamais?
2: Non.
1: De quoi l'association a-t-elle besoin, si on devait parler des pèlerins de l'eau vive?
2: Donc aujourd'hui, l'association a besoin de gens plus jeunes et qui puissent s'engager et apporter de l'aide, parce que c'est vraiment une très belle mission.
1: Alors concrètement, on vous téléphone, quel est l'engagement premier que vous pouvez proposer? Des personnes, des grands-parents, des personnes retraitées qui ont peut-être du temps, tout comme vous, à donner?
2: Voilà, donc le premier point, c'est un groupe de prière. Donc aujourd'hui, avec les nouveaux moyens de téléphone, on peut faire du WhatsApp, on peut faire plein de choses. Et ce qui permet, parce que c'est pas compliqué de créer un groupe de prière. Prier, c'est pas compliqué. Voilà, il faut faire avec son cœur, sans se poser 1000 questions.
1: Alors, si on n'est pas croyant, on peut intégrer l'association des pèlerins de l'eau vive ou il faut impérativement être croyant
2: Alors non, nous on a eu des gens qui ne connaissaient ni le Notre Père, ni le Je vous salue Marie, et qui l'ont appris avec nous et qui ont cheminé des années avec nous. Donc non, il n'y a pas d'obligation. Et puis je pense que si on vient nous rejoindre, on comprendra l'enjeu de la prière.
1: Quelles sont les conditions de l'engagement, très concrètement? C'est participer au groupe de prière chaque semaine?
2: Alors, essentiellement, chaque semaine, mais si on peut pas chaque semaine, c'est pas grave, on peut le faire tous les 15 jours, tous les mois. L'essentiel, c'est la fidélité. Fidélité au groupe, fidélité à la prière. Ça, c'est le point primordial.
1: La prière est au cœur et c'est le centre.
2: Voilà, la prière, elle est au cœur et au centre. Et on peut aussi dire cette prière chez soi, pour un malade, pour un frère, pour n'importe qui dans le monde, on peut la réciter.
1: Alors, puisque vous parlez de cette prière, je vais vous demander de dire cette prière et de la partager à l'antenne. On vous écoute.
2: Alors, cette prière, le soir, on prépare un verre d'eau, le verre d'eau de la Samaritaine, en récitant le Notre Père. Et le matin, on boit ce verre d'eau dans la confiance. Et cette prière est la suivante. Mon Dieu, viens à mon aide. Seigneur, à mon secours. Je me décide à préférer aujourd'hui Jésus-Christ, mon Sauveur, à mon alcool. Bienheureuse Vierge Marie, je remets mon choix dans tes mains. Prie pour que je tienne bon. Ô mon Père du ciel, entends mon cri de malade. Prends pitié de moi. Et donne-moi le courage de réciter cette prière demain. Notre-Dame des missions impossibles, priez pour nous. Notre-Dame des missions impossibles, priez pour nous. Notre-Dame des missions impossibles, priez pour nous. Saint-Benoît, pilotez-nous. Et récitez dans la confiance, je vous assure qu'elle fait des miracles.
1: C'est une prière quotidienne, une prière
2: quotidienne.
1: Une fois par mois.
2: Non, quotidienne.
1: Quotidienne.
2: Quotidienne.
1: Et cette prière est importante dans la fidélité.
2: Cette prière est importante dans la fidélité pour soi, pour un malade ou pour quelqu'un dans le monde qui a besoin de cette prière.
1: Alors, si après une telle série des clés pour vivre, on se pose encore peut-être quelques questions, je pense peut-être à des couples ou des grands-parents, voilà, on peut joindre sans problème l'association pour demander conseil.
2: Sans problème.
1: Poser n'importe quelle question.
2: N'importe quelle question, par mail ou par téléphone, sans aucun souci.
1: Donc, on va donner dans cette émission et ce dernier entretien podcast, mail. On va rappeler aussi le site de votre association, si vous voulez bien. Quel est le site de l'association?
2: Donc, le site, c'est www.pèlerinsdelleauvive.org, sur lequel vous avez le mail, mon téléphone. Vous avez aussi des témoignages, vous avez les pèlerinages. Vous avez plein d'informations. Et n'hésitez pas à me rappeler, je reste à votre disposition. À votre écoute.
1: Et vous avez besoin effectivement d'un souffle aussi pour rajeunir votre association. Donc vous pouvez lancer aussi un appel à des auditeurs de toute la France peut-être, qui sont peut-être tout comme vous. J'insiste, vous avez du temps parce que vous êtes à la retraite. Oui. Et ce temps qui vous est permis, vous le donnez gratuitement. Donc c'est aussi une belle mission donc au cœur de l'Église.
2: Alors c'est une belle mission. On donne, mais je vous assure qu'on reçoit beaucoup plus que ce que l'on donne.
1: Alors, chers auditeurs, si vous avez du temps, si vous êtes retraités, et je sais que nous avons aussi parmi nos auditeurs des personnes retraitées, eh bien n'hésitez pas à prendre contact avec cette association pour peut-être devenir vous-même écoutant. Annie Rousset, merci.
2: Merci Nathalie.
1: Au revoir.
2: Au revoir.

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1: Pascal Jacob, bonjour.
2: Bonjour Jean-Yves.
1: Ah tiens, j'ai lu cette phrase. La tentation de notre époque est de vouloir changer le monde sans changer l'homme. C'est vrai ça? C'est possible?
2: Eh bien, c'est la grande tentation marxiste de vouloir changer les structures pour changer l'homme.
1: Ah oui.
2: Les marxistes pensent que, au fond, le mal vient des structures, de ce qu'on va appeler aujourd'hui, par exemple, le racisme systémique. Voilà, le mal vient des systèmes, des structures. Et le fait est qu'il y a, comme disait Jean-Paul II, des structures de péché. Mais l'idée des marxistes, c'est de penser que ce sont les structures, c'est le changement des structures qui va produire un homme nouveau, qui va transformer l'homme. En fait, c'est une erreur, non pas qu'il n'existe pas de structure de péché, mais c'est une erreur parce que l'homme transcende les structures, la personne humaine transcende les structures. C'est elle qui les fabrique, c'est elle qui les crée. Elle n'en est pas purement et simplement le produit, mais c'est l'homme qui doit avoir la maîtrise de ces structures et c'est lui qui doit changer le monde. Mais pour changer le monde, effectivement, comme disait Mère Teresa, vous savez, si vous voulez changer le monde, commencez par vous changer vous-même. L'homme a d'abord la possibilité de se changer lui-même par ses propres actes, par ses propres intentions, de telle sorte que, oui, c'est une tentation de notre époque de vouloir changer cette structure parce que la structure nous décharge notre responsabilité. Nous pensons que si, par exemple, tel enfant est devenu un délinquant, si c'est parce que son milieu social, la structure dans laquelle il vit, son habitat l'ont porté à ça, alors il est déresponsabilisé. Si moi-même j'échoue dans ma vie à faire telle ou telle chose, à accomplir mes projets, c'est parce que la structure. Or, la tentation ici, c'est l'abandon de la responsabilité, c'est échapper à sa responsabilité. C'est ce que Jean-Paul Sartre appelle la mauvaise foi. La mauvaise foi, c'est de se dire, finalement, je n'ai pas de responsabilité, j'y peux rien, c'est le monde, c'est la structure, c'est ma famille, c'est l'ensemble de l'organisation, c'est l'État, c'est le système. Or, en fait, ce serait une erreur de penser que le système va changer l'homme, parce que l'homme est porteur en lui-même, dans sa propre structure humaine, une faiblesse, une faille. C'est ce que les chrétiens appellent le péché originel. Et finalement, si on refuse de voir le péché originel, si on pense que le péché est essentiellement dans la structure, que l'homme est bon et que c'est la structure qu'il corrompt, comme pensait un peu Rousseau,
1: oui.
2: Eh bien, finalement, on passe à côté de l'homme réel et finalement, on ne peut pas sauver l'homme par la structure.
1: Merci beaucoup, Pascal.
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6: Aujourd'hui, 24 juillet, nous fêtons Sainte Christine. Ce qu'on raconte d'elle serait incroyable si ne s'en portait caution Jacques de Vitry, chroniqueur honnête et intelligent s'il en fut. Le célèbre cardinal fréquenta Christine pendant les 2 ans qu'il passa près de Sainte Marie d'Oigny, de 1211 à 1213. Les opérations divines furent en elle vraiment merveilleuses, écrit-il. Elle était restée longtemps morte et avait obtenu de reprendre sa chair pour faire son purgatoire ici-bas. Aussi subit-elle des épreuves inouïes durant de longues années, tantôt se roulant dans le feu, tantôt séjournant dans l'eau glacée en plein hiver. Elle finit par être favorisée de grâces sublimes et jouir d'une paix profonde. Souvent, ravie en esprit, elle menait les âmes des défunts au purgatoire. Parfois même, elle les menait à travers le purgatoire jusqu'au ciel. Christine avait un peu plus de 20 ans quand elle mourut pour la première fois. Elle surgit de son cercueil pendant la messe de Requiem et s'envola jusqu'à la voûte de l'église, tant l'odeur des pêcheurs assistant à ses obsèques la dégoûtait. Lorsqu'elle redescendit, elle assura qu'elle était allée en enfer où elle avait trouvé plusieurs anciennes connaissances, ensuite au purgatoire où elle en avait rencontré beaucoup, enfin au paradis d'où elle était revenue sur terre afin de prier et de souffrir pour les fidèles défunts. Sa vie ne fut que prodige. Elle volait dans les arbres, était jetée par le démon dans des fours à pain, vomissait à l'approche des pêcheurs. Au couvent Sainte-Catherine de Saint-Tron, où elle passa ses dernières années, elle ne donna jamais que des exemples d'obéissance et d'humilité. Quant au prénom de Christine, c'est le doublé de Christiane, la même origine et la même signification. Christine et Christina se sont imposés très vite dans toutes les nations chrétiennes. C'est la forme la plus répandue de l'ensemble des prénoms qui veulent afficher l'appartenance à la religion du Christ. Attribuée dès les premiers siècles de notre ère, Christine a fait une grande carrière, aussi bien en Scandinavie, où ce prénom fut illustré au XVIIe siècle par la reine Christine de Suède, qu'en Espagne, en Italie, en Angleterre, puis aux États-Unis, où le diminutif Tina connut également un vif succès. En France, Christine, de 1955 à 70, prit sa revanche sur Christiane et figura une dizaine de fois au palmarès des 10 prénoms féminins les plus attribués. Aujourd'hui, il s'est fait assez discret. Demain, n'oubliez pas de souhaiter une bonne fête au Jacques. Bonne journée, à demain.
7: Évangile de Jésus-Christ selon saint Matthieu. En ce temps-là, Jésus disait à ses disciples : Écoutez ce que veut dire la parole du semeur. Quand quelqu'un entend la parole du royaume sans la comprendre, le mauvais survient et s'empare de ce qui est semé dans son cœur. Celui-là, c'est le terrain ensemencé au bord du chemin. Celui qui a reçu la semence sur un sol pierreux, c'est celui qui entend la parole et la reçoit aussitôt avec joie. Mais il n'a pas de racine en lui. Il est l'homme d'un moment. Quand vient la détresse ou la persécution à cause de la parole, il trébuche aussitôt. Celui qui a reçu la semence dans les ronces, c'est celui qui entend la parole. Mais le souci du monde et la séduction de la richesse étouffent la parole, qui ne donne pas de fruit. Celui qui a reçu la semence dans la bonne terre, c'est celui qui entend la parole et la comprend. Il porte du fruit à raison de 100 ou 60 ou 30 pour un. Voici un évangile qui n'a pas besoin de commentaire puisque c'est en quelque sorte l'homélie de Jésus sur la parabole du semeur. Écouter cet évangile en ce vendredi n'est pas anodin, car dans les jours de la semaine, nous savons que ce jour est jour de pénitence et de conversion. Elle permet aussi à chacun de faire une sorte d'examen de conscience sur ce que peut être la réalité de sa vie au sujet de l'accueil de la parole de Dieu. Qu'en est-il pour nous? Il y a dans ce récit de la semence une sorte de progression, de celui qui entend la parole sans la comprendre à celui qui entend la parole, la comprend et porte du fruit. Chacun de nous qui écoutons cet évangile et l'accueillons dans la foi est sans doute sur ce chemin entre ces deux états. Si bien que se présentent à nous ces deux situations. Celle d'être l'homme d'un moment sans persévérance dans notre vie, avec Jésus, pour faire la volonté du Père. Ou alors celle d'être l'homme occupé, suroccupé, pour ne pas dire distrait, par de multiples soucis du monde qui nous écarte de l'appel que nous adresse la parole, le Christ lui-même, à vivre l'Évangile. À chacun, il revient de discerner l'état de son cœur sur ce sujet. En se souvenant que seuls ceux qui se laissent guider par l'Esprit de Dieu peuvent devenir cette bonne terre, lui seul peut nous éclairer sur la réalité de notre situation et nous inspirer le pas concret que nous avons à faire pour que la parole de Dieu porte du fruit en nous.
8: Lecture et commentaire de l'Évangile du jour par le Père Hervé Guignard, vicaire général de Toulouse.

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1: C'est l'histoire d'une gamine orpheline de mère avant ses 4 ans. Baignée dans la musique dès son jeune âge, auprès de son grand-père musicien et professeur de musique au Conservatoire de Paris, elle donne son premier concert à 12 ans et cette pianiste virtuose est promise à un avenir radieux dans l'art. En 1939, la tragédie de la guerre lui réservera une toute autre mélodie. Réfugiée dans une demeure familiale dans un village de Poitou, la maison sera occupée par des officiers nazis. À 18 ans, elle ne peut subir les événements dans l'inaction et elle crée un réseau dans la résistance. Ce réseau qui grossira au fil des mois. Dans un endroit isolé et non visible de la maison, elle fera traverser la rivière d'une rive à l'autre vers la zone libre à de nombreux juifs, évadés d'Allemagne, etc., la peur au ventre. Elle possède une petite bicyclette qui lui facilite ses va-et-vient dans le pays. Sa grand-mère et elle-même, parlant l'allemand, le soir, certains jeunes nazis, tous n'étaient pas des durs, toquaient à la porte pour converser dans cette langue. Heureusement, les groupes changeaient toutes les 5 semaines et même si l'un d'entre eux avait un doute quant à son activité, il ne le communiquait pas à l'autre bataillon. Un soir de 1941, un des officiers de la Gestapo l'a réquisitionné pour jouer du piano devant eux lors d'une soirée. Elle comprit qu'elle ne pouvait pas se permettre l'audace d'un refus au risque de mettre le réseau en danger. Elle a donné son concert et a même osé le monnayer par un mensonge pour la libération de quelques jeunes qui avaient été arrêtés en affirmant qu'ils n'appartenaient pas à la résistance. Mais cette page-là se tourne pour elle quand, en 1943, lors d'un passage à Paris, elle est arrêtée lors d'une rafle avec 17 autres compagnons. Et en relisant sa fiche, les SS découvrent ses activités. Elle échappe à la peine de mort, mais ce sont 6 mois d'enfer qui l'attendent. Elle aura droit aux soins d'un médecin qui connaît bien les endroits stratégiques pour atteindre les centres nerveux et toucher la moelle épinière. Elle deviendra le véritable cobaye de ce jeune médecin, Léo, avec qui elle essaie même d'entrer en contact, au point de lui demander des nouvelles de sa maman. Mais les séances de torture journalières s'égrènent avant d'être jetée à la cave de la prison où elle retrouve ses amis tordus de douleur et terrorisés. Cependant, la résistante a une foi inébranlable et pour mettre un peu d'humanité autour d'elle, et sachant que tous se dirigeaient vers la mort, elle leur parle de ce Dieu, en l'amour de ce Dieu et sa future rencontre avec lui. Et même si certains ne croyaient pas en ce Dieu qui ne leur venait pas en aide, elle continuait à leur en parler. Un jour, elle s'aperçut qu'un gardien l'écoutait en les surveillant, mais elle n'y prêta pas attention. Par chance, libérée par des résistants de la Croix-Rouge suisse, elle se retrouve devant les 2 drames de sa vie. Il n'est plus question de mariage, car elle était fiancée, et devait faire une croix sur sa carrière de pianiste. Une souffrance physique constante, au point que certains jours entiers, elle ne peut quitter son lit. Elle songe même au suicide. Mais elle rejette cette idée très rapidement et décide 2 choses. Prier chaque jour pour ceux qui endurent ces tortures et prier pour son bourreau. Puis prendre des cours de philosophie et donner des cours lorsque son corps le lui permettrait. Mais comment même songer au pardon, envisager un jour de pardonner à celui qui lui avait ôté sa passion? Cela relève de l'impossible. Sauf que l'idée du pardon devient une obsession. 40 ans plus tard, un jour, Le téléphone sonne et au bout du fil, elle reconnaît la voix de Léo qui demande à la rencontrer. « Je voudrais vous voir, je suis à Paris », lui dit-il. Elle tremble de tous ses membres, elle est bouleversée. Elle accepte. Un homme tout recroquevillé sur lui-même est en face d'elle et lui dit « Je me souviens de cette jeune fille qui parlait de Dieu à ses camarades. Je suis malade et je veux mourir en paix. » Alors s'engage entre eux une conversation et d'emblée elle le met au pied du mur. « Comment êtes-vous devenu ce criminel de guerre ?» lui demande-t-elle. Il ne l'admet pas immédiatement, mais elle lui énumère tout ce qu'elle a subi de cruauté, tout ce qu'il a fait endurer à d'autres dans cette prison et dans sa vie par la suite. À la fin de deux longues heures, il lui demande pardon, en utilisant le mot le plus fort, car la langue allemande en possède deux. Elle s'est soulevée pour l'embrasser et il est sorti de la chambre. Par la suite, elle a appris par sa femme qui l'avait accompagnée qu'il a marché droit et que son corps s'était redressé. Et qu'arrivé à la maison, il a convoqué toute sa famille et leur a avoué qu'il avait fait partie des médecins bourreaux pendant la guerre. Puis il a fait la même déclaration devant les domestiques de la maison. C'est le résumé d'un témoignage. Cette gamine, cette belle personne s'appelle Maïti Girtaner. Dieu est une musique silencieuse, dit Saint Hildegarde. Et j'ajouterai qu'il est beau ce pardon, œuvre de toute une vie, accompagnée par la musique silencieuse de Dieu.
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0: les aumôneries de l'enseignement public en Pays basque. Katia Lincantin, bonjour.
1: Bonjour.
0: Nous vous recevons dans cette émission des aumôneries de l'enseignement public en tant qu'animatrice dans trois endroits, trois aumôneries au Pays Basque, le collège Andara à Anglette, le lycée Malraux à Biarritz avec Mintzaya et le collège Amicousset à Saint-Palais. Alors c'est une période cruciale pour vous, c'est la période de reprise des propositions, de remobilisation des jeunes pour les retrouver dans les aumôneries. Comment ça se déroule ?
1: Oui, voilà, période de rentrée, toujours une période plutôt compliquée pour retrouver tous ces jeunes que l'on a laissés au mois de juillet, certains pour un long moment puisqu'ils sont partis, les terminales par exemple à Mintzaya que nous avons quitté au mois de juin, eux, avec un joli repas, 14 jeunes qui sont partis dans des écoles supérieures. Et puis nos petits jeunes qu'on a laissés, par exemple, comme Amicousset, que j'ai retrouvé, des sixièmes qui sont devenus des cinquièmes. Ils sont tous là. Donc ça, c'est une réussite pour nous de se retrouver les mêmes jeunes que à la fin de l'année scolaire. Pour Saint-Palais, ben voilà, 15 jeunes inscrits, pour la plupart donc les anciens cinquièmes, et puis les petits nouveaux, les sixièmes. Quatrième, troisième, ça reste toujours les jeunes et les plus compliqués à toucher si on ne les a pas touchés en sixième et en cinquième. Mais bon, un travail est en cours pour essayer de les faire venir. Quant à Andara, c'est plus compliqué pour rentrer à l'intérieur de l'établissement, hein, puisque je vous rappelle qu'on est aumônerie de l'enseignement public. Donc, faire rentrer une aumônerie, c'est compliqué, même si elle a toujours existé. Suivant les chefs d'établissement, c'est plus compliqué. Mais chaque année, j'accompagne des jeunes pour les sacrements. Et là, déjà l'année dernière, j'avais deux jeunes filles qui sont en quatrième aujourd'hui, qui préparent le baptême et que j'ai donc retrouvé en septembre. Donc, riche rentrée, hyper intéressante, des jeunes motivés, même s'ils ne sont pas nombreux, ils sont là, ils ont envie de découvrir, d'avancer, de faire des actions de solidarité, c'est beaucoup ce qu'on nous demande, mais ne sont pas réticents à l'appel de l'Évangile. Donc, contente de cette rentrée, oui.
0: Vous venez de parler du collège Andara à Anglette. Quels sont les rendez-vous que vous proposez aux jeunes dans cette aumônerie ?
1: Alors, normalement, il est prévu une heure entre midi et deux le mardi. Aujourd'hui, jour où je vous parle, je n'ai toujours pas d'autorisation pour rentrer dans l'établissement. Je retrouve les jeunes que j'avais déjà l'année dernière, je les retrouve à la paroisse à Anglette pour le moment. Voilà, c'est normalement, j'ai une heure par semaine où j'interviens dans le collège. Mais à ce jour, je n'ai toujours pas d'autorisation de retour de la direction.
0: Bon, ça va peut-être être amené à évoluer. Et pour ce qui est du collège Amicousset, qu'est-ce que vous proposez aux jeunes ?
1: Alors, le collège Amicousset, je les rencontre une fois tous les 15 jours, entre midi et deux le mardi. Alors, une fois, je suis à Andara et une fois, je suis à Amicousset. Cette année, ça se présente comme ça, puisque le chef d'établissement, c'est avec eux que les chefs d'établissement, c'est avec eux que je travaille. Et madame la principale à Amicousset, avec qui nous entretenons de très bons rapports depuis quelques années, m'a demandé cette année d'intervenir le mardi, parce qu'il n'y a pas d'autres activités pour pouvoir avoir le maximum de jeunes qui participent à l'aumônerie. Donc voilà, le mardi cette année, c'est entre midi et deux, avec des thèmes proposés et dont les jeunes sont informés la semaine avant. Un papier est mis sous le préau avec le jour et le thème que l'on aborde le jour de ma venue. Voilà comment ça se passe pour Amicousset.
0: Donc c'est une discussion autour d'un thème. Est-ce que vous pouvez nous donner une idée des sujets de discussion ?
1: Alors oui, on travaille toujours par rapport au calendrier liturgique. Hein. Donc là, les dernières séances, c'était bien sûr la Toussaint. Puis on va avoir d'autres petites discussions autour de la jeunesse, de l'avenir, de l'environnement, de la vieillesse. Et là, notamment, mercredi dernier, nous étions à la maison de retraite à Saint-Palais, à Sainte-Bernadette, ou Sainte-Bernadette, je crois, je me rappelle, à Saint-Palais, de toute façon, la maison de retraite, où on a passé toute une après-midi avec les personnes âgées pour partager des moments de jeu et partager le goûter avec eux. Et on leur a amené le calendrier de l'Avent que l'on avait fait l'année dernière, avec dans chaque petite enveloppe une pensée, une petite parole gentille que l'animatrice lira tous les jours à partir du 1er de décembre. Voilà le travail qui est proposé à l'aumônerie. Mais toujours, on reste sur le calendrier liturgique. Et après, entre ces thèmes-là, les grands thèmes de la liturgie, hein, donc la Toussaint, l'Avent, Noël, l'Épiphanie, le Carême et Pâques, eh bien, on leur propose de parler de leur vie et le ramener, bien sûr, toujours à la parole de l'Évangile.
0: C'est facile de les mobiliser sur des actions de solidarité tournées vers les autres comme vers les personnes âgées?
1: Très facile, j'ai envie de vous dire, très facile, parce que ils étaient 17 mercredi dernier, même plus que ceux qui sont à l'aumônerie, c'est-à-dire que on arrive sur ces moments-là, et parce qu'on les accueille quand même, l'aumônerie accueille tout le monde, on accueille aussi sur les temps forts d'autres jeunes qui ne sont pas forcément à l'aumônerie. Donc j'avais 17 jeunes mercredi dernier, ils sont hyper réactifs et hyper heureux de partager ces moments-là, et je suis en train de travailler là sur une autre thématique avec l'association Koala à Pau pour les enfants malades. C'est plus compliqué, mais ils ont une volonté aussi d'aller voir ces enfants qui souffrent. C'est des actions c'est mettre en action l'Évangile pour eux, et ça marche très très bien, et on a un petit peu de mal à trouver les structures, mais on travaille dessus. Vous voyez, là moi je suis avec Koala en train de travailler, mais maintenant je travaille très très bien avec la maison de retraite de Saint-Palais qui nous accueille régulièrement.
0: Donc ça, c'était pour les propositions à destination des collégiens. Maintenant, Cathy-Aline Quentin, on va parler de ce que vous proposez aux plus grands, aux lycéens, à l'aumônerie Minsaya. Qu'est-ce qui a été mis en place?
1: Alors Minsaya, je ne suis pas seule à travailler sur la structure de Minsaya. On est deux avec Corinne, ma collègue de Cambo. Alors elle va tenir la permanence du jeudi, du vendredi. Et moi, quand je ne suis pas sur Saint-Palais ou sur Andara, donc entre midi et deux, le lundi, je suis à Minsaya. Et le mardi, en alternance, où j'y suis ou j'y suis pas. Et c'est un accueil que l'on fait de à peu près 9h jusqu'à 17h. Et là, les jeunes de Malraux, hein, qui sont juste en face de Minsaya, vont venir par eux-mêmes sur la structure. Donc là, on est d'abord, dans un premier temps, dans un échange et dans une prise de contact qui n'est pas souvent très facile avec le lycéen, et qui se met en place petit à petit. Et on va arriver quand même tout au long de l'année à leur proposer des temps de prière. Voilà, on leur propose de monter à l'oratoire, de leur apprendre, pour certains, le « Je vous salue, le Notre Père ». C'est un travail qui est beaucoup plus, je dirais, petit peu par petit peu, qui est beaucoup plus difficile, mais qui est tout aussi intéressant, car à la fin d'un cycle de lycéens, on arrive à construire quelque chose. Cette année, j'espère arriver à monter un groupe pour les maraudes sur Biarritz, avec des secondes et des premières pour la période hivernale, donc qui correspondra pour nous à la période du carême. Mais c'est beaucoup plus difficile et beaucoup plus long.
0: Vous pouvez nous expliquer ce que c'est que les maraudes ?
1: Les maraudes, c'est une association que l'on retrouve dans beaucoup de villes, mais notamment à Biarritz, qui va au contact en fin de journée des personnes qui vivent dans la rue, et pour apporter un moment d'échange, une boisson chaude, des couvertures, des vêtements s'il y avait besoin, et éventuellement les orienter vers les accueils pour la nuit si vraiment il faisait très froid. C'est un travail que j'ai commencé l'année dernière qui a malheureusement pas pu se mettre en place. J'espère vraiment cette année arriver à monter un petit groupe qui doit pas être grand, hein, parce que c'est assez compliqué d'aller au contact de ces personnes. J'espère vraiment cette année arriver à cet objectif.
0: Alors avant de nous quitter, Cathy-Aline Quentin, je me demandais s'il y avait des temps forts ou des rendez-vous que vous êtes en cours de préparation pour plus loin dans l'année.
1: Pour le moment, il y a des bruits de couloir, je veux dire, joliment. Je n'ai rien de bien précis. Corinne Chelotchenko m'a invité à un futur projet, mais c'est encore des prémices. Je ne peux pas en parler. L'année dernière, on était à Rome. En 2026-2027, très certainement, il y aura autre chose. Mais pour 2026, l'année scolaire 2025-2026, il n'y a pas de perspective. Ce sera 2026-2027 qu'il y aura quelque chose. Moi, après, je propose quand même toujours à mes jeunes un temps fort à la fin de l'année qui se présente sur quelque chose qui est beaucoup plus de loisirs, mais qui est toujours agréable pour finir l'année ensemble. Mais le gros projet, c'est 2026-2027, d'après les bruits de couloir.
0: On aura largement le temps dans une autre émission de préciser les choses. Merci beaucoup, Katialine Quentin. Bon courage.
1: Avec grand plaisir. Bonne journée à tout le monde.
0: Les aumôneries de l'enseignement public en Pays Basque, pour entrer en contact, le 05 59 58 47 67.

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1: Dimanche 26 juillet, la paroisse Saint-Pierre d'Amicoussé rendra hommage à la figure de Monseigneur Jean Larart. Au programme dimanche 26 juillet, à partir de 10h en l'église de Camou, le père Laurent Bachot reviendra sur la vie de ce missionnaire qui devint évêque en Chine. Puis à 10h30, il célébrera une messe d'action de grâce en l'honneur de Monseigneur Jean Larart. Rappelons que Jean Larart est né le 22 décembre 1884 à Camou. Après des études au petit séminaire de Mauléon de 1895 à 1902, puis au grand séminaire de Bayonne de 1902 à 1904, Jean Larart entre aux missions étrangères de Paris en 1905. Il est ordonné prêtre en 1909 et part pour la province du Guizhou en Chine le 17 novembre de la même année. Par la suite, il devint évêque en 1933. Mais à la suite de la montée du pouvoir communiste, il est brutalement expulsé de Chine au début de mars 1952. Rentré en France, il devint aumônier des frères de Pleurmel à Cibourg jusqu'en 1965, l'année de son décès. Monseigneur Jean Larart à l'honneur à la paroisse Saint-Pierre d'Amicoussé, dimanche 26 juillet à partir de 10h en l'église de Camou. Le jeudi 30 juillet à 15h30 à Notre-Dame du Refuge à Anglette, chez les Servantes de Marie, aura lieu une rencontre qui donnera la parole à François Villeroy de Gallo, gouverneur honoraire de la Banque de France et nouveau président de l'œuvre des apprentis d'Auteuil. Il sera interrogé par Jérôme Vrignon, président de l'Association des Amis du Cardinal Etchegaray, sur le thème de l'espérance. Chrétien, quelle espérance portons-nous ? En effet, en ces temps confus, la parole et l'action des chrétiens sont plus que jamais attendues. L'accueil reçu par la dernière encyclique de Léon XIV en porte témoignage. À la suite de la rencontre de l'an dernier sur l'intelligence artificielle au refuge d'Anglette et de la conférence du 3 juin dernier à l'Argenté qui a été un beau succès, l'Association des Amis du Cardinal Etchegaray et l'antenne locale des Semaines Sociales de France proposent donc à toutes les personnes préoccupées par la situation tant mondiale que locale de venir se ressourcer en écoutant le témoignage de François Villeroy de Gallo, mais aussi en prenant la parole pour partager cette espérance. Cette conférence « Chrétien, quelle espérance portons-nous » sera suivie d'un temps convivial et de partage en chanson. Elle aura lieu jeudi 30 juillet à partir de 15h30 à Notre-Dame du Refuge à Anglette. Lundi 24 août à 20h à l'église Saint-Vincent de Cibourg, l'association Gasté-Soubia Pont pour les jeunes organise une grande conférence ouverte au public sur le thème Intelligence artificielle, magnifique humanité, inspiré de l'encyclique Magnifica Humanitas du pape Léon XIV. Plusieurs personnalités reconnues vont y apporter leur expertise. Nabila Genouni, docteur en intelligence artificielle, Jérôme Grivet, directeur général délégué du Crédit Agricole, Monseigneur Dominique Ray et Philippe Chalmin, professeur à l'Université Paris-Dauphine, qui va modérer ces échanges. Cette conférence « Intelligence artificielle, magnifique humanité » est proposée lundi 24 août à partir de 20h en l'église Saint-Vincent de Cibourg.
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De l'Épître aux Romains. Voici l'heure de nous réveiller de notre sommeil, car le salut est maintenant plus près de nous qu'au moment où nous sommes venus à la foi. La nuit est avancée, le jour est proche. Rejetons les œuvres des ténèbres, revêtons les armes de la lumière. Comme en plein jour, marchons avec dignité.

0: Évangile de Jésus-Christ selon saint Matthieu. En ce temps-là, Jésus disait à ses disciples: Écoutez ce que veut dire la parole du semeur. Quand quelqu'un entend la parole du royaume sans la comprendre, le mauvais survient et s'empare de ce qui est semé dans son cœur. Celui-là, c'est le terrain ensemencé au bord du chemin. Celui qui a reçu la semence sur un sol pierreux, c'est celui qui entend la parole et la reçoit aussitôt avec joie. Mais il n'a pas de racine en lui. Il est l'homme d'un moment. Quand vient la détresse ou la persécution à cause de la parole, il trébuche aussitôt. Celui qui a reçu la semence dans les ronces, c'est celui qui entend la parole. Mais le souci du monde et la séduction de la richesse étouffent la parole, qui ne donne pas de fruit. Celui qui a reçu la semence dans la bonne terre, c'est celui qui entend la parole et la comprend. Il porte du fruit à raison de 100 ou 60 ou 30 pour un. Voici un évangile qui n'a pas besoin de commentaire puisque c'est en quelque sorte l'homélie de Jésus sur la parabole du semeur. Écouter cet évangile en ce vendredi n'est pas anodin, car dans les jours de la semaine, nous savons que ce jour est jour de pénitence et de conversion. Elle permet aussi à chacun de faire une sorte d'examen de conscience sur ce que peut être la réalité de sa vie au sujet de l'accueil de la parole de Dieu. Qu'en est-il pour nous? Il y a dans ce récit de la semence une sorte de progression, de celui qui entend la parole sans la comprendre à celui qui entend la parole, la comprend et porte du fruit. Chacun de nous qui écoutons cet évangile et l'accueillons dans la foi est sans doute sur ce chemin entre ces deux états. Si bien que se présentent à nous ces deux situations. Celle d'être l'homme d'un moment sans persévérance dans notre vie, avec Jésus, pour faire la volonté du Père. Ou alors celle d'être l'homme occupé, suroccupé, pour ne pas dire distrait, par de multiples soucis du monde qui nous écarte de l'appel que nous adresse la parole, le Christ lui-même, à vivre l'Évangile. À chacun, il revient de discerner l'état de son cœur sur ce sujet. En se souvenant que seuls ceux qui se laissent guider par l'Esprit de Dieu peuvent devenir cette bonne terre, lui seul peut nous éclairer sur la réalité de notre situation et nous inspirer le pas concret que nous avons à faire pour que la parole de Dieu porte du fruit en nous.
1: Lecture et commentaire de l'Évangile du jour par le Père Hervé Guignard, vicaire général de Toulouse.

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1: Aujourd'hui, 24 juillet, nous fêtons Sainte Christine. Ce qu'on raconte d'elle serait incroyable si ne s'en portait caution Jacques de Vitry, chroniqueur honnête et intelligent s'il en fut. Le célèbre cardinal fréquenta Christine pendant les 2 ans qu'il passa près de Sainte-Marie d'Oigny, de 1211 à 1213. Les opérations divines furent en elle vraiment merveilleuses, écrit-il. Elle était restée longtemps morte et avait obtenu de reprendre sa chair pour faire son purgatoire ici-bas. Aussi subit-elle des épreuves inouïes durant de longues années, tantôt se roulant dans le feu, tantôt séjournant dans l'eau glacée en plein hiver. Elle finit par être favorisée de grâces sublimes et jouir d'une paix profonde. Souvent, ravie en esprit, elle menait les âmes des défunts au purgatoire. Parfois même, elle les menait à travers le purgatoire jusqu'au ciel. Christine avait un peu plus de 20 ans quand elle mourut pour la première fois. Elle surgit de son cercueil pendant la messe de Requiem et s'envola jusqu'à la voûte de l'église, tant l'odeur des pécheurs assistant à ses obsèques la dégoûtait. Lorsqu'elle redescendit, elle assura qu'elle était allée en enfer où elle avait trouvé plusieurs anciennes connaissances, ensuite au purgatoire où elle en avait rencontré beaucoup, enfin au paradis d'où elle était revenue sur terre afin de prier et de souffrir pour les fidèles défunts. Sa vie ne fut que prodige. Elle volait dans les arbres, était jetée par le démon dans des fours à pain, vomissait à l'approche des pécheurs. Au couvent Sainte-Catherine de Saint-Tron, où elle passa ses dernières années, elle ne donna jamais que des exemples d'obéissance et d'humilité. Quant au prénom de Christine, c'est le doublé de Christiane, la même origine et la même signification. Christine et Christina se sont imposés très vite dans toutes les nations chrétiennes. C'est la forme la plus répandue de l'ensemble des prénoms qui veulent afficher l'appartenance à la religion du Christ. Attribuée dès les premiers siècles de notre ère, Christine a fait une grande carrière, aussi bien en Scandinavie, où ce prénom fut illustré au XVIIe siècle par la reine Christine de Suède, qu'en Espagne, en Italie, en Angleterre, puis aux États-Unis, où le diminutif Tina connut également un vif succès. En France, Christine, de 1955 à 70, prit sa revanche sur Christiane et figura une dizaine de fois au palmarès des 10 prénoms féminins les plus attribués. Aujourd'hui, il s'est fait assez discret. Demain, n'oubliez pas de souhaiter une bonne fête au Jacques. Bonne journée, à demain.

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De l'Épître aux Romains. Voici l'heure de nous réveiller de notre sommeil, car le salut est maintenant plus près de nous qu'au moment où nous sommes venus à la foi. La nuit est avancée, le jour est proche. Rejetons les œuvres des ténèbres, revêtons les armes de la lumière. Comme en plein jour, marchons avec dignité.

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2: Les aumôneries de l'enseignement public en Pays basque. Katia Lincantin, bonjour.
3: Bonjour.
2: Nous vous recevons dans cette émission des aumôneries de l'enseignement public en tant qu'animatrice dans trois endroits, trois aumôneries au Pays Basque, le collège Andara à Anglet, le lycée Malraux à Biarritz avec Mintzaya et le collège Amicus à Saint-Palais. Alors c'est une période cruciale pour vous, c'est la période de reprise des propositions, de remobilisation des jeunes pour les retrouver dans les aumôneries. Comment ça se déroule ?
3: Oui, voilà, période de rentrée, toujours une période plutôt compliquée pour retrouver tous ces jeunes que l'on a laissés au mois de juillet. Certains pour un long moment, puisqu'ils sont partis, les terminales par exemple à Mintzaya, que nous avons quitté au mois de juin, eux, avec un joli repas, 14 jeunes qui sont partis dans des écoles supérieures. Et puis nos petits jeunes qu'on a laissés, par exemple, comme à Amicoussé, que j'ai retrouvé, des sixièmes qui sont devenus des cinquièmes. Ils sont tous là, donc ça c'est une réussite pour nous de se retrouver les mêmes jeunes que à la fin de l'année scolaire. Pour Saint-Palais, ben voilà, 15 jeunes inscrits, pour la plupart donc les anciens cinquièmes, et puis des petits nouveaux, les sixièmes, quatrièmes, troisièmes, ça reste toujours les jeunes et les plus compliqués à toucher si on les a pas touchés en sixième et en cinquième. Mais bon, un travail est en cours pour essayer de les faire venir. Quant à Andara, c'est plus compliqué pour rentrer à l'intérieur de l'établissement, hein, puisque je vous rappelle qu'on est aumônerie de l'enseignement public. Donc, faire rentrer une aumônerie, c'est compliqué, même si elle a toujours existé. Suivant les chefs d'établissement, c'est plus compliqué. Mais chaque année, j'accompagne des jeunes pour les sacrements. Et là, déjà l'année dernière, j'avais deux jeunes filles qui sont en quatrième aujourd'hui, qui préparent le baptême et que j'ai donc retrouvé en septembre. Donc, fiche rentrée hyper intéressante, des jeunes motivés, même s'ils ne sont pas nombreux, ils sont là, ils ont envie de découvrir, d'avancer, de faire des actions de solidarité. C'est beaucoup ce qu'on nous demande, mais ne sont pas réticents à l'appel de l'Évangile. Donc, contente de cette rentrée, oui.
2: Vous venez de parler du collège Andara à Anglet. Quels sont les rendez-vous que vous proposez aux jeunes dans cette aumônerie ?
3: Alors, normalement, il est prévu une heure entre midi et deux le mardi. Aujourd'hui, jour où je vous parle, je n'ai toujours pas d'autorisation pour rentrer dans l'établissement. Je retrouve les jeunes que j'avais déjà l'année dernière, je les retrouve à la paroisse, à Anglet pour le moment. Voilà, c'est normalement, j'ai une heure par semaine où j'interviens dans le collège. Mais à ce jour, je n'ai toujours pas d'autorisation de retour de la direction.
2: Bon, ça va peut-être être amené à évoluer. Et pour ce qui est du collège Amicoussé, qu'est-ce que vous proposez aux jeunes ?
3: Alors, le collège Amicoussé, je les rencontre une fois tous les 15 jours, entre midi et deux le mardi. Alors, une fois, je suis à Andara et une fois, je suis à Amicoussé. Cette année, ça se présente comme ça, puisque le chef d'établissement, c'est avec eux que les chefs d'établissement, c'est avec eux que je travaille. Et madame la principale à Amicoussé, avec qui nous entretenons de très bons rapports depuis quelques années, m'a demandé cette année d'intervenir le mardi, parce qu'il n'y a pas d'autres activités pour pouvoir avoir le maximum de jeunes qui participent à l'aumônerie. Donc voilà, le mardi cette année, c'est entre midi et deux, avec des thèmes proposés et dont les jeunes sont informés la semaine avant. Un papier est mis sous le préau avec le jour et le thème que l'on aborde le jour de ma venue. Voilà comment ça se passe pour Amicoussé.
2: Donc c'est une discussion autour d'un thème. Est-ce que vous pouvez nous donner une idée des sujets de discussion ?
3: Alors oui, on travaille toujours par rapport au calendrier liturgique. Hein. Donc là, les dernières séances, c'était bien sûr la Toussaint. Puis on va avoir d'autres d'autres petites discussions autour de la jeunesse, de l'avenir, de l'environnement, de la vieillesse. Et là, notamment, mercredi dernier, nous étions à la maison de retraite à Saint-Palais, à Sainte-Bernadette, ou Sainte-Bernadette, je crois, je me rappelle, à Saint-Palais, de toute façon, la maison de retraite, où on a passé toute une après-midi avec les personnes âgées pour partager des moments de jeu et partager le goûter avec eux. Et on leur a amené le calendrier de l'Avent que l'on avait fait l'année dernière, avec dans chaque petite enveloppe une pensée, une petite parole gentille que l'animatrice lira tous les jours à partir du 1er de décembre. Voilà le travail qui est proposé à l'aumônerie. Mais toujours, on reste sur le calendrier liturgique. Et après, entre ces thèmes-là, les grands thèmes de la liturgie, hein, donc la Toussaint, l'Avent, Noël, l'Épiphanie, le Carême et Pâques, eh bien, on leur propose de parler de leur vie et le ramener, bien sûr, toujours à la parole de l'Évangile.
2: C'est facile de les mobiliser sur des actions de solidarité tournées vers les autres, comme vers les personnes âgées ?
3: Très facile, j'ai envie de vous dire, très facile, parce qu'ils étaient 17 mercredi dernier, même plus que ceux qui sont à l'aumônerie, c'est-à-dire qu'on arrive sur ces moments-là, et parce qu'on les accueille quand même, l'aumônerie accueille tout le monde, on accueille aussi sur les temps forts d'autres jeunes qui ne sont pas forcément à l'aumônerie. Donc j'avais 17 jeunes mercredi dernier, ils sont hyper réactifs et hyper heureux de partager ces moments-là, et je suis en train de travailler là sur une autre thématique avec l'association Koala à Pau pour les enfants malades. C'est plus compliqué, mais ils ont une volonté aussi d'aller voir ces enfants qui souffrent. C'est des actions c'est mettre en action l'Évangile pour eux, et ça marche très très bien, et on a un petit peu de mal à trouver les structures, mais on travaille dessus. Vous voyez, là moi je suis avec Koala en train de travailler, mais maintenant je travaille très très bien avec la maison de retraite de Saint-Palais qui nous accueille régulièrement.
2: Donc ça c'était pour les propositions à destination des collégiens. Maintenant, Cathy-Aline Quentin, on va parler de ce que vous proposez aux plus grands, aux lycéens, à l'aumônerie Minsaya. Qu'est-ce qui a été mis en place ?
3: Alors Minsaya, je ne suis pas seule à travailler sur la structure de Minsaya. On est deux avec Corinne, ma collègue de Cambo. Alors elle va tenir la permanence du jeudi, du vendredi. Et moi, quand je ne suis pas sur Saint-Palais ou sur Andara, donc entre midi et deux, le lundi, je suis à Minsaya, et le mardi en alternance, où j'y suis ou j'y suis pas. Et c'est un accueil que l'on fait de à peu près 9h jusqu'à 17h. Et là, les jeunes de Malraux, hein, qui sont juste en face de Minsaya, vont venir par eux-mêmes sur la structure. Donc là, on est d'abord, dans un premier temps, dans un échange et dans une prise de contact qui n'est pas souvent très facile avec le lycéen, et qui se met en place petit à petit. Et on va arriver quand même tout au long de l'année à leur proposer des temps de prière. Voilà, on leur propose de monter à l'oratoire, de leur apprendre, pour certains, le « Je vous salue, le Notre Père ». C'est un travail qui est beaucoup plus, je dirais, petit peu par petit peu, qui est beaucoup plus difficile, mais qui est tout aussi intéressant, car à la fin d'un cycle de lycéens, on arrive à construire quelque chose. Cette année, j'espère arriver à monter un groupe pour les maraudes sur Biarritz, avec des secondes et des premières pour la période hivernale, donc qui correspondra pour nous à la période du Carême. Mais c'est beaucoup plus difficile et beaucoup plus long.
2: Vous pouvez nous expliquer ce que c'est que les maraudes ?
3: Les maraudes, c'est une association que l'on retrouve dans beaucoup de villes, mais notamment à Biarritz, qui va au contact en fin de journée des personnes qui vivent dans la rue, et pour apporter un moment d'échange, une boisson chaude, des couvertures, des vêtements s'il y avait besoin, et éventuellement les orienter vers les accueils pour la nuit si vraiment il faisait très froid. C'est un travail que j'ai commencé l'année dernière qui a malheureusement pas pu se mettre en place. J'espère vraiment cette année arriver à monter un petit groupe qui ne doit pas être grand, hein, parce que c'est

0: L'année dernière, on était à Rome. En 2026-2027, très certainement, il y aura autre chose. Mais pour 2026, l'année scolaire 2025-2026, il n'y a pas de perspective. Ce sera 2026-2027 qu'il y aura quelque chose. Moi, après, je propose quand même toujours à mes jeunes un temps fort à la fin de l'année qui se présente sur quelque chose qui est beaucoup plus de loisirs, mais qui est toujours agréable pour finir l'année ensemble. Mais le gros projet, c'est 2026-2027, d'après les bruits de couloir.
1: On aura largement le temps dans une autre émission de préciser les choses. Merci beaucoup, Katia-Lynne Quentin. Bon
0: Avec
1: courage.
0: grand plaisir, bonne journée à tout le monde.
1: Les aumôneries de l'enseignement public en Pays Basque, pour entrer en contact, le 05 59 58 47 67.

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1: Un texte écrit et lu par Gracchi Solorzano.
3: C'est l'histoire d'une gamine orpheline de mère avant ses 4 ans. Baignée dans la musique dès son jeune âge, auprès de son grand-père musicien et professeur de musique au Conservatoire de Paris, elle donne son premier concert à 12 ans et cette pianiste virtuose est promise à un avenir radieux dans l'art. En 1939, la tragédie de la guerre lui réservera une toute autre mélodie. Réfugiée dans une demeure familiale dans un village de Poitou, la maison sera occupée par des officiers nazis. À 18 ans, elle ne peut subir les événements dans l'inaction et elle crée un réseau dans la résistance. Ce réseau qui grossira au fil des mois. Dans un endroit isolé et non visible de la maison, elle fera traverser la rivière d'une rive à l'autre vers la zone libre à de nombreux juifs, évadés d'Allemagne, etc., la peur au ventre. Elle possède une petite bicyclette qui lui facilite ses va-et-vient dans le pays. Sa grand-mère et elle-même, parlant l'allemand, le soir, certains jeunes nazis, tous n'étaient pas des durs, toquaient à la porte pour converser dans cette langue. Heureusement, les groupes changeaient toutes les 5 semaines et même si l'un d'entre eux avait un doute quant à son activité, il ne le communiquait pas à l'autre bataillon. Un soir de 1941, un des officiers de la Gestapo l'a réquisitionné pour jouer du piano devant eux lors d'une soirée. Elle comprit qu'elle ne pouvait pas se permettre l'audace d'un refus au risque de mettre le réseau en danger. Elle a donné son concert et a même osé le monnayer par un mensonge pour la libération de quelques jeunes qui avaient été arrêtés en affirmant qu'ils n'appartenaient pas à la résistance. Mais cette page-là se tourne pour elle quand, en 1943, lors d'un passage à Paris, elle est arrêtée lors d'une rafle avec 17 autres compagnons. Et en relisant sa fiche, les SS découvrent ses activités. Elle échappe à la peine de mort, mais ce sont 6 mois d'enfer qui l'attendent. Elle aura droit aux soins d'un médecin qui connaît bien les endroits stratégiques pour atteindre les centres nerveux et toucher la moelle épinière. Elle deviendra le véritable cobaye de ce jeune médecin, Léo, avec qui elle essaie même d'entrer en contact, au point de lui demander des nouvelles de sa maman. Mais les séances de torture journalière s'égrènent avant d'être jetée à la cave de la prison où elle retrouve ses amis tordus de douleur et terrorisés. Cependant, la résistante a une foi inébranlable et pour mettre un peu d'humanité autour d'elle, et sachant que tous se dirigeaient vers la mort, elle leur parle de ce Dieu, en l'amour de ce Dieu et sa future rencontre avec lui. Et même si certains ne croyaient pas en ce Dieu qui ne leur venait pas en aide, elle continuait à leur en parler. Un jour, elle s'aperçut qu'un gardien l'écoutait, en les surveillant, mais elle n'y prêta pas attention. Par chance, libérée par des résistants de la Croix-Rouge suisse, elle se retrouve devant les deux drames de sa vie. Il n'est plus question de mariage, car elle était fiancée, et devait faire une croix sur sa carrière de pianiste. Une souffrance physique constante, au point que certains jours entiers, elle ne peut quitter son lit, elle songe même au suicide. Mais elle rejette cette idée très rapidement et décide deux choses. Prier chaque jour pour ceux qui endurent ces tortures et prier pour son bourreau, puis prendre des cours de philosophie et donner des cours lorsque son corps le lui permettrait. Mais comment même songer au pardon, envisager un jour de pardonner à celui qui lui avait ôté sa passion? Cela relève de l'impossible. Sauf que l'idée du pardon devient une obsession. 40 ans plus tard, un jour, le téléphone sonne et au bout du fil, elle reconnaît la voix de Léo qui demande à la rencontrer. « Je voudrais vous voir, je suis à Paris », lui dit-il. Elle tremble de tous ses membres, elle est bouleversée. Elle accepte. Un homme tout recroquevillé sur lui-même est en face d'elle et lui dit « Je me souviens de cette jeune fille qui parlait de Dieu à ses camarades. Je suis malade et je veux mourir en paix. » Alors s'engage entre eux une conversation, et d'emblée, elle le met au pied du mur. « Comment êtes-vous devenu ce criminel de guerre ?» lui demande-t-elle. Il ne l'admet pas immédiatement, mais elle lui énumère tout ce qu'elle a subi de cruauté, tout ce qu'il a fait endurer à d'autres dans cette prison et dans sa vie par la suite. À la fin de deux longues heures, il lui demande pardon, en utilisant le mot le plus fort, car la langue allemande en possède deux. Elle s'est soulevée pour l'embrasser et il est sorti de la chambre. Par la suite, elle a appris par sa femme qui l'avait accompagnée qu'il a marché droit et que son corps s'était redressé. Et qu'arrivé à la maison, il a convoqué toute sa famille et leur a avoué qu'il avait fait partie des médecins bourreaux pendant la guerre. Puis il a fait la même déclaration devant les domestiques de la maison. C'est le résumé d'un témoignage. Cette gamine, cette belle personne s'appelle Maïti Girtaner. Dieu est une musique silencieuse, dit Sainte Hildegarde. Et j'ajouterai qu'il est beau ce pardon, œuvre de toute une vie, accompagné par la musique silencieuse de Dieu.
1: Quand l'impossible devient réalité, un texte de Grachi Solorzano, paru dans la revue Denakargian, printemps 2026.

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2: Qui pour succéder à Antonio Guterres? Les 6 candidats en lice pour diriger les Nations Unies ont débattu hier à New York avec une priorité partagée, celle de restaurer la crédibilité d'une organisation en crise. Des banques israéliennes menacent de couper un lien vital avec les banques palestiniennes, faisant craindre une crise économique en Cisjordanie, correspondance à suivre. Il y a un mois, un double séisme a frappé le Venezuela. 5400 personnes ont perdu la vie et des milliers de Vénézuéliens sont toujours sans abri. Les évêques exhortent à une reconstruction rapide et en profondeur des lieux détruits. Journée de deuil national ce vendredi à Madagascar, fragilisée ces dernières semaines par une série d'enlèvements et d'assassinats. Témoignage à suivre dans ce journal. Et puis le 26 juillet 2016, le père Jacques Hamel était assassiné en pleine messe par deux terroristes. 10 ans après ce drame, la ville de Saint-Étienne-du-Rouvray organise ce week-end 2 journées de commémoration. Retour dans notre dossier à la fin de ce journal sur l'évolution du dialogue interreligieux en France.
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2: Bonjour à tous. Ils sont 6 candidats en lice pour succéder à Antonio Guterres au poste de secrétaire général des Nations Unies. 4 femmes et 2 hommes issus du continent américain et africain. Le processus de sélection a officiellement débuté hier. Les candidats ont débattu dans la grande salle de l'Assemblée générale à New York. Un débat sous forme de grand oral retransmis en direct sur les chaînes de télévision et sur les réseaux sociaux. Cécile Mérieux, tous les candidats ont mis l'accent sur l'importance de restaurer la crédibilité d'une organisation en crise.
4: Oui, Alexandra, c'est une campagne cruciale pour la gouvernance et la cohésion mondiale, mais qui peine à susciter de l'enthousiasme dans un monde fragmenté. Les 6 candidats ont répondu aux questions pendant près de 2 heures, un débat très policé puisqu'ils ne se sont jamais interpellés directement. Sont en lice 5 latino-américains, dont la chilienne Michelle Bachelet, l'équatorienne Maria Fernanda Espinoza, l'argentin Raphaël Grossi, et puis le sénégalais et francophone Macky Sall. Pour le moment, aucun favori ne se dégage. Ils ont mis en avant leurs atouts pour répondre à une période particulièrement difficile dans un monde émaillé de conflits. Et tous ont souscrit au même diagnostic d'une ONU en crise financière et en crise de confiance, accusée notamment par l'administration de Donald Trump de dépenser sans compter et sans résultat satisfaisant. Selon eux, l'organisation a besoin de poursuivre la réforme lancée par le secrétaire général Antonio Guterres, qui quittera son poste le 31 décembre. Mais la course reste prudente. Il s'agit de ne pas froisser les puissances ayant le droit de veto. Premier vote des 15 membres du Conseil de sécurité le 30 juillet.
2: Merci Cécile Mérieux. Le secrétaire général actuel de l'ONU a une nouvelle fois lui tiré la sonnette d'alarme hier concernant la guerre au Moyen-Orient. Lors d'une réunion du Conseil de sécurité, Antonio Guterres a décrié une situation hors de contrôle au bord de l'inimaginable où une escalade en entraîne une autre. L'armée américaine a achevé sa 13e nuit consécutive de frappe contre des cibles militaires en Iran la nuit dernière. Une explosion a été entendue ce vendredi matin à Bahreïn, ciblé quotidiennement par l'Iran. Et par ailleurs, Donald Trump a affirmé hier que les fonds iraniens gelés aux États-Unis serviraient désormais à rembourser les dégâts sur les navires touchés dans le Golfe, de quoi déclencher la colère de Téhéran. Après le Canada et le Brésil, une 60aine d'économies se retrouvent à leur tour visées ce vendredi par de nouveaux droits de douane. Depuis cette nuit, ces pays voient une surtaxe de 10% ou de 12,5% s'appliquer à un certain nombre de leurs produits entrant aux États-Unis. Des taxes qui remplacent celles instaurées plus tôt cette année par Donald Trump, arrivées à expiration. L'économie palestinienne risque d'être à nouveau fragilisée. 2 banques israéliennes menacent de couper leurs liens avec 5 banques palestiniennes. Elles évoquent le risque croissant d'être exposées à des poursuites judiciaires. Les gouvernements israéliens ont jusqu'ici toujours octroyé à ces banques une décharge censée les protéger. Mais cette protection est jugée insuffisante. On fait le point depuis Jérusalem avec Valérie Ferron.
5: À l'origine de la menace de ces deux banques, les accords de paix d'Oslo, signés en 1993 et qui auraient dû conduire à la création de l'État de Palestine, doté de sa monnaie nationale et d'une banque de développement. Mais 33 ans plus tard, cet État est toujours sous dépendance israélienne, ce qui oblige les banques palestiniennes à passer par les banques israéliennes pour leurs transactions. Si ces dernières cessent leur rôle d'intermédiaire, ceci aura de sévères répercussions sur les activités commerciales palestiniennes. Avec de graves conséquences pour des dizaines de milliers de foyers. C'est ce même système qui était censé être provisoire dans les accords de paix d'Oslo, qui permet à la puissance occupante également de bloquer le transfert des recettes fiscales douanières qu'elle prélève pour le compte de l'autorité nationale, mais qu'elle est obligée, selon le protocole de Paris, de lui transférer. Bloquer ces transferts de fonds est utilisé depuis des années par les autorités israéliennes, ce qui plonge l'autorité nationale palestinienne dans une crise financière sans précédent. Les experts estiment que si les banques israéliennes cessent pour leur part de jouer leur rôle de médiateur, l'autorité nationale palestinienne ne pourra pas survivre. Jérusalem, Valérie Ferron, Radio Vatican.
2: À Jérusalem, nouvelle provocation sur l'esplanade des mosquées. Le ministre israélien de la Sécurité nationale, Itamar Ben-Gvir, s'est rendu hier avec des centaines de juifs sur l'esplanade située à Jérusalem-Est. Le statu quo de 1967 autorise des juifs à visiter l'esplanade, mais pas à y prier, tandis que le culte musulman doit pouvoir s'y dérouler. Au Venezuela, les évêques se font l'écho de l'indignation face à la négligence de l'État. Un mois, jour pour jour, après le double séisme qui a fait au moins 5400 morts, des milliers de Vénézuéliens sont toujours sans abri, délaissés par les institutions publiques. Dans un message publié hier, la conférence épiscopale vénézuélienne appelle à reconstruire le pays sans répondre à des intérêts politiques ou à des pratiques de corruption. Si la question de la reconstruction est devenue prioritaire, les programmes longs et coûteux commencent à peine à se concrétiser. La correspondance de William Gazo.
6: Delcy Rodriguez, souriante pendant qu'une famille s'enlace au milieu de leur nouveau salon. La scène s'est déroulée lundi dernier dans les immeubles d'un complexe résidentiel du sud de Caracas. Lors d'un événement largement relayé par les médias locaux, la présidente par intérim a remis les clés de 240 appartements à des personnes sinistrées du double séisme qui a frappé le Venezuela il y a tout juste un mois. Selon les chiffres officiels, plus de 23 000 personnes vivent toujours dans les parcs, écoles et autres stades transformés en centres d'accueil d'urgence et attendent d'être relogés. Lundi, Delcy Rodriguez a promis que son gouvernement mettrait à disposition des personnes sinistrées plus de 4000 logements d'ici la fin de l'année. Mais l'ampleur de la tâche est colossale. Les autorités chavistes estiment à environ 25 000 le nombre de logements nécessaires pour mettre à l'abri toutes les victimes du séisme. Or, le Venezuela, pays déjà plongé dans la crise avant le désastre, n'a pas les moyens d'assumer seul cette reconstruction. Mercredi, la Banque mondiale a évalué à près de 20 milliards de dollars les dégâts provoqués par le tremblement de terre. Compte tenu du niveau actuel de l'investissement, la majeure partie des fonds de reconstruction devrait être détournée d'autres projets moins prioritaires, estime la Banque mondiale. Au rythme actuel, la reconstruction devrait prendre plus de 10 ans, prévient l'organisation. Autant dire une éternité pour les victimes. Bogota, William Gazo pour Radio Vatican.
2: Le sud de l'Europe ravagé par les flammes. 10 000 personnes ont été évacuées de la région de Madrid où l'état d'urgence a été décrété. Le sud de la France est également touché par d'importants incendies. Le président Emmanuel Macron demande ce vendredi l'activation du mécanisme de protection civile de l'Union européenne. À Madagascar, la psychose s'installe après des enlèvements et des disparitions à répétition dans plusieurs localités du pays. Depuis le début de l'année, au moins 172 plaintes ont été enregistrées par les services de police. Rien que dans la capitale, 90 jeunes ont été victimes de meurtres ou d'enlèvements. Ce vendredi a été déclarée journée de deuil national en mémoire des victimes. Bolatiana Ravelo Aramissa, figure de proue de la société civile malgache, décrit à notre micro la gravité de la situation sur place.
7: Depuis ces dernières trois semaines, il ne se passe pas une journée où on signale la disparition de personnes. Au début, c'était des enfants. Et on retrouve des corps ici et là. Et certainement, le cas qu'on a vu apparaître sur les réseaux sociaux a fait vraiment trembler toute la nation parce qu'on a retrouvé la petite Larissa qui a disparu au mois d'avril et qui a été retrouvée donc dans les toilettes publiques. Ce qui a été choquant pour la population, c'est que le Premier ministre, dans son discours, prévient les auteurs des crimes que quelque chose va être fait. Mais pourtant, de l'autre côté, les criminels ne préviennent pas. Ils tuent chaque jour des enfants, des femmes, etc. Donc, on trouve vraiment que la réponse est trop peu par rapport à la violence et la colère qui surgit. Il y a déjà eu plusieurs vindictes populaires. Des gens ont été brûlés vifs par la population par manque de confiance par rapport à la justice et que finalement, face à cette situation, la population se fait justice elle-même.
2: Des propos recueillis par Myriam Sandounou. Il y a 10 ans, le 26 juillet 2016, le père Jacques Hamel, curé de la paroisse de Saint-Étienne-du-Rouvray dans le diocèse de Rouen, était assassiné alors qu'il célébrait la messe par deux terroristes rattachés à l'État islamique. Un attentat qui provoquera une onde de choc sans précédent en France. Ce week-end, plusieurs hommages seront rendus dans le pays à l'occasion du 10e anniversaire de sa mort. Des initiatives interreligieuses axées sur la connaissance de l'autre, des expositions, des temps de prière et de partage sont prévus, notamment à Saint-Étienne-du-Rouvray. Aujourd'hui, le travail de mémoire est important pour les jeunes générations. Ce drame a marqué un tournant pour le dialogue interreligieux en France. En l'espace d'une décennie, les relations islamo-chrétiennes ont évolué grâce notamment à l'engagement de chrétiens et de musulmans qui ne se reconnaissent pas dans un islam radical. C'est ce que nous explique le dominicain Jean-François Bourg, directeur du Service national pour les relations avec les musulmans.
8: Le dialogue entre chrétiens et musulmans en France, en tous les cas, ne peut pas se réduire à la courtoisie. Même avant 2016, l'Église de France a fondé un service dédié dès 1973 pour la relation avec les musulmans. Mais si on veut voir une vraie bascule, il faudrait plutôt la situer déjà autour de 2001, parce que l'attentat de New York sur le World Trade Center a déjà provoqué un effet de basculement pour le dialogue islamo-chrétien. Et on essaie de comprendre pourquoi il y a des courants qui choisissent la violence terroriste. Et à partir de ce moment-là déjà, toute une réflexion s'engage.
3: Qu'est-ce qui a changé justement? Quelle est la nouvelle approche après ce premier déclic de 2001 et dans les années 2010 en France?
8: Il y a du côté des musulmans, par exemple, une sorte d'électrochoc, hein, je dirais comme cela. Bien sûr, c'est une souffrance pour beaucoup de musulmans qui n'ont souvent pas du tout reçu des générations qui les précèdent un enseignement de l'islam qui serait propice à la violence ou au chaos. Beaucoup de musulmans qu'on rencontre depuis des années en France, mais aussi ailleurs, diront volontiers « mais notre religion est une religion de paix ».
3: Est-ce qu'on peut dire, frère Jean-François, que cet islam qui ne s'est pas reconnu dans la violence a pris, dans une certaine mesure, l'initiative du dialogue ?
8: Il a en tout cas compris qu'il fallait enclencher, comment dire, une sorte de nouvelle étape sur un processus déjà existant. Les musulmans, je prends aussi par exemple le secrétaire général de la Ligue islamique mondiale, qui est le porte-parole du wahhabisme de l'Arabie saoudite au niveau mondial, est venu lui aussi à Saint-Étienne-du-Rouvray. Il a participé avec Mgr Lebrun à Saint-Étienne-du-Rouvray, à une soirée d'hommage, une veillée d'hommage au Père Hamel. Je pense que ces dignitaires ont compris que, même s'ils étaient porteurs eux aussi, quand même, d'un certain conservatisme islamique, et puis la Ligue islamique mondiale, le wahhabisme, est porteur aussi d'un certain rigorisme, en tous les cas, ces dignitaires ont compris qu'il fallait absolument développer un autre message.
3: Et puis, il y a aussi, chez les chrétiens, une forme de méconnaissance de l'autre qui permet d'élever assez facilement, après tout, les murs de la méfiance.
8: En fait, on voit surgir, à l'occasion de ces drames, les personnes, parfois même très simples, qui disent « mais ça ne nous correspond pas ». Et on voit ça du côté des musulmans, on voit ça aussi du côté des chrétiens ou des gens même non-croyants. On voit se lever dans la population des personnes qui disent « attention, nous ne voulons pas de cette dérive, attention, ce n'est pas nous, attention, ça ne nous représente pas ».
3: Si on veut parler de la transmission aux jeunes générations, parce que il y en a qui étaient très jeunes et pour qui l'assassinat du Père Hamel est quelque chose de très, très abstrait, comment on peut participer justement et quelle est l'importance de la transmission de cette mémoire?
8: C'est sûrement le plus compliqué parce que dans l'histoire du Père Hamel, d'ailleurs les musulmans l'ont bien vu, le drame de la mort d'un homme se double de l'assassinat d'un homme en acte de prière. Beaucoup de musulmans ont dit leur dégoût total parce que, en particulier, on a assassiné un homme en fait, dans l'acte de la prière. Et pour beaucoup de jeunes chrétiens aujourd'hui en France, c'est vrai qu'il y a un peu ce désarroi actuellement que l'on note, et une certaine crainte qui est restée après la décennie de terrorisme en France, d'une menace de l'islam. une menace de l'islam. Et beaucoup de gens ne font plus la part entre l'islam et l'islamisme, entre l'islam et le terrorisme islamiste. Nous avons une sorte d'angoisse qui a beaucoup monté et qui s'est répandue aussi dans le climat politique du pays. Donc le défi éducatif aujourd'hui est très important.
2: Interrogé par Jean-Charles Puzolu, le frère Jean-François Bourg, directeur du Service national pour les relations avec les musulmans, était ce matin l'invité de Radio Vatican. C'est la fin de ce journal. Avant de se quitter, nous vous invitons à nous écrire pour nous livrer vos retours, vos envies. Cela nous permettra de mieux vous connaître. Pour cela, une adresse mail à vous conseiller, français@vaticannews.va. Très belle journée à toutes et à tous.
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1: Bienvenue dans l'île Maurice. Bienvenue à l'île Maurice.
2: Nous sommes à 9500 km au sud de Paris, dans l'ouest de l'océan Indien, au cœur de l'archipel des Mascareignes, non pas en, mais sur l'île de France, le nom qu'elle porta au XVIIIe siècle. L'île Maurice est située à 2000 km au large de la côte sud-est de l'Afrique, 865 de Madagascar et 200 seulement de la Réunion. D'une superficie de 2000 km², le quart de la Corse, l'île est entourée de plus de 150 km de plages de sable blanc bordées de cocotiers. Les navigateurs portugais sont les premiers Européens à découvrir et visiter Maurice au début du XVIe siècle. En 1598, le Néerlandais Van der Neck prend possession de l'île, qu'il appelle Maurice, en l'honneur de Maurice de Nassau, prince d'Orange. Les Mauriciens sont 1,2 million en 2024.
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2: Si la photo carte postale est d'abord celle des plages, Suivez le guide souhaite aussi vous faire découvrir le centre de l'île, son histoire et son patrimoine. Ce quatrième rendez-vous débute à l'hôtel La Pirogue, à Flic en Flac, déjà au cœur de l'émission précédente et qui fête en 2026 son 50e anniversaire. Mais avec Ali Abdoul, nous parlerons développement durable. Avant de rejoindre la capitale, Port-Louis, toute proche, également sur la côte ouest de Maurice. Nous suivrons notre guide Eva Rungsomi au Musée intercontinental de l'esclavage qui a ouvert ses portes au public en septembre 2023, 12 ans après les travaux de la commission Justice et Vérité, créée pour réconcilier la population mauricienne avec son histoire.
4: Bienvenue dans Flic en Flac, bienvenue dans la pirogue. Everybody
5: welcomes you. Ali, tu es responsable du développement durable pour le groupe hôtelier Sun Life. Et nous sommes ici à la pirogue. On va parler de développement durable à l'île Maurice. Tous les hôtels, les structures qui accueillent les visiteurs sont engagés. Alors c'est une obligation, mais c'est aussi une vraie politique de s'engager en matière de développement durable.
6: Oui, tout à fait, c'est une politique très engagé pour les groupes Sun Life. On a éliminé tous les plastiques à l'usage unique.
5: Ce qui a disparu dans les chambres et dans les salles de bain notamment, c'est tous les petits échantillons de shampoing, etc. Aujourd'hui, il y a des contenants qui sont de plus gros volume. Hein. Oui.
6: On a éliminé les savonnettes dures et on a mis les savonnettes liquides.
5: Oui, alors ça n'a l'air de rien, mais c'est important.
6: C'est important, exactement.
5: Enfin, en volume, c'est important.
6: Tout à fait.
5: Que des petits contenants, mais finalement, quand on met ensemble tous les petits contenants, ça fait beaucoup.
6: Tout à fait. Avec les 4 hôtels, c'est énorme. On a des fontaines d'eau un peu partout sur Resort, où les gens peuvent actuellement remplir pour avoir d'eau. On a des systèmes de recyclage de d'eau. Tous les eaux usées sont recyclées, on fait l'irrigation. On a établi un Marine Center.
5: Un centre marin.
6: Avec des biologistes marins qui sont là, ils travaillent, s'engagent avec les gens, avec les personnels, avec les touristes. On éduque les touristes, c'est quoi les changements climatiques, quelles sont les causes du coral bleaching, blanchissement du corail. Ouais.
5: Alors ça, j'ai lu ça, effectivement, c'est une catastrophe.
6: Tout à fait.
5: Il faut parfois descendre très profondément pour retrouver des coraux qui n'ont pas été blanchis.
6: On organise des snorkeling.
5: Snorkeling, c'est la plongée sans bouteille, hein, c'est ça?
6: Oui, et avec les gens, comme ça, ils peuvent comprendre.
5: Prendre conscience.
6: Comprendre qu'est-ce qu'on est en train de faire sur l'île, quelles sont les activités eux peuvent faire, comme ça, ils vont protéger.
5: Et vous organisez même des campagnes de ramassage des déchets avec les touristes.
6: Avec les touristes, on fait ça tous les mois.
5: Ils sont contents d'aller ramasser des déchets sur la
6: oui,
5: plage?
6: Très contents, ils sont plutôt en famille, avec les enfants, pour éduquer, c'est quoi les microplastiques?
5: Microplastiques, on sait que quand on mange du poisson, bah, y a une probabilité qu'on mange du plastique aussi.
6: Tout à fait. C'est ça qu'on éduque les touristes et tous les gens.
5: Il y a toutes les activités marines, les sorties de rêve au bord de l'océan, mais il y a aussi ramassage de déchets dans les activités. Et quand ils rentrent à la maison, les touristes disent « Qu'est-ce que tu as fait comme activité à l'île Maurice ?»« Oh, c'était génial, j'ai ramassé les déchets. »
6: On a aussi un certificat de participation.
5: Oui, c'est comme un diplôme.
6: Et on a aussi des petits bises.
5: Vous faites la bise ? Non, c'est pas ça.
6: Non, abeilles. On a des pins, on partage avec les gens qui ont participé à cette
5: Et il y a des refus ou ils sont plutôt partants en général quand ils sont sollicités ?
6: Non, très, très partants, ouais. Engagés et...

0: y a effectivement tout ce qui concerne ce qui est dans les chambres, mais ça se joue aussi au niveau de la cuisine, enfin je suppose.
1: Oui.
0: Et ce sont aussi des gros volumes là.
1: On a tout un programme de recyclage des déchets alimentaires. On fait beaucoup du live cooking.
0: En direct, enfin dans l'instant, face à celui qui souhaite manger un poisson ou une viande snackée par exemple, ou à plein de chats.
1: Ce qu'on a fait aussi, on a remplacé les plats. Auparavant, on avait des plats plus grands et maintenant on a des plats un peu plus petits. Parce que dès que les plats sont plus petits, les gens n'ont pas cette tendance de remplir. On a moins de déchets.
0: Il y a plein de jolies petites cocottes. J'ai oublié de regarder la marque des cocottes, mais j'étais surpris, par exemple, de déguster un risotto dans un buffet. Le risotto était parfait, pas trop cuit, pas sec, etc. Là aussi, c'est l'éducation du client. Parce que ça se fait dans les cantines scolaires en France, de dire aux enfants, ne prenez que ce que vous allez manger, vous pourrez toujours vous resservir.
1: Exactement, exactement. C'est ce même principe qu'on est en train d'appliquer sur tous nos hôtels, Sun Life. On fait l'éducation à tous les personnels de la cuisine. Ils connaissent quelles sont les nationalités qu'on a actuellement. Ils préparent basé sur les nationalités et basé sur le volume de clients.
0: Sur les nationalités, parce qu'on sait ce que mange plutôt telle ou telle nationalité?
1: Oui, parce qu'on ne peut pas préparer quelque chose et la majorité de la nationalité ne vont pas aimer.
0: Ah oui.
1: Alors on aura beaucoup de déchets.
0: Si on a beaucoup d'Allemands, on va servir quoi? Si on a beaucoup de Français, si on a beaucoup d'États-Unis ou autres, tu sais par exemple,
1: non,
0: tu as des exemples?
1: Moi non, mais les chefs, oui.
0: Les chefs, oui.
1: Ils sont aussi très éduqués sur la potion.
0: Ah oui, sur la portion.
1: Sur la potion. Toute la chaîne alimentaire, de la réception du camion, on a reçu 10 laitues, on doit avoir 20 salades.
0: Le suivi d'une laitue, par exemple.
1: Parce qu'on a vu par l'expérience, on a vu si quelqu'un n'est pas in the mood.
0: Donc, alors, il peut être in the mood for love si on vient fêter quelque chose ici, mais sinon, dans l'esprit.
1: Dans l'esprit, on aura 10 laitues, mais on n'aura pas de 20 salades. On n'aura que 15, 12
0: Donc,
1: salades.
0: Donc, toi, tu viens parfois compter les salades.
1: Oui, oui, exactement. De vérifier, d'assurer que toute la chaîne de production est très bien encadrée de des pratiques internationales.

0: L'île Maurice. L'image qu'on a, c'est une île paradisiaque, mais le paradis, il faut en prendre très soin, parce que sinon, effectivement, le paradis se dégrade. Ce qui est très précieux, et tu parlais de recycler l'eau, ce qui est très précieux à l'île Maurice, c'est l'eau. Tout autour de l'île, il y a beaucoup d'eau, là, elle est toute proche de nous. Et pourtant, on manque d'eau à l'île Maurice.
1: Oui, on manque d'eau à l'île Maurice. Pour l'instant, on est dans un période de sécheresse, mais on a la campagne de sensibilisation où on éduque les gens. Ici, sur l'hôtel, on a mis le système en place, comment optimiser l'eau dans les salles de bain, dans la cuisine, dans la piscine, partout. On a des programmes de recyclage pour faire l'irrigation, tout un programme de sensibilisation avec les gens et aussi avec les personnels. Comme ça, les personnels peuvent appliquer ce principe à la maison, avec les enfants, et aussi ils peuvent éduquer, s'engager pour la préservation d'eux.
0: Alors, le développement durable à l'île Maurice, bon, les hôtels du groupe sont construits, mais cela dit, si le groupe décide de construire un nouveau resort, un nouvel hôtel, toutes les normes de développement durable vont s'appliquer. Et les autres, les plus anciens, il faut les mettre aux normes de toute façon. Et ça, c'est

0: place dans l'île, les déchets soient pas visibles, on les cache pas, ils sont où les déchets? On ne les enfouit pas, on en fait quoi?
1: Le ministère est en train de travailler sur un système de l'économie circulaire. On a les NGO, les organisations non gouvernementales, les ONG. Ils ramassent toutes les bouteilles, Pepsi, Coca et tout ça. Ils sont en train de recycler les bouteilles, de faire quelque chose d'autre. On a les balais qu'on fait avec les bouteilles de Pepsi.
0: Celles de Coca aussi. Hein.
1: Oui.
0: Pas juste Pepsi.
1: Les bouteilles en plastique. Les bouteilles en plastique, on fait beaucoup de choses. Et les gouvernements soutiennent de trouver des initiatives très créatives. On a aussi créé une école, l'Académie du design, où les gens peuvent apprendre comment faire du...
0: De l'art avec du recyclage.
1: Avec du recyclage, voilà.
0: Mais il y a une vraie volonté politique depuis longtemps à l'île Maurice de vraiment préserver l'île pour qu'elle reste un paradis.
1: Je dirais oui. On avait cette volonté depuis très très longtemps, mais ça a fait un peu ups and downs.
0: Il y a eu des hauts et des bas.
1: Des hauts et des bas, mais maintenant avec le nouveau système qu'on a mis en place, les ministres sont très jeunes, ils sont vraiment engagés.
0: Mais est-ce que les Mauriciens sont très soucieux de la préservation de leur terre?
1: Oui. Parce que si on a la plage, on a les touristes, on a l'industrie du tourisme. Si on n'a pas de plage, on n'aura pas de l'industrie du tourisme, et l'industrie du tourisme, ça contribue énormément à l'économie du pays. Alors, ils sont vraiment très conscients. Maintenant, avec le changement climatique, on voit beaucoup de fortes pluies, des blanchissements de coraux, moins de poissons. Alors, ils sont vraiment très conscients maintenant et voulaient maintenant s'engager de plus en plus. Même les enfants à l'école sont
0: une éducation là.
1: Éducation. On commence à vraiment d'être plus engagés.

0: Quittons Ali Abdoul et cette fois définitivement la pirogue, direction Port-Louis, la capitale mauricienne à moins de 30 km au nord. Port-Louis, 150 000 habitants, port ouvert sur l'océan Indien et la plus grande ville du pays. Originellement, les Hollandais l'avaient baptisé Nordwesterhaven, traduit en port nord-ouest par les colons français. En revanche, Port-Louis a été nommé en hommage au roi Louis XV en 1721, 1722 ou peut-être même 1735, à l'arrivée du gouverneur Mahé de la Bourdonnais. Eva Rungsomi, assistante du musée intercontinental de l'esclavage, nous accueille.
1: Bienvenue dans Port-Louis, bienvenue à Port-Louis.
2: Bonjour, je suis Eva, je vais être votre guide pour la visite aujourd'hui. On est dans le musée intercontinental de l'esclavage.
3: Ce musée intercontinental de l'esclavage à Port-Louis. Pour le situer, où sommes-nous avant de parler du bâtiment lui-même? Où sommes-nous à Port-Louis?
2: Alors en fait, on est à côté du Caudan Waterfront, c'est-à-dire au niveau du port de Port-Louis. Et en fait, on se situe juste entre le musée de la Poste de Maurice et la Pravasigat, qui est un site d'héritage de l'UNESCO.
3: Et ce bâtiment qui est derrière nous?
2: Alors, le bâtiment qui se trouve de l'autre côté, à l'arrière du musée, en fait, c'est le grenier, qui est maintenant un parking. Je ne sais pas du coup si vous allez rajouter ce petit bout.
3: Ah, c'est un parking. En revanche, le grenier, on le voit de loin. C'est un bâtiment très identifiable à Port-Louis.
2: Voilà, c'est un bâtiment très identifiable et en fait, la particularité du bâtiment, c'est sa brique rouge, du coup qu'on peut voir de très loin en fait.
3: C'est un grenier à voiture.
2: Oui, pour maintenant, c'est un grenier à voiture. À l'époque de sa construction, c'était pour le stockage des grains en fait.
3: Et juste derrière, il y a ce musée intercontinental de l'esclavage, effectivement, qui a été ouvert en 2023. Il n'y a pas de porte d'entrée, hein. C'est une allée d'entrée et les salles sont desservies. Déjà, ce qu'on remarque en arrivant, c'est une grande cour intérieure. Hein.
2: La parcelle en fait, qui est attribuée au musée de l'esclavage est assez grande. Elle a aussi une cour ombragée, qui est une rareté à Port-Louis.
3: Précieux
2: fait. Qui est précieux et une rareté en fait à Port-Louis.

0: peut littéralement se détendre et avoir un peu d'air dans cette chaleur intense de l'été de Maurice.
1: On retient, parce qu'on veut aller se détendre à Port-Louis, on vient se détendre au musée de l'esclavage.
0: Peut-être,
1: c'est
0: mais...
1: C'est peut-être un raccourci, mais oui. C'est pas totalement faux.
0: On peut, on va dire, retrouver un petit arbre de paix, de nature en fait, à Port-Louis. Un peu loin, on va dire, de toute la foule et de l'effervescence de Port-Louis, qui est quand même une ville vraiment remarquable, en fait, avec toute sa diversité.
1: Et peut-être méconnue des touristes qui ne passent pas beaucoup de temps à Port-Louis. Hein.
0: Ça dépend des touristes. Il y a beaucoup de touristes qui viennent à Port-Louis, surtout dépendant des saisons, à la fin de l'année, par exemple, pour les fêtes de fin d'année, où c'est vraiment l'effervescence de la fin de l'année, avec beaucoup de Mauriciens qui font leurs achats de fin d'année et tout. Et il y a pas mal de touristes pendant ces jours-là, mais peut-être que pendant les autres mois, c'est un peu plus calme. Mais peut-être que là, ils seront encouragés à venir plus.
1: L'image première de l'île Maurice n'est pas l'image d'un tourisme culturel.
0: Oui.
1: Ou patrimonial.
0: Voilà. L'île Maurice est vraiment connue plus pour la beauté de ses plages, la culture, on va dire, gastronomique. Mais il y a aussi pas mal de choses à découvrir au niveau culturel.
1: Mais il y a aussi les centres commerciaux, les boutiques. On est vraiment tout proche de malls où on fait ses achats tout près d'ici.
0: On est tout près en fait du Caudan Waterfront. Et en fait, il y a déjà pas mal de restaurants, les salles de cinéma. Il y a quelques activités que vous pouvez faire à ce niveau de Port-Louis. Mais sinon, de l'autre côté de l'autoroute en fait, qui se trouve juste en face du musée, vous avez en fait tout ce qui est les commerces en fait, de Port-Louis.
1: J'ai pas pris l'autoroute encore, c'est vrai que jusqu'à présent, je n'imagine même pas d'autoroute.
0: Vous n'avez qu'à traverser en fait.
1: Et c'est l'autoroute.
0: Ah oui, on a de très gros camions qui passent. Ils sont effrayants pour nous.

0: travail pour yo.
1: Alors on entre dans une première salle, Eva.
2: Dans cette première salle, en fait, on parle de l'histoire du bâtiment. On présente quelques ingrédients qui sont utilisés en fait dans la construction même de l'hôpital militaire.
1: Vous parlez de l'hôpital militaire car la vocation première de ce bâtiment, c'était d'être un hôpital militaire construit par les Français au XVIIIe siècle. Et par qui a-t-il été construit l'hôpital ? Eh bien par des esclaves.
2: Exactement. Alors le bâtiment en lui-même, le site en lui-même a été choisi parce qu'en fait c'est une représentation tangible de la contribution des esclavés dans notre histoire mauricienne. Quand on parle du musée de l'esclavage qui se doit en fait de faire référence et surtout de représenter cette histoire des esclavés qui a pour longtemps été mise de côté, c'est nécessaire en fait d'avoir un bâtiment qui est le témoignage de leur contribution dans notre histoire.
1: Parce qu'il y a eu, alors comment dire, quand vous parlez de l'histoire des esclaves, de l'esclavage mise de côté, il y a eu une chape de plomb sur cette histoire-là. On n'en parlait pas ?
2: Oui, en fait, quand on parle de l'histoire de l'esclavage, il y a plusieurs, on va dire, points de vue qui émergent, mais surtout, l'histoire de l'esclavage, elle est douloureuse, en fait. Elle est douloureuse et, comme je pense, ça fait partie de la nature humaine, quand ça nous fait mal, on essaye d'oublier. Et du coup, dans un sentiment d'oubli, on efface, en fait. Nous, notre devoir au niveau du musée, c'est d'essayer de parler de cette histoire difficile, mais surtout de mettre en lumière cette histoire qu'il ne faut pas oublier. Parce qu'on parle de la contribution de centaines de milliers de personnes qui ont vécu une torture commanditée par des humains, alors que les esclavés n'étaient pas traités comme des humains. Et du coup, c'est notre devoir primaire de vraiment mettre en lumière et, on va dire, d'informer ceux qui ne connaissent pas notre histoire, mais d'éduquer ceux qui la connaissent sur cet aspect.
1: J'imagine pourtant que l'histoire de l'esclavage est enseignée à l'école, dès le primaire, je suppose.
2: Oui, elle est enseignée, cette histoire est enseignée, mais nous, on veut mettre en lumière tous les aspects de cette histoire. Et quand on parle de souffrance humaine, on parle surtout de beaucoup de choses qui ne peuvent pas forcément être instruites dès la plus petite, on va dire, phase de la vie. Du coup, dépendant de l'intérêt des gens, c'est dur en fait de faire le lien entre ce qu'on apprend à l'école et ce qui devient par la suite, on va dire, notre passion.
1: Finalement, le premier public auquel est destiné donc ce musée intercontinental de l'esclavage, c'est le public mauricien. C'est d'abord pour les Mauriciens.
2: Oui, c'est un musée en fait qui d'abord vraiment présente l'histoire des Mauriciens.
1: Alors, les Mauriciens de l'île et la diaspora quand ils viennent sur l'île.
2: Exactement. Alors, parce qu'on est beaucoup de Mauriciens dans notre île, mais on est aussi beaucoup de Mauriciens à l'international. Et le but du musée, en fait, en lui-même, c'est vraiment de parler de l'histoire de l'esclavage à Maurice, mais aussi dans l'intercontinentalité du terme. C'est-à-dire quand on parle de tous les pays, en fait, qui ont été affectés par l'histoire de l'esclavage dans l'histoire mauricienne. On a le pays d'origine des esclavés. Ils venaient principalement de Madagascar, mais aussi du continent africain en lui-même. Mais aussi, on a certaines personnes qui étaient introduites, certes en minorité, d'Inde. Du coup, on parle du continent asiatique. Et les Européens, les colons, ils venaient d'Europe. Du coup, quand on parle de l'histoire de l'esclavage au musée de l'esclavage intercontinental, on parle de cette histoire collective. Du coup, on touche à tout le monde dans cette histoire qu'on a maintenant.

0: Je me posais la question, je me dis finalement, les familles blanches de Maurice, aujourd'hui, sont-ils des descendants d'esclavagistes et les autres des descendants d'esclaves?
1: Oui, on en a de tous dans notre population à
0: Oui,
1: Maurice.
0: c'est ça. Alors, il y a aussi une idée de, il me semble avoir lu ça, de musée de la réconciliation aussi. Ça aussi, il y a cet aspect-là.
1: Oui, il y a cet aspect de réconciliation parce qu'en fait, on parle d'une cassure en fait dans l'histoire des personnes qui sont descendantes d'Africains. Quand on parle d'une cassure dans l'identité, dans l'histoire d'une personne, on se doit en fait de rétablir ce lien, d'où l'idée de la réconciliation.
0: Un petit mot sur cette salle, Sylvie.
1: Alors, dans cette salle, on a tout d'abord le bloc de corail, le fameux bloc de corail en fait, qui est l'ingrédient principal de notre hôpital militaire. L'hôpital militaire, en fait, est fait principalement de corail.
0: Un hôpital de corail, c'est donc de la pierre de corail.
1: C'est du corail, en fait, qui
0: C'est
1: a
0: du
1: été
0: corail.
1: taillé en forme de pierre. Alors, je n'ai pas les détails de la conception même du bâtiment, mais c'est un bloc de corail, en fait, qui a été trouvé sur le site, c'est-à-dire dans l'hôpital militaire, pendant la restauration, et du coup, qu'on a mis là pour que le public, en fait, puisse déjà savoir commencer comme bloc de corail, même s'ils peuvent le voir dans le musée, on les invite à ne pas toucher le bâtiment parce qu'en fait, c'est du corail, ça s'effrite.
0: Oui,
1: Du
0: c'est ça.
1: coup, on évite, sinon on perdra le bâtiment.
0: Mais en même temps, on se dit que c'était pas un mauvais choix parce que le bâtiment a résisté à traverser les siècles.
1: Ah oui, l'utilisation même du corail et aussi tous les ingrédients qu'on a ici. Comme vous pouvez le voir, en fait, on a le fruit bale, qui est un fruit exotique qui nous vient d'Inde.
0: Le fruit de Bel, Bael, est un fruit rond à coque dure avec une pulpe d'orange aromatique, un fruit sacré dans les traditions indiennes pour l'harmonie digestive, surnommé aussi le coin du Bengale.
1: La noix de muscade, l'argile, la chaux, le sable et la mélasse en fait.
0: Dans les murs, il y a de la noix de muscade?
1: Non, en fait, j'y viens là, en fait. L'utilisation du bloc de corail ainsi que tous les ingrédients que je viens d'énumérer, en fait, ce sont des techniques de construction indiennes. Du coup, ce sont des artisans indiens qui ont en fait inculqué le savoir-faire aux esclavés pour qu'ils puissent ensuite construire le bâtiment, faire la toiture, ainsi de
0: Oui,
1: suite.
0: mais donc il y a de la noix de muscade comme on l'utilise en cuisine.
1: Voilà, mais on l'a dans la toiture.
0: Ah oui, d'accord.
1: Les ingrédients que j'ai énumérés, on
0: La
1: les
0: mélasse,
1: retrouve.
0: par exemple.
1: Voilà, la mélasse, c'est le sirop qu'on obtient après avoir écrasé du sucre, de la canne à sucre. Ben, en fait, c'est utilisé en quantité déjà proportionnée dans la création d'une colle qui était utilisée pour l'étanchéité de la toiture. C'est une recette, en fait.
0: J'allais dire, c'est une recette de cuisine avec
1: Ah
0: les
1: oui.
0: ingrédients.

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5: 2025, on enregistre en 2025 et en 2025 on commémore le 190e anniversaire de l'abolition de l'esclavage. Et en 2035 il se passera, je suppose, beaucoup de choses pour les deux siècles de l'abolition de l'esclavage. Mais sachant qu'il y a toujours des esclaves, des personnes qui sont en situation finalement esclavée, on pourrait peut-être dire ça au 21e siècle.
6: Mais nous, au niveau du musée, on ne va pas trop se positionner dessus parce qu'en fait, il y a tellement de points de vue et on est en train de vivre ce siècle. Du coup, c'est un peu dur de faire le lien.
5: Peut-être on ajoutera une salle au 22e siècle alors.
6: Peut-être. On espère bien que le musée sera là pour beaucoup d'années. Alors, on vient de passer à la porte de l'hôpital militaire. Dans l'une de nos premières salles, on parle de la généalogie. Dans la généalogie, on présente déjà deux familles. Ces deux familles-là, les membres vivant de la famille, des deux familles respectives, en fait, ont pu retracer...
5: Remonter l'arbre généalogique, c'est
6: voilà,
5: ça?
6: Voilà, ils ont pu retracer leur histoire généalogique et en fait, ils ont souhaité présenter ça au grand public à travers le musée intercontinental de l'esclavage. Et on a du coup deux familles, la famille Elisabeth et la famille Drac. En lisant les histoires des deux familles, vous pouvez en fait noter déjà les différentes origines de ces deux familles. Pour la famille Elisabeth, on parle d'une famille d'origine malgache. Mais pour la famille Drac, on parle d'une origine en fait indienne. Vous pouvez en fait même noter que la première ancêtre de la famille Drac, qui se prénomme Anna, elle était née en Inde en 1776, mais elle est arrivée à Maurice en 1793. Et ce n'est qu'en 1826 qu'on retrouve son nom dans le registre des esclaves. Et du coup, vous avez deux familles qui ont vraiment une histoire connectée à l'île Maurice depuis plusieurs générations. Et de ce côté-ci, nous avons la réconciliation. Ben, on a un panneau qui parle de ça. Et la réconciliation dans le musée, en fait, c'est avant tout un travail de tout un chacun par rapport à son identité. Et dans la salle de la généalogie, ben, on parle des noms qui ont été donnés aux esclavés par leurs propriétaires qui ont des inspirations peu commune pour notre siècle au moins, et on parle des noms patronymiques en fait. Comme vous pouvez le voir sur le panneau, on a des noms qui ont été inspirés par le niveau d'appréciation du maître
5: pour son esclavé. Et moi j'ai rencontré James Casquette, il m'a expliqué que c'est à un moment quelqu'un avait une casquette, donc on va dire toi tu vas t'appeler Casquette.
6: Voilà, et on a des personnes qui peut-être en visitant le musée, en faisant d'autres visites guidées, on a des personnes qui nous disent ils ont une personne qu'ils connaissent qui s'appelle Détritus, ce qui est choquant. Mais il y a des personnes effectivement qui ont ce nom-là. Et on a beaucoup de personnes dans notre société mauricienne actuelle qui ont des noms inspirés d'ustensiles de cuisine ou de faune et de flore ou des caractéristiques physiques de leur ancêtre. Du coup, vous avez des personnes qui peuvent être nommées la boudeuse, comme vous avez des personnes qui peuvent être nommées la fourchette, la cuillère, la nappe, la table, l'assiette, ainsi de suite. Vous avez d'autres personnes qui ont des noms de famille comme sauvage, qui montre en fait vraiment que à l'époque le respect n'existait pas en fait.
5: Et ces personnes souhaiteraient changer de nom ou finalement non?
6: Tout dépend en fait de leur vécu, mais le changement de nom c'est vraiment une décision très subjective parce qu'en fait on parle vraiment d'une personne qui a dû porter ce nom de son enfance jusqu'à ce stade où il décide peut-être de changer de nom. Dans le siècle actuel, il y a énormément de choses qui peuvent l'empêcher ou peut-être le motiver à garder.
5: Mais y a-t-il concrètement des demandes de changement de nom?
6: Alors, par rapport à ça, moi, malheureusement, je n'en sais rien, mais on espère au moins que le musée pourra les aider, en fait, dans le chemin de la réconciliation.
5: Oui, c'est ça.
6: La réconciliation.
5: Tout ça, ça remue, je suppose, ça remue beaucoup de choses.
6: Ah, ça remue le couteau dans la plaie.

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1: Est-ce que des familles qui pensent être des descendants d'esclavagistes ont envie de se confronter à leur histoire ou parfois se disent je préfère ne pas me savoir?
2: Alors, peut-être c'était le cas effectivement il y a quelques décennies, mais maintenant la masse en fait des visiteurs qu'on a, ils sont vraiment en fait intéressés déjà par l'idée de se reconstruire, par l'idée d'apprendre plus sur leur histoire. Ils veulent se connecter à leur histoire et ils veulent militer en fait pour une reconnaissance de leur histoire, mais surtout une reconnaissance de leur identité, celle de leurs ancêtres et celle de leur descendance. Du coup, vraiment, on parle de personnes qui créent leur propre, on va dire, histoire nouvelle, tout en respectant et en admirant en fait leur histoire d'origine. En passant dans nos couloirs, vous pouvez admirer les murs en fait,
1: oui, c'est ça,
2: de la bâtisse.
1: Les murs de corail.
2: Les murs de corail et on a aussi la pierre volcanique.
1: Donc un peu fait. Rose comme ça là, avec la lumière.
2: Qui, on va dire, font que le corail ressort. Vous avez aussi au niveau de toutes les arches du bâtiment en fait, des murs en pierre volcanique du coup. On est une île volcanique à Maurice.
1: Il a mis du temps quand même, alors non pas à sortir de terre puisqu'il y avait déjà les bâtiments, mais c'est quand même un projet de très longue durée.
2: C'est un projet qui prend pas mal de temps.
1: L'ouverture en fait. Du musée.
2: Oui, parce qu'en fait, il y a énormément de travail et ça prend énormément de temps de faire la recherche, le financement tout simplement, mais aussi réunir toutes les institutions.
1: J'ai lu que même Stéphane Bern y est pour quelque chose. En France, le loto du patrimoine a contribué. Si un jour Stéphane Bern vient visiter le musée, ben vous pourrez lui dire « Merci Stéphane de nous avoir aidés
2: !» On vient de passer une salle qui est très importante aussi. Dans cette salle, on présente un projet qui s'appelle « Correcting the Record » qu'on a réalisé avec la communauté Rastafari de Maurice.
1: Alors ça aussi, c'est une communauté importante parce que j'en croise quelques-uns des Rastafari.
2: Oui, c'est une minorité à Maurice et en fait, le but du projet et de cette salle, c'est qu'ils puissent avoir une plateforme où parler de leur vécu, de leur histoire et surtout de montrer en fait comment ils sont similaires à nous, les Mauriciens, et comment ils sont des Mauriciens comme nous, mais aussi de souligner que, on va dire, la différence principale, c'est en fait juste leur culture qui est différente de la nôtre. Dans cette salle, on parle de la résistance et de la résilience. Quand on parle de la résistance et de la résilience, en ce qui concerne les esclavés, en fait, on a le mort, le Mans de
1: le
2: Brabant.
1: Mans. Alors, c'est vrai que moi, je n'ai pas encore enregistré sur le Mans de Brabant.
2: Je vous invite en fait à y aller. Il y a tout un musée, en fait, il y a vraiment une histoire riche qui est là-bas. On a un monument dédié aux esclaves aussi qui est là-bas, qui se trouve au pied du monde. C'est riche d'histoire et vous vous sentez dans un autre monde en fait. Mmh. C'est vraiment quelque chose où c'est nécessaire d'y être.
1: Je ne connaissais pas cette histoire. Je l'ai découverte avec un film avec Camille Cotin qui s'appelle Ni chaîne ni maître sur Madame la Victoire.
2: C'est un film en fait qui a été tourné à Maurice en 2023 et qui est sorti en salle en fait. À Maurice aussi en 2024, il y a pas mal de visiteurs qui en parlent et c'est quelque chose qui est très intéressant.
1: Oui, mais qui nous montre, alors effectivement, qui est inspiré de ces esclaves marrons qui s'étaient réfugiés, qui avaient trouvé un espace où se réfugier. Et, si j'ai bien compris, ils ont été traqués par les Britanniques et même à la fin, on venait leur annoncer que c'était la fin de l'esclavage et ils pensaient qu'ils allaient être arrêtés. Ils se sont jetés alors qu'ils étaient libres au moment où ils se sont jetés.
2: L'idée du monde, en fait, comme beaucoup d'endroits à Maurice où il y a des grottes, des forêts.
1: C'est le sud-ouest de l'île.
3: Il ne reste plus 2 semaines de récolte. Alors tu passes le mot. C'est pas le moment de faiblir.
4: C'est donc toi l'esclave qui parle notre langue.
3: Cicéron a un rôle crucial dans l'organisation de la récolte. Il connaît l'humeur de ses semblables.
4: Selon toi, les nègres devraient-ils être libres?
3: À sa première fuite, le marron sera marqué de la fleur de lys.
5: Nous les nègres avons été créés le 5e jour de la création, en même temps que les bêtes.
3: S'il récidive, se fera couper les oreilles et les jarrets.
5: Vous, nos maîtres, avez été conçus le 6e jour, donc nous avons le devoir de vous servir.
2: En fait, quand on parle de l'esclavage et de notre salle de la résistance et de la résilience, on parle vraiment de comment se sauver de ce système. Et du coup, tous les endroits qui étaient inaccessibles ou difficiles d'accès deviennent des refuges. Et le monde en est un exemple.
1: C'était pas facile pour eux de les rejoindre d'ailleurs, ces lieux-là. Mais une fois qu'ils y étaient, s'ils avaient survécu aussi pour y arriver, là, ils étaient plutôt en sécurité. Mais à la fin, ils ont quand même réussi par passer.
2: Hein. Oui. Et du coup, dans notre
1: Donc c'est
2: salle,
1: le marronnage. Hein.
2: Exactement.
1: Et en créole, comment dit-on marronnage?
2: Marronnaise.
1: Ah, marronnaise, hein, parce que je vois un Z à la fin.
2: Marronnaise. Dans notre salle de résistance et de résilience, on parle du marronnage, mais on parle aussi des femmes. De la résistance des femmes. Elles étaient une minorité dans le système en règle générale, mais les femmes, en fait, elles ont pris le pouvoir autant que les hommes pour essayer de se battre pour leur liberté. Nous avons des textes qui représentent la cause de la femme, mais nous parlons aussi de la résistance sur les bateaux. L'un de nos panneaux, en fait, parle de la révolte sur le bateau le Saturne.
1: Il y a eu une rébellion à bord du Saturne.
2: Exactement. La rébellion du Saturne. Et en fait, dans notre salle immersive, ce sera vraiment comme si vous y étiez dans une cale de bateau. Et l'idée, c'est vraiment de recréer l'atmosphère. Et du coup, quand on parle d'un bateau...
1: Donc il fera chaud. Et est-ce que vous allez enchaîner les visiteurs?
2: Alors, pour ça, je ne pense pas. Dans notre société actuelle, l'enchaînement, c'est pas forcément... Être enchaîné, c'est pas forcément...
1: Ça fait pas partie de l'immersion, alors.
2: Non, mais en fait, ce sera plutôt une immersion, on va dire, visuelle et audio, où vraiment, vous aurez, en fait, cette impression d'être enfermé, d'étouffé, on va dire, presque, et avoir les sons, avoir les représentations visuelles, se sentir, on va dire, étouffé, ça nous donne... l'expérience des esclavés à bord des navires.
1: Je suis persuadé qu'il y a des visiteurs qui vont se sentir mal, franchement. Juste avec cette impression qu'ils ne sont pas réellement esclavés, ils auront ce sentiment des personnes qui sont un peu claustro comme ça.
2: Je pense que même pour nous, en fait, je pense que ça va être dur en fait, d'expliquer aux visiteurs, pour nous et les autres guides du musée, en fait, de devoir expliquer et donner, on va dire, des explications dans une salle où on se sent étouffé. Même pour nous, je pense que ça va être dur. Parce qu'en fait, quand on entre dans un tel espace, on se sent aussi dans l'immersion. Et du coup, même si on y est tous les jours, je pense que ça ne va pas changer. Parce qu'en fait, on parle d'une réalité qui était bien réelle pour des milliers, des centaines de bien milliers sûr. D'esclavés. Et du coup, le vécu, de s'imaginer que nos ancêtres ont dû passer par des situations autant douloureuses pour, en fin de compte, se retrouver dans un système qui était encore plus douloureux, pour finir par mourir dans ce système, je pense que juste être quelques minutes dans une cale fictive, c'est bien moins douloureux que vivre cette histoire. Voilà.

0: Là, on est dans notre dernière salle. Et en fait, dans cette salle, on parle de la collection Froberville.
1: Froberville.
0: Oui, c'est un nom français.
1: Eugène de Froberville.
0: Exactement. Quand on parle de Eugène de Froberville, en fait, on parle d'une personne en fait qui a fait une étude ethnographique à Maurice et à l'île de la Réunion entre 1845 et 1847. Quand on parle de la collection Froberville à Maurice, on se focalise surtout sur plus de 300 personnes en fait que Eugène de Froberville a pu interroger, interviewer entre 1845 et 1847 et dont les récits de vie il a noté en fait.
1: C'est donc très précieux, ce sont des témoignages très très précieux.
0: Exactement, ce sont des témoignages qui font partie de la collection privée de la famille Froberville et c'est une historienne en fait, Dr Clara Boyer-Roussel, qui a eu accès à cette collection privée et qui a travaillé en fait sur la transcription des notes de Froberville. Par la suite en fait, elle a collaboré avec le musée et on a pu présenter cette histoire parce que c'est une histoire qui est connectée à Maurice, c'était des personnes qui étaient à Maurice quand il a noté leur témoignage, mais ce sont aussi des ancêtres des Mauriciens. On a, parmi toutes les 300 personnes qui ont été interrogées à l'époque, on a quelques personnes qui ont une connexion directe à l'île Maurice parce qu'ils ont leur descendance qui y sont toujours.
1: Et puis je retrouve Charles Désiré Laval, le fameux père Laval. Et on a rencontré un flic en flac, Désiré, et il nous a expliqué que son prénom Désiré parce que c'était en référence Charles Désiré Laval. Et quand on est en septembre, on donne le prénom de Désiré ou de Charles, voire de Laval.
0: Oui, le 8 septembre, en fait, on célèbre la journée du père Laval à Maurice. Mais quand on parle du père Laval, il était une personne qui a aidé Froberville énormément, en fait, pour le moulage, surtout. Du visage de quelques personnes dans les 300 qu'il a pu interroger.
2: C'est devenu une tradition désormais. Chaque année, plus précisément, le 1er février, la communauté créole de Maurice rend hommage à leurs ancêtres et commémore la fin de l'esclavage à Maurice, qui fut aboli en 1835. Beaucoup d'eau est passée sous les ponts entre-temps. Mais les douloureux souvenirs des mers.
1: On est quelques années après, je regarde l'année 1846, ça veut dire qu'on est vraiment une dizaine d'années après l'abolition de l'esclavage.
0: Hein.
1: Donc ça veut dire que des personnes qu'il a rencontrées ont été esclaves.
0: Exactement. En fait, le but même de son étude, c'est de se focaliser sur l'identité de ces personnes-là avant qu'ils deviennent esclaves. Du coup, vraiment, on parle de personnes qui ont toute leur richesse identitaire qu'ils ont pu en fait mettre dans des mots et qu'il a noté sur des pages, dont les pages sont toujours présentes, dont l'histoire du coup est restée presque 200 ans en fait. On a leur histoire en fait qu'on présente dans le musée et quand on parle des bustes de la collection de Froberville, on parle du moulage en fait qui a été fait sur 60 personnes de ces 300-là. Le moulage, c'est grâce en fait au soutien du père Laval que Eugène de Froberville a pu les faire. Parce que vous pouvez vous imaginer avoir quelqu'un qui vous dit vous allez vous faire plâtrer le visage.
1: Oui, oui, oui. Alors aujourd'hui, on a les bustes, il en reste.
0: Alors, les bustes
1: et, reste-t-il des moules, justement?
0: Alors, vous avez en fait une exposition qui est, je pense, qui est toujours d'actualité, il faudra vérifier, au Château Royal de Blois. Et en fait, c'est à travers une exposition qui s'appelle Visages d'ancêtres qu'ils en fait, ont été, on va dire, sortis de la collection et mis face au public pour que le public vraiment puisse voir et vraiment admirer la collection qui est une rareté en fait, quand on parle de l'histoire de l'esclavage. On espère en fait, avoir la collection très bientôt au musée, mais pour notre exposition permanente, on aura 3 bustes de la collection qui viendront en fait et feront partie d'une de nos salles d'exposition au niveau du musée.
1: Si on regarde les noms, en revanche, des Français du XVIIIe siècle, ce sont beaucoup de noms à particules, hein, beaucoup de nobles finalement qui venaient ici, comme on a Eugène Huet de Froberville, et on retrouve des familles qui sont bien connues à Maurice, mais avec un 2. Hein.
0: Oui, on va dire notre île Maurice est riche de tout type d'histoire, et on a beaucoup de familles qui, pendant des générations, ont contribué à notre économie et le font toujours. Mais ce sont des particuliers, ce sont plus des personnes, comme vous le dites, avec une riche histoire connectée à l'île Maurice.

0: Nous sommes dans notre visite, Eva, nous sommes face à un fac-similé, c'est un fac-similé de ce qu'on appelle le code noir. C'est un code comme il y a d'autres codes de loi, mais c'est une espèce de code de loi pour les Noirs?
1: Exactement.
0: Par noir, on sous-entend esclave.
1: Exactement. Noir faisait référence à la couleur de peau, et quand on parle du code noir, en fait, c'était un livre de loi qui était implémenté, il a été promulgué en 1723. Ça a été un livre de loi, en fait, qui a fait son apparition dans toutes les colonies françaises du XVIIIe siècle. Et Maurice n'en était pas exempté. Il y avait quelques articles qui étaient typés pour l'île Maurice et l'île Bourbon. L'île Maurice, à l'époque, s'appelait l'île de France. Et du coup, en fait...
0: Et l'île Bourbon, la Réunion.
1: Exactement. Et pour le code noir, en fait, les articles de loi qui y figuraient étaient uniquement destinés aux esclaves. Et du coup, vous aviez des articles qui parlaient de tout et n'importe quoi, vraiment, qui concernait la vie d'un esclavé. Les trois premiers articles, par exemple, parlaient de leur religion. Et c'était interdit, en fait, de pratiquer leur religion d'origine. Et ils devaient se convertir. Du coup, on parle de conversion forcée au catholicisme. Et du coup, tout était destiné, en fait, à, on va dire, mouler l'esclavé dans le moule de l'esclave parfait. Et le code noir, c'était, on va dire, le livre de recettes pour y arriver.
0: Il y avait des maîtres esclavagistes, il y avait aussi des contremaîtres peut-être esclaves à un statut plus privilégié.
1: Dans notre exposition permanente, on parlera de ça, du statut des esclavés, parce que dans le code noir, il parlait en fait et il couvrait le statut des esclavés, c'est-à-dire le statut social, juridique de l'esclave. Et dans notre exposition permanente, on en parlera plus. Mais oui, il y avait une échelle sociale, ouais, même dans la vie de l'esclave.
0: Il y avait aussi les mulâtres, c'est ça, hein?
1: Le terme créole, en fait, à la base, ça fait référence à une personne née dans une île, tout simplement. Mais maintenant, ça fait référence plus à des personnes d'une couleur de peau. On parle des femmes qui ont été violentées, ouais, parce qu'elles prenaient parti et ne voulaient pas enfanter. Vous avez tout type d'horreur, en fait, qui a été infligée aux femmes.

0: Il y a des figures connues de la rébellion, justement, des esclaves.
1: Alors, on a Anna de Bengale.
2: Anna de Bengale était originaire du Triangle d'Or, aux confins de la Birmanie, du Laos et de la Thaïlande. Son acte de rébellion est considéré comme le premier acte d'insurrection des travailleurs à Maurice, en mettant le feu à la caserne des Hollandais du fort Frédéric Hendrik le 18 juin 1695. Quant à son nom, rien de noble, bien au contraire, elle fut peut-être achetée comme esclave au Bengale.
1: Anjali Kupen.
2: Anjali Kupen était une militante mauricienne du début du XXe siècle, tuée à l'âge de 32 ans en 1943 lors du massacre de Bellevue-Arel, un domaine sucrier. Elle est l'un des symboles de la lutte contre les oppressions et notamment de la lutte des travailleurs pour leurs droits et de la lutte pour la libération des femmes.
1: C'est des personnes en fait qui ont été exemples de rébellion, étaient des figures historiques de rébellion durant des différentes décennies, différents siècles. Mais ils représentent en fait la rébellion à la mauricienne, on va dire.
0: Vraiment considérés comme des héros à Maurice?
1: Oui. Anna de Bengale, par exemple, une femme emblématique dans la salle de la résistance et de la résilience. C'est une femme qui a mis le feu au fort Frédéric Hendrik qui se trouve au sud de Maurice, à Vieux-Grandport. Et cet acte de rébellion lui a coûté sa vie. Mais l'une des raisons, en fait, pourquoi la colonie hollandaise n'a pas pu vraiment se construire à Maurice, c'est effectivement la rébellion des esclavés. L'une des principales raisons, c'est, on va dire, le contrôle que les Hollandais ne pouvaient pas mettre sur les esclavés. Ils prenaient tellement leur liberté en main que ils n'ont pas pu vraiment construire une colonie à Maurice, alors qu'ils ont essayé à deux reprises quand même.
0: L'ouverture de ce musée a-t-il beaucoup fait parler à Maurice?
1: Oui.
0: On parlait de diaspora, enfin, etc.
1: Oui, il a beaucoup fait parler. C'est surtout en fait en période de fête ou quand on espère notre exposition permanente qui ouvrira très bientôt. Tout ça, ce sont des moments en fait, où le musée devient, on va dire, plus important dans le quotidien des Mauriciens. Mais entre l'ouverture et actuellement, il y a énormément de gens qui en parlent, comparé à 2 ou 3 ans de ça, où c'était un sujet dont on parlait, c'est-à-dire l'esclavage, mais un sujet moins parlé.
0: Très important. Ce musée intercontinental de l'esclavage à Maurice, qui est au début de son aventure et de sa vie de musée, c'est vraiment le début de l'aventure. Il me reste à vous remercier, Eva, de cette découverte vraiment de ce musée passionnant et qui va devenir de plus en plus passionnant encore.
1: Oui, alors merci à vous de vous intéresser au musée et j'espère que grâce à ce reportage, beaucoup de personnes viendront visiter le musée.
0: Et qu'ils mettront à leur programme d'un séjour à l'île Maurice la visite de ce musée ici à Port-Louis. Ils inscriront à leur programme obligatoire la visite de ce musée ici à Port-Louis.

0: Fin de ce Suivez le Guide à l'île Maurice. Grand merci Eva Rungsomi au Musée intercontinental de l'esclavage. Merci Ali Abdoul, responsable du développement durable pour le groupe Sun Life. Un immense merci Jocelyn Kwok et Ron Johan Boyro, auxquels cette série mauricienne doit tout. Merci Christelle et Jenila pour le prêt de leur voix.
1: Mais de rien, avec plaisir.
0: Jennifer Petré et Prisca Naïm pour l'organisation du séjour à la pirogue. Réalisation Roman Feocchio. 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
1: Nous rejoignons bientôt à l'île Maurice.

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0: Parole d'auteur. Parole d'auteur, Philippe Gilbert.
1: Contemplatif, il préférait poétiser plutôt que chasser. Portant un nom prestigieux, il fut un conquérant à sa manière, il voulait comprendre la marche du monde. Convaincu que les conquêtes pacifiques de l'homme sur la nature valent mieux que les triomphes guerriers, il croyait que les seules victoires sans regret sont celles remportées sur l'ignorance. Il appelait de ses voeux une humanité unie, marchant vers une république mondiale fondée sur le savoir et la fraternité. Ses idées progressistes reflétaient une époque confiante dans l'avenir et les progrès des sciences. Créateur du plus grand herbier du monde et d'une immense bibliothèque, Roland Bonaparte, ce prince savant, pionnier et mécène humaniste, sort de l'oubli grâce à l'ouvrage d'Audrey Marty, ouvrage intitulé Roland Bonaparte, le prince savant, paru aux éditions Le Papillon Rouge Éditeur. Bonjour Audrey Marty.
2: Bonjour à toutes et tous.
1: Bonjour à nos auditeurs que je salue. Et je vous rappelle que vous pourrez retrouver cette émission sur notre site et en podcast sur toutes les grandes plateformes numériques. Alors Audrey, une première question qui peut-être n'a pas de réponse. Devient-on bonapartiste en écrivant sur un Bonaparte?
2: Alors, en fait, Roland Bonaparte, ce qui m'a plu dans ce personnage, c'est que c'est un Bonaparte un peu particulier, qui n'a pas pu s'appeler Bonaparte dès sa naissance. Et donc, ça a forgé son caractère et ça a créé un personnage un peu, un peu dans la marge. Et c'est ça qui m'a plu. Ensuite, bonapartiste, enfin, j'aime l'histoire et forcément le destin, notamment de Napoléon, m'intéresse. Mais c'est vrai que c'est beaucoup jalonné de conquêtes, de choses militaires qui m'intéressent moins. C'est vrai que toutes les histoires un peu autour des guerres, c'est pas forcément quelque chose qui me plaît. Mais je connaissais déjà quand même ce personnage.
1: Et qui, de toute façon, on peut dire que ce n'était pas la tasse de thé non plus de Roland Bonaparte, puisque on pourrait presque le qualifier
2: pacifiste
1: et ou d'anti-Bonaparte ou de Bonaparte à contre-courant, puisque il n'était pas du tout dans la lignée d'abord de Napoléon et ensuite il n'a jamais manifesté de vocation ou d'intention politique.
2: Oui, mais ensuite, c'est vrai qu'il s'est beaucoup. Enfin, lui, il était très impressionné par le destin de Napoléon, plus que de Napoléon III. Et c'est vrai que dans son palais qui s'était fait construire à Paris, avenue d'Iéna, en plus, Iéna, voilà une bataille napoléonienne, il avait acheté, en fait, du mobilier napoléonien. Il avait des copies, par exemple, de Bonaparte franchissant le Grand Saint-Bernard. Donc, il était quand même admiratif de ce personnage. Mais il s'en est détaché en s'intéressant à des choses autres, oui, que le pouvoir et la guerre.
1: Alors, je voudrais préciser à nos auditeurs un petit peu, leur rappeler le cursus que vous avez. Vous êtes diplômé de l'art et d'archives, oui. Ce qui est quelque chose de très utile dans l'exercice de l'écriture de biographie. Et ce qui est important à souligner, parce que comme nous allons le découvrir, on voit très bien en lisant cet ouvrage qu'il y a un travail profond de biographe, de documentation. Et donc, au vu de votre cursus, je n'ai pas été étonné du résultat. Est-ce qu'on peut dire que vous êtes à la fois donc auteur et biographe? On va y revenir tout à l'heure pour savoir s'il y a une petite différence et quelles sont les perspectives que vous voyez en termes d'écriture, de biographie et peut-être d'écriture roman, etc. Vous êtes également donc conférencière et vous animez des ateliers d'initiation à l'histoire de l'art. Dans quel cadre faites-vous ça?
2: Souvent, c'est les médiathèques qui font appel à moi. Et quand elles ont des thématiques un peu particulières, des thématiques particulières sur les femmes notamment, sur certains points de l'histoire que j'ai développés dans mes ouvrages, puisque celui-là c'est le sixième, du coup ils font appel à moi ou c'est moi qui les sollicite. Et c'est vrai que souvent aussi on me contacte pour la journée des droits des femmes le 8 mars. Et c'est souvent une période où je suis pas mal occupée.
1: Alors, passons à votre bibliographie. Votre bibliographie comporte à ce jour donc 6 ouvrages. Mmh. Roland Bonaparte, c'est le 6e. Et parmi ces ouvrages, il y a beaucoup de biographies. Et dans ces biographies concernent pratiquement à chaque fois des personnages peu connus ou que l'on pourrait qualifier de personnages un peu oubliés de l'histoire. Alors, pour quelles raisons va votre choix toujours dans cette direction, au moins en ce qui concerne les biographies?
2: En fait, ma première biographie qui est sortie en 2020, donc qui s'intitule Le destin fabuleux de Jeanne Dieulafoy. Jeanne Dieulafoy, c'est une Toulousaine oubliée, effectivement. C'est une des premières femmes archéologues en France. Et c'est vrai que je suis partie, voilà, sur l'idée de faire un livre sur ce personnage parce qu'elle avait été un peu oubliée comme beaucoup de personnages féminins de l'histoire. Et donc c'est un peu par hasard que je suis, voilà, que j'ai travaillé sur elle. Et ensuite j'ai travaillé sur une dompteuse, Nouma Hawa, reine des fauves, qui est sortie en 2023. Et c'est vrai que voilà, je me suis un peu spécialisée, on va dire, dans les femmes oubliées. Et finalement, Roland Bonaparte, eh bien, c'est le seul homme oublié pour l'instant que j'ai trouvé et qui m'a intéressée, parce que je ne fais pas que sur les femmes. Et oui, ces personnages m'intéressent parce que je me dis à quoi bon écrire une énième biographie sur un personnage déjà très célèbre et je vois pas qu'est-ce que moi j'apporterais. Voilà, j'essaye de savoir qu'est-ce que mon travail peut apporter à l'édifice, en fait. Et donc, c'est pour ça que je m'intéresse aux personnages oubliés.
1: Alors, nous allons venir à l'activité de biographe. Auparavant, j'aimerais bien que vous nous expliquiez ce que vous pensez des conditions d'exercice du métier d'écrivain de manière générale, puisque en préparant cette émission, et depuis la dernière d'ailleurs, je vous suis un petit peu et vous paraissez de temps en temps assez virulente pour dénoncer un certain nombre de choses relatives aux conditions d'exercice justement du métier.
2: En fait, le métier d'écrivain, c'est vrai que je ne le pensais pas forcément comme ça. Bon, c'est déjà un métier au départ solitaire où on fait beaucoup de recherches, on travaille beaucoup. Enfin, moi, pour ma part, comme c'est des livres historiques, je travaille toujours en amont. Et c'est vrai qu'après, c'est compliqué. Voilà, quand on est chez un petit éditeur, c'est compliqué de se faire connaître. Et c'est plutôt ça qui me fait un peu râler de temps en temps, me disant que voilà, il y a plein d'ouvrages qui passent à côté de leur public parce qu'on n'a pas assez de médiatisation. Et il y a tellement de livres qui sortent que forcément, on se perd un peu, nous, dans la masse. Et quand on est un petit, voilà, chez un petit éditeur, c'est vrai que quand je fais des dédicaces, par exemple, le jour J, il y a plein de mes livres. Si je retourne quelques jours après, il n'y a plus qu'un ou deux. Ils ont été cachés derrière d'autres qui sont sortis. Enfin, voilà, c'est ce côté un peu, comment dire, de consommer, voilà, la consommation à outrance de tous les livres fait qu'on passe à côté de certains ouvrages.
1: Et est-ce que vous avez imaginé, pensé à des solutions pour briser cet état de choses, cet état de fait?
2: Mais il faut peut-être que les libraires nous fassent plus confiance, nous mettent peut-être plus en avant, la presse régionale. C'est vrai que tous les ans, j'ai un article dans La Dépêche, mais c'est vrai que c'est pas évident, voilà, de faire son trou, on va dire.
1: Alors revenons au métier de biographe. Donc c'est vraiment un métier à part entière et bien distinct du métier de romancier, ou est-ce qu'il y a des points communs?
2: Mais en fait, j'ai d'abord écrit, oui, j'ai écrit trois biographies, donc celle-là, c'est la troisième, et j'ai écrit un roman historique, donc Le voyage de Lady Liberty, qui est sorti l'année dernière. Et c'est vrai que c'était mon premier. Et donc je dirais que la différence, eh bien, c'est l'imagination, forcément. Dans les romans historiques, j'essaye de mélanger la fiction que j'ai imaginée dans ma tête avec la réalité. Voilà, essayer de mélanger les deux. Tandis que dans les biographies, c'est vrai que je m'attarde vraiment sur les faits. J'essaye d'être fidèle à la vie de la personne. Mais par contre, dans le dernier, Roland Bonaparte, justement, je l'ai écrit après le roman, j'ai un peu plus romancé. J'ai eu un peu plus envie de rendre sa vie, comment dire, plus attrayante à tous les lecteurs, parce que souvent les gens me disent que les biographies, c'est peut-être quelque chose qui concerne un petit public, et je voudrais un peu rendre la biographie grand public.
1: Alors, rendre la biographie grand public, est-ce que ça passe forcément par ce qu'on appelle la biographie romancée?
2: Je sais pas. Enfin, moi, pour Roland Bonaparte, j'ai eu envie de travailler en fait comme si c'était un biopic de cinéma. Voilà, les biopics de cinéma, je trouve qu'ils ont cette liberté de pouvoir un peu jouer sur les flashbacks, faire des scènes un peu différentes de ce qu'on pourrait attendre de quelque chose de biographique. Et je trouve que, enfin, j'ai envie de partir en plus dans cette façon de faire qui soit assez visuelle, assez comme si c'était une série Netflix un peu aussi. Voilà, j'ai
1: Voilà,
2: envie de.
1: le secret pour capter l'intérêt des
2: C'est
1: futurs
2: ça,
1: lecteurs.
2: c'est ça.
1: Oui. Alors, vous avez à chaque fois eu un travail préalable très important de recherche sur chacun de ces personnages.

0: fait la part d'humanité de ce personnage qui était particulier et j'espère y être arrivé.
1: Alors j'ai relevé une phrase dans la presse que, au-delà donc du fait de rentrer dans l'intimité de vos personnages, vous finissiez par les aimer. Est-ce que cet attachement, c'est quelque chose qui vient petit à petit, et est-ce que c'est quelque chose qui dure?
0: Ben c'est pareil pour mon premier ouvrage, Jeanne de Dieu la Foy. J'ai travaillé pendant 5 ans sur sa biographie, à chercher les moindres détails, à rencontrer sa famille. Donc forcément, ça crée des choses particulières. Elle m'a fait vivre. Voilà, j'imagine que c'est un peu ma bonne fée. Et c'est vrai que j'ai tendance à m'attacher à mes personnages. Et j'aime bien continuer à les faire vivre après le livre. Pour Jeanne Dieu la Foy, avec sa famille, on a fait mettre une plaque commémorative dans la rue où elle est née, rue Jouxtègue à Toulouse. Pour Nouma Awa, qui était donc une dame qui venait d'Ardèche, je suis allée rencontrer les gens de son village à Pogre pour leur faire connaître ce personnage. J'aime bien aller au-delà, de les porter jusqu'au bout en fait. Et Roland Bonaparte, pareil, j'ai travaillé 1 an avec lui. Et c'est vrai que forcément tous ces personnages habitent mes pensées et je pense que je ne pourrais pas écrire sur des personnes que je n'aime pas ou que j'admire pas. Voilà.
1: Alors c'est, on l'a dit tout à l'heure, enfin on l'a évoqué tout à l'heure, écrire une biographie, ça suppose un travail d'enquête, d'investigation très profond. Est-ce que vous avez une méthode à vous, ou est-ce que vous appliquez des méthodes, celles qu'on vous a enseignées pendant vos études, par exemple, ou est-ce que au fil de l'expérience, vous avez compris un certain nombre de choses, vous avez mis en place un certain nombre de méthodes qui vous sont propres?
0: Mais pour justement le premier, j'ai mis 5 ans et justement parce que j'ai mis du temps à réunir les éléments. Mais c'est vrai que maintenant, oui, j'ai une méthode que j'ai développée. Et puis comme je m'intéresse toujours à des personnages de la même époque, maintenant je commence à avoir un peu des habitudes, des automatismes, on va dire. Je garde des archives dans mon ordinateur, comme ça peut me servir pour plus tard. Et c'est vrai que ma méthode, eh bien, c'est d'abord de lire tout ce que je peux lire sur la personne sur laquelle je vais travailler, et ensuite de voir où c'est que je peux me rendre pour trouver les archives plus intimes. Et après, avec tout ça, eh bien, je fais des dossiers, et ensuite je me rends compte de... Ça fait ressortir une sorte de squelette, en fait, et je commence à nommer tous mes chapitres, en fait. Et après, ça m'aide à... Chaque chapitre, je les re-remplis de ce que j'ai trouvé. Voilà, c'est un peu une méthode. C'est ma méthode à moi, mais j'ai entendu des podcasts ou des auteurs travailler un peu comme ça.
1: Alors, tout à l'heure, vous nous aviez dit, on a bien compris que ce qui vous tenait à cœur, c'est de remettre à la lumière des personnages oubliés. Donc, on voit dans quel sens vous exercez cette activité. Et, mais est-ce qu'on ne peut pas dire que écrire une biographie, c'est aussi écrire sur soi-même, finalement?
0: Mais en fait, je m'intéresse, c'est vrai, à des personnages qui ont des vies un peu à part. Ils ont tous un peu le même parcours quand même, c'est-à-dire qu'ils naissent dans une catégorie de... Enfin, pour Jeanne et Roland, c'est des bourgeois qui vont partir à l'aventure. C'est vrai que c'est ça qui me plaît. Après, ce qu'ils me ressemblent, je sais pas, moi, je pars à l'aventure en partant à leur recherche à eux. Mais je suis beaucoup moins aventurière que mes héros. Peut-être que je vis l'aventure à travers eux. Voilà.
1: C'est une manière de partir,
0: C'est ça.
1: de faire un voyage.
0: Voilà.
1: Voilà. Alors, revenons à Roland Bonaparte. Est-ce que vous pourriez nous dire rapidement pourquoi vous l'avez choisi, lui, ou, si je peux oser la question, comment l'avez-vous rencontré?
0: Alors j'ai rencontré Roland Bonaparte un peu par hasard en fait quand j'ai repris mes études en 2019 pour faire un master d'archives à l'université Jean Jaurès de Toulouse. Et on avait un stage de fin d'études et je l'ai fait au muséum. Et au muséum, il y a une collection photographique du prince Roland Bonaparte. Et c'est comme ça que j'ai entendu parler de lui la première fois, donc en 2019. Et quand il a s'agit de réaliser une autre biographie, j'ai un peu recherché dans mes archives et je suis retombée sur Roland Bonaparte et je me suis aperçue qu'il n'y avait aucune biographie qui avait été faite sur lui. Et donc c'est ça qui m'a donné envie. Et j'ai demandé une aide au Centre national du livre, aussi une aide financière pour pouvoir faire mes recherches à Paris et à Lyon. Cette demande a été acceptée et du coup avec mon éditeur, on s'est lancé voilà, dans cette aventure. Voilà, c'est mon quatrième livre avec les papillons.

0: en rouge, hein, voilà.
1: Ah, très bien. Donc, si on vous suit bien, on peut conclure que la parution de cette biographie est une première mondiale.
0: Oui, voilà, c'est vrai que même dans d'autres langues, il n'y a jamais eu de biographie sur Roland Bonaparte. Donc je suis contente d'initier voilà, cette phase qui permettra peut-être à d'autres de s'y intéresser et d'écrire sur lui différemment.
1: Audrey Marty, je vous propose maintenant de faire une petite pause musicale.

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1: Nous sommes en compagnie d'Audrey Marty pour son ouvrage Roland Bonaparte, Le Prince Savant, paru chez Le Papillon Rouge éditeur. Audrey, vous avez choisi une musique, une chanson, Jamais su danser. Pourquoi vient-elle côtoyer Roland Bonaparte ?
2: C'est une chanson que j'aime bien. Je trouve qu'elle est entraînante et qu'elle fait passer un joli message. C'est qu'il faut un peu profiter de la vie et se laisser aller et se laisser porter, même si on ne sait pas danser. Et j'aime bien aussi l'interprète qui est Ours. Et Ours, en fait, c'est Charles Souchon. Et je trouvais aussi que dans la thématique où on parle de Roland Bonaparte et de la difficulté de se faire un prénom dans une famille, je pense que voilà, que Charles Souchon a sa place dans le paysage musical, même si c'est le fils d'eux. Avec ce pseudo Ours, voilà, il s'est mis un peu en retrait. Et j'aime bien sa façon de faire. Et ça ne doit pas être évident d'être un fils d'eux et de faire sa route. Voilà.
1: Voilà, donc il faut ménager les fils d'eux.
2: C'est ça.
1: Alors revenons à Roland Bonaparte. Alors naturellement, je suppose que l'ensemble ou la majorité des auditeurs disent Roland Bonaparte, mais qui c'est celui-là? C'est le fils d'eux, c'est le cousin d'eux. Alors est-ce que vous pourriez nous le resituer dans la lignée Bonaparte?
2: Alors Roland Bonaparte, c'est le petit-fils de Lucien Bonaparte, qui était donc le frère de Napoléon. Donc il y a deux générations d'écart entre Napoléon et Roland. Et donc Roland est le fils aussi de Pierre Napoléon, qui est le fils de Lucien. Et donc ça fait de lui le petit-neveu, voilà, de Napoléon, et le petit-cousin de Napoléon III.
1: Donc des ancêtres sans doute très lourds à porter pour Roland Bonaparte. Alors est-ce que vous pourriez nous décrire son père, qui avait quand même je dirais un caractère un peu particulier et
2: oui.
1: qui a quand même influencé son fils, au moins au début.
2: Oui, Pierre-Napoléon Bonaparte, je le qualifie un peu d'électron libre ou de caillou dans la chaussure des Bonaparte, parce que c'est un personnage colérique, c'était un assassin notoire, il s'est enrôlé très jeune dans l'armée. C'était quelqu'un, voilà, qui aimait la violence et qui voulait, qui essayait de se faire sa place lui aussi, donc comme Napoléon. Et puis c'était un personnage aussi qui vivait un peu dans la marge, qui aimait bien vivre loin de la ville. Il aimait chasser, voilà. Et c'est vrai que Roland Bonaparte, à son contact, comment dire, il a apprécié d'être dans la nature, mais son père voulait de lui quelqu'un de très dur, de guerrier. Et en fait, il n'était pas du tout dans cette position-là. Lui, il était plus, on va dire, contemplatif. Et donc, c'était un peu l'antithèse de son père.
1: Et alors, son père l'a fait vivre dans des conditions, je dirais, pendant ses premières années, un peu rustiques, puisqu'ils étaient en Corse, ils vivaient dans la nature.
2: Ils vivaient à la dure, un peu, on va dire.
1: Ils vivaient à la dure.
2: Oui.
1: Et je crois me souvenir que vous évoquez dans votre livre qu'il y avait une vraie ménagerie autour de son père.
2: Ah, donc... Oui, son père avait des chiens de chasse qu'il adorait, et certains vivaient avec eux. Il avait aussi adopté des sangliers, sauf qu'il les avait fait venir des Ardennes dans son jardin à Auteuil, et il s'était enfui en plein Paris, donc ça avait fait un peu de grabuge. Donc oui, c'était un personnage vraiment atypique, et comme il vivait un peu au-dessus de ses moyens, ben, il vivait dans des grands châteaux qu'ils avaient du mal à chauffer, et donc toute son enfance, il est un peu malade, donc c'est pas, voilà, l'air de la campagne ne lui fait pas tant de bien que ça.
1: Alors, vous disiez tout à l'heure que son père était un peu écarté, atypique, et officiellement, il a toujours été écarté par Napoléon III.
2: Oui, ben il a essayé un peu de faire de la politique, puisqu'il me semble qu'il a été député de Corse. Mais après, il a été écarté effectivement par son cousin, à qui, voilà, ça plaisait pas qu'il y ait plusieurs Bonaparte, on va dire, aux affaires. Et donc, on l'a un peu éloigné. Et ensuite, ben il a commis un crime irréparable. Voilà, il a assassiné le journaliste Victor Noir. Et donc, c'est ça aussi qui a un peu entraîné sa chute. Voilà.
1: Voilà, c'est des éléments effectivement cumulés. Il y a peut-être un autre élément aussi qui a, qui, qui a été déterminant, c'est que son père a épousé donc Justine Éléonore Ruffelin, qui avait un gros défaut aux yeux de Napoléon III. Oui. Et donc, il a même refusé de reconnaître le mariage.
2: Oui, ils ont dû se marier à 3 reprises. Pour que soit reconnue leur union. Éléonore Justine Ruffelin, elle était donc fille d'ouvrier, et donc ça plaisait pas trop à la famille impériale qu'il y ait ce mariage. Et d'ailleurs, elle a jamais été reçue à la cour. Et donc, elle a dû se battre pour que ses enfants aussi puissent, puisqu'ils ont Pierre-Napoléon et Nina, comme il l'appelait, Nina, ont eu 2 enfants, donc Roland et Jeanne, qui ont dû attendre d'avoir 12 et 10 ans pour pouvoir s'appeler Bonaparte. Voilà.
1: Donc, ce qui a eu sans doute une influence assez déterminante sur Roland Bonaparte, parce que porter un tel nom et ne pas être reconnu, ça produit sans doute des effets.
2: Oui, c'est ce qui a fait que toute sa vie va être en quête de reconnaissance, et c'est pour ça qu'il va être un peu un touche-à-tout dans toutes les sciences, dans tous les endroits où il peut un peu s'illustrer. Et c'est vrai qu'il doit attendre voilà, la chute de l'Empire en fait, pour pouvoir s'appeler Bonaparte, puisque c'est la République qui reconnaît le mariage de ses parents. Sauf qu'en 1870, quand on s'appelle Bonaparte, eh bien, on doit partir en exil. Et donc il va se retrouver exilé dans les Ardennes. Et c'est vrai qu'à chaque fois, ce nom lui donne des avantages et aussi lui apporte beaucoup d'inconvénients.
1: Alors son éducation va être orientée par goût pour les sciences, mais cette appétence va être développée plutôt par sa mère, puisque, comme vous le disiez, son père l'aurait plutôt orienté vers le maniement des armes et l'art de la chasse.
2: C'est ça, et c'est vrai qu'auprès de sa mère, au départ, elle lui faisait beaucoup la lecture de plein d'ouvrages différents. Et un jour, elle lui a fait la lecture d'un livre de science qui lui a beaucoup plu. Et quand elle a vu voilà, son intérêt, elle a demandé à son fils d'essayer de se mettre à apprendre à lire. Et il a presque appris tout seul, voilà, à force de s'intéresser à cet ouvrage. Et après, ben, il a fait une carrière quand même. Il a eu son baccalauréat. Il a ensuite fait des études aussi d'anthropologue. Donc c'est quelqu'un voilà, qui se révèle sur le tard, mais qui s'intéresse à la culture, au savoir.
1: Alors avant de s'intéresser aux sciences, à la culture et au savoir, donc il entame une carrière militaire, et comme vous l'aviez précisé tout à l'heure, cette carrière militaire ne fait pas long feu puisqu'il est obligé d'y renoncer. Alors Roland va se marier également. Mm-hmm. Alors avec qui va-t-il se marier ?
2: Avec Marie-Félix Blanc, qui était donc l'héritière de ceux qui ont créé les casinos à Monte-Carlo, voilà, de la Société des Bains de Mer, donc elle a beaucoup d'argent. Et sa mère veut qu'elle fasse un beau mariage. Et même si Roland Bonaparte n'a pas trop d'argent, il a ce nom Bonaparte qui fait envie. Et donc, il va épouser Marie-Félix en 1881. Et finalement, le mariage ne va pas durer longtemps parce qu'à la naissance de Marie Bonaparte, un mois après, son épouse va décéder d'une embolie. Donc elle s'est mal remise de l'accouchement. Et donc, la petite Marie Bonaparte, qui deviendra après une grande psychanalyste, va se retrouver orpheline de mère.
1: Et cette Marie Bonaparte va avoir une relation particulière avec son père, qui va être très souvent absent, donc, et elle va avoir du mal à tisser un lien avec elle. Comment ça s'est passé ? Quel genre de relation elle a développé ?
2: Ben en fait, quand il se retrouve veuf, lui, il ne sait pas s'occuper des enfants, surtout d'un nourrisson. Et d'un nourrisson, et donc il va demander à sa mère de venir l'aider, et finalement ils vont faire un peu ménage à 3, donc la grand-mère, le fils et la petite fille, et Marie va grandir avec une grand-mère qui est plutôt sévère, qui la force à s'habiller chaudement à l'intérieur parce qu'ils ont toujours peur qu'elle tombe malade. Comme sa mère était de santé fragile, ils ont peur qu'elle décède prématurément. Et donc tout ça fait qu'elle a une enfance assez horrible, qui va laisser des séquelles. Et du coup, son père est toujours en voyage. Et le seul moyen qu'elle trouve un peu de créer des liens avec lui, c'est à s'intéresser elle également aux sciences. Et comme ça, dès qu'il vient la voir, eh bien, elle peut voilà, lui demander des conseils. Il lui explique un peu les astres. Il lui montre comment s'envole un cerf-volant. Enfin, il fait beaucoup d'exercices pratiques, on va dire, avec elle. Et il se rapproche par ce biais-là. Et il l'appelle ma petite Mimi, Mais par contre, il la vouvoie alors qu'elle, elle tutoie son père. Hein. Et ça crée forcément une distance.
1: C'est une distance qu'elle va vivre toute sa vie finalement, mais qui ne va pas l'empêcher d'être aux petits soins de son père, notamment à la fin de sa vie.
2: Oui, parce que c'est vrai que l'ouvrage, comme j'ai expliqué tout à l'heure, je l'ai composé un peu comme un biopic. Et donc, voilà, ça se passe par la fin. Et on assiste aux 2 dernières années de sa vie où il est soigné par sa fille. Et comme il est enfermé chez lui et que c'était un grand voyageur et un grand collectionneur, je me sers de ces objets pour faire des flashbacks et nous permettre de remonter le fil de sa vie et de partager avec lui ses souvenirs.
1: Alors Roland Bonaparte, est-ce que vous pourriez nous le décrire rapidement au niveau de son physique?
2: Alors Roland Bonaparte, sa maman l'appelait mon gros dodu quand il était petit. Et donc c'était une boule, on va dire, quand il était tout petit. Et après, il a extrêmement grandi, faisait plus d'1,80 m. Sur les photographies de l'époque, en plus, il porte un haut de forme, mais il est toujours au moins 20 cm plus grand que tous ses contemporains. C'était un solide gaillard aussi, et qui aimait beaucoup aller crapahuter dans la montagne, donc c'était un peu un alpiniste. Donc il était quand même quelqu'un de physique, même s'il s'intéressait beaucoup aux sciences. Et ensuite, il était myope, ce qui faisait qu'il ne quittait jamais ses lorgnons.
1: Oui, donc, et malgré ce petit handicap, effectivement, c'est quelqu'un qui a bourlingué, qui a fait beaucoup d'expéditions.
2: C'est ça, et quand on le voyait, il pouvait faire un peu peur, ça faisait comme un ours mal léché, mais en fait c'était quelqu'un de très posé, très calme, qui avait une voix aussi très, très calme, comme l'expliquait sa fille.
1: Alors, vous précisez dans votre livre qu'il n'a appris à lire qu'à 10 ans. Qu'est-ce qui s'est passé?
2: Mais c'est son père qui voulait pas qu'il apprenne. Ils avaient pas trop d'argent aussi, donc on lui a pas payé de précepteur. Et donc c'est pour ça qu'il a appris de temps en temps. Il n'est pas allé à l'école parce que ses parents étaient toujours en voyage entre Paris, la Corse, et ensuite ils ont été exilés. Et c'est vrai que c'est voilà, au moment de l'exil, après il a quand même été scolarisé à Rochefort, en Belgique. Et là il a rencontré 2 autres camarades avec qui il est resté lié toute sa vie aussi, et avec qui il se battait un peu pour les premières places en géographie, en sciences, en mathématiques. Mais par contre, ses professeurs disaient qu'il n'était pas toujours à l'écoute et que parfois il pensait mieux savoir que ses professeurs.
1: Audrey Marty, nous allons écouter Le Petit Jardin.

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1: Audrey Marty nous conte aujourd'hui la vie de Roland Bonaparte, le prince savant, dans son ouvrage paru chez Le Papillon Rouge éditeur. Audrey, le petit jardin.
2: Oui, j'ai voulu proposer aux auditrices et aux auditeurs cette chanson de Jacques Dutronc que j'aime beaucoup. Et comme Roland Bonaparte était un botaniste, je trouvais que évoquer un jardin allait de soi. Et ensuite, c'est vrai que c'est une chanson qui parle de la difficulté de continuer à avoir des espaces verts dans les centres urbains. Et donc, c'est quelque chose qui tenait à cœur aussi à Roland Bonaparte, qui, dans son palais, avait un jardin d'hiver où il cultivait ses plantes.
1: Alors, nous avons vu ensemble la première partie de la vie de Roland Bonaparte. Nous avons bien compris que la manière dont il a été éduqué et un certain nombre de circonstances ont fait que on peut dire que il n'avait pas grand-chose d'un Bonaparte finalement.
2: Oui, c'est vrai que lui s'accrochait à ce nom, voilà, et puis sa mère aussi voulait qu'il soit reconnu comme héritier des Bonaparte. Mais c'est vrai qu'il a eu un destin, voilà, qui a fait qu'il s'est éloigné de tout ce qui était politique, pouvoir et armée, et il préférait sortir son épingle du jeu en s'intéressant à des choses qui pour lui lui tenaient à cœur. Donc c'était tout ce qui concerne les nouvelles sciences, le progrès. Il croyait beaucoup en fait au progrès scientifique qui allait permettre à tout un chacun d'améliorer son quotidien.
1: Et vous précisez dans votre ouvrage que paradoxalement, ce n'était pas un concurrent comme son illustre ancêtre, mais c'était tout de même un conquérant, puisque vous écrivez « Pourtant, à sa façon, lui aussi était un conquérant, luttant contre l'ignorance, il ambitionnait de comprendre la marche du monde. »
2: Oui, c'est ce que j'expliquais. Voilà, c'était quelqu'un qui était très ancré dans son époque, et donc qui avait compris que toutes ces nouveautés qui émergeaient, que ce soit l'alpinisme, que ce soit l'aviation, toutes ces choses-là, il a donné de son argent et de son temps parce qu'il savait que ça allait influencer vraiment la société.
1: Donc on peut dire que Roland Bonaparte était un mécène, un humaniste. Et à ce titre-là, dans ce cadre-là, il a eu de nombreuses activités, de nombreuses responsabilités, notamment dans des sociétés savantes.
2: Oui, il a été président de la Société de géographie, par exemple. Il était membre aussi actif de la Société d'alpinisme, de l'aéroclub, de la Société d'anthropologie. Il s'intéressait vraiment à beaucoup, beaucoup de choses. Il était abonné aussi à plein de revues. Et donc c'est vrai que c'était un personnage un peu touche-à-tout dans toutes les sciences. Et ensuite, il s'est vraiment consacré qu'à la botanique.
1: Oui, c'est ça qui est devenu finalement l'essentiel de son activité. Et celle que peut-être...
2: C'est ce qu'il a laissé, en fait.
1: Voilà, c'est ce qu'il a laissé, effectivement. Mmh. Alors, avant de voir de plus près ce qu'il a laissé, c'était un mécène. Et donc, il a financé, il a soutenu de nombreux projets dans de nombreux domaines, d'ailleurs.
2: C'est ça. Justement, il a aidé à la construction, par exemple, d'un observatoire avant qu'il y ait celui du Pic du Midi. Il en avait financé un autre. Il s'est intéressé à la fonte des glaciers. Donc, il est allé lui-même faire des prélèvements. Et ensuite, il a payé des personnes pour travailler pour lui. Il a donné de l'argent. J'ai oublié le nom, à un pilote aussi qui a été un des premiers à se poser sur le Mont Blanc. Et il a aussi accompagné Santos Dumont, qui était un pilote brésilien d'aéronef, à accomplir de nombreux exploits. Et notamment, il était président du jury quand il s'est lancé pour le prix Dutch, qui était un prix qu'il pouvait obtenir en faisant le tour de la Tour Eiffel pendant 30 minutes, en partant de Saint-Cloud et faire l'aller-retour. Voilà.
1: Et d'ailleurs,
2: j'en parle dans le livre.
1: Vous en parlez dans le livre, et je précise quelques petits détails pour les auditeurs, c'est que ce parcours autour de la Tour Eiffel vous permet de décrire l'environnement de l'époque, qui était un environnement qui était très peu urbanisé.
2: C'est ça, voilà, depuis le parc de Saint-Cloud, par exemple, ben, là, il n'y avait que des champs. On avait installé justement des hangars pour ces grands aéronefs. Et donc, j'explique quand il essaye de s'envoler le matin, mais il faut, cela dépend de la condition météo. Et ensuite, ben, quand il va faire ses exploits, parce qu'il va devoir s'y reprendre à plusieurs fois, il va accrocher la corde de son aéronef dans de l'architecture, en fait, et il va s'écraser, en fait, contre un hôtel particulier où des gens vont venir l'aider. Voilà, il y aura eu plus de peur que de mal. Mais voilà, c'était une époque où les pionniers de l'aviation faisaient des choses un peu folles.
1: C'était les débuts de l'aviation, tout
2: C'est ça.
1: simplement. Alors, Roland Bonaparte, savant, scientifique, et on va le voir un peu plus dans le détail, grand collectionneur, mais c'était également un explorateur, c'est-à-dire que ce n'est pas quelqu'un qui restait dans son bureau ou chez lui, c'est quelqu'un qui voyageait et qui a été à la tête de l'expédition scientifique, aussi bien en Scandinavie
2: En
1: en
2: Amérique.
1: Amérique.
2: Oui.
1: Alors, qu'a-t-il fait de particulier en Scandinavie?
2: Ben en fait, il s'est intéressé au début à l'anthropologie, donc c'était une science qui était très en vogue à cette époque. Et en fait, on s'intéressait au peuple premier, on va dire, à toutes ces peuplades qui avaient qu'on détenait en fait dans les colonies. Et donc, il y avait des expositions qui étaient organisées, ce qu'on appelle maintenant des zoos humains, et qui, de notre point de vue, maintenant, c'est quand même assez choquant comme organisation. En fait, on exposait des hommes et des femmes venus de contrées lointaines voilà, pour découvrir comment ils s'habillaient, leurs traditions, leur façon de vivre, l'habitat. Voilà, on avait tout reconstruit. Pour eux, et comme ça, les gens venaient visiter sans avoir besoin de voyager. Et Roland Bonaparte, lui, va assister à une exposition de ce type à Amsterdam dans les années 1888, il me semble. Et donc, c'est là qu'il va commencer à faire des photographies anthropologiques. Et c'était des photographies donc qu'on réalisait de façon très scientifique. Elles étaient toujours faites de face et de profil. Voilà, c'était les normes de cette époque. Et au début, il fait ça donc avec ces autochtones qu'il rencontre dans ses expositions. Et finalement, il va choisir, lui, d'aller rencontrer ces gens sur leur terre. Et donc, il va préférer aller faire ses recherches anthropologiques directement donc en Scandinavie pour rencontrer les Samis et les Lapons, et ensuite en Amérique pour aller rencontrer les Amérindiens.
1: Et à chaque fois, dans tous ces pays, il n'est pas reçu uniquement en tant que scientifique, mais quasiment comme un chef d'État.
2: Mais oui, puisque voilà, comme son nom, c'est Bonaparte, que ce soit aux États-Unis ou en Scandinavie, voilà, tous les gens sont intéressés par rencontrer donc ce descendant de Napoléon, qui est très grand et que tout le monde voit de loin. Et donc c'est vrai que les populations se pressent à sa rencontre. Et lui, comme c'est quelqu'un quand même de très bonhomme, voilà, il salue la foule, il est très sympathique et il rencontre bien sûr les ambassadeurs, sachant aussi qu'il parle plusieurs langues. Voilà, il a appris, il parle anglais, il parle allemand. Donc, c'est vrai qu'aussi, ça l'aide dans ses voyages un peu partout, dans le monde.
1: Roland Bonaparte, c'est essentiellement deux grandes réalisations, l'herbier, d'une part, et sa bibliothèque. Alors, est-ce que vous pourriez nous toucher un mot de l'herbier pour commencer?
2: Alors, l'herbier, donc au début, comme on expliquait, il s'est beaucoup intéressé à l'anthropologie. Mais il voyait qu'il pouvait y avoir comment dire, dans l'anthropologie, il y avait une quête un peu de mettre en avant la colonisation. C'était quelque chose qui avait un rapport avec le pouvoir, et comme lui, c'était pas quelque chose qui l'intéressait, il a préféré prendre du recul, et donc maintenant, il s'est mis à faire le botaniste. Et donc, il a rapporté un peu partout de ses voyages des parts d'herbier, donc je trouve plus le mot, des extraits de plantes qu'il rapporte, et ensuite il les met sur des plaques qu'il conserve dans des classeurs, mais ces classeurs, il les conserve de façon verticale et pas horizontale, et c'est ce qui change beaucoup d'autres herbiers. Et donc il va faire sa collection des années 1900 jusqu'à sa mort en 1924, et il va réunir plus de 2 millions et demi de spécimens, et de nos jours, c'est un des plus grands herbiers encore du monde.
1: Donc il existe toujours.
2: Oui, il est conservé dans un endroit particulier à l'université Claude Bernard à Lyon. Et on a créé ce bâtiment vraiment exprès pour accueillir les collections de Roland Bonaparte, parce qu'on a conservé tous les meubles dans lesquels il avait fait faire Il exposait son herbier, donc c'est des choses sur mesure et très haut. Et donc on a dû créer un bâtiment exprès.
1: Et donc c'est devenu une référence mondiale, cet herbier. Et vous précisez d'ailleurs dans votre livre, pour que les auditeurs aient cette dimension de l'importance de l'herbier, qu'il y avait quand même 12 personnes qui travaillaient à temps complet, si j'ai bien compris, sur cet herbier.
2: Oui, son herbier, il était installé donc dans son hôtel particulier qui était avenue d'Iéna. Et donc, c'était un emplacement voilà, où il avait l'herbier et où il avait sa bibliothèque. Et l'herbier, comme la bibliothèque, voilà, demandait la mobilisation d'un personnel assez important.
1: Et enfin, donc, la bibliothèque. Alors, la bibliothèque, j'ai cru comprendre qu'il y avait plus de 150 000 ouvrages.
2: Oui, c'est vraiment quelque chose d'assez volumineux. En fait, au départ, il avait sa propre bibliothèque. Ensuite, il a hérité de celle de son père quand son père est décédé. Parce que son père, même si c'était un chasseur, il aimait beaucoup aussi les livres. Il faisait d'ailleurs de la poésie. Et ensuite, il a racheté plusieurs fonds de bibliothèque de plusieurs personnalités de son temps. Et donc, c'est vrai qu'après, il avait une collection faramineuse. Et il l'ouvrait au public. Donc, les gens s'adressaient à des bibliothécaires qui leur présentaient des ouvrages qu'ils pouvaient consulter sur place.
1: Et c'est resté longtemps la première bibliothèque privée en France,
2: Oui, d'un particulier, oui.
1: même peut-être dans le monde.
2: Oui, c'était vraiment une grande bibliothèque et à son décès, sa fille en a fait don donc à la Bibliothèque de France et à la Société de Géographie.
1: Alors vous nous avez expliqué la manière dont vous travaillez, vous collationnez les informations. Et ce que je voudrais signaler aux auditeurs, c'est la manière dont vous avez construit cette biographie avec des flashbacks en commençant par la fin de sa vie, avec moult détails, la reconstitution du mariage de sa fille. Donc, je voudrais simplement dire aux auditeurs que ceux que vous évoquiez qui ont peut-être des fois une appréhension sur le style
2: De la
1: de la
2: biographie.
1: biographie, que ce livre est un bon moyen de lutter contre vos préjugés. Alors Audrey, est-ce qu'il y a à vos yeux, ou quel type de résonance contemporaine peut-on tirer de la vie de Roland Bonaparte?
2: Ben Roland Bonaparte, oui, c'était quelqu'un qui était tourné vers l'avenir, en fait. Et c'est vrai que, par exemple, qu'il se soit intéressé à la fonte des glaciers au tout début du XXe siècle montre, voilà, que c'était quelqu'un qui était quand même très en avance et voilà, qui réfléchissait beaucoup à ce qui allait se passer plus tard. Et donc, je pense que pour ça, on peut être reconnaissant de ce qu'il a fait parce qu'il a vraiment, voilà, essayé d'œuvrer à améliorer la société à son époque et pour l'avenir.
1: Donc Roland Bonaparte est une personnalité à connaître et à découvrir à la lumière de tout ce qui se passe aujourd'hui.
2: Voilà, et j'espère qu'il y aura de nombreuses curieuses et de nombreux curieux, voilà, qui voudront se plonger dans sa vie et se rendre compte, voilà, qu'une biographie, ça peut être aussi agréable à lire tout autant qu'un roman.
1: Et donc le prochain ouvrage, un roman ou une biographie?
2: Mais justement, le prochain, voilà, ce sera un roman historique, mais je reste toujours attachée à l'histoire et j'aimerais par la suite pouvoir alterner biographie et roman historique.
1: Audrey Marty, un grand merci d'être venue à Parole d'auteur.
2: Mais c'est moi qui vous remercie de cette deuxième invitation.
1: Merci aux éditeurs pour leur fidélité. Merci à Coraline à la technique. Et je rappelle pour les auditeurs donc le titre de cet ouvrage, Roland Bonaparte, le prince savant, paru chez Le Papillon Rouge, éditeur. Au revoir à tous et bonne lecture.
2: Merci.

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2: Bonjour. Qui souhaite être chrétien doit au moins connaître son identité. C'est important pour la profondeur de ton existence, trouver un sens, une fécondité dans cette petite école, ce stage d'amour qui dure pas si longtemps que ça, en vue du ciel. Et ton niveau d'amour dans l'éternité sera fixé par tes progrès en cette vie. Donc ne perdons pas de temps. Et pour ça, il faut correspondre à notre nature de chrétien. D'où vient le mot chrétien ? On dit que c'est Actes 11-27, Christianos, à Antioche, ils ont reçu ce nom-là. Mais en fait, Christianos, c'est pas une désinence grecque, donc ça vient pas de Luc, l'auteur des Actes. C'est une traduction avec une désinence latine de l'araméen, Mashiha, qui veut dire, en fait, tu es toi-même un Christ. Et qu'est-ce que ça veut dire, Christ ? Oint. Et donc, ton essence, c'est d'être oint par l'esprit que Jésus t'a communiqué et qu'il a soufflé dans les apôtres, le cœur de l'Église. Donc, déjà, ça nous indique en Jean 20-22 qu'il faut être membre de l'Église pour avoir la plénitude du Saint-Esprit et vivre selon notre nature. Depuis notre baptême, nous en avons reçu la plénitude et à la confirmation, la surabondance. Le gros problème, c'est que les cathos ont pris pas assez l'Esprit Saint. Il y a moins de 2% des catholiques qui prient l'Esprit Saint. Et on ignore, en fait, c'est le grand ignoré des trois, les passages fondamentaux révélés sur le Saint-Esprit, notamment les dons de l'Esprit Saint. Ça vient d'où ? Isaïe 11, 2. Mais il y en a combien si vous ouvrez votre Bible ? Il y en a 6. Donc, d'où vient le septième ? C'est la tradition. Alors, frères et sœurs, faut être précis dans notre Bible. C'est pas normal de laisser des gens être bac plus 30 000 dans des choses profanes. Et nous, si on le fait pas, qui d'autre le fera à notre place ? Il y a plus que 2% de pratiquants en France. Il faut que tu le fasses pour 50 autres personnes. Parmi ces 2% de pratiquants, il y en a moins de 30% qui lisent la Bible régulièrement. Et la Bible, ça se travaille avec un crayon à la main ou un ordi ou une tablette. Et pour pas être comme un gars qui recommencerait son CP toute sa vie, il faut écrire. Pourquoi est-ce qu'à l'école, vous demandez à vos enfants de venir avec un stylo? Et puis quand vous allez à la messe, faites pas comme les évangéliques ou les témoins de Jéhovah, ils bossent leurs textes. Alors ok, ils ont pas les sacrements, mais on a un trésor, on a des milliardaires spirituels, on a reçu le maximum des talents. Qu'est-ce qu'on en fait ? Il faut le faire fructifier et que tu grandisses dans la science de l'amour. Les autres sciences, les autres doctorats, c'est du beurre, c'est des balayures, nous dit saint Paul. La science de l'amour, elle s'apprend dans le Saint-Évangile et ça se travaille. Il nous a donné un intellect pour l'employer et il nous rendra compte de ce qu'on a fait de ces talents reçus. Donc, Isaïe 11.2 nous dit qu'il y en a 6, mais en fait, la Bible, nous ne sommes pas dans un fondamentalisme. On considère, par exemple, dans l'islam, ils disent que Djibril Gabriel aurait tenu la main de Mohammed, ils reconnaissent qu'il était analphabète, il aurait dicté un texte incréé. Donc, c'est écrit comme ça, faut l'appliquer littéralement. Nous, c'est pas comme ça. Dieu a volontairement voulu une multiplicité de textes, et même dans, si on prend juste une seule langue, soit l'hébreu, soit le grec, soit l'araméen, soit le latin, il y a une pluralité parce que la vérité, elle est symphonique, elle n'est pas littérale, mais dans l'esprit. Et Dieu a voulu ainsi qu'on le cherche personnellement, ça sera un peu l'évangile d'aujourd'hui aussi à la messe, pour que on n'en fasse pas le contenu d'un savoir et une idéologie, mais qu'on le cherche personnellement jusqu'à notre mort. Et après, on pourra plus faire de progrès. Ton ange gardien se penche sur toi avec jalousie parce que toi, tu peux grandir dans la connaissance et l'amour de Jésus et après, c'est fixé. Donc, perds pas ton temps. Isaïe 11, 2, tu as la version hébraïque principalement et la version grecque. Et le sixième don, il a deux sens différents, mais en fait qui sont très proches. Et donc la tradition, en s'appuyant aussi sur d'autres passages de l'Écriture, a dit qu'il y en a sept. Le dernier, c'est la crainte de Dieu, le septième, mais qui correspond à celui du texte grec, qui est la eusébeia, la piété, pietas. Et donc, dans les classifications traditionnelles, on a réuni la sixième et la septième, parce que Proverbe 9.1 dit qu'il y a sept colonnes, ou Zacharie 4.2, il y a sept lampes. Si vous voulez les références, des détails là pour sculpter ce don fondamental de la crainte de Dieu, j'ai tout mis en ligne dans le site jesus1.fr/crainte de Dieu, avec juste des tirets autour de deux. jesus1.fr, crainte de Dieu. Normalement, ça apparaît là aussi, j'espère. Donc, qu'est-ce qu'un don de l'esprit? Si tu veux être chrétien, vivre ton identité terrestre avec densité et trouver un sens, une direction et une signification dans cette vie. Pour résumer, un don de l'esprit, c'est une grâce, c'est-à-dire un cadeau, charis, une grâce créée, sanctifiante pour toi, à laquelle tu es appelé à coopérer. Donc il faut les bosser un peu, les sept. Mais aujourd'hui, on va voir le couronnement des sept dons. C'est aussi le nom que lui donne le livre des Proverbes, la crainte de Dieu. Alors, ces dons de l'esprit, donc c'est pas un truc qui tombe sur la tête. Dieu te le propose. Il a gardé ses mains transpercées après la résurrection, alors que toutes ses autres plaies ont été guéries. Bon, il y a aussi les deux pieds et le cœur. Pour te dire qu'il retient pas ces sept dons. Luc 11:13 dit, si vous qui êtes mauvais savez donner du pain à vos enfants qui vous en demandent, combien plus le Père qui est bon donnera l'Esprit Saint. Et donc cultiver cette relation personnelle avec l'Esprit Saint pour dire qui est le Père. Il y a un seul Père de l'Église qui a fait un traité sur la Trinité, c'est Hilaire de Poitiers. Ça aussi, c'est un trésor pour nous les Français. On a reçu plus de saints que tous les autres pays, à égalité avec l'Italie. Mais il y a un des saints fondamentaux, il y en a d'autres, hein. Hilaire de Poitiers, son traité de la Trinité, il essaie de définir l'essence de Dieu le Père. Et il dit, le Père, c'est celui qui donne et qui donne tout. Et donc, Dieu veut encore plus que toi te déverser tous ses dons, dont celui qui est la porte d'entrée, le don de sagesse, et celui qui est son couronnement, le don de crainte de Dieu, qui n'a rien à voir avec la trouille, faut arrêter. Mais ça nous vient malheureusement du grec. Parce que le grec, tu prends le terme phobos, comme français phobie, et ça recouvre toutes les acceptions du mot crainte. Or, la crainte de Dieu, c'est pas la même chose. Si tu veux bien descendre un petit peu sur le tableau pour distinguer rapidement en résumé, la crainte de Dieu, le septième don de l'Esprit Saint, la dernière colonne, la crainte du Seigneur, elle est relationnelle. Alors que les deux craintes primitives qu'il y a à gauche, elles sont un peu centrées sur nous. La première, elle est instinctive, ça vient de ce qu'on appelle le cerveau reptilien, même si c'est un terme critiqué par certains psys, mais c'est un instinct de survie qui est nécessaire parfois pour échapper aux dinosaures, non, il n'y en avait pas, pardon, aux grands prédateurs des hommes préhistoriques il y a 30 000 ans. Le premier être humain, selon la science, que la Bible nomme Adam, ben, il fallait bien qu'il survive avec les moyens du bord. Et donc, il y a eu besoin de cette peur, mais parce qu'on est dans un monde déchu. Donc, faut pas mépriser cette peur. Jésus lui-même, il a assumé toutes ces peurs-là. C'est pas toujours du péché. C'est du péché si tu commences à y consentir. À quel endroit est-ce qu'il a assumé ses peurs pour toi? Et il t'en a libéré. Gethsémani d'abord. Gethsémani, il a tout accepté, c'est là que tout s'est décidé. Donc depuis Gethsémani et surtout la victoire de la résurrection, ses peurs, poubelle. Marie, elle écrase ça sous son pied et donc on peut prendre des décisions de confiance et on sait, ce que Jésus a dit à Sainte Faustine, que les péchés qui blessent le plus son cœur, c'est quoi? les manques de confiance. Eh bien, confiance et crainte de Dieu, c'est quasiment synonyme selon la parole de Dieu. Et entre cette peur un peu primitive et la crainte de Dieu, le grand don de l'esprit, le couronnement, il y a, selon c'est Thomas d'Aquin qui le formule de manière la plus complète, même si ensuite ça va être encore accompli. Il dit qu'entre les deux, il y a la crainte servile, la crainte d'esclave, la peur du châtiment, la peur de la punition. Il faut pas non plus la mépriser. Il y a certains qui évitent le péché, c'est mieux que rien, parce qu'ils ont la trouille d'aller en enfer. Alors le problème dans l'histoire, c'est qu'on a insisté tellement là-dessus que ça a fini par refaire tomber les chrétiens dans une sorte de paganisme, une terreur, une frayeur de Dieu. Et ça, c'est pas l'évangile. Et alors, vous voyez que le grec, il emploie le même mot pour tous. Et donc, à chaque fois que tu as le mot « ne craignez pas », où ils furent saisis d'une grande crainte, il faut discerner selon le contexte de laquelle de ces trois craintes il s'agit. Je dis que Thomas d'Aquin n'a pas été jusqu'au bout, parce que quand il parle de crainte filiale, c'est pas faux, mais nous, on est quand même chrétiens, et donc notre but, c'est la communion avec toute la Sainte Trinité. Donc, il y a aussi la crainte sponsale, comme entre deux époux,

belle, c'est qu'il y en a deux fois plus de fidèles que d'infidèles. Le ressort de ces trois craintes, pour la peur et la crainte servile, eh bien, c'est le doute. Souvent, et les psys confirment que 90% de nos peurs ne se réalisent jamais, en fait. Et parce qu'on est déchu, on a ce manque congénital de confiance. Qu'ont fait Adam et Ève après le péché? Ils se sont cachés, l'hébreu dit dans l'arbre, ben, etz. C'est pas dans le bois qui traînait au jardin d'Éden, c'était dans l'arbre pour annoncer l'arbre de la croix par lequel devait nous venir le salut. Et le ressort, en revanche, de la crainte filiale, eh bien, c'est la foi. Parce que son objet, c'est l'absolu divin. C'est pas un lion qui va te dévorer, une personne qui va te voler ou t'attaquer. Les passions ou vertus liées, pour les deux premières, c'est l'orgueil et la vanité, deux péchés fondamentaux vaincus par Jésus au début de son ministère au désert, alors que pour la sainte crainte filiale, c'est l'humilité et l'adoration. On va essayer de définir après ce qu'est cette sainte crainte de Dieu. L'effet intérieur, pour les deux premières, c'est paralysant, c'est comme une servitude, un esclavage, ce sont des chaînes. La peur de l'enfer, ben, ça a fini avec le jansénisme par l'apostasie en France. Et presque tout le monde était chrétien, ils n'avaient pas forcément fait une rencontre personnelle avec Jésus. Mais enfin, au niveau de la civilisation, l'effet est quand même massif et dramatique. Alors que l'effet intérieur de la crainte filiale, eh ben, c'est la libération de toutes les peurs. Qu'est-ce qui peut bien encore t'arriver si tu es dans cette relation de communion? Il n'est pas la trouille, c'est le problème du mot phobos. Cette relation de communion, le couronnement des dons de l'Esprit avec Dieu Trinité, c'est une élévation par la grâce. Il y a aussi un effet transformateur. Donc la peur, elle est destructrice. Il y a plein de gens qui bousillent tout à cause de la peur. La crainte servile, ben, c'est pas fameux non plus. On fait pas de grands progrès si on agit juste par intérêt égocentrique pour éviter la punition. En revanche, la crainte filiale, elle est très constructive. Elle t'oriente vers toute ta vie vers le bien. Et pas que toi, pas seulement ta vie, mais les autres autour de toi. Puis un effet extérieur. La peur, c'est la fermeture pour se protéger. Alors que la crainte filiale, eh ben, ça produit de la charité. On va voir pourquoi c'est lié à la relation avec le prochain. Alors, donc, ce terme de crainte, il est ambigu. Et donc, pour nous, si on veut être chrétien, il faut le clarifier. Et vraiment prendre aujourd'hui, 7 août 2025, la décision de cultiver notre coopération avec ce grand don de crainte de Dieu. Dans l'Écriture, on constate cette crainte au moment des grandes théophanies, manifestation de Dieu pour Jacob au songe de Bethel. Et il dit que ce lieu est redoutable, le Seigneur était là et je ne le savais pas. Et ça, dans chaque église, ou même quand tu passes en voiture devant une église, tu sais qu'il y a plus d'énergie que dans tous les soleils de l'univers, toutes les centrales nucléaires, le tabernacle de Jésus, ton Dieu présent, avec tout son amour proposé, son âme, sa divinité, tout. Donc, il y a une théophanie pour nous, pas uniquement une fois dans son existence comme Jacob. Toi, c'est continuellement quand tu passes devant une église, crainte de Dieu, il est là et il mène, il me propose tout, il propose que ma famille, mon pays et le monde entier soient sauvés. Au buisson ardent, pareil, première fois qu'il y a une vraie discussion entre un être humain, un médiateur, c'était Moïse et Dieu, et ben, Exode 3:6, il y a eu la sainte crainte de Dieu. Le don de la Torah au Sinaï aussi avec les tremblements de terre, parce que Dieu, c'est pas toujours dans la voie d'un fin silence, ça c'est de l'idéologie. Il peut aussi se manifester dans des grands signes cosmiques. Il y en a un, notamment au moment de la mort de Jésus, Golgotha, tremblement de terre, paf, le centurion longin et les soldats, crainte de Dieu, dit le texte. Et le terme grec, il est très beau, le grec c'est une langue très conceptuelle. Il dit, avec le verbe phobéo, l'adverbe sphodra, qui veut dire il craignir excessivement. Je ne sais pas pourquoi on diminue la puissance des paroles du grec parfois dans nos traductions, alors que Jérôme respectait, c'est le modèle des traducteurs, Saint Jérôme. Et
souvent, cet adverbe faudra, il traduit.

0: Puis la langue de Jésus, donc l'original des évangiles probablement, en tout cas avant que ce soit complètement finalisé en grec, ce qu'on appelle un infinitif absolu. Ils craignirent de craignir, c'est-à-dire qu'ils ont craint, mais alors vraiment de la crainte, quoi. Il n'y avait pas plus grande crainte totale que ça. Donc ce sont des termes qui sont employés quand il y a de grandes manifestations de Dieu par des signes cosmiques, des annonciations. Celle de Jean-Baptiste, celle de Jésus, celle de Samson, Juge 13, crainte de Dieu. Des grands miracles, pêche miraculeuse, marche sur les eaux, tempête apaisée, des apparitions angéliques, les saintes femmes au tombeau, même Paul, avant d'aller se faire martyriser à Rome, le Seigneur lui apparut par un ange et il dit crainte de Dieu. Alors, ça sont des moments notables où il y a la sainte crainte du Seigneur, et très souvent le texte révélé dit n'aie pas peur. Donc à chaque fois, vous voyez comme le terme est ambigu pour qu'on cherche, c'est un mystère à creuser. Mystère, ça vient de muéo, je me tais devant une réalité divine qui dépasse mon intelligence de fourmi déchue, et j'essaie de contempler qu'est-ce que Dieu veut nous dire. Et alors, à la fin, eh bien, l'écriture, elle synthétise en disant que, eh bien, le seul objet de la crainte de Dieu, il n'y a qu'un être sage, dit Siracide 1,8, très redoutable, digne de crainte, c'est le Seigneur. Donc, toutes tes craintes, il faut que tu les tournes vers le Seigneur pour être libéré des deux formes primitives et archaïques, la peur reptilienne et la crainte servile, la crainte d'esclave, pour entrer dans la sainte crainte de Dieu. Alors ça, c'est ce que nous dit un peu le texte des Écritures sur la crainte de Dieu, mais on a aussi l'aide de la philosophie. L'Église est celle qui maintient le plus cet équilibre nécessaire entre foi et raison. Pour ça, c'est bon d'aller voir Aristote, notamment, souvent. Et il dit que la crainte de la divinité, souvent, c'est même pas la peine d'avoir la foi pour comprendre plein de choses. Et dans notre dialogue avec les 50 païens qui entourent chacun d'entre nous et dont on est responsable dans la communion des saints, eh bien, il est bon de partir aussi des instruments de la raison et de la philosophie. Donc, Aristote dit que la crainte de la divinité, c'est la juste mesure entre deux excès. L'impiété, ou l'absence de Dieu, athéotès, et la superstition. Alors, superstition, c'est aussi un mot problématique parce que ça vient du latin et ça a d'autres sens chez Cicéron. Mais lui, le terme qu'il emploie, c'est les deisi daimonia, c'est-à-dire la peur des esprits. Donc, entre l'impiété du gros païen invétéré qui revendique orgueilleusement qu'il n'y a pas de Dieu alors qu'il n'en sait rien et c'est indémontrable, et la superstition, qui est la crainte servile, c'est une forme de superstition. On n'a pas encore découvert le Dieu d'amour révélé dans l'histoire. Eh bien, il y a cette crainte de la divinité dont parlaient les philosophes avant la révélation chrétienne. Alors, essayons de définir ce qu'est ce septième don de l'esprit. C'est la reconnaissance ou acceptation aimante de la grandeur infinie de la bonté divine. C'est une attention à Dieu. Pour toi, il y a un critère, c'est aussi quand tu rentres dans une église, pas uniquement quand tu passes à 130 à l'heure devant un bâtiment, mais quand tu rentres dans l'église, est-ce que ton cœur et tes yeux sont attirés par la lumière rouge? La lumière rouge, c'est l'héritage dans l'église latine de la menorah. Si vous avez été dans l'Orient chrétien, ils ont gardé le chandelier à 7 branches. Qui représentait la présence continuelle de Dieu dans le tabernacle au désert, puis dans le temple de Jérusalem. Et est-ce que, donc c'est un rappel que la lumière, le mot Dieu dans toutes les langues bibliques, et donc aussi en français qui vient du latin, le latin est aussi une langue biblique parce que Jérôme a travaillé avec les rabbins à la demande du pape, au IVe siècle, Dieu, Deus, ça vient de dies, c'est la lumière. Et donc, est-ce que tu as un début d'attention à la présence du cœur de Dieu? Et donc, on a des rappels physiques avec ces lumières dans toutes les églises. Malheureusement, souvent, on a planqué les tabernacles et on se retrouve comme Marie-Madeleine, ils ont enlevé Monseigneur, je ne sais pas où on l'a mis, parce qu'ils ont mis le tabernacle dans un trou. la crainte de Dieu. Donc c'est une révérence de tout l'être, une admiration. Les Anglais emploient le mot « awe » comme « awesome », A-W-E. C'est une sorte de sainte stupeur qui n'est pas du tout une peur. C'est une admiration humble de quelque chose qui nous dépasse infiniment. Et c'est transformant. C'est pas uniquement Dieu cherche pas des admirateurs, à la limite il s'en moque, il cherche des imitateurs et des adorateurs en esprit et vérité. C'est une prise de conscience cohérente donc de l'absolu divin. C'est un abandon confiant à Dieu, un amour plein de respect, rempli du sens de la sainteté de Dieu. Et on verra pour ça que la messe, c'est le lieu par excellence de la crainte de Dieu. Et alors les instruments, on verra aussi comment la cultiver, la faire grandir. Et donc il y a deux aspects principaux dans la crainte de Dieu. Perception de notre petitesse qui n'est pas une indignité. Jésus t'a libéré définitivement de l'indignité, de la honte, tu es libre. Colossiens 2,14, il a déchiré sur la croix le document qui nous accusait. Donc basta avec ce mauvais sentiment de culpabilité. La conscience de culpabilité est bonne, c'est reconnaître nos fautes, et toutes les rencontres personnelles de Jésus dans l'Évangile commencent par ça. S'il n'y a pas ça, tu vas pas pouvoir le rencontrer, il est ton sauveur. Et si tu n'as pas péché, tu n'as pas besoin de sauveur, et tu peux vivre comme un animal ou un païen volontaire. Si tu commences, on le voit avec tous les passages, Lévi le publicain à son bureau de collabo de l'occupant romain païen, la femme pécheresse, Zachée, tous, ça commence par ça. Et non seulement donc reconnaître ta petitesse qui n'est pas une indignité parce que tu restes enfant de Dieu même si tu as péché de manière inconditionnelle, de même que comme parents, vous aimez inconditionnellement vos enfants, mais quelles que soient les bêtises qu'ils ont déjà fait ou feront. Et c'est aussi la perception de Dieu qui nous dépasse infiniment, la grandeur absolue de son amour. Et c'est un peu ce qui manque par le gavage de la société de consommation. J'étais une vingtaine d'années en mission dans des pays où il n'y a pas toute l'aisance matérielle qu'on peut avoir en Occident. On fait quand même partie ici des 2% de privilégiés sur la Terre, même s'il y a des problèmes. Et comme ils n'ont pas beaucoup de thunes, au moins ils s'attachent plus que nous à l'essentiel. Ils se laissent beaucoup moins distraire et ils connaissent beaucoup mieux la parole de Dieu. Ils n'ont pas beaucoup de bouquins, mais ils en ont un et ils l'emportent souvent avec eux. C'est la Bible. Donc, la perception de l'absolu divin, c'est un sentiment qui s'est pas mal perdu, même parmi les chrétiens, en arianisant même la liturgie. L'arianisme, vous savez, c'est la méga hérésie qui s'est manifestée le plus avec un prêtre d'Alexandrie, Arius, au IVe siècle. En ce moment, on célèbre les 1700 ans du concile de Nicée, qui n'est pas un concile parmi les autres, mais le grand concile duquel découlent tous les autres, et qui forment le symbole de Nicée-Constantinople que nous professons régulièrement, et qui a formulé la foi en termes universellement acceptables pour que ça reste pas une doctrine juste d'une secte judo-chrétienne ou quelques prosélytes pagano-chrétiens. L'arianisme, ça diminue la divinité de Jésus. On transforme la messe en un simple banquet entre amis. C'est vrai que c'est aussi ça, mais c'est beaucoup plus que ça. C'est pas d'abord une action que l'être humain fait, mais c'est l'action que Dieu fait pour toi. Et cette action de Dieu, elle n'est jamais une menace, un fardeau ou une rivalité. C'est une plénitude et une promesse. Donc celui qui entre dans la crainte de Dieu, il perçoit ça. Dieu n'est jamais le rival de notre bonheur, de notre liberté. Au contraire, il en est la seule source, elle n'est pas en toi. Vous pouvez éprouver dans vos familles la difficulté qu'il y a d'aimer avec assiduité, persévérance, malgré toutes les faiblesses de l'autre qui nous ressortent par les trous de nez parfois en communauté séparée, je vous rassure. On a besoin de se brancher à la source, on l'a pas en nous. Et donc cette source, c'est le bon Dieu, la Trinité, surabondance d'amour. Et donc la crainte de Dieu, c'est reconnaître ça. Dieu n'est pas du tout mon rival, il est encore plus mon allié que moi-même. Il est venu pour nous donner la vie en plénitude, dit le bon pasteur en Jean 10, 10. Donc cette crainte de Dieu, elle ne diminue en rien la personne. Ça, c'est le gros piège de Nietzsche. Bon, il avait toute son histoire avec son père pasteur, une sorte de Dieu tyrannique, l'autoritarisme, une figure abîmée de Dieu le Père. Et il y a besoin de guérir de cette méfiance envers Dieu depuis la chute d'Adam et Ève, mais on n'en est pas encore sorti. Cette crainte de Dieu délivre de l'égocentrisme, penser que on va gérer tout seul et qu'on est autosuffisant, de toutes les peurs mondaines et même des peurs spirituelles, la peur du péché. Thérèse, elle en parle souvent avec ses consœurs à Lisieux, et c'est pas du tout un motif suffisant et efficace pour nous faire grandir en sainteté. De chercher à éviter le mal, c'est beaucoup plus efficace, et ça on le sait depuis les pères du désert aussi qui l'ont formulé, de chercher les vertus opposées à nos péchés quand on va se confesser. Romains 8, 15. « Vous n'avez pas reçu un esprit de servitude pour être de nouveau dans la peur. Vous avez reçu l'esprit d'adoption par lequel nous crions « Abba, Père ». Alors pour terminer, avant de voir quatre caractéristiques sur la crainte de Dieu, on peut voir le lien qu'il y a avec la relation avec le prochain. Elle implique une détermination à faire le bien. Ça, c'est Benoît XVI qui l'a formulé en 2015, à faire la vérité, à faire la volonté de Dieu. C'est un rejet spontané du mal qui nous éloignerait de lui. C'est le désir de lui plaire et de le réjouir. La crainte du Seigneur, dit Proverbe 8, c'est la haine du mal. Alors, les caractéristiques de la crainte de Dieu. Après, on verra les contrefaçons et les fruits. Donc, c'est un commandement. C'est pas le plus grand commandement, c'est le commandement de l'amour, mais c'est un de ceux qui est le plus proche, le plus lié au grand commandement de l'amour de Dieu et du prochain, qui sont pas des inventions de Jésus dans l'Ancien Testament. Ils se trouvent en Lévitique 19 et dans le Décalogue. Et maintenant, Israël, que te demande le Seigneur ton Dieu, sinon de le craindre, de suivre toutes ses voies, de l'aimer, de le servir de tout ton cœur et de toute ton âme. C'est donc aussi lié à l'adoration. Adoration, le terme français ou latin, vient de ad, qui est directionnel, donc un contact, et os oris, qui est la bouche. Donc c'est un baiser bouche à bouche avec Dieu. Et pour ça, on a besoin de la crainte de Dieu. Et le drame depuis l'application de la réforme liturgique, c'est qu'on garde les gens tous debout avec de l'idéologie. Nous sommes ressuscités, donc pourquoi on va continuer de s'agenouiller? Or, même les Byzantins continuent de s'agenouiller, pas mal d'opportunités. Et puis dans toute la Bible, les gens s'agenouillent. Pourquoi est-ce que nous, on serait meilleurs qu'eux, même s'ils sont vivants et sauvés? Donc c'est un commandement que la sainte crainte de Dieu, c'est un enflammement d'adoration. Cantique 1-3, résumé des 73 livres de la Bible que beaucoup de saints et des rabbins aussi ont demandé d'entendre sur leur lit de mort. L'odeur de tes parfums, elle parle au bien-aimé, c'est l'âme, dépasse tous les aromates. Donc ça nous indique l'amour divin, depuis ma petitesse vers sa grandeur infinie, ça dépasse tout le reste. Éphésiens 2:19, l'amour du Christ surpasse tout ce qu'on peut connaître. Alors ça ne dénigre pas du tout l'amour familial, tout le reste, les autres excellentes choses de cette terre, mais ça les ordonne à leurs principes. 1 Corinthiens 14:33, nous n'avons pas un Dieu de désordre, mais de paix. Donc, l'ordre divin, c'est pas tchac-tchac la discipline humaine, mais c'est leur ordonner les priorités. Sinon, c'est le chaos et la médiocrité. On voit ça dans les paraboles du royaume. Ils vendent tout pour acheter la perle fine ou le champ qui représente avec son trésor le royaume de Dieu. Vendre tout, ça ne veut pas dire mettre ta maison en vente sur le bon coin et faire vivre ta famille dans la rue. mais c'est ordonner toute chose à l'absolu divin. Alors, à la messe et à chaque messe de notre vie, donc reprendre conscience, l'évangile est une parole de feu, l'Eucharistie, c'est le myocarde même de notre Seigneur, et entrer dans cette sainte crainte de Dieu, l'adoration. François de Sales a une parole, alors c'est pas de lui, c'est pas verbatim, mais c'est tiré de traité de son livre Philothée, là. Oui. Il dit, il faut craindre Dieu par amour et non pas l'aimer par, alors il dit aussi par crainte, mais en fait, ça désigne la parade hébraïque. Cette crainte, alors, comme ça vient de Isaïe 11.2, c'est un texte 100% sémite, et donc il faut le penser à la matière sémitique en lien avec le don qui précède et le don qui suit. Le don qui précède, c'est celui de connaissance. Le don qui suit, c'est le premier, au tout début, en revenant vers le début de la liste, c'est le don de sagesse. La sagesse, c'est la perception de l'amour divin, et la connaissance, c'est l'expérience de l'amour divin. Et donc ce qui permet de passer de l'un à l'autre, entre la perception et l'expérience, c'est le don de crainte. Donc il est nécessaire, c'est pour ça que tous disent, Maïmonide notamment, Maïmonide c'est 1135-1204, les Almohades, les fanatiques musulmans d'Espagne l'ont expulsé, il s'est retrouvé en Égypte, donc il écrit, la crainte de Dieu, c'est la prédisposition à la foi. Donc, il faut lire les sept dons du Saint-Esprit ensemble. Quand on dit que la crainte de Dieu suit le sixième don de connaissance, ça signifie la connaissance, c'est comme entre deux époux qui s'aiment. On dit un tel connu une telle. Ça veut dire ils ont une relation intime. Mais avec Dieu, c'est pareil de manière spirituelle. C'est la connaissance de Dieu. Mais pour cela, nous avons besoin de la crainte de Dieu. Thomas d'Aquin, le don de crainte est nécessaire à l'homme pour son salut, parce qu'il est au commencement de la sagesse et de la perfection chrétienne. Et on le voit avec ces deux versets que je vous ai mis, le psaume 111 et le proverbe 1, la crainte du Seigneur est le commencement de la sagesse et la crainte est le commencement de la connaissance. Donc il ne faut pas séparer ce don de crainte aucun des sept autres dons, mais notamment des deux qui l'entourent, pour essayer de le comprendre et le vivre. Alors, troisième caractéristique, après son lien avec le commandement de l'amour et le lien avec les deux dons qui l'entourent, eh bien, c'est son lien avec la charité envers le prochain. C'est pas parce que tu crains Dieu que tu dois moins t'occuper des autres. Au contraire, plus tu crains Dieu, mieux tu vas t'occuper de ton prochain. Parce que si on considère que l'autre est une créature pour qui le Fils éternel a versé son sang, et ce sang a un prix infini, eh bien, on doit respecter absolument la dignité, la conscience et la liberté du prochain. C'est parce qu'on a la crainte de Dieu que jamais, jamais on voudrait faire le moindre mal au prochain. Et même, non seulement on veut pas lui faire du mal, mais on veut lui proposer le salut, on veut lui donner le meilleur qu'on puisse lui donner, que soit un membre de notre famille ou quelqu'un, un papou qu'on n'a jamais vu. Si vous aimez seulement ceux qui vous aiment, Matthieu 5, 46, quelle récompense en aurez-vous? Les païens n'en font-ils pas autant? Et ça, c'est précisé notamment dans le livre du Lévitique, chapitre 19, celui qui se centre sur l'amour du prochain, en disant « Tu ne maudiras pas le sourd, tu ne mettras pas d'achoppement devant l'aveugle, tu craindras ton Dieu. Moi, je suis le Seigneur. » Alors, il y a d'autres versets pour aller vérifier, j'ai mis les références. Ce lien, non seulement avec les actes, mais aussi avec l'intérieur. La pureté de cœur demande de pas non plus avoir des pensées de mépris ou de jugement envers le prochain si on a la crainte de Dieu. Faut pas se contenter de pas faire de mal, et à l'inverse, pas uniquement avoir des bons sentiments pour les pauvres Éthiopiens qui meurent de faim, mais il faut les deux, à la fois intérieurement, mais avec tout ton être. Aimer en acte et en vérité, dit l'épître de Jacques. Et ça, c'est lié à la crainte de Dieu. Si à la crainte de Dieu, tu vas avoir cet amour de tout l'être, corps, psyché et esprit de Dieu en toi, dans ta relation avec le prochain. Et quatrième et dernière caractéristique maintenant de cette crainte de Dieu, elle implique d'accepter la pédagogie divine. Hébreux 12, 5, pendant 6 versets, développe la crainte de Dieu avec la pédagogie paideia, comme dans pédagogie. Alors, dans nos Bibles, souvent, c'est traduit discipline ou correction. Et pardon, c'est pas la même chose. Discipline, c'est encore autre chose. C'est, comme on est disciple de Jésus, ça vient de dicherer en latin, celui qui apprend d'un maître de vie. Mathétès en grec et pareil, talmide en araméen et en hébreu. Alors, bon, la correction, c'est aussi un peu la punition. Parfois, on peut pas éviter. Mais le terme, c'est paideia, c'est toute l'éducation saine, bien intentionnée, bienveillante de parents pour leurs enfants. Et donc, la crainte de Dieu, et l'auteur de l'Épître aux Hébreux le développe, pourrait lire les versets. Et ça demande de se laisser éduquer. Et alors, le père Cantalamessa, je vous ai mis tout à la fin de la page une citation, il a fait toute une catéchèse un jour sur la crainte de Dieu. Il dit, pourquoi est-ce qu'aujourd'hui c'est le chaos dans notre société? Eh ben, notamment, ça vient de ce que les enfants n'écoutent plus la paideia de leurs parents. Et pourquoi ça? Eh bien, c'est parce que leurs parents n'écoutent pas la paideia de Dieu. Donc, faut pas s'étonner que ça marche plus du tout. Tout vient de là. Votre famille sur la terre. Pourquoi Paul dit en Éphésiens 5, 31, et c'est la seule réalité dont se soit dit dans toute l'Écriture, sur 35 527 versets, c'est un grand mystère. Il ne le dit pas du sacerdoce ou de l'Eucharistie, il le dit de la famille. Ça ne veut pas dire qu'il n'y ait pas de grand mystère, mais c'est explicite pour la famille. C'est que votre mission, c'est pas uniquement d'être bien avec 2-3 clampins pendant 50 ans sur cette terre, c'est de donner une parabole vivante, féconde et heureuse de la famille divine. Notre but, la communion avec Dieu, la source de l'amour. Et donc, c'est la mission de votre famille de vivre cette pédagogie saine comme Dieu l'a voulu, les relations qu'il y a entre la Trinité. Le programme familial, ça doit être la Trinité en principe. Et dans les Actes des Apôtres, on a aussi un témoignage de cette sainte crainte de Dieu, des gens qui acceptent la pédagogie divine. C'est une expression qui vient du judaïsme, des païens fascinés par le monothéisme et l'éthique juive, qu'on appelait les craignants Dieu. On voit ça avec le centurion Corneille, et ensuite, plus tard aussi en Asie mineure, on nous parle des craignants Dieu. Ils n'étaient pas de lignée matriarcale juive, donc ils n'étaient pas juifs selon la chair et le sang, mais ils sont devenus prédisposés à la foi par la crainte de Dieu. Bon, et ils sont entrés dans l'Église ensuite en général, les craignants Dieu. Cette crainte de Dieu, c'est ce qui sous-tend l'attitude spirituelle juste de ceux qui font partie de l'Alliance. Ton baptême, l'équivalent de la circoncision dans la Nouvelle Alliance, un peu, te fait entrer dans l'Alliance. Et donc, c'est notre manière d'en vivre tous les jours, c'est la crainte de Dieu ou la confiance. Maintenant, on va voir les obstacles, les contrefaçons à la sainte crainte de Dieu. C'est l'idolâtrie. C'est par exemple le juge inique. Cet homme ne craignait pas Dieu, dit le texte dans Luc le chapitre 18. Et dans l'Ancien Testament, il y a une liste aussi de personnes qui refusent, ils ne craignent pas Dieu. Alors ça, c'est vraiment la pire caractéristique qu'on puisse faire de quelqu'un dans l'Ancien Testament. Ou Jérémie 2:20, verset 20, qui parle soit du démon, soit de ses impies, en disant « je ne servirai pas ». Donc c'est quelqu'un qui préfère d'autres idées. Une idole, c'est pas forcément une statue faite de main d'homme, c'est quelque chose qui, dans ta vie, prend la place de Dieu. Et le problème, c'est qu'on est fondamentalement fait pour quelqu'un de plus grand que nous et d'où nous venons. Et si on ne le reconnaît pas comme le Dieu créateur, ben on va se faire toutes sortes d'autres divinités. On va appeler ça la franc-maçonnerie, une idéologie, je ne sais pas quelle passion humaine, mais c'est une divinité, c'est une religion de remplacement et c'est dramatique. Deuxième obstacle aux contrefaçons de la crainte de Dieu, l'orgueil et l'égocentrisme. Donc c'est une illusion d'autosuffisance, d'autodivinisation. Et même à l'intérieur de l'Église et chacun d'entre nous, souvent on a tendance à vouloir redéfinir et apprivoiser, enfin, contrôler Dieu pour en faire quelqu'un de non menaçant, un inconnu, enfin une idole qui nous met à l'aise comme un simple copain permissif qui existe seulement pour nous bénir et nous donner quand on a besoin, quand on en a besoin de ce que nous voudrions. Alors, est-ce que ce qui compte, ce sont tes pensées ou, comme dit le Seigneur, mes pensées ne sont pas vos pensées? Il est quand même un petit peu plus sage que nous, et donc on a besoin de cette crainte de Dieu. Et attention, si nos idées personnelles, nos projets prennent trop de place. Thérèse d'Avila, vous savez, dans sa vie, bon, elle est un peu fondamentale pour l'histoire de la spiritualité depuis 500 ans, et elle a vécu une méga deuxième conversion parce qu'elle était entrée au Carmel pour des raisons un peu humaines, de vanité, un peu comme une crainte servile. C'était pas mal intentionné, c'était pas mauvais, mais vraiment complètement insuffisant. Et donc, après tout son chemin de conversion, en 1572, donc 10 ans avant sa mort, après une communion eucharistique, elle a une vision, et Jésus lui dit, « Mon honneur est devenu le tien, et ton honneur le mien. » Mi honra es tuya y la tuya mia. Et donc ça, c'est le passage de la crainte servile des choses du monde à la vraie crainte de Dieu, qui est la communion de cœur. Tu partages ton honneur avec Dieu. Tu ne le fais plus pour chercher l'estime de toi-même. Le grand but de toutes les techniques de méditation, auto-réalisation qu'on nous vend dans les supermarchés, mais la communion de volonté, de cœur et d'honneur avec Dieu. Autre piège, c'est la tiédeur ou négligence. Apocalypse 3:16, c'est le grand péché de l'église d'Asie mineure de Laodicée. Elle avait des bonnes intentions, mais ça s'est attiédi, elle n'a pas pris les moyens, elle n'a pas entretenu son but. Et notre vie, souvent, elle devient médiocre quand on oublie le but. Grégoire de Nice, 4e siècle, très grand père de l'église, dit, mais comme il est bête, le voyageur qui est en chemin finit par oublier la destination de son voyage. Il part à gauche, à droite, et il n'arrive jamais. Et ça, c'est ce qui nous arrive quand on oublie la crainte de Dieu. Ne se confier dans l'amour absolu, la seule source de tout bien. Autre piège, alors la peur naturelle, on l'a déjà vu, et on verra qu'un des fruits, c'est de nous en libérer. La crainte égocentrique du châtiment, ou d'être séparé de Dieu. Romains 8, 38 dit, « Ni la mort, ni la vie, rien ne nous séparera de l'amour divin. » Donc, si on a encore peur d'être séparé de Dieu, c'est qu'on n'est pas tout à fait sur le chemin de la crainte de Dieu. Les fruits, maintenant, pour terminer, il nous reste 10 minutes. La liberté intérieure. Qui craint le Seigneur n'a peur de rien. Siracide 34. Dieu ne nous a pas donné un esprit de couardise, dit 2 Timothée 1:7. C'est traduit parfois dans nos Bibles, esprit de peur. Mais c'est pas phobos, c'est deilia, qui est pire que le phobos, la phobie. C'est la parole que Jésus dit aux apôtres dans la tempête sur la barque. Matthieu 8. Pourquoi avez-vous peur? Couard. Donc c'est la couardise. C'est plus fort que la simple peur. Nous n'avons pas reçu un esprit de couardise. Donc, si tu entres dans la crainte de Dieu, tu te rends compte, tu as beaucoup moins peur. Alors, ça ne veut pas dire qu'il ne faut pas se préoccuper de la santé, la nôtre et celle de ceux que nous aimons ou dont nous sommes responsables, mais avec détachement et confiance. On fait tout ce qui est entre nos mains, c'est le chemin de l'abandon à Dieu et de la confiance. Et pour ça, il y a des paroles très nourrissantes. Tout ce qui est à moi est à toi, dit Dieu le Père au Fils qui habite sa maison. C'est le fils aîné de la parabole du prodigue. Tout n'est pas mauvais dans le fils aîné. Il est resté dans la maison toute sa vie auprès de son père, ça c'est bien. Et Dieu le Père lui redit, et c'est une invitation à y croire, parce qu'il n'y a pas cru suffisamment précisément, tout ce qui est à moi est à toi. Donc, de quoi est-ce que tu vas manquer? Psaume 23.1 aussi, moi je donne souvent en confession, parce que c'est un des péchés principaux des chrétiens, l'inquiétude. Le Seigneur est mon berger, je manque de rien. Très souvent, tu te rends compte que si tu as péché, c'est parce que tu cherchais des compensations, parce que tu pensais manquer d'estime de la part des autres, d'affection. Donc, tu as cherché toutes sortes de compensations humaines, des mensonges de l'adversaire. Aussi, le psaume 34.9. Goûtez et voyez comme est bon le Seigneur. Ces versets, faut pratiquer la méthode de Marie. Elle méditait ses paroles en son cœur et ne pas les quitter avant de s'être laissée transpercer par elles et d'y croire. Ce sont pas des paroles humaines pour t'informer, mais des paroles éternelles, divines pour te transformer. Donc, rumine-les. C'est pas la quantité de textes qui va te sauver. C'est rencontrer le Verbe éternel en te laissant et brûlé de l'intérieur par ces paroles divines et éternelles qui jaillissent de l'amour. Le ciel et la terre passeront, tout ce qui est terrestre, les maladies, les accidents, conditions du monde déchu, conséquences du péché du monde entier, Romains 5, 12, ça passera. Mes paroles, Matthieu 24, ne passeront pas. Donc appuie-toi là-dessus. Thérèse, pendant ses 9 ans au Carmel jusqu'à sa mort, elle n'a rien senti. C'était la nuit. Mais elle dit, je crois ce que je veux. Elle a pris la décision avec force, la crainte de Dieu. C'est pas uniquement un don qui tombe sur la tête. On a dit, c'est aussi une coopération de l'être humain. 1 Corinthiens 3, 9, verset malheureusement mis à l'écart par Luther. Et la suite, synergoi théou. La synergie, ça veut dire travailler avec. Sun avec, ergoi comme ergonomie. Ton job principal comme chrétien, c'est de coopérer à la grâce. Il faut l'accueillir, c'est déjà ta première coopération, et travailler à la développer en employant les moyens de la vie spirituelle. On verra en conclusion. Autre fruit, après la libération de toutes les peurs, c'est alors Jésus va vivre ces peurs-là avec toi, mais depuis la résurrection, on n'est plus dans la phase comme à Gethsémani. À Gethsémani, il l'expie, il la prend sur ses épaules et dans sa chair. Ça oriente tout ton être vers les choses du Seigneur. En Colossiens 3.1, cherchez les réalités d'en haut, dit saint Paul. Ça génère une habituelle et instinctive réaction de désintérêt pour le péché. Si tu es devant la personne que t'aimes le plus au monde, t'as pas du tout envie de lui faire de la peine. Et ça, c'est ce qui se produit. Fais mémoire des moments d'expérience de la grandeur de l'amour divin. Si ça s'est pas encore produit, demande-lui de faire cette expérience. Et si ça s'est déjà produit, fais mémoire et demande même éventuellement que ça se répète, mais ça se répète à chaque fois que tu prends une décision de foi. Une décision de foi, une communion faite avec dévotion, il n'y a pas de puissant exorcisme, c'est une nouvelle Pentecôte à chaque fois. C'est pas normal qu'on ressorte indifférent et non transformé de nos messes ou de nos temps d'adoration. Donc ça nous oriente tout notre être, ça nous fait fuir le mal. Naturellement, ce n'est plus une peine quand tu es devant la personne aimée de faire un micro-sacrifice pour elle, ça te coûte plus. Souffrir en aimant, c'est déjà plus souffrir, dit la petite Thérèse. Jean de la Croix, donc cette crainte de Dieu, elle est purifiante. C'est sûr que si tu es devant l'amour, ça te nettoie naturellement. Tes passions désordonnées diminuent et l'Esprit Saint, don de Dieu, agit en toi. Ça te pousse à la responsabilité, ça te fait grandir. À la responsabilité, c'est-à-dire morale, on l'a vu dans la relation avec le prochain, et même en entreprise ou en politique, malheureusement, c'est Kennedy qui a formulé ce schisme, c'est une hérésie. Hein. Il a dit « ma vie chrétienne, c'est ma vie privée, ma vie politique, c'est ma vie publique ». C'est faux, on peut pas séparer l'être humain comme ça. Et beaucoup de lois qui servent le Dieu de la mort viennent de cette irresponsabilité, ce manque de crainte de Dieu, de responsables politiques qui ne tiennent plus compte de la sagesse infinie, de la seule source de l'amour, de l'intelligence qu'est Dieu, manque de crainte de Dieu. Donc, tout devient permis. Il n'y a plus Dieu, dit Dostoïevski, tout est permis. Alors, il y a d'autres transcendances, mais elles sont tellement limitées. Le consensus, la démocratie, c'est gentil, mais ça a permis l'élection de Hitler ou plein d'autres lois qui vont contre le bien de l'être humain et contre son auteur. Ça procure la paix du cœur, ça confère la sainteté. Dans le psaume, il nous est dit que cette crainte de Dieu, elle nous délivre. Ça, on l'a vu, de nombreuses tentations, de toutes les peurs humaines, naturelles. Rien ne nous manque. C'est-à-dire qu'on a la crainte de Dieu, on est comblé par cet amour absolu. Quand on se confie volontairement, activement en lui. Il y a aussi une béatitude, il y a 120 béatitudes dans toute l'Écriture. Jésus en fait un résumé au début de son ministère avec 8 d'entre elles. Et le psaume 112 dit « Heureux l'homme qui craint le Seigneur et trouve son plaisir à ses préceptes ». Et ça, c'est quand même une révolution dans le christianisme. C'est plus des lois imposées de l'extérieur. Si tu les fais pas, on va te punir. Si tu les fais, tu auras une récompense. Ça, c'est vraiment primitif. C'est bien, mais c'était pour sortir l'humanité de la barbarie. Si tu entres dans une relation de communion avec la Trinité, eh bien, tout devient, il y a une connaturalité entre ta volonté et celle de Dieu. Les saints l'ont vécu, mais la sainteté, c'est pas un privilège réservé pour une élite. La mystique non plus. La mystique, ça vient du mot mystère, mueo. C'est entrer dans la grandeur de l'amour divin par la crainte de Dieu. Les saints, ils recevaient le même évangile que nous, ils recevaient la même hostie, les mêmes confessions que nous. Donc qu'est-ce qu'on attend pour être comme eux? C'est jamais trop tard, pour le bon larron, ça a été dans ces derniers instants. Pour nous, tous les jours de notre vie, comme dit saint Antoine le Grand, on recommence et on se remet sur le bon chemin en choisissant de coopérer à la crainte de Dieu. Elle mène à la vie, dit Proverbe 19. Bon, je vous ai mis ensuite quelques citations pour compléter, pour voir le lien avec ce chemin de l'humilité. La crainte de Dieu, c'est comme l'humilité en fait, c'est reconnaître en vérité notre petitesse et notre dépendance bienheureuse, pas du tout d'esclave, mais d'enfant, d'âme épouse, et de copneumatique avec l'esprit d'amour divin. Je vous demande pardon, j'étais un peu vite sur certains points, mais vous avez toutes les références sur l'affiche. Est-ce qu'il y a des choses que je peux préciser dans les 5 minutes qui nous restent? Ce qui doit être très clair, donc, c'est la distinction de Thomas d'Aquin et ne plus confondre la crainte de Dieu avec la trouille. Du coup, on l'ignore, on ne la désire pas. Si on parle de trouille, c'est sûr, ça ne m'intéresse pas du tout. Mais le Yirat Adonai de l'Ancien Testament, c'est magnifique, cette attitude de confiance, de communion, où je reconnais en vérité ma petitesse devant la grandeur. C'est pas une diminution, c'est on laisse Dieu faire une élévation de nous-mêmes. Oui, dans l'Écriture, les théophanies, c'est là où ça apparaît, oui. Petit exercice intéressant proposé, vous pouvez ouvrir les passages de Théophanie, Exode 20 au Sinaï, Genèse 22, le sacrifice d'Isaac, la transfiguration, qui n'est pas un miracle, mais une théophanie, l'évangile d'hier, les pêches miraculeuses. Alors, c'est pas toujours donné de manière éclatante, visible. Ça, c'est à cause de la faiblesse humaine. Dieu a eu besoin de passer par là à certains moments. Mais c'est comme dans la vie charismatique. Ensuite, sont des décisions de foi. Thérèse, elle fait une théophanie sans sentir, mais elle répète la béatitude de Thomas, « Bienheureux ceux qui croient sans avoir vu ou perçu ». Et donc, on actualise ces moments de l'histoire sainte et ce que Dieu nous révèle. « Je crois à ce que je veux ». La parole de Dieu, tout ce qu'elle me dit, c'est une théophanie si j'y adhère. Alors, oui, il faut aimer, non pas aimer Dieu par peur, mais craindre Dieu par amour. Donc, à un moment, c'est sûr, mais c'est une première étape, la peur. C'est sûr que le pécheur va se faire du mal à lui-même. C'est pas Dieu qui punit. Quand on nous parle du feu éternel, il n'est pas dit que c'est Dieu qui les jette dedans. Le feu est préparé par Satan, pour Satan et pour ceux qui le suivent. Donc, ce sont des conséquences immanentes du péché. Et donc, on peut, au début, se motiver par la peur, mais il y a un moment où l'acte de confiance L'amour parfait bannit la peur, nous dit 1 Jean 4,18. Il y a un moment où l'enfant aussi il doit passer à faire le bien juste pour faire plaisir à ses frères et sœurs, à ses parents. Et pour nous, avec Dieu, c'est pareil. Pas uniquement « oh là là, ce Dieu lointain », mais au contraire, parce que je suis attiré par lui. Donc c'est une étape dans l'éducation en raison de notre condition d'homme déchu. Oui. Jésus1.fr, 1 comme premier dans la vie.fr, français, / crainte de Dieu, et crainte-2-Dieu.
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1: Les aumôneries de l'enseignement public en Pays Basque. Katia Lincantin, bonjour.
2: Bonjour.
1: Nous vous recevons dans cette émission des aumôneries de l'enseignement public en tant qu'animatrice dans trois endroits, trois aumôneries au Pays Basque, le collège Andara à Anglet, le lycée Malraux à Biarritz avec Mintzaya et le collège Amicus à Saint-Palais. Alors c'est une période cruciale pour vous, c'est la période de reprise des propositions, de remobilisation des jeunes pour les retrouver dans les aumôneries. Comment ça se déroule ?
2: Oui, voilà, période de rentrée, toujours une période plutôt compliquée pour retrouver tous ces jeunes que l'on a laissés au mois de juillet. Certains pour un long moment, puisqu'ils sont partis, les terminales par exemple à Mintzaya, que nous avons quitté au mois de juin, eux, avec un joli repas, 14 jeunes qui sont partis dans des écoles supérieures. Et puis nos petits jeunes qu'on a laissés, par exemple, comme Annie Cousset, que j'ai retrouvé, des sixièmes, qui sont devenus des cinquièmes. Ils sont tous là, donc ça c'est une réussite pour nous de se retrouver les mêmes jeunes qu'à la fin de l'année scolaire. Pour Saint-Palais, ben voilà, 15 jeunes inscrits, pour la plupart donc les anciens cinquièmes, et puis des petits nouveaux, les sixièmes. Quatrième, troisième, ça reste toujours les jeunes et les plus compliqués à toucher si on ne les a pas touchés en sixième et en cinquième. Mais bon, un travail est en cours pour essayer de les faire venir. Quant à Andara, c'est plus compliqué pour rentrer à l'intérieur de l'établissement, hein, puisque je vous rappelle qu'on est au aumônerie de l'enseignement public. Donc, faire rentrer une aumônerie, c'est compliqué, même si elle a toujours existé. Suivant les chefs d'établissement, c'est plus compliqué. Mais chaque année, j'accompagne des jeunes pour les sacrements. Et là, déjà l'année dernière, j'avais deux jeunes filles qui sont en quatrième aujourd'hui, qui préparent le baptême et que j'ai donc retrouvé en septembre. Donc, riche rentrée hyper intéressante, des jeunes motivés, même s'ils ne sont pas nombreux, ils sont là, ils ont envie de découvrir, d'avancer, de faire des actions de solidarité. C'est beaucoup ce qu'on nous demande, mais ne sont pas réticents à l'appel de l'Évangile. Donc, contente de cette rentrée, oui.
1: Vous venez de parler du collège Andara à Anglet. Quels sont les rendez-vous que vous proposez aux jeunes dans cette aumônerie ?
2: Alors, normalement, il est prévu une heure entre midi et deux le mardi. Aujourd'hui, jour où je vous parle, je n'ai toujours pas d'autorisation pour rentrer dans l'établissement. Je retrouve les jeunes que j'avais déjà l'année dernière, je les retrouve à la paroisse, à Anglet pour le moment. Voilà, c'est normalement, j'ai une heure par semaine où j'interviens dans le collège. Mais à ce jour, je n'ai toujours pas d'autorisation de retour de la direction.
1: Bon, ça va peut-être être amené à évoluer. Et pour ce qui est du collège Amicoussé, qu'est-ce que vous proposez aux jeunes ?
2: Alors, le collège Amicoussé, je les rencontre une fois tous les 15 jours, entre midi et deux le mardi. Alors, une fois, je suis à Andara et une fois, je suis à Amicoussé. Cette année, ça se présente comme ça, puisque le chef d'établissement, c'est avec eux que je travaille. Et madame la principale, Annie Poussier, avec qui nous entretenons de très bons rapports depuis quelques années, m'a demandé cette année d'intervenir le mardi, parce qu'il n'y a pas d'autres activités pour pouvoir avoir le maximum de jeunes qui participent à l'aumônerie. Donc voilà, le mardi cette année, c'est entre midi et deux, avec des thèmes proposés et dont les jeunes sont informés la semaine avant. Un papier est mis sous le préau avec le jour et le thème que l'on aborde le jour de ma venue. Voilà comment ça se passe pour Amicoussé.
1: Donc c'est une discussion autour d'un thème. Est-ce que vous pouvez nous donner une idée des sujets de discussion ?
2: Alors oui, on travaille toujours par rapport au calendrier liturgique. Hein. Donc là, les dernières séances, c'était bien sûr la Toussaint. puis on va avoir d'autres petites discussions autour de la jeunesse, de l'avenir, de l'environnement, de la vieillesse. Et là, notamment, mercredi dernier, nous étions à la maison de retraite à Saint-Palais, à Sainte-Bernadette, ou Sainte-Bernadette, je crois, je me rappelle, à Saint-Palais, de toute façon, la maison de retraite, où on a passé toute une après-midi avec les personnes âgées pour partager des moments de jeu et partager le goûter avec eux. Et on leur a amené le calendrier de l'Avent que l'on avait fait l'année dernière, avec dans chaque petite enveloppe une pensée, une petite parole gentille que l'animatrice lira tous les jours à partir du 1er de décembre. Voilà le travail qui est proposé à l'aumônerie. Mais toujours, on reste sur le calendrier liturgique. Et après, entre ces thèmes-là, les grands thèmes de la liturgie, hein, donc la Toussaint, l'Avent, Noël, l'Épiphanie, le Carême et Pâques, eh bien, on leur propose de parler de leur vie et le ramener, bien sûr, toujours à la parole de l'Évangile.
1: C'est facile de les mobiliser sur des actions de solidarité tournées vers les autres comme vers les personnes âgées ?
2: C'est facile, j'ai envie de vous dire, très facile, parce que ils étaient 17 mercredi dernier, même plus que ceux qui sont à l'aumônerie, c'est-à-dire que on arrive sur ces moments-là, et parce qu'on les accueille quand même, l'aumônerie accueille tout le monde, on accueille aussi sur les temps forts d'autres jeunes qui ne sont pas forcément à l'aumônerie. Donc vous avez 17 jeunes mercredi dernier, ils sont hyper réactifs et hyper heureux de partager ces moments-là, et je suis en train de travailler là sur une autre thématique avec l'association Koala à Pau, pour les enfants malades. C'est plus compliqué, mais ils ont une volonté aussi d'aller voir ces enfants qui souffrent. C'est des actions qu'ils c'est mettre en action l'Évangile pour eux, et ça marche très très bien, et on a un petit peu de mal à trouver les structures, mais on travaille dessus. Vous voyez, là moi je suis avec Koala en train de travailler, mais maintenant je travaille très très bien avec la maison de retraite de Saint-Palais qui nous accueille régulièrement.
1: Donc ça, c'était pour les propositions à destination des collégiens. Maintenant, Cathy-Aline Quentin, on va parler de ce que vous proposez aux plus grands, aux lycéens, à l'aumônerie Minsaya. Qu'est-ce qui a été mis en place ?
2: Alors Minsaya, je ne suis pas seule à travailler sur la structure de Minsaya. On est deux avec Corinne, ma collègue de Cambo. Alors elle va tenir la permanence du jeudi, du vendredi. Et moi, quand je ne suis pas sur Saint-Palais ou sur Andara, donc entre midi et deux, le lundi, je suis à Minsaya. Et le mardi, en alternance, où j'y suis ou j'y suis pas. Et c'est un accueil que l'on fait de à peu près 9h jusqu'à 17h. Et là, les jeunes de Malraux, hein, qui sont juste en face de Minsaya, vont venir par eux-mêmes sur la structure. Donc là, on est d'abord, dans un premier temps, dans un échange et dans une prise de contact qui n'est pas souvent très facile avec le lycéen, et qui se met en place petit à petit. Et on va arriver quand même tout au long de l'année à leur proposer des temps de prière. Voilà, on leur propose de monter à l'oratoire, de leur apprendre, pour certains, le Je vous salue, le Notre Père. C'est un travail qui est beaucoup plus, je dirais, petit peu par petit peu, qui est beaucoup plus difficile, mais qui est tout aussi intéressant, car à la fin d'un cycle de lycéens, on arrive à construire quelque chose. Cette année, j'espère arriver à monter un groupe pour les maraudes sur Biarritz, avec des secondes et des premières pour la période hivernale, donc qui correspondra pour nous à la période du Carême. Mais c'est beaucoup plus difficile et beaucoup plus long.
1: Vous pouvez nous expliquer ce que c'est que les maraudes ?
2: Les Maraudes, c'est une association que l'on retrouve dans beaucoup de villes, mais notamment à Biarritz, qui va au contact en fin de journée des personnes qui vivent dans la rue, et pour apporter un moment d'échange, une boisson chaude, des couvertures, des vêtements s'il y avait besoin, et éventuellement les orienter vers des accueils pour la nuit si vraiment il faisait très froid. C'est un travail que j'ai commencé l'année dernière qui a malheureusement pas pu se mettre en place. J'espère vraiment cette année arriver à monter un petit groupe qui ne doit pas être grand, hein, parce que c'est assez compliqué d'aller au contact de ces personnes. J'espère vraiment cette année arriver à cet objectif.
1: Alors avant de nous quitter, Cathy-Aline Quentin, je me demandais s'il y avait des temps forts ou des rendez-vous que vous êtes en cours de préparation pour plus loin dans l'année.
2: Pour le moment, il y a des choses qui, des bruits de couloir, je veux dire, joliment. Je n'ai rien de bien précis. Corinne Selouchenko m'a, en réunion, m'a invité à un futur projet, mais c'est encore des prémices. Je ne peux pas en parler. L'année dernière, on était à Rome. En 2026-2027, très certainement, il y aura autre chose. Mais pour 2026, l'année scolaire 2025-2026, il n'y a pas de perspective. Ce sera 2026-2027 qu'il y aura quelque chose. Moi, après, je propose quand même toujours à mes jeunes un temps fort à la fin de l'année qui se présente sur quelque chose qui est beaucoup plus de loisirs, mais qui est toujours agréable pour finir l'année ensemble. Mais le gros projet, c'est 2026-2027, d'après les bruits de couloir.
1: On aura largement le temps dans une autre émission de préciser les choses. Merci beaucoup, Katia-Lyne Quentin. Bon courage.
2: Avec grand plaisir. Bonne journée à tout le monde.
1: Les aumôneries de l'enseignement public en Pays Basque, pour entrer en contact, le 05 59 58 47 67.

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1: C'est l'histoire d'une gamine orpheline de mère avant ses 4 ans. Baignée dans la musique dès son jeune âge, auprès de son grand-père musicien et professeur de musique au Conservatoire de Paris, elle donne son premier concert à 12 ans et cette pianiste virtuose est promise à un avenir radieux dans l'art. En 1939, la tragédie de la guerre lui réservera une toute autre mélodie. Réfugiée dans une demeure familiale dans un village de Poitou, la maison sera occupée par des officiers nazis. À 18 ans, elle ne peut subir les événements dans l'inaction et elle crée un réseau dans la résistance. Ce réseau qui grossira au fil des mois. Dans un endroit isolé et non visible de la maison, elle fera traverser la rivière d'une rive à l'autre vers la zone libre à de nombreux juifs, évadés d'Allemagne, etc., la peur au ventre. Elle possède une petite bicyclette qui lui facilite ses va-et-vient dans le pays. Sa grand-mère et elle-même, parlant l'allemand, le soir, certains jeunes nazis, tous n'étaient pas des durs, toquaient à la porte pour converser dans cette langue. Heureusement, les groupes changeaient toutes les 5 semaines et même si l'un d'entre eux avait un doute quant à son activité, il ne le communiquait pas à l'autre bataillon. Un soir de 1941, un des officiers de la Gestapo l'a réquisitionné pour jouer du piano devant eux lors d'une soirée. Elle comprit qu'elle ne pouvait pas se permettre l'audace d'un refus au risque de mettre le réseau en danger. Elle a donné son concert et a même osé le monnayer par un mensonge pour la libération de quelques jeunes qui avaient été arrêtés en affirmant qu'ils n'appartenaient pas à la résistance. Mais cette page-là se tourne pour elle quand, en 1943, lors d'un passage à Paris, elle est arrêtée lors d'une rafle avec 17 autres compagnons. Et en relisant sa fiche, les SS découvrent ses activités. Elle échappe à la peine de mort, mais ce sont 6 mois d'enfer qui l'attendent. Elle aura droit aux soins d'un médecin qui connaît bien les endroits stratégiques pour atteindre les centres nerveux et toucher la moelle épinière. Elle deviendra le véritable cobaye de ce jeune médecin Léo, avec qui elle essaie même d'entrer en contact, au point de lui demander des nouvelles de sa maman. Mais les séances de torture journalières s'égrènent avant d'être jetée à la cave de la prison où elle retrouve ses amis tordus de douleur et terrorisés. Cependant, la résistante a une foi inébranlable et pour mettre un peu d'humanité autour d'elle, et sachant que tous se dirigeaient vers la mort, elle leur parle de ce Dieu, en l'amour de ce Dieu et sa future rencontre avec lui. Et même si certains ne croyaient pas dans ce Dieu qui ne leur venait pas en aide, elle continuait à leur en parler. Un jour, elle s'aperçut qu'un gardien l'écoutait en les surveillant, mais elle n'y prêta pas attention. Par chance, libérée par des résistants de la Croix-Rouge suisse, elle se retrouve devant les 2 drames de sa vie. Il n'est plus question de mariage, car elle était fiancée, et devait faire une croix sur sa carrière de pianiste. Une souffrance physique constante, au point que certains jours entiers, elle ne peut quitter son lit. Elle songe même au suicide. Mais elle rejette cette idée très rapidement et décide 2 choses. Prier chaque jour pour ceux qui endurent ces tortures et prier pour son bourreau. Puis prendre des cours de philosophie et donner des cours lorsque son corps le lui permettrait. Mais comment même songer au pardon, envisager un jour de pardonner à celui qui lui avait ôté sa passion? Cela relève de l'impossible. Sauf que l'idée du pardon devient une obsession. 40 ans plus tard, un jour, le téléphone sonne et au bout du fil, elle reconnaît la voix de Léo qui demande à la rencontrer. « Je voudrais vous voir, je suis à Paris », lui dit-il. Elle tremble de tous ses membres, elle est bouleversée. Elle accepte. Un homme tout recroquevillé sur lui-même est en face d'elle et lui dit « Je me souviens de cette jeune fille qui parlait de Dieu à ses camarades. Je suis malade et je veux mourir en paix. » Alors s'engage entre eux une conversation et d'emblée elle le met au pied du mur. « Comment êtes-vous devenu ce criminel de guerre ?» lui demande-t-elle. Il ne l'admet pas immédiatement, mais elle lui énumère tout ce qu'elle a subi de cruauté, tout ce qu'il a fait endurer à d'autres dans cette prison et dans sa vie par la suite. À la fin de deux longues heures, il lui demande pardon, en utilisant le mot le plus fort, car la langue allemande en possède deux. Elle s'est soulevée pour l'embrasser, et il est sorti de la chambre. Par la suite, elle a appris par sa femme qui l'avait accompagnée qu'il a marché droit et que son corps s'était redressé. Et qu'arrivé à la maison, il a convoqué toute sa famille et leur a avoué qu'il avait fait partie des médecins bourreaux pendant la guerre. Puis il a fait la même déclaration devant les domestiques de la maison. C'est le résumé d'un témoignage. Cette gamine, cette belle personne s'appelle Maïti Girtaner. Dieu est une musique silencieuse, dit Sainte Hildegarde. Et j'ajouterai qu'il est beau ce pardon, œuvre de toute une vie, accompagnée par la musique silencieuse de Dieu.
2: Quand l'impossible devient réalité, un texte de Gracchi Solorzano, paru dans la revue Denakargian, printemps 2026.

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1: L'Église de France se souvient, il y a 10 ans, le père Jacques Hamel était victime d'un attentat terroriste assassiné en pleine messe. Mais suite à ce drame, des ponts interconfessionnels ont été bâtis, porteurs d'un message universel. L'escalade se poursuit entre l'Iran et les États-Unis. Téhéran frappe les pays voisins du Golfe en représailles des attaques américaines et exhorte les civils à se tenir éloignés des bases militaires dans tout le Moyen-Orient. Le Venezuela peine à se relever d'un double séisme qui l'a frappé il y a de cela un mois. Il a fait près de 5400 morts et des dégâts immenses. Les évêques relaient l'indignation de la population contre l'État et espèrent une reconstruction sans corruption. Nouveau tour de vis au Nicaragua, le couple présidentiel installé depuis 20 ans au pouvoir compte bien rester davantage. Le régime souhaite tout simplement supprimer les élections.
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1: Bonjour, week-end de commémoration pour l'Église de France. Il y a 10 ans, le père Jacques Hamel était victime d'un acte terroriste, assassiné en l'église de Saint-Étienne-du-Rouvray, non loin de Rouen, alors qu'il célébrait la messe. L'attaque avait été commise par 2 hommes radicalisés et revendiqués par l'État islamique. Suite à ce drame, la sœur du prêtre Roselyne Hamel et la mère d'un des jeunes assaillants, Nassera Kermiche, se sont rencontrées et ont tissé du lien. C'est ce que raconte un livre qu'elles ont écrit ensemble, intitulé « Sœurs de douleur ». Samuel Liévin, co-auteur de l'ouvrage, nous indique quel message cette amitié livre au monde.
3: La rencontre est toujours possible, quelle que soit la tragédie ou l'impossibilité supposée qu'elle ait lieu. Ça, c'est quelque chose d'extrêmement frappant. S'il y a une vérité profonde et, à mon sens, irréfutable de l'être humain, c'est que la vie, même quand elle semble empêchée, abîmée, défigurée, voire impossible, ne passe et ne se renouvelle que par la rencontre. C'est vrai dans les relations humaines, interpersonnelles. Pour les croyants, c'est vrai aussi dans la prière, dans l'expérience de la foi. On expérimente de façon très concrète à travers elle que la clé de l'être humain, c'est la rencontre. En tout cas, pour chacune, leur foi a vraiment été un terreau déterminant pour aller rencontrer l'autre. Et ça, c'est quelque chose qui va dans le même sens que la dimension, le potentiel de rencontre inscrit dans le christianisme comme dans l'islam. Évidemment, chacun, avec sa manière de le décliner, se révèle à plein chez Nassera comme chez Roselyne.
1: Samuel Liévin, co-auteur de Sœurs de douleur. Le diocèse de Rouen organise une veillée samedi soir en sa cathédrale. Dimanche est prévue une marche silencieuse et la messe présidée par le cardinal Jean-Marc Aveline, président de la CEF. Plus d'informations sur cet anniversaire sont à retrouver sur notre site internet radiovatican.va. La guerre au Moyen-Orient s'enlise. Nous ne savons pas comment cela va se terminer, mais la paix est en danger. Le secrétaire d'État se faisait encore récemment l'interprète des inquiétudes du Saint-Siège. La région s'embrase, elle serait même devenue hors de contrôle, au bord de l'inimaginable, selon le secrétaire général de l'ONU. Nous en sommes à la 13e salve de frappe américaine consécutive sur l'Iran, du nord au sud, avec au moins 4 morts, mais l'Iran riposte encore, Alexandra Sirgan.
4: L'Iran n'est pas en reste, puisque la force armée de la République islamique revendique des attaques de drones sur le Koweït, sur des dépôts de matériel de l'armée américaine à Camp Oudairi, ainsi que des installations militaires à Camp Arifjan, qui accueille un QG de l'armée de terre du commandement central américain au Moyen-Orient. Pas de confirmation cependant de ces frappes, ni d'ailleurs de celles revendiquées en Jordanie sur des hangars aéronautiques, ni enfin au Bahreïn, où Téhéran aurait frappé des réservoirs de carburant, des entrepôts de matériel, des casernes. Mais l'armée et ses soutiens sont visés. Les gardiens de la Révolution affirment avoir détruit un centre de données du géant américain Amazon, un centre qui jouerait un rôle majeur dans la collecte d'informations pour l'armée américaine. Depuis des mois, l'Iran dit considéré comme cible légitime toute installation au Moyen-Orient mise à disposition de l'armée américaine pour frapper son territoire. Et l'Iran menace maintenant de rétorsion tout pays participant, coopérant ou aidant Washington dans ses attaques. Mise en garde prononcée alors que les États-Unis et Israël poussent l'Arabie Saoudite à les rejoindre, ce qui briserait la position actuelle des pays du Golfe. Il faut dire que l'ennemi yéménite de Riyad, les Houthis, bloquent désormais les navires du premier exportateur mondial de brut en mer Rouge, ouvrant là un deuxième front non sans conséquence pour le prix de l'or noir qui repasse au-dessus des $100 le baril.
1: Merci Alexandra Sirgan. Autre zone touchée par ce conflit au Moyen-Orient, 2 sites du Liban et de Cisjordanie ont été inscrits au patrimoine mondial et patrimoine patrimoine en péril de l'UNESCO. Les châteaux du Mont Hamel au Liban et le site archéologique de Sébastien en Cisjordanie occupés. Une inscription en urgence pour tenter de les préserver des bombardements israéliens qui sévissent dans la région depuis le début de la guerre. Autre guerre, celle d'Ukraine où 5 personnes ont été tuées et 9 blessées ce matin. 2 bombes guidées russes sont tombées sur des infrastructures civiles à Sloviansk, près du front. De l'autre côté de la frontière, la Russie fait état, elle, de 6 morts et 26 blessés dans des attaques ukrainiennes. Des frappes visant l'une des entreprises militaires clés à Kirov, a affirmé le président ukrainien Volodymyr Zelensky. Au Venezuela, les évêques se font l'écho de l'indignation de la population face à la négligence de l'État. Dans une publication un mois après le double séisme, ils alertent contre le risque de corruption qui pourrait tirer profit de la situation désastreuse. Le nombre de morts s'élève à près de 5400 personnes selon les autorités et le pays sud-américain peine à se relever de la catastrophe. Des milliers de Vénézuéliens manquent toujours d'un toit. La question de la reconstruction est devenue prioritaire, mais ces programmes longs et coûteux commencent à peine à se concrétiser. Les explications de William Gazo.
5: Delcie Rodriguez souriante pendant qu'une famille s'enlace au milieu de leur nouveau salon. La scène s'est déroulée lundi dernier dans les immeubles d'un complexe résidentiel du sud de Caracas. Lors d'un événement largement relayé par les médias locaux, la présidente par intérim a remis les clés de 240 appartements à des personnes sinistrées du double séisme qui a frappé le Venezuela il y a tout juste un mois. Selon les chiffres officiels, plus de 23 000 personnes vivent toujours dans les parcs, écoles et autres stades transformés en centres d'accueil d'urgence et attendent d'être relogés. Lundi, Delcie Rodriguez a promis que son gouvernement mettrait à disposition des personnes sinistrées plus de 4000 logements d'ici la fin de l'année. Mais l'ampleur de la tâche est colossale. Les autorités chavistes estiment à environ 25 000 le nombre de logements nécessaires pour mettre à l'abri toutes les victimes du séisme. Or, le Venezuela, pays déjà plongé dans la crise avant le désastre, n'a pas les moyens d'assumer seul cette reconstruction. Mercredi, la Banque mondiale a évalué à près de 20 milliards de dollars les dégâts provoqués par le tremblement de terre. Compte tenu du niveau actuel de l'investissement, la majeure partie des fonds de reconstruction devrait être détournée d'autres projets moins prioritaires, estime la Banque mondiale. Au rythme actuel, la reconstruction devrait prendre plus de 10 ans, prévient l'organisation, autant dire une éternité pour les victimes. Bogota, William Gazo pour Radio Vatican.
1: Un pas de plus dans l'autoritarisme au Nicaragua. Le couple dirigeant Daniel Ortega et Rosario Murillo, à la tête du pays depuis 2 décennies, n'a pas l'intention de céder sa place. Désormais, le régime ne va plus seulement verrouiller les élections, il souhaite tout simplement les faire disparaître. Correspondance à Mexico de Diego Calmar.
6: Daniel Ortega a déclaré dimanche s'opposer à toute élection présidentielle, disant vouloir empêcher que l'opposition en exil ne puisse arriver au pouvoir. Le Parlement a annoncé une réforme législative en ce sens pour début août. Dimanche, lors de la commémoration de la révolution sandiniste de 1979, à laquelle il a participé, Ortega a clamé qu'ils oublient. Ici, au Nicaragua, il n'y aura plus d'élections qui leur permettent d'essayer de s'emparer du pouvoir, a-t-il dit en référence à ses opposants. Ancien guérillero marxiste et chef de file d'une révolution contre un autocrate soutenu par les États-Unis dans les années 1970, Ortega, 80 ans aujourd'hui, en est à son 4e mandat consécutif, obtenu grâce à des élections contrôlées non reconnues par la communauté internationale. Daniel Ortega et sa femme Rosario Murillo, qui tient les ficelles, dirigent le Nicaragua d'une main de fer, en particulier depuis la répression des manifestations de 2018 qui ont causé la mort de plus de 300 personnes, selon l'ONU, et poussé 10% de la population à l'exil. À Mexico, Diego Calmar pour Radio Vatican.
1: En Inde, les discussions entre gouvernement et étudiants ce matin n'ont rien donné. Parallèlement, le Conseil des ministres travaille sur un projet de loi renforçant les sanctions contre la triche aux examens. La conférence des évêques indiens condamne fermement la violente répression policière qui a fait des centaines de blessés. Nous partageons votre douleur, entendons vos voix et nous faisons l'écho de votre cri légitime en faveur d'un système éducatif transparent et juste. C'est ce qu'a écrit l'épiscopat dans un communiqué daté du 21 juillet. Journée de deuil ce vendredi à Madagascar. Elle a été décrétée en hommage aux victimes des récents enlèvements et meurtres qui inquiètent de plus en plus les populations. En l'espace d'une semaine, plusieurs corps ont été retrouvés dans la capitale et ses environs, dans des carrières ou des zones isolées. Et enfin, une dernière information, ou plutôt une proposition pour vous, chers et fidèles auditeurs. Nous souhaiterions vous connaître davantage et savoir ce qui vous plaît ou ce qui ne vous plaît pas dans nos bulletins d'information. Pourquoi nous écoutez-vous et comment améliorer nos journaux? Pour y répondre, écrivez-nous à l'adresse français@vaticannews.va. Merci d'avance. C'est la fin de notre journal. Prochain rendez-vous avec l'actualité en français, ce sera lundi matin, 8h30, heure de Rome. D'ici là, je vous souhaite à tous un excellent week-end.
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8: Aujourd'hui, 24 juillet, nous fêtons Sainte Christine. Ce qu'on raconte d'elle serait incroyable si ne s'en portait caution Jacques de Vitry, chroniqueur honnête et intelligent s'il en fut. Le célèbre cardinal fréquenta Christine pendant les 2 ans qu'il passa près de Sainte Marie d'Oigny, de 1211 à 1213. Les opérations divines furent en elle vraiment merveilleuses, écrit-il. Elle était restée longtemps morte et avait obtenu de reprendre sa chair pour faire son purgatoire ici-bas. Aussi subit-elle des épreuves inouïes durant de longues années, tantôt se roulant dans le feu, tantôt séjournant dans l'eau glacée en plein hiver. Elle finit par être favorisée de grâces sublimes et jouir d'une paix profonde. Souvent, ravie en esprit, elle menait les âmes des défunts au purgatoire. Parfois même, elle les menait à travers le purgatoire jusqu'au ciel. Christine avait un peu plus de 20 ans quand elle mourut pour la première fois. Elle surgit de son cercueil pendant la messe de Requiem et s'envola jusqu'à la voûte de l'église, tant l'odeur des pécheurs assistant à ses obsèques la dégoûtait. Lorsqu'elle redescendit, elle assura qu'elle était allée en enfer où elle avait trouvé plusieurs anciennes connaissances, ensuite au purgatoire où elle en avait rencontré beaucoup, enfin au paradis d'où elle était revenue sur terre afin de prier et de souffrir pour les fidèles défunts. Sa vie ne fut que prodige. Elle volait dans les arbres, était jetée par le démon dans des fours à pain, vomissait à l'approche des pécheurs. Au couvent Sainte-Catherine de Saint-Tron, où elle passa ses dernières années, elle ne donna jamais que des exemples d'obéissance et d'humilité. Quant au prénom de Christine, c'est le doublet de Christiane, la même origine et la même signification. Christine et Christina se sont imposées très vite dans toutes les nations chrétiennes. C'est la forme la plus répandue de l'ensemble des prénoms qui veulent afficher l'appartenance à la religion du Christ. Attribuée dès les premiers siècles de notre ère, Christine a fait une grande carrière, aussi bien en Scandinavie, où ce prénom fut illustré au XVIIe siècle par la reine Christine de Suède, qu'en Espagne, en Italie, en Angleterre, puis aux États-Unis, où le diminutif Tina connut également un vif succès. En France, Christine, de 1955 à 70, prit sa revanche sur Christiane et figura une dizaine de fois au palmarès des 10 prénoms féminins les plus attribués. Aujourd'hui, il s'est fait assez discret. Demain, n'oubliez pas de souhaiter une bonne fête au Jacques. Bonne journée.

Évangile de Jésus-Christ selon saint Matthieu. En ce temps-là, Jésus disait à ses disciples: Écoutez ce que veut dire la parole du semeur. Quand quelqu'un entend la parole du royaume sans la comprendre, le mauvais survient et s'empare de ce qui est semé dans son cœur. Celui-là, c'est le terrain ensemencé au bord du chemin. Celui qui a reçu la semence sur un sol pierreux, c'est celui qui entend la parole et la reçoit aussitôt avec joie. Mais il n'a pas de racine en lui. Il est l'homme d'un moment. Quand vient la détresse ou la persécution à cause de la parole, il trébuche aussitôt. Celui qui a reçu la semence dans les ronces, c'est celui qui entend la parole. Mais le souci du monde et la séduction de la richesse étouffent la parole, qui ne donne pas de fruits. Celui qui a reçu la semence dans la bonne terre, c'est celui qui entend la parole et la comprend. Il porte du fruit à raison de 100 ou 60 ou 30 pour un. Voici un évangile qui n'a pas besoin de commentaire puisque c'est en quelque sorte l'homélie de Jésus sur la parabole du semeur. Écouter cet évangile en ce vendredi n'est pas anodin, car dans les jours de la semaine, nous savons que ce jour est jour de pénitence et de conversion. Elle permet aussi à chacun de faire une sorte d'examen de conscience sur ce que peut être la réalité de sa vie au sujet de l'accueil de la parole de Dieu. Qu'en est-il pour nous? Il y a dans ce récit de la semence une sorte de progression, de celui qui entend la parole sans la comprendre à celui qui entend la parole, la comprend et porte du fruit. Chacun de nous qui écoutons cet évangile et l'accueillons dans la foi est sans doute sur ce chemin entre ces deux états. Si bien que se présentent à nous ces deux situations. Celle d'être l'homme d'un moment sans persévérance dans notre vie, avec Jésus, pour faire la volonté du Père. Ou alors celle d'être l'homme occupé, suroccupé, pour ne pas dire distrait, par de multiples soucis du monde qui nous écarte de l'appel que nous adresse la parole, le Christ lui-même, à vivre l'Évangile. À chacun, il revient de discerner l'état de son cœur sur ce sujet. En se souvenant que seuls ceux qui se laissent guider par l'Esprit de Dieu peuvent devenir cette bonne terre, lui seul peut nous éclairer.

0: éclairer sur la réalité de notre situation et nous inspirer le pas concret que nous avons à faire pour que la parole de Dieu porte du fruit en nous.
1: Lecture et commentaire de l'Évangile du jour par le Père Hervé Guignard, vicaire général de Toulouse.

Dimanche 26 juillet, la paroisse Saint-Pierre d'Amicoussé rendra hommage à la figure de Monseigneur Jean Larart. Au programme dimanche 26 juillet, à partir de 10h en l'église de Camou, le père Laurent Bachot reviendra sur la vie de ce missionnaire qui devint évêque en Chine. Puis à 10h30, il célébrera une messe d'action de grâce en l'honneur de Monseigneur Jean Larart. Rappelons que Jean Larart est né le 22 décembre 1884 à Camou. Après des études au petit séminaire de Mauléon de 1895 à 1902, puis au grand séminaire de Bayonne de 1902 à 1904, Jean Larart entre aux missions étrangères de Paris en 1905. Il est ordonné prêtre en 1909 et part pour la province du Guizhou en Chine le 17 novembre de la même année. Par la suite, il devint évêque en 1933. Mais à la suite de la montée du pouvoir communiste, il est brutalement expulsé de Chine au début de mars 1952. Rentré en France, il devint aumônier des frères de Pleurmel à Cibourg jusqu'en 1965, l'année de son décès. Monseigneur Jean Larart à l'honneur à la paroisse Saint-Pierre d'Amicoussé, dimanche 26 juillet à partir de 10h en l'église de Camou. Le jeudi 30 juillet à 15h30 à Notre-Dame du Refuge à Anglet, chez les Servantes de Marie, aura lieu une rencontre qui donnera la parole à François Villeroy de Gallo, gouverneur honoraire de la Banque de France et nouveau président de l'œuvre des apprentis d'Auteuil. Il sera interrogé par Jérôme Vrignon, président de l'Association des Amis du Cardinal Etchegaray, sur le thème de l'espérance. Chrétien, quelle espérance portons-nous ? En effet, en ces temps confus, la parole et l'action des chrétiens sont plus que jamais attendues. L'accueil reçu par la dernière encyclique de Léon XIV en porte témoignage. À la suite de la rencontre de l'an dernier sur l'intelligence artificielle au refuge d'Anglet et de la conférence du 3 juin dernier à l'Argenté qui a été un beau succès, l'Association des Amis du Cardinal Etchegaray et l'antenne locale des Semaines Sociales de France proposent donc à toutes les personnes préoccupées par la situation tant mondiale que locale de venir se ressourcer en écoutant le témoignage de François Villeroy de Gallo, mais aussi en prenant la parole pour partager cette espérance. Cette conférence « Chrétien, quelle espérance portons-nous » sera suivie d'un temps convivial et de partage en chanson. Elle aura lieu jeudi 30 juillet à partir de 15h30 à Notre-Dame du Refuge à Anglet. Une session de catéchèse avec les adultes, message, est organisée au centre Assomption de Lourdes du lundi 17 août à 16h au samedi 22 août à 9h du matin. C'est une grande première pour notre région et qui pourra intéresser des personnes de notre diocèse. Lourdes sera le lieu propice pour voir Dieu à l'œuvre dans la Bible et dans nos vies. Au programme de cette formation sur le thème « Cheminer dans la foi avec des femmes de la Bible », enseignements, musiques et chants, prières, échanges, ateliers et visites du sanctuaire, renseignements complémentaires et inscriptions sur cette session de catéchèse avec les adultes avec message au 06 43 46 57 80, 06 43 46 57 80. Lundi 24 août à 20h, à l'église Saint-Vincent de Cibourg, l'association Gasté Soubia Pont pour les jeunes organise une grande conférence ouverte au public sur le thème « Intelligence artificielle, magnifique humanité » inspirée de l'encyclique « Magnifica Humanitas » du pape Léon XIV. Plusieurs personnalités reconnues vont y apporter leur expertise. Nabila Genouni, docteur en intelligence artificielle, Jérôme Grivet, directeur général délégué du Crédit Agricole, Monseigneur Dominique Ray et Philippe Chalmin, professeur à l'Université Paris-Dauphine, qui va modérer ces échanges. Cette conférence « Intelligence artificielle, magnifique humanité » est proposée lundi 24 août à partir de 20h en l'église Saint-Vincent de Cibourg.

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1: Le musée historique de Biarritz ainsi que la municipalité proposent du 4 juillet au 31 octobre 2026 une exposition inédite consacrée à Joseph Saint-Germier intitulée « Lumière du Sud ». Peintre originaire de Toulouse et formé à l'École des Beaux-Arts de Paris dans les ateliers d'Alexandre Cabanel et de Léon Bonnat, Saint-Germier s'impose dès la fin du 19e siècle comme une figure reconnue de la peinture académique, exposant régulièrement au salon et récompensé notamment lors de l'exposition universelle de 1900. À travers une sélection d'œuvres emblématiques, cette exposition Lumière du Sud invite à redécouvrir un peintre aujourd'hui méconnu du grand public, mais célébré en son temps. Lumière du Sud, exposition consacrée à Joseph Saint-Germier, ouverte jusqu'au 31 octobre 2026 au Musée historique de Biarritz. Cette année, le Centre départemental d'éducation au patrimoine Hospitalea à Irisari invite ses visiteurs à explorer les chemins des légendes basques à travers l'exposition Mythologia. Le Centre Hospitalea propose une exposition pédagogique dédiée à ce patrimoine immatériel organisée en trois espaces. Un espace immersif pour plonger dans les légendes grâce aux décors, aux textes poétiques et à l'écoute de contes. Un espace scientifique présentant l'état actuel de la recherche et les différentes interprétations de ces mythes. Et enfin, un espace contemporain mettant en lumière les réinterprétations artistiques, illustrations, spectacles, danse, cinéma. Une exposition en entrée libre et gratuite du mardi au samedi de 10h à 12h30 et de 13h30 à 17h30 au centre Hospitalea dans le bourg d'Irisari. Programme complet sur hospitalea.fr. À Biarritz, le festival L'Invitation au Voyage lance un appel au récit autour du thème en musique en partenariat avec la médiathèque de Biarritz. Habitants du Pays Basque, visiteurs de passage ou participants venus d'ailleurs sont invités à partager un souvenir musical marquant, une chanson associée à une rencontre, un concert inoubliable, un premier slow ou encore une mélodie liée à une étape importante de leur vie. Ouvert à tous, sans condition d'âge ni de résidence, cet appel à contribution est gratuit. Les textes inédits d'une longueur maximale de 7000 signes pourront être envoyés du 15 juin au 20 septembre par courrier ou par courriel à la médiathèque de Biarritz. Les récits sélectionnés intégreront la programmation du festival 2026. Ils feront l'objet d'une lecture publique par un ou une comédienne lors d'un temps fort de la manifestation programmée du 16 au 18 octobre prochain. Une manière originale de faire dialoguer mémoire intime et création artistique autour du pouvoir évocateur de la musique. Durant tout le mois de juillet ainsi que le mois d'août, la chapelle du Sacré-Cœur d'Asparin ouvre exceptionnellement ses portes pour une expérience immersive unique. Entre patrimoine et fiction, plongée dans un escape game scénarisé au cœur des fresques et des mystères du lieu. Après un étrange phénomène provoqué par un orage, les visiteurs se retrouvent prisonniers. Observation, réflexion et esprit d'équipe seront indispensables pour résoudre les énigmes et retrouver le chemin du présent. Une aventure originale à vivre en famille ou entre amis, dans un lieu chargé d'histoire. Cet escape game s'adresse à un groupe d'adultes ou en famille de 2 à 5 personnes maximum. Du mardi au jeudi, pour 3 sessions de 45 minutes à 15h, 16h15 et 17h30, renseignements et inscriptions auprès de l'Office du Tourisme au 05 59 29 62 02 05 59 29 62 02. À partir du 4 juillet et jusqu'au 29 août 2026, sera ouverte au public l'exposition Traverser les siècles consacrée aux travaux et à la rénovation de l'église de l'Hôpital Saint-Blaise. depuis le Moyen-Âge jusqu'au XXe siècle. À travers documents, archives, témoignages et mises en perspective historiques, cette exposition retrace l'évolution d'un monument exceptionnel. Classée au patrimoine mondial de l'UNESCO au titre des chemins de Saint-Jacques-de-Compostelle, elle met en lumière les transformations successives de l'édifice, les savoir-faire mobilisés et l'engagement constant pour sa préservation. L'exposition Traverser les siècles s'ouvrira le 4 juillet, les samedis, de 10h30 à 17h30 à l'hôpital Saint-Blaise en entrée libre. La première édition des musicales de Belloc se déploiera du samedi 8 au dimanche 16 août prochain autour de trois concerts réunissant des artistes venus de toute la France à l'abbaye de Belloc, Habitat et Humanisme. Samedi 8 août à 20h, un concert pour orgue et trompette, Souffle et Lumière avec Thomas Hospital et Romain Leleu. Jeudi 13 août à 20h, un concert de Charles Balayer sur un répertoire jazz des périodes variées sur un orgue Hammond ainsi que l'orgue à tuyaux de Belloc. Et enfin, dimanche 16 août à 18h, un concert avec l'ensemble Dulci Jubilo sous la direction de Christophe Gibert, accompagné par Thomas Hospital sur un programme qui s'articulera autour du Requiem de Gabriel Fauré. Réservez vos places pour l'un de ces trois concerts des musicales de Belloc du samedi 8 août au dimanche 16 août prochain sur le site Diocèse 64 dans la rubrique Agenda. Dans le cadre de ces musicales, l'abbaye de la Once accueille dimanche 26 janvier à partir de 18h un concert de l'ensemble Magnum Mysterium. Magnum Mysterium est né en septembre 2024 de la rencontre de 8 chanteurs solistes issus de l'ensemble vocal de Rouen et formés au Conservatoire de Rouen et de Paris. Animés par une même passion pour le chant choral, ils se sont donnés pour mission de faire découvrir un répertoire encore trop rarement entendu en Europe, celui de la tradition chorale américaine. Ce concert propose de redécouvrir cette richesse à travers un parcours couvrant près de 150 ans de création, de 1874 à 2022. L'ensemble Magnum Mysterium en concert, dimanche 26 juillet à 18h en l'abbaye de la Once en libre participation. À l'occasion des 30 ans de la Peña Dona Sarre, les Dona Sartar ou habitants de Saint-Jean-le-Vieux proposent Contrapache, une cavalcade revisitée mêlant tamborada, chant, danse et théâtre. Ce spectacle sera présenté vendredi 24 et samedi 25 juillet à partir de 21h dans le parc du château Sala de Saint-Jean-le-Vieux. Réservation et informations pratiques sur le site contrapache.com. 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
4: Évangile de Jésus-Christ, selon saint Matthieu. En ce temps-là, Jésus disait à la foule ses paraboles. Le royaume des cieux est comparable à un trésor caché dans un champ. L'homme qui l'a découvert le cache de nouveau. Dans sa joie, il va vendre tout ce qu'il possède et il achète ce champ. Ou encore, le royaume des cieux est comparable à un négociant qui recherche des perles fines. Ayant trouvé une perle de grande valeur, il va vendre tout ce qu'il possède et il achète la perle. Le royaume des cieux est encore comparable à un filet que l'on jette dans la mer et qui ramène toutes sortes de poissons. Quand il est plein, on le tire sur le rivage, on s'assied, on ramasse dans des paniers ce qui est bon et on rejette ce qui ne vaut rien. Ainsi en sera-t-il à la fin du monde. Les anges sortiront pour séparer les méchants du milieu des justes et ils les jetteront dans la fournaise. Là, il y aura des pleurs et des grincements de dents. « Avez-vous compris tout cela ?» Ils lui répondent « Oui ». Jésus ajouta « C'est pourquoi tout scribe, devenu disciple du royaume des cieux, est comparable à un maître de maison qui tire de son trésor du neuf et de l'ancien. » Voici quatre petites paraboles que Jésus développe pour parler du royaume des cieux. Mais en dehors de ce point commun qu'il annonce lui-même, on se demande quel est le lien entre elles. Les deux premières semblent assez facilement compréhensibles. Qu'il s'agisse du trésor caché dans le champ ou de la perle rare, le bénéficiaire est prêt à sacrifier tout ce qu'il possède. Et la joie qu'il en éprouve compense largement la perte du reste. La troisième parabole raconte un retour de pêche. Il y a du tri à faire dans le filet. On ramasse dans des paniers ce qui est bon et on rejette ce qui ne vaut rien. Et Jésus ajoute « Ainsi en sera-t-il à la fin du monde. Les anges sortiront pour séparer les méchants des justes. » À noter que Jésus a déjà développé cette même image du tri, avec la même formule, dans la parabole du bon grain et de l'ivraie. Et nous avions noté que bons et méchants ne sont pas deux catégories distinctes d'hommes, mais des comportements. Ce rappel du jugement comparé à un tri sans appel dit la gravité des enjeux. Et nous retrouvons là, en définitive, un thème très fort de l'enseignement de Jésus. Nul ne peut servir deux maîtres. Ou encore l'image de la porte étroite, ou celle de la maison bâtie sur le roc. Et ces choix que nous avons à faire sont d'une extrême gravité. La sévérité de l'image du jugement est là, pour nous le rappeler. Cela nous fait penser à la toute première prédication de la vie publique de Jésus. Il disait « Convertissez-vous, le règne des cieux s'est approché. » Et au jeune homme riche de biens matériels et spirituels qui vient lui demander « Maître, que dois-je faire de bon pour avoir la vie éternelle ?» Jésus répond « Si tu veux être parfait, va, vends ce que tu possèdes, donne-le aux pauvres et tu auras un trésor dans les cieux, puis viens, suis-moi. » Mais on connaît la suite. Le jeune homme n'a pas compris le trésor que représentait cet appel de Jésus et il n'a pas du coup trouvé la force du renoncement. Et il s'en est retourné à sa vie ordinaire, tout triste. On voit tout de suite, bien sûr, les exigences que Jésus pose ici pour notre vie de baptisé. À l'entendre, il n'y a pas de demi-mesure. Cela veut dire que tout, désormais, dans nos vies, se juge à la lumière du royaume de Dieu. Réintroduire dans nos pensées, nos jugements, nos comportements, une référence au royaume de Dieu qui vient, disait Mgr Coffi, est aujourd'hui une tâche essentielle de l'Église. Ce sont ces trois premières paraboles qui permettent de comprendre la quatrième, car c'est là que Jésus voulait en venir. Elle est précédée d'un court dialogue entre Jésus et ses disciples. « Avez-vous compris tout cela ?» leur demande-t-il et eux répondent « Oui ». Alors Jésus reprend « C'est ainsi que tout scribe devenu disciple du royaume des cieux est comparable à un maître de maison qui tire de son trésor du neuf et de l'ancien. Les scribes étaient familiers des Écritures, vous le savez, c'est-à-dire de l'Ancien Testament, pétris de la foi et de l'espérance de leur peuple. Mais Jésus savait quel effort ils auraient à faire pour accueillir la nouveauté qu'il apportait par rapport à leurs idées préconçues et pour se mettre au diapason de Dieu. Il les met en garde d'une certaine manière. Pour accueillir le royaume, vous aurez vous aussi des renoncements opérés. Vous allez devenir propriétaire d'un trésor fait de neuf et d'ancien. Il faudra savoir garder tous les acquis de l'Ancien Testament, tout son trésor de découverte du mystère de Dieu et en même temps vous préparer à accueillir la nouveauté révélée par Jésus-Christ. Sur le rapport entre l'Ancien et le Nouveau Testament et notre trésor qui est fait à la fois d'ancien et de nouveau, il faut relire cette phrase de Jésus. « N'allez pas croire que je sois venu abroger la loi ou les prophètes. Je ne suis pas venu abroger, mais accomplir. » Nous savons combien les mystères révélés par Jésus s'enracinent dans la révélation de la première alliance. Nous savons aussi que celle-ci trouve tout son sens et son accomplissement en Jésus-Christ. Connaître l'une et l'autre inséparablement, voilà le grand, l'unique trésor. En y réfléchissant, tout compte fait, on s'aperçoit que la vie de Paul est une illustration parfaite de ces quatre paraboles. Il suffit de relire les confidences qu'il fait aux Philippiens. Après avoir énuméré ses titres de fierté en tant que juif et pharisien, il ajoute « Toutes ces choses qui étaient pour moi des gains, je les ai considérées comme une perte à cause du Christ. Mais oui, je considère que tout est perte en regard de ce bien suprême qu'est la connaissance de Jésus-Christ, mon Seigneur. »

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0: Bonjour à tous et bienvenue pour cette édition du Repos Musical, une émission spéciale aujourd'hui puisque nous avons l'honneur d'accueillir sur notre antenne le pianiste Aurélien Pontier. Bonjour.
1: Bonjour Violaine.
0: Merci d'avoir accepté de participer à cette émission. Alors, vous êtes pianiste, votre dernier opus s'intitule Vienna Joyful Apocalypse, paru chez Warner Classics, avec des œuvres qui dépeignent les dernières années de la Vienne impériale. Vous allez nous accompagner tout au long de cette émission en nous présentant les morceaux que vous avez vous-même sélectionnés, dont certains qui sont interprétés par vous-même au piano. Alors, on va commencer peut-être avec Schubert, la symphonie numéro 8 en si mineur. Pourquoi avoir choisi ce morceau, Aurélien Pontier ?
1: Alors, en fait, c'est un souvenir d'enfance. C'est peut-être le tout premier Schubert que j'ai jamais écouté, presque involontairement. Il se trouve qu'il y avait une émission de télé, quand j'étais petit, qui s'appelait Les Aigles Foudroyés, une émission de Frédéric Mitterrand. Et mon père était féru d'histoire, il regardait ça avec beaucoup de passion, d'intérêt, et moi, j'étais absolument en état de choc en écoutant ce début. Il y a un solo de hautbois qui est extraordinaire et qui est, comment dire, qui est lourd de menaces. L'émission de télé, je me souviens, décrit en gros, un peu comme mon disque, les dernières années des empires centraux en Europe et la fin des Romanov en Russie. Et ce choix musical est très très bien vu parce que voilà, il y a ce début, un rythme funèbre au violoncelle et contrebasse, ce hautbois qui semble annoncer un destin tragique. Et c'est resté dans ma tête immédiatement. C'est vraiment ce genre de mélodie qu'on mémorise tout de suite. Et voilà, c'est une symphonie inachevée. Dans sa courte vie, Schubert n'a pas pu en composer les quatre mouvements. Il en a laissé que deux. Et c'est un de ses plus grands chefs-d'œuvre.
0: Alors on l'écoute.

0: C'était la symphonie numéro 8 en si mineur de Schubert par la Philharmonique de Vienne. Merci Aurélien Pontier d'avoir choisi ce morceau pour commencer notre repos musical. On continue, toujours à Vienne, avec un extrait de votre disque Joyful Apocalypse, paru chez Warner Classics. Présentez-nous ce morceau, s'il vous plaît.
1: Donc oui, cette pièce de Grünfeld, c'est une sorte de pot-pourri des opérettes viennoises de l'époque, des opérettes de Strauss, évidemment. J'ai voulu ouvrir mon disque par ce morceau parce que c'est une ode à la joie de vivre viennoise. Dans le monde germanique, on dit souvent que Vienne, c'est la capitale des plaisirs. C'est quelque chose qu'on met un peu en regard avec le versant plus allemand du monde germanique. Où on n'est pas trop dans la même atmosphère avec Wagner et Brahms. Là, non, il y a une espèce de joie sans mélange, mais c'est là aussi c'est cette joie qui précède les catastrophes à venir. Et voilà, j'ai évidemment voulu ouvrir le disque par ce morceau aussi parce qu'il contient parmi les plus célèbres mélodies de Strauss qui ont été transcrites par Grünfeld d'une façon très liszienne, c'est-à-dire d'une façon extrêmement virtuose. C'est une pyrotechnie pianistique, un feu d'artifice permanent. Et voilà, c'est une mise en bouche à laquelle je tenais.

0: C'était l'opus 56 de la soirée de Vienne de Johann Strauss, réécrit par Alfred Grünfeld, donc choisi par vous, Aurélien Pontier, pour cette émission du repos musical. On continue avec du chant, Elisabeth Schwarzkopf, qui est une soprano allemande du XXe siècle, qui nous interprète Im Frühling, donc au printemps, si je ne me trompe, opus 101, numéro 1. Aurélien Pontier, vous avez choisi ce morceau vous-même. Pourquoi ? On est dans le thème donc toujours de Vienne.
1: Alors Schubert, c'est le compositeur viennois par excellence. Je ne pouvais pas décemment concevoir un disque sur Vienne sans évoquer la figure tutélaire de Schubert. Dans ce cas très précis, j'ai vraiment voulu que l'on écoute la sublime voix de Elisabeth Schwarzkopf. C'est peut-être la plus grande chanteuse de lieder de tout le XXe siècle. Cette voix est un miracle. Il y a un velouté dans sa voix qui s'est éteint avec elle. Et là encore, j'ai découvert sa voix enfant. Je me souviens très bien de la pochette du disque. Encore, on la voit rayonnante et en train de chanter les quatre derniers lieder de Strauss. Alors, pas le Johann Strauss qu'on a écouté tout à l'heure, mais Richard Strauss, qui est un compositeur post-romantique. J'ai choisi ce lead in Frühling tout spécialement parce qu'il y a quelque chose de profondément intime dans cette musique. Je trouve que c'est le genre de musique qui ne gagne pas à être joué et chanté dans une salle de concert énorme, mais plutôt dans l'intimité d'un foyer. Et les paroles de ce lied racontent une fois de plus chez Schubert, c'est un peu le thème, l'idée fixe de sa vie et de son œuvre, le tragique d'un amour non partagé. Il raconte évidemment, comme souvent les romantiques allemands, la beauté de la nature, etc. Mais il fait quelques allusions en disant qu'il aimerait tellement visiter cette forêt avec l'être aimé, et la façon dont il le dit, on comprend que ça n'aura pas lieu. Et voilà, on dit souvent que la musique de Schubert est éminemment consolatrice. C'est une musique qu'il faut, à mon avis, écouter seule, vraiment, ou alors l'écouter en disque très tranquillement. Et voilà, il y a plusieurs opus de Schubert dans ce disque, mais je voulais l'introduire par cette voix de Schwarzkopf que j'aime tant.
0: On l'écoute, Im Frühling de Schubert, donc l'opus 101, numéro 1.

0: C'était l'opus 101 de Schubert, Im Frühling, interprété par Elisabeth Schwarzkopf. On passe maintenant à un Liebeslied de Fritz Kreisler, donc ce violoniste et compositeur autrichien que vous avez choisi pour nous, Aurélien Pontier. Il est accompagné au piano par Karl Lamson. Pourquoi avoir choisi ce morceau ?
1: Alors là, on est vraiment dans le mythe du violoniste viennois Fritz Kreisler. C'était un personnage plein de charme. Et ce Liebeslied, Liebeslied, ça veut dire chagrin d'amour.
0: Ah, j'avais mal prononcé, alors Liebeslied.
1: Oui, ce Liebeslied de Fritz Kreisler, qui est, donc c'est, en français, c'est un chagrin d'amour. C'est devenu presque un hymne non officiel de la ville de Vienne. Et il perpétue à travers ce morceau la tradition du Stehgeiger. Alors qu'est-ce que c'est le Stehgeiger ? Littéralement, ça veut dire le violoniste debout. Et vous savez, c'est ce violoniste qui déambule de table en table dans les brasseries viennoises et qui joue des mélodies très, très, très langoureuses. Voilà, une tradition qui s'est perpétuée jusqu'à aujourd'hui. C'est évidemment une valse, le rythme viennois par excellence. Mais vous allez voir qu'on n'est pas du tout dans une valse, dans de la mauvaise musique pour touristes, mais cette valse qui est en apparence toute légère, en fait, elle cache quelque chose de beaucoup plus profond. Comme il décrit un chagrin d'amour, on a une mélodie très douce amère au début, mais au milieu de la pièce, il y a cette espèce d'embellie en majeur. Alors on imagine que c'est le moment où on se remémore les temps heureux. Et puis, le retour du début, ou une sorte de retour à la réalité. Mais la mélodie se termine malgré tout en majeur, de façon plus heureuse. Donc, on subodore que Kreisler a voulu imaginer une fin résiliente, comme on dirait aujourd'hui, c'est un terme très à la mode. Et voilà, ce Kreisler était absolument inévitable dans une sélection viennoise. À titre personnel, je l'aime beaucoup et vous allez voir que je lui rends un hommage assez particulier un peu plus tard dans le disque, mais on en parle après.

0: C'était le Lip Slide de Fritz Kreisler, accompagné au piano par Carl Lamson. Et puis, on va continuer avec Fritz Kreisler, donc, puisque c'est votre sélection, Aurélien Pontier, que vous avez faite pour nous aujourd'hui. Un autre Lip Slide, arrangé par Serge Rachmaninoff, que vous jouez, vous-même, que vous interprétez vous-même, puisque il est issu de votre dernier opus, Vienna Joyful Apocalypse. Là aussi, pourquoi avoir choisi ce lip slide, donc chant d'amour?
1: Alors, c'est exactement le même morceau que vous venez d'entendre avec Fritz Kreisler lui-même au violon. Il se trouve que c'est une transcription pour piano seul, écrite par Rachmaninoff. Et vous savez, Rachmaninoff, c'était aussi un exilé. Il avait fui la Russie au moment de la révolution bolchevique. Et il s'est réfugié aux États-Unis, où il a été chaleureusement accueilli par Kreisler. Évidemment, ces deux exilés ne pouvaient que s'entendre. Ils ont formé un magnifique duo. Il y a quelques disques qui en témoignent, des disques où ils jouent des sonates de Beethoven, etc. Ils ont formé un duo assez unique. Alors, c'était un petit peu Laurel et Hardy, parce que Fritz Kreisler, c'était vraiment le violoniste viennois charmeur qui faisait des blagues sans cesse, qui était un peu assez narcissique, il faut bien le dire. Rachmaninoff, c'était vraiment plutôt le grand seigneur intimidant. Stravinsky disait de lui que c'était 1,90 m de mauvaise humeur. Et puis c'était ce virtuose absolument sidérant, peut-être un des plus grands pianistes de l'histoire du piano, si ce n'est le plus grand pianiste. Il a, à travers cette pièce, écrit une transcription, et c'est-à-dire que il réimagine cette mélodie très entêtante de Kreisler, mais lui, il la part d'un habillage pianistique extrêmement virtuose, mais surtout très très très élégant. Et je pense que cette pièce scelle leur amitié. C'est l'amitié vraiment de deux exilés, de deux déracinés. On sait que jusqu'à l'extrême fin de sa vie, dans les années 40, Rachmaninoff pensait à Saint-Pétersbourg et à Moscou sans cesse. C'était l'obsession de sa vie. Et Kreisler avait dû fuir la Vienne devenue nazie dès l'Anschluss. Évidemment, sa vie était en danger parce qu'il était juif. Donc voilà, ces deux immenses musiciens se sont compris et ce morceau scelle littéralement leur amitié.
0: On l'écoute donc ce Lip Slide de Fritz Kreisler arrangé par Serge Rachmaninoff et joué par Aurélien Pontier.

0: C'était le lip slide de Fritz Kreisler arrangé par Serge Rachmaninoff et que vous jouiez. Donc Aurélien Pontier, vous êtes avec nous aujourd'hui. Merci beaucoup pour votre présence. Merci d'avoir sélectionné tous ces morceaux pour nous. On va terminer avec une œuvre assez exceptionnelle, la valse de Ravel qu'il a composée en 1920. Selon ses propres mots, c'est une espèce d'apothéose de la valse viennoise. Est-ce que c'est comme cela que vous la vivez quand vous jouez cette valse au piano?
1: Oui, c'est alors ce qui est vraiment fascinant dans cette pièce d'abord, c'est qu'il revient à un Français d'écrire le plus bel hommage à la Vienne impériale et musicale. C'est Ravel, en effet, qui, sur une commande de Diaghilev, qui était, vous savez, le directeur des ballets russes, a écrit cet immense poème symphonique, immense par l'intensité et pas tant par la durée, parce que finalement, qu'est-ce que c'est que cette valse de Ravel? C'est un immense crescendo qui mène à une catastrophe, en fait. C'est une allégorie de la guerre, évidemment. Et je crois que Ravel parle lui-même à la fois d'apothéose et d'apocalypse. Alors, vous voyez, on n'est pas très loin du titre de mon disque. Il a écrit au départ cette pièce pour orchestre. Et vous savez, Ravel était un orchestrateur de génie, peut-être le plus grand orchestrateur de ces deux derniers siècles. On le voit évidemment avec le célèbre Boléro, mais là il y a cette pièce séparée de toutes les séductions de l'orchestre normalement, mais Ravel a tenu à en faire une transcription pour piano, et je trouve ça vraiment très intéressant parce que vous savez, quand on joue une œuvre originellement écrite pour orchestre au piano, en fait on en découvre toutes les arcanes. Il n'y a plus les séductions de l'orchestre, il n'y a plus ce côté onctueux des cordes. Cette fois-ci, on a vraiment peut-être quelque chose de plus anguleux, de plus nerveux. Et je trouve que le crescendo final, cette espèce de danse infernale, n'en a que plus de force. Oui, cette pièce, en fait, symbolise l'Europe qui se suicide littéralement à travers cette grande guerre qui nous a mené à vraiment une autodestruction. Et l'argument, si vous voulez, de cette pièce, on le sait parce que c'est Ravel en personne qui l'a écrit pour les chorégraphes, c'est un ballet à l'origine. Il a dit que cette pièce décrivait une salle de bal impériale au milieu du 19e siècle. On devine à peine quelques nuées de danseurs à travers la salle mal éclairée. Et puis tout d'un coup, un rythme éclatant de valse retentit. Le lustre s'allume très fort et puis finit par éclater. Et la fin est une espèce de tourbillon fatal. Et on devine sans peine qu'il décrit les nations européennes qui courent à leur perte dans ce fracas final. C'est un chef-d'œuvre vraiment absolu. Et on en sort bouche bée. Et c'est la raison pour laquelle j'ai voulu vraiment clore mon disque par cette pièce définitive.
0: On l'écoute, la valse de

0: Vous avez entendu la valse de Ravel, dernière œuvre du disque d'Aurélien Pontier, Joyful Apocalypse, disque paru chez Warner Classics. Merci beaucoup Aurélien Pontier, vous avez été avec nous pendant toute cette heure de repos musical, vous nous avez emmenés à Vienne. Merci de nous avoir éclairés sur les morceaux que vous avez choisis et surtout de nous avoir enchantés par vos interprétations au piano. Je rappelle donc votre dernier disque, Vienna Joyful Apocalypse, dont nous avons entendu quelques extraits. Merci à tous et à très bientôt sur votre radio chrétienne.
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1: Sainte Vierge Marie, je vous demande instamment d'intercéder auprès de votre fils Jésus en faveur d'Isabelle et Estelle, qu'elles reçoivent tout le soutien, toute la protection et la force nécessaires dans les épreuves qu'elles traversent. Merci Sainte Vierge Marie.
2: Notre-Dame de Lourdes, Sainte Bernadette, veillez sur ma santé et surtout sur mes yeux que je peux voir un peu plus clair. Je vous remercie, Maman Marie.
3: Au nom du Père et du Fils et du Saint-Esprit, mes frères et sœurs, mes chers pèlerins, soyez tous les bienvenus à la grotte de Massabielle, où la Vierge Marie, l'Immaculée Conception, est apparue 18 fois à Bernadette Soubirous. Avec elle, nous méditerons les mystères douloureux du rosaire. Nous prions avec tous les pèlerins présents à Lourdes. Nous prions aussi avec tous ceux, celles qui s'associent à la prière du chapelet par l'écoute de leur radio chrétienne francophone, par l'écoute de la chaîne de télévision KTO, par leur connexion au site internet de Lourdes. Ensemble, nous professons notre foi. Je crois en Dieu, le Père Tout-Puissant, Créateur du ciel et de la terre, et en Jésus-Christ, son Fils unique, notre Seigneur, qui a été conçu du Saint-Esprit, est né de la Vierge Marie, a souffert sous Ponce Pilate, a été crucifié et mort et a été enseveli, est descendu aux enfers. Le troisième jour est ressuscité des morts, est monté aux cieux, est assis à la droite de Dieu le Père Tout-Puissant, d'où il viendra juger les vivants et les morts. Je crois en l'Esprit Saint, à la Sainte Église catholique, à la communion des saints, à la rémission des péchés, à la résurrection de la chair, à la vie éternelle. Amen. Prions pour les intentions de notre Saint-Père, le pape Léon XIV. Prions pour son prochain voyage en France. Notre Père, qui es aux cieux, que ton nom soit sanctifié, que ton règne vienne, que ta volonté soit faite sur la terre comme au ciel.
4: Donne-nous aujourd'hui notre pain de ce jour. Pardonne-nous nos offenses, comme nous pardonnons aussi à ceux qui nous ont
3: Je vous salue Marie, pleine de grâce, le Seigneur est avec vous. Vous êtes bénie entre toutes les femmes, et Jésus, le fruit de vos entrailles, est béni.
4: Sainte Marie, Mère de Dieu, priez pour nous pauvres pécheurs, maintenant et à l'heure de notre mort. Amen.
3: Je vous salue Marie, pleine de grâce, le Seigneur est avec vous. Vous êtes bénie entre toutes les femmes, et Jésus, le fruit de vos entrailles, est béni.
4: Sainte Marie, Mère de Dieu, priez pour nous pauvres pécheurs, maintenant et à l'heure de notre mort. Amen.
3: Je vous salue, Marie, pleine de grâce, le Seigneur est avec vous. Vous êtes bénie entre toutes les femmes, et Jésus, le fruit de vos entrailles, est béni.
4: Sainte Marie,

0: Amen. Ô Marie conçue sans péché, premier mystère douloureux, l'agonie de Jésus. De l'Évangile selon saint Luc, dans l'angoisse, Jésus priait avec plus d'insistance, et à sa sueur devint de gouttes de sang qui tombaient jusqu'à terre. Avec Marie, refuge de pécheurs, prions pour la conversion des pécheurs. Notre Père, qui es aux cieux, que ton nom soit sanctifié, que ton règne vienne, que ta volonté soit faite sur la terre comme au ciel. Je vous salue Marie, pleine de grâce, le Seigneur est avec vous. Vous êtes bénie entre toutes les femmes, et Jésus, le fruit de vos entrailles, est béni.
1: Sainte Marie, Mère de Dieu, priez pour nous pauvres pécheurs, maintenant et à l'heure de notre mort. Amen.
0: Je vous salue Marie, pleine de grâce, le Seigneur est avec vous. Vous êtes bénie entre toutes les femmes, et Jésus, le fruit de vos entrailles, est béni.
1: Sainte Marie, Mère de Dieu, priez pour nous pauvres pécheurs,
0: Je vous salue Marie, pleine de grâce, le Seigneur est avec vous. Vous êtes bénie entre toutes les femmes, et Jésus, le fruit de vos entrailles, est béni.
1: Sainte Marie, Mère de Dieu, priez pour nous pauvres pécheurs, maintenant et à l'heure de notre mort. Amen.
0: Je vous salue Marie, pleine de grâce, le Seigneur est avec vous. Vous êtes bénie entre toutes les femmes, et Jésus, le fruit de vos entrailles, est béni. Je vous salue Marie, pleine de grâce, le Seigneur est avec vous. Vous êtes bénie entre toutes les femmes, et Jésus, le fruit de vos entrailles, est béni.
1: Sainte Marie, Mère de Dieu, priez pour nous pauvres pécheurs, maintenant et à l'heure de notre mort. Amen.
0: Je vous salue Marie, pleine de grâce, le Seigneur est avec vous. Vous êtes bénie entre toutes les femmes, et Jésus, le fruit de vos entrailles, est béni. Je vous salue Marie, pleine de grâce, le Seigneur est avec vous. Vous êtes bénie entre toutes les femmes, et Jésus, le fruit de vos entrailles, est béni.
1: Sainte Marie, Mère de Dieu, priez pour nous pauvres pécheurs, maintenant et à l'heure de notre mort. Amen.
0: Je vous salue Marie, pleine de grâce, le Seigneur est avec vous. Vous êtes bénie entre toutes les femmes, et Jésus, le fruit de vos entrailles, est béni. Je vous salue Marie, pleine de grâce, le Seigneur est avec vous. Vous êtes bénie entre toutes les femmes, et Jésus, le fruit de vos entrailles, est béni.
1: Sainte Marie, Mère de Dieu, priez pour nous pauvres pécheurs, maintenant et à l'heure de notre mort. Amen.
0: Je vous salue Marie, pleine de grâce, le Seigneur est avec vous. Vous êtes bénie entre toutes les femmes, et Jésus, le fruit de vos entrailles, est béni.
1: Sainte

0: Ô Marie conçue sans péché. Deuxième mystère douloureux, la flagellation. De l'évangile selon saint Jean, Pilate ordonna de prendre Jésus et de le flageller. Prions pour toutes les personnes meurtries dans leur chair. Prions pour toutes les victimes innocentes. Notre Père, qui es aux cieux, que ton nom soit sanctifié, que ton règne vienne, que ta volonté soit faite sur la terre comme au ciel. Je vous salue Marie, pleine de grâce, le Seigneur est avec vous. Vous êtes bénie entre toutes les femmes, et Jésus, le fruit de vos entrailles, est béni.
1: Sainte Marie,
0: Je vous salue Marie, pleine de grâce, le Seigneur est avec vous. Vous êtes bénie entre toutes les femmes, et Jésus, le fruit de vos entrailles, est béni.
1: Sainte Marie, Mère de Dieu, priez pour nous pauvres pécheurs, maintenant et à l'heure de notre mort. Amen.
0: Je vous salue Marie, pleine de grâce, le Seigneur est avec vous. Vous êtes bénie entre toutes les femmes, et Jésus, le fruit de vos entrailles, est béni.
1: Sainte Marie, priez pour nous pauvres pécheurs, maintenant et à l'heure de notre mort. Amen.
0: Je vous salue Marie, pleine de grâce, le Seigneur est avec vous. Vous êtes bénie entre toutes les femmes, et Jésus, le fruit de vos entrailles, est béni.
1: Sainte Marie, Mère de Dieu, priez pour nous pauvres pécheurs, maintenant et à l'heure de notre mort. Amen.
0: Je vous salue Marie, pleine de grâce, le Seigneur est avec vous. Vous êtes bénie entre toutes les femmes, et Jésus, le fruit de vos entrailles, est béni.
1: Sainte Marie, Mère de Dieu, priez pour nous pauvres pécheurs, maintenant et à l'heure de notre mort. Amen.
0: Je vous salue, Marie, pleine de grâce, le Seigneur est avec vous. Vous êtes bénie entre toutes les femmes, et Jésus, le fruit de vos entrailles, est béni.
1: Sainte Marie, Mère de Dieu, priez pour nous pauvres pécheurs,
0: Je vous salue Marie, pleine de grâce, le Seigneur est avec vous. Vous êtes bénie entre toutes les femmes, et Jésus, le fruit de vos entrailles, est béni.
1: Sainte Marie, Mère de Dieu, priez pour nous pauvres pécheurs, maintenant et à l'heure de notre mort. Amen.
0: Je vous salue Marie, pleine de grâce, le Seigneur est avec vous. Vous êtes bénie entre toutes les femmes, et Jésus, le fruit de vos entrailles, est béni. Je vous salue Marie, pleine de grâce, le Seigneur est avec vous. Vous êtes bénie entre toutes les femmes, et Jésus, le fruit de vos entrailles, est béni.
1: Sainte Marie, Mère de Dieu, priez pour nous pauvres pécheurs, maintenant et à l'heure de notre mort. Amen.
0: Je vous salue Marie, pleine de grâce, le Seigneur est avec vous. Vous êtes bénie entre toutes les femmes, et Jésus, le fruit de vos entrailles, est béni.
1: Sainte Marie, Mère de Dieu, priez pour nous pauvres pécheurs, maintenant

0: Ô Marie conçue sans péché. Troisième mystère douloureux, le couronnement d'épines. De l'évangile selon saint Jean. Ayant tressé une couronne d'épines, ils la placèrent sur la tête de Jésus. Prions ensemble pour tous les responsables des affaires publiques, que leurs décisions contribuent à la justice et à la paix. Prions pour tous ceux celles que la maladie ou le handicap défigure. Notre Père, qui es aux cieux, que ton nom soit sanctifié, que ton règne vienne, que ta volonté soit faite sur la terre comme au ciel. Je vous salue Marie, pleine de grâce, le Seigneur est avec vous. Vous êtes bénie entre toutes les femmes, et Jésus, le fruit de vos entrailles, est béni.
1: Sainte Marie, Mère de Dieu, priez pour nous pauvres pécheurs, maintenant et à l'heure de notre mort. Amen.
0: Je vous salue Marie, pleine de grâce, le Seigneur est avec vous. Vous êtes bénie entre toutes les femmes, et Jésus, le fruit de vos entrailles, est béni. Je vous salue Marie, pleine de grâce, le Seigneur est avec vous. Vous êtes bénie entre toutes les femmes, et Jésus, le fruit de vos entrailles, est béni.
1: Sainte Marie, Mère de Dieu, priez pour nous pauvres pécheurs, maintenant et à l'heure de notre mort. Amen.
0: Je vous salue Marie, pleine de grâce, le Seigneur est avec vous. Vous êtes bénie entre toutes les femmes, et Jésus, le fruit de vos entrailles, est béni. Je vous salue Marie, pleine de grâce, le Seigneur est avec vous. Vous êtes bénie entre toutes les femmes, et Jésus, le fruit de vos entrailles, est béni.
1: Sainte Marie, Mère de Dieu, priez pour nous pauvres pécheurs, maintenant et à l'heure de notre mort. Amen.
0: Je vous salue Marie, pleine de grâce, le Seigneur est avec vous. Vous êtes bénie entre toutes les femmes, et Jésus, le fruit de vos entrailles, est béni. Je vous salue Marie, pleine de grâce, le Seigneur est avec vous. Vous êtes bénie entre toutes les femmes, et Jésus, le fruit de vos entrailles, est béni.
1: Sainte Marie, Mère de Dieu, priez pour nous pauvres pécheurs, maintenant et à l'heure de notre mort. Amen.
0: Je vous salue Marie, pleine de grâce, le Seigneur est avec vous. Vous êtes bénie entre toutes les femmes, et Jésus, le fruit de vos entrailles, est béni. Je vous salue Marie, pleine de grâce, le Seigneur est avec vous. Vous êtes bénie entre toutes les femmes, et Jésus, le fruit de vos entrailles, est béni.
1: Sainte Marie, Mère de Dieu, priez pour nous pauvres pécheurs, maintenant et à l'heure de notre mort. Amen.
0: Je vous salue Marie, pleine de grâce, le Seigneur est avec vous. Vous êtes bénie entre toutes les femmes, et Jésus, le fruit de vos entrailles, est béni.
1: Sainte Marie, Mère de Dieu, priez pour nous pauvres pécheurs, maintenant et à l'heure de notre mort. Amen.

0: Ô Marie conçue sans péché. Quatrième mystère douloureux, le portement de croix. De l'évangile selon saint Jean, ils prirent donc Jésus qui, portant lui-même sa croix, sortit de la ville pour aller au lieu dit Golgotha. Avec Marie, secours de chrétiens, prions pour tous ceux et celles dont la vie spirituelle a été étouffée par les soucis du monde et les séductions de la richesse. Prions pour tous ceux et celles que la vie écrase et qui désespèrent. Notre Père, qui es aux cieux, que ton nom soit sanctifié, que ton règne vienne, que ta volonté soit faite sur la terre comme au ciel. Je vous salue Marie, pleine de grâce, le Seigneur est avec vous. Vous êtes bénie entre toutes les femmes, et Jésus, le fruit de vos entrailles, est béni.
1: Sainte Marie, Mère de Dieu, priez pour nous pauvres pécheurs, maintenant et à l'heure de notre mort. Amen.
0: Je vous salue Marie, pleine de grâce, le Seigneur est avec vous. Vous êtes bénie entre toutes les femmes, et Jésus, le fruit de vos entrailles, est béni. Je vous salue Marie, pleine de grâce, le Seigneur est avec vous. Vous êtes bénie entre toutes les femmes, et Jésus, le fruit de vos entrailles, est béni.
1: Sainte Marie, Mère de Dieu, priez pour nous pauvres pécheurs, maintenant et à l'heure de notre mort. Amen.
0: Je vous salue Marie, pleine de grâce, le Seigneur est avec vous. Vous êtes bénie entre toutes les femmes, et Jésus, le fruit de vos entrailles, est béni. Je vous salue Marie, pleine de grâce, le Seigneur est avec vous. Vous êtes bénie entre toutes les femmes, et Jésus, le fruit de vos entrailles, est béni.
1: Sainte Marie, Mère de Dieu, priez pour nous pauvres pécheurs, maintenant et à l'heure de notre mort. Amen.
0: Je vous salue Marie, pleine de grâce, le Seigneur est avec vous. Vous êtes bénie entre toutes les femmes, et Jésus, le fruit de vos entrailles, est béni. Je vous salue Marie, pleine de grâce, le Seigneur est avec vous. Vous êtes bénie entre toutes les femmes, et Jésus, le fruit de vos entrailles, est béni.
1: Sainte Marie, Mère de Dieu, priez pour nous pauvres pécheurs, maintenant et à l'heure de notre mort. Amen.
0: Je vous salue Marie, pleine de grâce, le Seigneur est avec vous. Vous êtes bénie entre toutes les femmes, et Jésus, le fruit de vos entrailles, est béni. Je vous salue Marie, pleine de grâce, le Seigneur est avec vous. Vous êtes bénie entre toutes les femmes, et Jésus, le fruit de vos entrailles, est béni.
1: Sainte Marie, Mère de Dieu, priez pour nous pauvres pécheurs, maintenant et à l'heure de notre mort. Amen.
0: Je vous salue Marie, pleine de grâce, le Seigneur est avec vous. Vous êtes bénie entre toutes les femmes, et Jésus, le fruit de vos entrailles, est béni.
1: Sainte

0: Marie conçue sans péché.
1: Priez pour nous,
0: à la mort de nos enfants. Cinquième mystère douloureux, le crucifixion et la mort de Jésus. De l'Évangile selon saint Jean, Jésus disait à ses disciples, « Ma vie, nul ne la prend, mais c'est moi qui la donne. » Prions pour les personnes qui meurent en ce jour. Prions pour tous ceux, celles qui se tournent vers le crucifié. Prions pour tous ceux, celles qui ne connaissent pas l'amour de Dieu manifesté dans la croix de son Fils Jésus-Christ. Notre Père, qui es aux cieux, que ton nom soit sanctifié, que ton règne vienne, que ta volonté soit faite sur la terre comme au ciel. Je vous salue Marie, pleine de grâce, le Seigneur est avec vous. Vous êtes bénie entre toutes les femmes, et Jésus, le fruit de vos entrailles, est béni.
1: Sainte Marie, Mère de Dieu, priez pour nous pauvres pécheurs, maintenant et à l'heure de notre mort. Amen.
0: Je vous salue Marie, pleine de grâce, le Seigneur est avec vous. Vous êtes bénie entre toutes les femmes, et Jésus, le fruit de vos entrailles, est béni. Je vous salue Marie, pleine de grâce, le Seigneur est avec vous. Vous êtes bénie entre toutes les femmes, et Jésus, le fruit de vos entrailles, est béni.
1: Sainte Marie, Mère de Dieu, priez pour nous pauvres pécheurs, maintenant et à l'heure de notre mort. Amen.
0: Je vous salue Marie, pleine de grâce, le Seigneur est avec vous. Vous êtes bénie entre toutes les femmes, et Jésus, le fruit de vos entrailles, est béni. Je vous salue Marie, pleine de grâce, le Seigneur est avec vous. Vous êtes bénie entre toutes les femmes, et Jésus, le fruit de vos entrailles, est béni.
1: Sainte Marie, Mère de Dieu, priez pour nous pauvres pécheurs, maintenant et à l'heure de notre mort. Amen.
0: Je vous salue Marie, pleine de grâce, le Seigneur est avec vous. Vous êtes bénie entre toutes les femmes, et Jésus, le fruit de vos entrailles, est béni.
1: Sainte
0: Je vous salue Marie, pleine de grâce, le Seigneur est avec vous. Vous êtes bénie entre toutes les femmes, et Jésus, le fruit de vos entrailles, est béni.
1: Sainte Marie, Mère de Dieu, priez pour nous pauvres pécheurs, maintenant et à l'heure de notre mort. Amen.
0: Je vous salue Marie, pleine de grâce, le Seigneur est avec vous. Vous êtes bénie entre toutes les femmes, et Jésus, le fruit de vos entrailles, est béni. Je vous salue Marie, pleine de grâce, le Seigneur est avec vous. Vous êtes bénie entre toutes les femmes, et Jésus, le fruit de vos entrailles, est béni.
1: Sainte Marie, Mère de Dieu, priez pour nous pauvres pécheurs, maintenant et à l'heure de notre mort. Amen.
0: Je vous salue Marie, pleine de grâce, le Seigneur est avec vous. Vous êtes bénie entre toutes les femmes, et Jésus, le fruit de vos entrailles, est béni. Gloria Patri et Filio, et Spiritui Santo.

0: Ô Marie conçue sans péché, prions. Tu as voulu, Seigneur, qu'à l'annonce de l'ange, ton Verbe prit chair dans le sein de la Vierge Marie. Réponds à nos supplications. Puisque nous la croyons vraiment Mère de Dieu, fais que nous trouvions secours dans sa prière auprès de toi. Par Jésus-Christ, ton Fils, notre Seigneur, qui vit et règne avec toi dans l'unité du Saint-Esprit, Dieu, pour les siècles des siècles.
1: Amen.
0: Le Seigneur soit avec vous.
1: Et avec votre esprit.
0: Et que Dieu Tout-Puissant vous bénisse, le Père, le Fils et le Saint-Esprit.
1: Amen.
0: Amen. Notre-Dame de Lourdes,
1: priez pour nous.
0: Notre-Dame de Lourdes,
1: priez pour nous.
0: Notre-Dame de Lourdes,
1: priez pour nous.
0: Sainte Bernadette,
1: priez pour nous.
0: Saint Joseph,
1: priez pour nous.

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2: Bonjour à tous, à la une de l'actualité, l'origine de l'incendie XXL en Gironde qui ravage le nord du bassin d'Arcachon pourrait être lié à un chantier de débroussaillage réalisé sous une ligne électrique. Enedis confirme être intervenu mais indique que les circonstances exactes restent à déterminer. Les enquêteurs privilégient pour l'instant la piste accidentelle. Face au risque d'incendie, la préfecture a interdit les travaux forestiers avec engin thermique dans le département. Édouard Philippe, victime d'une opération de désinformation présumée russe. Le candidat déclaré à la présidentielle de 2027 a été la cible par le réseau pro-russe Storm 1516, selon une source sécuritaire. De fausses informations concernant sa santé ont été diffusées sur les réseaux sociaux. Il s'agit de la première campagne de ce type visant un candidat déclaré à l'élection présidentielle française. L'ancienne ministre des Sports, Amélie Oudéa-Castéra, demande au gouvernement de rapidement préciser les modalités du retour du pass sport pour les jeunes de 6 à 13 ans. L'aide de 70 euros destinée notamment aux jeunes de 6 à 13 ans avait été annoncée comme rétablie pour la rentrée prochaine, mais ces modalités ne sont toujours pas connues. Les acteurs du monde sportif alertent sur une possible injustice pour les familles les plus modestes. Le ministère assure qu'une annonce sera faite dans les prochains jours.
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0: sens, cinquième et dernière intervention de cette série qui portait sur la grandeur de l'amour humain. Chers amis, souvenez-vous, notre réflexion est partie de l'expérience sensible d'une rencontre amoureuse. Elle est appelée à devenir un amour véritable, c'est-à-dire un amour de don réciproque et total. L'Écriture nous rappelle que ce désir de vivre d'un tel amour prend sa source dans l'origine de notre existence, l'amour du Créateur. Cet amour nous précède et nous appelle à vivre en communion avec lui. Nous avons été modelés sur l'image de l'amour trinitaire. Nous aspirons à vivre une telle qualité de relation, tout en ayant conscience de notre fragilité humaine. Alors Dieu lui-même est prêt à intervenir pour vivifier notre communion conjugale de sa propre force. C'est le sens et le signe du sacrement de mariage. Saint Jean-Paul II parle ainsi de cet amour humain dans sa lettre aux familles en 1994 au numéro 11. Je vous le cite. L'amour amène l'homme à se réaliser par le don désintéressé de lui-même. Aimer signifie donner et recevoir ce qu'on ne peut ni acquérir ni vendre, mais seulement accorder librement et mutuellement. Le don de la personne requiert par nature d'être durable et irrévocable. L'indissolubilité du mariage découle en premier lieu de l'essence de ce don, don de la personne à la personne. Fin de citation. Cette qualité d'union, appelée union sponsale par Saint Jean-Paul II, est donc avant tout un don réciproque qui ne se résume pas à vouloir le bien de l'autre. Il est don d'une personne à une autre qui a été choisie. Il s'agit d'un acte profondément libre et qui implique le don intégral, exclusif et indissoluble de la personne. À ce titre, il implique y compris la donation des corps, à un même degré de don, et il est intrinsèquement fécond. Le corps est donc aussi le lieu de cette union, car il est le lieu évident de la complémentarité du couple. L'homme et la femme s'expérimentent extérieurement différents, mais ajustés. C'est leur corps qui leur signifie cet appel au don réciproque jusque dans leur réalité physique. C'est ce que Saint Jean-Paul II appelle la signification sponsale du corps. Et ceci a de précieuses implications dans notre façon de vivre notre sexualité. Il l'explique, Saint Jean-Paul II, dans la lettre encyclique Familiaris Consortium, en 1981, au numéro 11. Puisque l'homme est un esprit incarné, c'est-à-dire une âme qui s'exprime dans un corps, et un corps animé par un esprit immortel, il est appelé à l'amour dans sa totalité unifiée. L'amour embrasse aussi le corps humain et le corps est rendu participant de l'amour spirituel. En conséquence, la sexualité par laquelle l'homme et la femme se donnent l'un à l'autre, par les actes propres et exclusifs des époux, n'est pas quelque chose de purement biologique, mais concerne la personne humaine dans ce qu'elle a de plus intime. Elle ne se réalise de façon véritablement humaine que si elle est partie intégrante de l'amour dans lequel l'homme et la femme s'engagent entièrement l'un vis-à-vis de l'autre jusqu'à la mort. La donation physique totale serait un mensonge si elle n'était pas le signe et le fruit d'une donation personnelle totale dans laquelle toute la personne, jusqu'en sa dimension temporelle, est présente. Si on se réserve quoi que ce soit, ou la possibilité d'en décider autrement pour l'avenir, cela cesse déjà d'être un don total. Fin de citation. Ainsi, pour que la relation soit juste, elle implique l'intégralité de la personne, de façon irrévocable et permanente dans toutes ses dimensions. Au sein du don des époux, Dieu apporte un don supplémentaire, l'expression de la surabondance du don, le partage de son pouvoir créateur par l'accueil possible d'une nouvelle vie, l'enfant,
1: le don du don. Dans la lettre aux familles encore, Saint Jean-Paul II au numéro 9 écrit « Quand de l'union des deux naît un nouvel homme, il apporte avec lui au monde une image et une ressemblance particulière avec Dieu lui-même. Dans la biologie de la génération est inscrite la généalogie de la personne. » En affirmant que les époux, en tant que parents, sont des coopérateurs de Dieu créateur dans la conception et la génération d'un nouvel être humain, nous ne nous référons pas seulement aux lois de la biologie. Nous entendons plutôt souligner que dans la paternité et la maternité humaine, Dieu lui-même est présent selon un mode différent de ce qui advient dans toute autre génération sur la Terre. En effet, c'est de Dieu seul que peut provenir cette image, cette ressemblance qui est propre à l'être humain, comme cela s'est produit dans la création. La génération est la continuation de la création. Fin de citation.

Question de vie, Florence Sens. Avions-nous conscience que notre amour humain, si banal, étant le jouet de nos pulsions et de nos frivolités, était en fait une expression si forte de notre dignité immense de créature bien-aimée? Cet amour nous anime d'un pouvoir immense de dons et de création de sens, de contribution à la création même. Alors nous voyons peut-être un peu mieux maintenant que notre désir enfoui de bonheur complet, unifiant toutes les dimensions de notre vie, en particulier affective, tout cela prend sa source dans la nature unique de notre être profond. Et nous avons le choix de suivre cette voie, comme nous pouvons aussi tricher, en quelque sorte. Faire ceux qui ne l'entendent pas et prendre des raccourcis faciles pour des plaisirs de seconde main. Nous pouvons aussi choisir d'attaquer la pente raide, d'être la cible un peu facile des autres qui ne nous comprennent pas et essayer de regarder plus souvent le ciel que nos pieds. Ça commence par un choix et cela sera toujours une question de choix. Si le don de la rencontre nous est fait, c'est choisir une personne en particulier, résolument, et s'engager auprès d'elle, mais non pas évidemment sans un discernement prudent et éclairé. Ensuite, c'est choisir d'accepter en s'engageant dans le mariage avec la volonté tenace d'y demeurer, ce qui ne se fera pas sans peine certains jours. Et c'est aussi accepter, dans ces cas-là, de s'en remettre à Dieu. C'est choisir de mener une vie de foi, et donc de combat, pour puiser la force nécessaire pour affronter les tempêtes et rendre grâce dans les joies. C'est choisir d'accepter de nous donner complètement, sans réserve, à l'aimé choisi, ce qui implique tout notre corps, tous nos projets. C'est assumer notre responsabilité face à la vie qui surgit souvent de notre union, l'accepter pour le don qu'elle est, quelle que soit la forme qu'elle prendra exactement. Ce qui ne nous exonère pas de l'administrer en fonction de nos ressources, mais tout en restant ouvert à son imprévu. Par exemple, renoncer à la contraception et se tourner vers les méthodes naturelles. C'est prendre à cœur notre rôle de parent si ce don nous est confié. Non pas pour nous-mêmes, mais pour permettre à notre enfant de découvrir ce qu'il est appelé à être et l'aider à le réaliser. Le bonheur passe par l'unification de toutes les dimensions affectives de notre être. Il a toujours besoin d'une médiation, celle de l'action. Le bonheur, cela peut être la conséquence d'un acte, mais c'est surtout une façon d'agir. C'est vrai dans notre façon de nous aimer. C'est aussi vrai dans notre façon de vivre notre rôle de parent. Là aussi, la religion chrétienne détient des clés précieuses pour cela. Je vous propose d'y réfléchir ensemble la prochaine fois. Ne percevons pas tout ceci comme des normes qui s'appliquent à nous de l'extérieur. Cette façon de vivre notre amour conjugal n'est que le reflet au plus exact de sa nature et de sa source profonde. Il s'agit d'aimer comme Dieu nous a aimés, comme Dieu nous aime et comme Dieu nous aimera éternellement. Parce que c'est là qu'est notre vérité profonde, ce qui habite dans la profondeur, dans notre être, et que nos imperfections nous empêchent de vivre facilement. L'amour appelle au don de soi, il n'est pas compatible avec la médiocrité. Il nous appelle à nous élever au-dessus de la facilité des bonheurs immédiats, qui sont vite passés et nous laissent amers. Refusons la médiocrité, découvrons la vraie valeur de notre dignité, et aimons ceux qui nous sont confiés à cette mesure. Allez, courage !

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1: Bonjour les amis, nous voilà à l'Arche en Pays de Toulousain. Fred, voilà. Allez, dis tout ce que tu veux, tout ce qui te sort par le cœur. Fred, c'est ta première interview à l'Arche. Eh oui, quel bonheur. De quoi tu as envie de parler, Fred?
2: Je parle à Cora, tout ça. Je raconte lundi à Cora, famille.
1: Ok.
2: À pause.
1: Ouais.
2: Discuter.
1: Eh oui, discuter. Voilà. Tu aimes bien discuter. Avec la famille, avec les copains de l'Arche, à la Théo. On discute. Et oui, c'est ça le bonheur à l'Arche. C'est de discuter les uns avec les autres. Travailler, bien sûr.
2: J'ai le cave.
1: Mais oui, toi, tu es au foyer ici.
2: Voilà.
1: Fabuleux. Toi, tu es au foyer ici, à l'Arche.
2: Elle est au foyer Maria.
1: Oui, Maloui.
2: Après, on va inviter Fredo Escambi.
1: On va inviter Fredo Escambi.
2: Ouais.
1: Allez, le petit programme, très bien. Pour une fête.
2: On va parler à Maria.
1: D'accord.
2: Fruits, tout ça, inviter tout ça.
1: Mais génial, une fête en perspective, là, je sens.
2: Hein? Ben là, mais...
1: Est-ce que toi, tu aimes la fête, Fred?
2: Allez.
1: Tu aimes danser?
2: Oui, on va inviter et rien, pas moi. Ce soir.
1: Ce soir déjà. Ça commence par une fête dès ce soir.
2: On peut faire comme ça, tu viens là.
1: Allez, tous les moments sont bons. Ah, mais tous les moments sont bons pour faire la fête.
2: Toi,
1: en plus, toi, Fred, tu aimes danser. Tu rebondis, tu sautes, tu fais des saltos avant-arrière, c'est hallucinant.
2: Hein,
1: quand on met de la musique.
2: Fred de quelqu'un, invité Fred.
1: Bien sûr qu'on t'invite partout, il y a une fête. Toi, le roi de la fête, là, le fêtard. Ici, à la Théo, qu'est-ce que tu fais? Dis-moi, raconte-moi, Fred.
2: Je travaille, je dis calme, je repose. Après le match, après, Sophie à Chantal, écrit tout ça. Après, mardi réunion, mercredi, tout ça, beaucoup de choses.
1: Oui, mardi après-midi, c'est la réunion de tout l'Arche.
2: Après, lundi, on travaillait le dîner, après du cam, à l'aéroport, tout ça, et beaucoup de choses, voilà.
1: Il y a beaucoup de choses, hein. Et
2: après les bases, voilà. Que dis-je que j'ai fait un courrier, battu, avec Sophie, tout ça. Tout le monde est venu, voilà.
1: Et oui, avec Sophie. Et dis-moi, tu jardines aussi? Tu jardines?
2: Et que tu fais, voilà.
1: Hein, tu fais partie de l'équipe d'horticulteurs qui tond la pelouse, par exemple.
2: Oui.
1: Je sais que tu tonds la pelouse avec énormément d'applications.
2: Oui.
1: Tu aimes bien?
2: Oui.
1: Manier la tondeuse électrique?
2: Oui.
1: Alors, en ce moment, il fait pas beau, donc c'est pas tellement la période idéale. Mais dès que le printemps arrive, Fred et sa tondeuse, c'est un film à faire.
2: Et puis, bouton?
1: Sur le bouton?
2: Oui.
1: Alors, je t'explique comment ça marche. On a chacun un micro, mais si j'appuie sur le bouton, j'enregistre ce qui est en train de se faire.
2: Faut écouter.
1: Tu veux entendre? Tu veux entendre?
2: Voilà.
1: Regarde, là, on s'entend déjà bien tous les deux.
2: Là, avec ça.
1: Eh oui, les auditeurs t'entendent dans le micro, dans les antennes, dans les ondes.
2: Tu t'as vu? Eh, qu'est-ce que tu dis?
1: Mais oui.
2: Et écoute de...
1: Fredo, tu peins, tu dessines?
2: Oui, ça. Et je fais des bijoux.
1: Tu fais des bijoux, exactement.
2: Un bel, tout ça.
1: Tu fais de très beaux bijoux.
2: Il y a le tout ça.
1: Tu travailles aussi la céramique?
2: Oui, bleu, noir.
1: Ouais, toutes les couleurs.
2: Tout seul, ce qui se pèse.
1: Mais oui, tu fais de très beaux plateaux.
2: Pour champion,
1: que tu décores.
2: Les gens, tu vois tout le monde.
1: Tu es fier quand tu vois tes œuvres.
2: C'est ça.
1: Tes œuvres de toutes sortes.
2: Oui, t'as pas, je te vois là, la semaine.
1: Et oui, après, certaines sont mises en vente à la Théo, certaines de tes belles œuvres.
2: Gorillet, chauvelage, oui.
1: Et dis-moi, Fred, on a fait du théâtre aussi ensemble.
2: Ah ouais, ça, j'avais.
1: Tu aimais bien? Tu aimais bien? Tu te souviens, on faisait des sketchs, des jeux autour de l'émotion.
2: Ah, c'est ça, c'est ça.
1: Hein, tu te souviens?
2: Ah oui.
1: Eh oui, l'émotion de joie. Fait, voilà. Eh oui. On faisait des traversées de comédiens sur scène. C'était toujours inattendu, toi.
2: Et ça, le théâtre, au scène, au cravier, les titres, les scènes, ça.
1: Ah, mais attends, Fred, il y a aussi la cuisine.
2: Oui.
1: Tu fais la cuisine aussi.
2: Ah oui.
1: Est-ce que tu fais la cuisine quand Laurence vient? Avec l'équipe de cuisine là-haut. Des gâteaux, du pain.
2: Écoute-moi.
1: Dis-moi.
2: Cuisine, pavée, répète. Le courrier de Emma, personne, Mathilde.
1: Ah, mais oui, c'est au parvis.
2: Le pain, tout ça, le gravier. Voilà, le gravier.
1: Mais oui, c'est vrai, l'atelier cuisine, c'est au parvis.
2: Oui, le gravier, ça, le boulot, voilà.
1: Tu aimes bien?
2: Oui.
1: Toutes ces recettes.
2: Et pas aller. Alors, je côté, la pause, je quitte, moi, je suis bien content. Hein.
1: On apprend, on est bien content. Hein. Quand la pause arrive, on est content.
2: Écoutez, je
1: Ah bah Fred, t'es en pleine forme. Oh, fabuleux. Ah, Fred.
2: Et que je parle de ça, de grouiller, de ça, de famille, de cheval. Après, je viens, mais repas, de famille, voilà.
1: Ah oui, les repas, c'est important. Les courses. On fait les courses, oui, bien sûr.
2: J'ai un repas, après, il dit, on peut manger, tout ça.
1: Oui, on mange, ça c'est important, tous ces moments-là.
2: Et
1: après, on travaille, et oui. Et après, il y a la pause.
2: Voilà.
1: Allez, et on boit un petit coup. Allez, merci Fred.
2: Voilà.
1: Ah, merci à toi. Attends, je vais prendre une petite photo.
2: Ah ouais.
1: Je te dis merci de tout mon cœur. Merci d'avoir osé. Merci pour ton sourire. Merci pour ta lumière. Oh, c'est trop beau.
2: Ça va pas, la lumière.
1: Allez, merci Fred.
2: Panache, gris, blague, l'opposite, tout ça. Je vais bien écrire.
1: À la prochaine! Elle se marre. T'es trop beau, merci à toi.
2: Et à Ebro, elle va moi.
1: Ah oui, après on écoutera ça dans le bureau. Allez, à très vite!
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11: Allez au diable vos verres. Ah, le diable. Décidément, on le met à toutes les sauces, celui-là. On le retrouve même dans la collection des expressions françaises comme se faire l'avocat du diable, tirer le diable par la queue ou bien encore avoir le diable au corps. Aujourd'hui, je vous propose de parler de l'expression « au diable vos verres », dont l'emploi n'est pas très courant de nos jours, ce qui entraîne une méconnaissance de son sens et encore plus de son origine religieuse. Aller au diable vos verres veut dire aller très loin, dans un coin perdu, au milieu de nulle part, ou bien envoyer balader quelqu'un qui nous dérange fortement, dans un lieu extrêmement éloigné, à Pétauchnock, comme on l'entend plus couramment. Plusieurs variantes ont vu le jour, telles que « aller »,« demeurer »,« être »,« habiter au diable »,« au diable vos verres » ou « diable au vert », c'est-à-dire à la campagne. « Vos verres » vient en effet de « val vert », c'est-à-dire « vallée » ou « vallon verdoyant ». Certes, ce n'est pas ce qui manquait en France au Moyen-Âge. Deux hypothèses pourraient être à l'origine de cette expression. La première nous vient de certains historiens qui prétendent que cette locution serait liée au château de Vauvert, également appelé château de Valvert, situé près de Paris de l'époque. Pardon. La première nous vient de certains historiens qui prétendent que cette locution serait liée au château de Vauvert, également appelé château de Valvert, situé près du Paris de l'époque, construit au XIe siècle par Robert le Pieux dans un environnement très verdoyant, à l'emplacement de l'actuel jardin du Luxembourg. Il servit de repère à de bandits redoutables. De plus, le vacarme angoissant causé par le vent qui s'y engouffrait troubla les esprits de certains qui y voyaient des manifestations diaboliques. Quant à la seconde, elle concerne plutôt la petite ville de Vauvert, en Camargue, étape importante sur le chemin de Saint-Jacques-de-Compostelle au Moyen-Âge, où l'accès n'était pas très facile. Ce n'est qu'après la traversée de marécages, nombreux à cette époque, que l'on assimilait ce trajet à un passage vers l'enfer. La ville portait le nom de Posquière, et ce n'est qu'au XVe siècle qu'elle fut rebaptisée Vauvert. Il s'y trouvait l'église Notre-Dame de la Vallée Verte, où de nombreux pèlerins s'arrêtaient pour prier. Du point de vue des Parisiens, aller à Vauvert était synonyme de partir pour un long voyage très éprouvant, avec quelques embûches. En y rajoutant « au diable », les notions d'éloignement et d'adversité étaient accentuées. C'est ainsi qu'est née l'expression « aller au diable Vauvert ». Que l'on préfère la tradition parisienne à la tradition camarguaise, peu importe. Elles convergent toutes les deux dans le même sens, de lieux éloignés et hostiles où le diable fait parler de lui. Ce qui est certain, c'est que tous ces Vauverts, considérés comme loin de Paris à l'époque, a donné naissance à cette expression en le mêlant au diable, qui, dès le XVe siècle, voulait déjà dire très loin.

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1: Les fables de La Fontaine, c'est une ample comédie à 100 actes divers, avec, dès la préface, une dédicace à Monseigneur le Dauphin. Illustre rejeton d'un prince aimé des dieux, sur qui le monde entier a maintenant les yeux, et qui faisant fléchir les plus superbes têtes, comptera désormais ses jours par ses conquêtes, traduisez Sa Majesté Louis XIV, nous avons abordé le début du récit, tribu envoyée par les animaux à Alexandre. Un autre prince, fils de Jupiter, excusez du peu, Alexandre le Grand, Alexandre le Conquérant. Nous avons abordé le début du récit, tribu envoyée par les animaux à Alexandre, tirée des fables choisies et mise en vers par Jean de La Fontaine, livre 4e, fable 12. Nous avons entendu le tout début avec pour interprète Pierre Yégel. C'est lui, lors du fameux hiver 54, qui fit graver sur disque l'appel de l'abbé Pierre. Nous retrouvons donc Pierre Yégel qui nous dit la suite de cette fable. C'est un enregistrement introuvable ni dans le commerce ni sur la toile. Souvenez-vous, La Fontaine se plaît à pasticher dans ce récit les romans antiques et médiévaux. Un certain Alexandre, d'aucuns penseront à Louis XIV, un certain Alexandre commandait que, sans plus attendre, tout peuple à ses pieds s'allât rendre. Et, avec malice, le bonhomme énuméré dans l'ordre, quadrupèdes, humains, les humains venant après les quadrupèdes. Mais le tribu les tint en peine, car que donner ? Il fallait de l'argent.
2: Il fallait de l'argent. On en prit d'un prince obligeant qui, possédant dans son domaine des mines d'or, fournit ce qu'on voulut. Comme il fut question de porter ce tribut, le mulet et l'âne s'offrirent, assistés du cheval ainsi que du chameau. Tous quatre en chemin, ils se mirent, avec le singe ambassadeur nouveau. La caravane, enfin, rencontre en un passage Monseigneur le Lion. Cela ne leur plut point. « Nous nous rencontrons tout à point, dit-il, et nous voici compagnons de voyage. J'allais offrir mon fait à part. » Mais, bien qu'il soit léger, tout fardeau m'embarrasse. Obligez-moi de me faire la grâce que d'emporter chacun un quart. Ça ne vous sera pas une charge trop grande, et j'en serai plus libre et bien plus en état en cas que les voleurs attaquent notre bande et que l'on en vienne au combat. Et conduire un lion, rarement se pratique. Le voilà donc admis, soulagé, bien reçu, et malgré le héros de Jupiter issu, faisant chair et vivant sur la bourse publique. Ils arrivèrent dans un pré tout bordé de ruisseaux, de fleurs tout diaprées, où maint mouton cherchait sa vie. Séjour du frais, véritable patrie des zéphyrs. Le lion n'y fut pas, qu'à ses gens, il se plaignit d'être mal. « Continuez votre ambassade, dit-il. Je sens un feu qui me brûle au-dedans et veux chercher ici quelque herbe salutaire. Pour vous, ne perdez point de temps. »
1: Le lion quitte la caravane, mais nous verrons comment et sous quelles conditions. C'est ici que nous arrêterons le récit. Du moins pour aujourd'hui.

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5: Notre nouvelle chronique du pays toulousain d'aujourd'hui vous propose d'évoquer une famille de notables toulousains très connue, la famille de Berthier. Et au travers de cette famille, nous allons faire un voyage dans plusieurs édifices de la région qu'elle a construit, qu'elle a occupé et voilà, qu'elle a quitté aussi. N'est-ce pas Michel?
6: Oui.
5: N'est-ce pas Sébastien? Tu peux vous raconter l'épopée finalement de la famille de Berthier.
6: Oui, c'est un album à la fois de personnages et de lieux rattaché à l'histoire de Toulouse, puisque nous sommes en 2026. Je pense que le nom Berthier, si on dit même en précise, Berthier-Montrabé ou Berthier-Montrabe, c'était le nom à l'époque, Berthier de Saint-Geniès, Berthier de Launaguet, Berthier Pinsaguel, ne dit pas grand-chose à la plupart d'entre eux.
5: Alors nous. Justement, on va trouver une illustration.
6: Voilà. Peut-être dans l'album, on va trouver des illustrations.
7: Peut-être
6: de
7: le nom de rue Berthier à Toulouse, je ne sais pas, Aline. Hein.
5: Écoutez, vous me posez une colle, je n'en sais rien. Pas le je vais me
6: c'est un Berthier du XXe siècle.
5: S'il y en a une, je la ferai.
6: Voilà, peut-être quelqu'un de l'aéronautique, qui sait.
5: Ah, c'est possible, oui.
7: Alors on est entre le XVIe et le XVIIIe siècle.
6: C'est une famille assez représentative, même s'ils sont très peu nombreux, bien sûr, de ces familles donc, qui se sont élevées à la fois par, au début dans l'anonymat, mais qui sont élevées à la fois par les alliances et à la fois par les possessions, possessions de seigneurie, petites souvent, et qui se sont rapprochées de Toulouse, qui, génération après génération...
5: Quand on achète, c'est qu'on a de l'argent.
6: Voilà,
5: donc,
6: oui.
5: Initialement...
6: Mais, de l'argent, soit par le commerce, nous l'avons dit ça assez souvent dans ces chroniques.
5: Des brassiers d'un milieu agricole.
6: Cela, hélas, n'ont peu de chance. C'est arrivé après avec la planche à vilain. Mais je dirais, au moins au XVIe siècle, il n'y a pas tellement de solutions. C'est soit par le commerce, soit par les charges vénales. Et aussi par un troisième canal qui est celui du crédit. En fait, des dettes et des créanciers. Le seul jeu de finances, puisque le système bancaire n'existait pas, tout se passait par ce jeu-là. Et les plus habiles d'entre eux, s'ils avaient un peu d'argent, arrivaient à prêter. Et grâce au système judiciaire de l'époque, ils rentraient très vite dans leurs fonds. Et c'était avec ça qu'ils plaçaient.
5: Ah oui.
6: Et quand il y avait quelque chose à vendre, on le ramassait pour très peu. Ça, c'est assez bien documenté aussi. Et donc on peut penser que la famille de Berthier, pour arriver à ce firmament, je dirais, des familles nobles du pays toulousain, ont dû passer certainement par ces canaux-là. Alors, ils sont connus surtout au XVIIe siècle, par des positions, pas les plus hautes dans le système judiciaire, épiscopal, enfin ecclésiastique, ou... financiers de Toulouse, mais en tout cas des positions très importantes. On en trouve deux évêques de Rieux, un certain Jean-Louis Berthier, qui est évêque au siècle de Louis XIII, si vous le rendez, Louis XIII, au début du XVIIe siècle. Il est proche de la reine Margot, donc la reine Margot, c'est Henri IV. Vous voyez, tous ces appuis font qu'on est repéré, on est remarqué, on obtient une confiance, et c'est comme ça que s'élève, le nom est connu, À l'époque, on passe pas à la télévision, ah, il faut bien des traces. Oui. Et quand on se recommande de la Reine Margot, eh bien, on gagne quelques marches dans l'escalier.
5: Le constructeur de notre hôtel du Mai était le médecin de la Reine Margot. Vous voyez, il connaissait certainement Berthier, d'ailleurs.
6: Et Voiline, en tant que présidente, digne successeur. Monsieur Dumay, vous faites vivre tout ça. C'est très bien. Et donc, les Berthier, par contre, ne font plus rien vivre de notre temps, puisque c'est un nom qui n'est plus porté dans les propriétés dont nous allons parler.
5: C'est éteinte.
6: La famille s'est éteinte. Le nom est encore porté dans la branche Berthier de Sauvigny. Mais en tout cas, à Toulouse, non. Il n'y a plus de relation, en tout cas avec... Je vous propose de regarder quatre propriétés.
5: Mais elle a laissé les traces que vous allez nous présenter. Alors,
7: tu as évoqué l'évêque Jean-Louis, oui. Il y a aussi Philippe de Berthier.
6: Alors, pour ceux qui vont aux Augustins, qui est vraiment un but de visite en ce moment à faire, eh bien, on y trouve le buste de Philippe de Berthier, Jean, qui est exposé au Capitole. Et celui de Philippe est aux Augustins, et c'est son fils Jean de Berthier qui est au Capitole. Pardonnez cette confusion, mais ils se ressemblent beaucoup.
5: Donc une place éminente dans la ville.
6: Voilà, ouais. Mais c'est ce que nous disions à l'instant. C'est pas le dessus du panier, mais suffisant pour, avec les alliances qui vont avec, s'implanter dans quatre lieux que nous allons évoquer, n'est-ce pas, Aline et Sébastien. Je les cite, hein, on les a dit en commençant.
5: Oui, bon,
6: le château de Montrab ou Montrabé, façon 21e siècle.
5: On est à quelle époque?
6: Alors, au tout début du 16e siècle. C'est un château vraiment... Enfin, la première moitié du 16e siècle.
5: Parce
6: c'est
5: qu'il
6: un
5: n'existe plus, je pense.
6: Renaissance. Il a été rasé. Le site internet de la mairie de Montrabé, dit 1804. Il n'y avait plus de château à ce moment-là.
5: Ah oui.
6: Il a dû servir de carrière, de pas mal de choses.
5: Il est tombé en déshérence.
6: Mais il a un passé extraordinaire aussi.
5: Mais je pense qu'on doit le retrouver sur des planches. Vous m'avez dit, Michel, qu'il y a des traces...
6: Le site de la ville de Montrabé est parfait pour développer tous ceux qui seraient intéressés d'en savoir plus, développer toute cette histoire. Il y a par exemple, je ne retiendrai que cela, la description de la fontaine Montrab dans les années 1637 qui a été mis en poème.
5: C'était la fontaine du château ?
6: Oui, qui a été mis en poème, du jardin, qui a été mis en poème par Goudouli himself. Il lui a dédié une fantaisie intitulée Description de la fontaine. Donc, je l'entends bien, muse joyeuse qui vient me hanter à nouveau. Oh oui, reviens te promener dans les campagnes de Toulouse. Bon, je ne le cite pas en entier. Rendez-vous sur le site de la ville de Montrabé.
5: Oui. Donc, la beauté de la fontaine peut laisser imaginer la beauté du château.
6: Surtout la cohérence entre les deux. C'est un beau jardin qui accompagne. On est vraiment dans le milieu humaniste, ça oui. Les Berthiers sont champions de cette catégorie-là. Ils vont porter, d'ailleurs, ils sont connus comme initialement Berthier-Montrab. Quand on s'y dit, c'est eux qui vont un temps habiter dans le... Parce qu'ils ont quand même des demeures en ville, mais... pas de très somptueuse. Enfin, on n'est pas dans les hôtels particuliers des Pasteliers ou des Capitouls. Oui. On peut citer l'hôtel de la rue des Marchands, qui a été qui a encore une tour renaissante, tour d'escalier renaissante. Mais on ne voit plus le château lui-même disparu, l'hôtel particulier.
5: Oui.
6: Près de la place des Carmes.
5: Donc voilà une première traduction concrète de l'aisance des Berthiers.
6: Oui.
5: Et puis, il y en a d'autres.
6: Oui. Alors, ils ne font pas des dizaines de kilomètres. On les trouve à Saint-Geniès. C'est une seigneurie qui existe déjà avant leur arrivée. Mais, soit par mariage, soit par, on l'a dit tout à l'heure, acquisition par voie créancière, ils sont seigneurs à Saint-Geniès. Aujourd'hui, on dit Saint-Geniès-Bellevue. Qui est dans, pas très loin, entre la route d'Albi, si vous voulez, la route de Montauban, dans ce secteur. Et ils gardent la seigneurie pendant un siècle, pas très longtemps, mais ils y font beaucoup de travaux. Actuellement, le château de Saint-Geniès-Bellevue est ouvert à la visite, peut se visiter. Et donc, celui qui fait cette belle construction est un Guillaume de Berthier, docteur en droit et secrétaire du roi, Capitoul en 1595. Voilà. Il y a un plan qui est assez éloquent aussi, qui parle beaucoup, avec des jardins, mais sur beaucoup de dépendances. Aujourd'hui, c'est un château qui a été très remanié au 19e siècle, qui est inscrit et qui se visite. Non, loin de là, nous avons un autre monument historique classé, protégé donc, qui est le château de Launaguet. Ah. Même à 3 km de Saint-Geniès, qui est dans la plaine.
5: Nous sommes chez les Virebans.
6: Voilà. Qui est, dans sa, disons, dans sa forme actuelle, un catalogue à lui-même. Hein, les tours, les créneaux, les machicoulis, tout ce que vous voudrez. Les escaliers, les épines à l'intérieur, tout le décor de terre cuite. Eh bien, grâce à l'association des Amis de Virebin, également, fait vivre tout ce patrimoine très, très important, alors que la Tuilerie a disparu.
5: Et on est là, le château de Launaguet a été racheté par la commune il y a un certain nombre d'années.
6: Oui, au début du XXe siècle, même un peu avant.
5: Qui a fait des travaux.
6: Pareil, il a failli disparaître.
5: Ah oui, oui.
6: Et hélas, hélas,
5: du hélas la fabrique a en grande partie disparu, en tout cas.
6: Oui, et même les derniers communs en terre cuite, qui étaient, en terre crue, pardon, de l'autre côté de la rue, ont été même rasés comme une feuille morte après les avoir laissés en déshérence pour construire des choses assez grandes.
5: Oui. Avec c'est à l'intérieur tous les moules à pièces, etc.
6: Oui.
5: Bon, tout ça a disparu.
7: Mais le château de Plensagel aussi.
6: Alors, on va peut-être terminer par illustrer la saga.
7: Qui lui est toujours debout.
6: Qui est toujours debout et qui est très dynamique également. Repris par la ville, c'est occupé par une association.
5: Oui.
6: Qui fait toutes sortes de choses sans rapport avec l'histoire, mais ça l'a, de notre point de vue, c'est neutre.
5: Ça fait vivre l'édifice.
6: Ça fait vivre l'édifice, ça le sauve. C'est plus important. Les Berthier-Pinsaguel, finalement, c'est eux qui ont duré le plus longtemps. C'était une des branches de cette famille jusqu'au XXe siècle. D'ailleurs, le cimetière de Pinsaguel, pour les, je dirais, ceux qui s'y rendent, est truffé de tombes à ce nom-là. Et ils n'ont pas pu le garder, très bien. Ce château de Pinsaguel est extraordinaire du point de vue de son emplacement. D'ailleurs, aujourd'hui, on l'appelle château de...
5: De l'Ariège et de la Garonne.
6: Mais absolument.
5: C'est ça, oui.
6: Oui, donc c'est, on a bien
5: c'est
6: documenté.
5: C'est un site exceptionnel.
6: Parce que c'est une famille qui a beaucoup d'argent. Et fin 18e et pendant la Révolution, on a beaucoup de plans qui illustrent également la magnificence de ces lieux. Le château est peu fait penser à Merville, si vous voulez. Mais Merville lui-même fait penser à des hôtels du 18e, du centre de Toulouse. Donc on est dans ces châteaux de plaisance. Il y avait sans doute un château fort. D'ailleurs, des gravures illustrent ce propos. Mais ce qui compte, c'est que de la forteresse, on est passé à un château agricole.
5: De plaisance.
6: Absolument. Oui. Et qu'aujourd'hui, c'est un château qui vit qui attire surtout du monde. Et par là, peut-être, on peut évoquer l'histoire.
5: Oui, et puis...
6: En espérant garder les
5: grandes
6: traces.
5: C'est là qu'on se dit que toutes ces demeures, finalement, elles valorisent... elles ne sont pas installées n'importe où. Là, on est vraiment dans un site qui est unique.
6: Unique. Et définitivement protégé, hein, du point de vue de la biodiversité, de l'environnement,
5: Oui.
7: Ouvert à la visite, peut-être, ce château ?
6: Alors, il est ouvert, puisque l'association l'anime. Tous les renseignements sont faciles à trouver.
7: Sur Internet.
5: Auprès de la mairie
6: Le vœu qu'on puisse faire aujourd'hui, nous, Toulousains de Toulouse, c'est que... Tout de même, on rééquilibre, les responsables de ce site puissent rééquilibrer l'histoire et mettre tout le monde un peu en cohérence avec les animations actuelles.
5: Ils ont pris le mordant.
6: Voilà, on leur souhaite.
5: On les encourage.
6: Longue vie.
7: Bonne visite à tous.
6: Après avoir tourné la page des Berthier.
5: Donc, venez nombreux au château de Pinsaguel lors des événementiels. Merci beaucoup, Michel.
6: Au revoir, Ali.

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4: Bonjour. Qui souhaite être chrétien doit au moins connaître son identité. C'est important pour la profondeur de ton existence, trouver un sens, une fécondité dans cette petite école, ce stage d'amour qui dure pas si longtemps que ça, en vue du ciel. Et ton niveau d'amour dans l'éternité sera fixé par tes progrès en cette vie. Donc ne perdons pas de temps. Et pour ça, il faut correspondre à notre nature de chrétien. D'où vient le mot chrétien ? On dit que c'est Actes 11-27, Christianos, à Antioche, ils ont reçu ce nom-là. Mais en fait, Christianos, c'est pas une désinence grecque, donc ça vient pas de Luc, l'auteur des Actes. C'est une traduction avec une désinence latine de l'araméen, Mashicha, qui veut dire, en fait, tu es toi-même un Christ. Et qu'est-ce que ça veut dire, Christ ? Oint. Et donc, ton essence, c'est d'être oint par l'esprit que Jésus t'a communiqué et qu'il a soufflé dans les apôtres, le cœur de l'Église. Donc, déjà, ça nous indique en Jean 20-22 qu'il faut être membre de l'Église pour avoir la plénitude du Saint-Esprit et vivre selon notre nature. Depuis notre baptême, nous en avons reçu la plénitude et à la confirmation, la surabondance. Le gros problème, c'est que les cathos ont pris pas assez l'Esprit Saint. Il y a moins de 2% des catholiques qui prient l'Esprit Saint. Et on ignore, en fait, c'est le grand ignoré des trois, les passages fondamentaux révélés sur le Saint-Esprit, notamment les dons de l'Esprit Saint. Ça vient d'où ? Isaïe 11, 2. Mais il y en a combien si vous ouvrez votre Bible ? Il y en a 6. Donc, d'où vient le septième ? C'est la tradition. Alors, frères et sœurs, faut être précis dans notre Bible. C'est pas normal de laisser des gens être bac plus 30 000 dans des choses profanes. Et nous, si on le fait pas, qui d'autre le fera à notre place ? Il y a plus que 2% de pratiquants en France. Il faut que tu le fasses pour 50 autres personnes. Parmi ces 2% de pratiquants, il y en a moins de 30% qui lisent la Bible régulièrement. Et la Bible, ça se travaille avec un crayon à la main ou un ordi ou une tablette. Et pour pas être comme un gars qui recommencerait son CP toute sa vie, il faut écrire. Pourquoi est-ce qu'à l'école, vous demandez à vos enfants de venir avec un stylo? Et puis quand vous allez à la messe, faites pas comme les évangéliques ou les témoins de Jéhovah, ils bossent leurs textes. Alors ok, ils ont pas les sacrements, mais on a un trésor, on a des milliardaires spirituels, on a reçu le maximum des talents. Qu'est-ce qu'on en fait ? Il faut le faire fructifier et que tu grandisses dans la science de l'amour. Les autres sciences, les autres doctorats, c'est du beurre, c'est des balayures, nous dit saint Paul. La science de l'amour, elle s'apprend dans le Saint-Évangile et ça se travaille. Il nous a donné un intellect pour l'employer et il nous rendra compte de ce qu'on a fait de ces talents reçus. Donc, Isaïe 11.2 nous dit qu'il y en a 6, mais en fait, la Bible, nous ne sommes pas dans un fondamentalisme. On considère, par exemple, dans l'islam, ils disent que Djibril Gabriel aurait tenu la main de Mohammed, ils reconnaissent qu'il était analphabète, il aurait dicté un texte incréé. Donc, c'est écrit comme ça, faut l'appliquer littéralement. Nous, c'est pas comme ça. Dieu a volontairement voulu une multiplicité de textes, et même dans... Si on prend juste une seule langue, soit l'hébreu, soit le grec, soit l'araméen, soit le latin, il y a une pluralité parce que la vérité, elle est symphonique, elle n'est pas littérale, mais dans l'esprit. Et Dieu a voulu ainsi qu'on le cherche personnellement, ça sera un peu l'évangile d'aujourd'hui aussi à la messe, pour que on n'en fasse pas le contenu d'un savoir et une idéologie, mais qu'on le cherche personnellement jusqu'à notre mort. Et après, on pourra plus faire de progrès. Ton ange gardien se penche sur toi avec jalousie parce que toi, tu peux grandir dans la connaissance et l'amour de Jésus. Et après, c'est fixé. Donc, perds pas ton temps. Isaïe 11, 2, tu as la version hébraïque principalement et la version grecque. Et le sixième don, il a deux sens différents, mais en fait qui sont très proches. Et donc la tradition, en s'appuyant aussi sur d'autres passages de l'Écriture, a dit qu'il y en a sept. Le dernier, c'est la crainte de Dieu, le septième, mais qui correspond à celui du texte grec qui est la eusébeia, la piété, pietas. Et donc, dans les classifications traditionnelles, on a réuni la sixième et la septième, parce que Proverbe 9.1 dit qu'il y a sept colonnes, ou Zacharie 4.2, il y a sept lampes. Si vous voulez les références, des détails là pour sculpter ce don fondamental de la crainte de Dieu, j'ai tout mis en ligne dans le site jesus1.fr/crainte de Dieu, avec juste des tirets autour de deux. jesus1.fr, crainte de Dieu. Normalement, ça apparaît là aussi, j'espère. Donc, qu'est-ce qu'un don de l'esprit? Si tu veux être chrétien, vivre ton identité terrestre avec densité et trouver un sens, une direction et une signification dans cette vie. Pour résumer, un don de l'esprit, c'est une grâce, c'est-à-dire un cadeau, charis, une grâce créée, sanctifiante pour toi, à laquelle tu es appelé à coopérer. Donc il faut les bosser un peu les sept. Mais aujourd'hui, on va voir le couronnement des sept dons. C'est aussi le nom que lui donne le livre des Proverbes, la crainte de Dieu. Alors, ces dons de l'esprit, donc c'est pas un truc qui tombe sur la tête, Dieu te le propose. Il a gardé ses mains transpercées après la résurrection, alors que toutes ses autres plaies ont été guéries. Bon, il y a aussi les deux pieds et le cœur. Pour te dire qu'il retient pas ces sept dons. Luc 11, 13 dit, si vous qui êtes mauvais, savez donner du pain à vos enfants qui vous en demandent, combien plus le Père qui est bon donnera l'Esprit Saint. Et donc, cultiver cette relation personnelle avec l'Esprit Saint pour dire qui est le Père. Il y a un seul Père de l'Église qui a fait un traité sur la Trinité, c'est Hilaire de Poitiers. Ça aussi, c'est un trésor pour nous les Français. On a reçu plus de saints que tous les autres pays, à égalité avec l'Italie. Mais il y a un des saints fondamentaux, il y en a d'autres, hein. Hilaire de Poitiers, son traité de la Trinité, il essaie de définir l'essence de Dieu le Père. Et il dit, le Père, c'est celui qui donne et qui donne tout. Et donc, Dieu veut encore plus que toi te déverser tous ses dons, dont celui qui est la porte d'entrée, le don de sagesse, et celui qui est son couronnement, le don de crainte de Dieu, qui n'a rien à voir avec la trouille, faut arrêter. Mais ça nous vient malheureusement du grec. Parce que le grec, tu prends le terme phobos, comme français phobie, et ça recouvre toutes les acceptions du mot crainte. Or, la crainte de Dieu, c'est pas la même chose. Si tu veux bien descendre un petit peu sur le tableau pour distinguer rapidement en résumé, la crainte de Dieu, le septième don de l'Esprit Saint, la dernière colonne, la crainte du Seigneur, elle est relationnelle. Alors que les deux craintes primitives qu'il y a à gauche, elles sont un peu centrées sur nous. La première, elle est instinctive, ça vient de ce qu'on appelle le cerveau reptilien, même si c'est un terme critiqué par certains psys, mais c'est un instinct de survie qui est nécessaire parfois pour échapper aux dinosaures, non, il n'y en avait pas, pardon, aux grands prédateurs des hommes préhistoriques il y a 30 000 ans. Le premier être humain, selon la science, que la Bible nomme Adam, ben, il fallait bien qu'il survive avec les moyens du bord. Et donc, il y a eu besoin de cette peur, mais parce qu'on est dans un monde déchu. Donc, faut pas mépriser cette peur. Jésus lui-même, il a assumé toutes ces peurs-là. C'est pas toujours du péché. C'est du péché si tu commences à y consentir. À quel endroit est-ce qu'il a assumé ses peurs pour toi? Et il t'en a libéré. Gethsémani d'abord. Gethsémani, il a tout accepté, c'est là que tout s'est décidé. Donc depuis Gethsémani et surtout la victoire de la résurrection, ses peurs, poubelle. Marie, elle écrase ça sous son pied et donc on peut prendre des décisions de confiance et on sait ce que Jésus a dit à Sainte Faustine, que les péchés qui blessent le plus son cœur, c'est quoi? les manques de confiance. Eh bien, confiance et crainte de Dieu, c'est quasiment synonyme selon la parole de Dieu. Et entre cette peur un peu primitive et la crainte de Dieu, le grand don de l'esprit, le couronnement, il y a, selon c'est Thomas d'Aquin qui le formule de manière la plus complète, même si ensuite ça va être encore accompli. Il dit qu'entre les deux, il y a la crainte servile, la crainte d'esclave, la peur du châtiment, la peur de la punition. Il faut pas non plus la mépriser. Il y a certains qui évitent le péché, c'est mieux que rien, parce qu'ils ont la trouille d'aller en enfer. Alors le problème dans l'histoire, c'est qu'on a insisté tellement là-dessus que ça a fini par refaire tomber les chrétiens dans une sorte de paganisme, une terreur, une frayeur de Dieu. Et ça, c'est pas l'évangile. Et alors, vous voyez que le grec, il emploie le même mot pour tous. Et donc, à chaque fois que tu as le mot « ne craignez pas », où ils furent saisis d'une grande crainte, il faut discerner selon le contexte de laquelle de ces trois craintes il s'agit. Je dis que Thomas d'Aquin n'a pas été jusqu'au bout, parce que quand il parle de crainte filiale, c'est pas faux, mais nous, on est quand même chrétiens, et donc notre but, c'est la communion avec toute la Sainte Trinité. Donc, il y a aussi la crainte sponsale, comme entre deux époux. C'est le contraire de, imaginons, un des deux est adultère, ben il est dans la trouille que l'autre le lui reproche, c'est naturel. Et il y a aussi la crainte pneumatique, c'est-à-dire la sainte crainte du Saint-Esprit, qui est celui qui se connecte, qui communie avec l'Esprit-Saint et non pas avec les esprits déchus, les esprits de péché. Hein, 30% selon Apocalypse 12 des anges créés sont déchus. Alors la bonne nouvelle, c'est qu'il y en a deux fois plus de fidèles que d'infidèles. Le ressort de ces trois craintes, pour la peur et la crainte servile, eh bien c'est le doute. Souvent, et les psys confirment que 90% de nos peurs ne se réalisent jamais, en fait. Et parce qu'on est déchu, on a ce manque congénital de confiance. Qu'ont fait Adam et Ève après le péché? Ils se sont cachés, l'hébreu dit, dans l'arbre. Ben, etz. C'est pas dans le bois qui traînait au jardin d'Éden. C'était dans l'arbre pour annoncer l'arbre de la croix par lequel devait nous venir le salut. Et le ressort, en revanche, de la crainte filiale, eh bien, c'est la foi. Parce que son objet, c'est l'absolu divin. C'est pas un lion qui va te dévorer, une personne qui va te voler ou t'attaquer. Les passions ou vertus liées, pour les deux premières, c'est l'orgueil et la vanité, deux péchés fondamentaux vaincus par Jésus au début de son ministère au désert, alors que pour la sainte crainte filiale, c'est l'humilité et l'adoration. On va essayer de définir après ce qu'est cette sainte crainte de Dieu. L'effet intérieur, pour les deux premières, c'est paralysant, c'est comme une servitude, un esclavage, ce sont des chaînes. La peur de l'enfer, ben, ça a fini avec le jansénisme par l'apostasie en France. Et presque tout le monde était chrétien, ils n'avaient pas forcément fait une rencontre personnelle avec Jésus. Enfin, au niveau de la civilisation, l'effet est quand même massif et dramatique. Alors que l'effet intérieur de la crainte filiale, eh ben, c'est la libération de toutes les peurs. Qu'est-ce qui peut bien encore t'arriver si tu es dans cette relation de communion? Il n'est pas la trouille, c'est le problème du mot phobos. Cette relation de communion, le couronnement des dons de l'esprit avec Dieu Trinité, c'est une élévation par la grâce. Il y a aussi un effet transformateur. Donc la peur, elle est destructrice. Il y a plein de gens qui bousillent tout à cause de la peur. La crainte servile, ben, c'est pas fameux non plus. On fait pas de grands progrès si on agit juste par intérêt égocentrique pour éviter la punition. En revanche, la crainte filiale, elle est très constructive, elle t'oriente vers toute ta vie vers le bien. Et pas que toi, pas seulement ta vie, mais les autres autour de toi. Puis un effet extérieur, la peur, c'est la fermeture pour se protéger. Alors que la crainte filiale, eh ben, ça produit de la charité. On va voir pourquoi c'est lié à la relation avec le prochain. Alors, donc, ce terme de crainte, il est ambigu. Et donc pour nous, si on veut être chrétien, il faut le clarifier et vraiment prendre aujourd'hui cet outil.

le tabernacle de Jésus, ton Dieu présent, avec tout son amour proposé, son âme, sa divinité, tout. Donc, il y a une théophanie pour nous, pas uniquement une fois dans son existence comme Jacob. Toi, c'est continuellement quand tu passes devant une église, crainte de Dieu, il est là. Et il mène, il me propose tout, il propose que ma famille, mon pays et le monde entier soient sauvés. Au buisson ardent, pareil, première fois qu'il y a une vraie discussion entre un être humain, un médiateur, c'était Moïse et Dieu, Exode 3:6, il y a eu la sainte crainte de Dieu. Le don de la Torah au Sinaï aussi avec les tremblements de terre, parce que Dieu, c'est pas toujours dans la voie d'un fin silence, ça c'est de l'idéologie. Il peut aussi se manifester dans des grands signes cosmiques. Il y en a un, notamment au moment de la mort de Jésus, Golgotha, tremblement de terre, paf, le centurion longin et les soldats, crainte de Dieu, dit le texte. Et le terme grec, il est très beau, le grec c'est une langue très conceptuelle. Il dit, avec le verbe phobéo, l'adverbe sphodra, qui veut dire il craignir excessivement. Je ne sais pas pourquoi on diminue la puissance des paroles du grec parfois dans nos traductions, alors que Jérôme respectait. C'est le modèle des traducteurs, Saint Jérôme. Et souvent, cet adverbe « sphodra », il traduit la langue de Jésus, donc l'original des évangiles probablement, en tout cas avant que ce soit complètement finalisé en grec, ce qu'on appelle un infinitif absolu. Ils craignirent de craignir, c'est-à-dire qu'ils ont craint, mais alors vraiment de la crainte, quoi. Il n'y avait pas plus grande crainte totale que ça. Donc, ce sont des termes qui sont employés quand il y a de grandes manifestations de Dieu par des signes cosmiques, des annonciations, celle de Jean-Baptiste, celle de Jésus, celle de Samson, juge 13, crainte de Dieu. Des grands miracles, pêche miraculeuse, marche sur les eaux, tempête apaisée, des apparitions angéliques, les saintes femmes au tombeau, même Paul, avant d'aller se faire martyriser à Rome, le Seigneur lui apparut par un ange et il dit « crainte de Dieu ». Alors, ça sont des moments notables où il y a la sainte crainte du Seigneur et très souvent, le texte révélé dit « n'aie pas peur ». Donc à chaque fois, vous voyez comme le terme est ambigu pour qu'on cherche, c'est un mystère à creuser. Mystère, ça vient de muéo, je me tais devant une réalité divine qui dépasse mon intelligence de fourmi déchue et j'essaie de contempler qu'est-ce que Dieu veut nous dire. Et alors à la fin, eh bien l'écriture, elle synthétise en disant que eh bien le seul objet de la crainte de Dieu, il n'y a qu'un être sage, dit Siracide 1:8, très redoutable, digne de crainte. C'est le Seigneur. Donc, toutes tes craintes, il faut que tu les tournes vers le Seigneur pour être libéré des deux formes primitives et archaïques, la peur reptilienne et la crainte servile, la crainte d'esclave, pour entrer dans la sainte crainte de Dieu. Alors, ça, c'est ce que nous dit un peu le texte des Écritures sur la crainte de Dieu, mais on a aussi l'aide de la philosophie. L'Église est celle qui maintient le plus cet équilibre nécessaire entre foi et raison. Pour ça, c'est bon d'aller voir Aristote, notamment, souvent. Et il dit que la crainte de la divinité, souvent, c'est même pas la peine d'avoir la foi pour comprendre plein de choses. Et dans notre dialogue avec les 50 païens qui entourent chacun d'entre nous, et dont on est responsable dans la communion des saints, eh bien, il est bon de partir aussi des instruments de la raison et de la philosophie. Donc, Aristote dit que la crainte de la divinité, c'est la juste mesure entre deux excès. L'impiété, ou l'absence de Dieu, athéotès, et la superstition. Alors, superstition, c'est aussi un mot problématique parce que ça vient du latin et ça a d'autres sens chez Cicéron. Mais lui, le terme qu'il emploie, c'est les deisi daimonia, c'est-à-dire la peur des esprits. Donc, entre l'impiété du gros païen invétéré qui revendique orgueilleusement il n'y a pas de Dieu alors qu'il n'en sait rien et c'est indémontrable, et la superstition, qui est la crainte servile, c'est une forme de superstition. On n'a pas encore découvert le Dieu d'amour révélé dans l'histoire. Eh bien, il y a cette crainte de la divinité dont parlaient les philosophes avant la révélation chrétienne. Alors, essayons de définir ce qu'est ce septième don de l'esprit. C'est la reconnaissance ou acceptation aimante
de la grandeur infinie de la bonté divine.

0: c'est une attention à Dieu. Pour toi, il y a un critère, c'est aussi quand tu rentres dans une église, pas uniquement quand tu passes à 130 à l'heure devant un bâtiment, mais quand tu rentres dans l'église, est-ce que ton cœur et tes yeux sont attirés par la lumière rouge? La lumière rouge, c'est l'héritage dans l'église latine de la menorah. Si vous avez été dans l'Orient chrétien, ils ont gardé le chandelier à 7 branches qui représentait la présence continuelle de Dieu dans le tabernacle au désert, puis dans le temple de Jérusalem. Et est-ce que, donc c'est un rappel que la lumière, le mot Dieu dans toutes les langues bibliques, et donc aussi en français qui vient du latin, le latin est aussi une langue biblique parce que Jérôme a travaillé avec les rabbins à la demande du pape, 4e siècle, Dieu, Deus, ça vient de dies, c'est la lumière. Et donc est-ce que tu as un début d'attention à la présence du cœur de Dieu? Et donc, on a des rappels physiques avec ces lumières dans toutes les églises. Malheureusement, souvent, on a planqué les tabernacles et on se retrouve comme Marie-Madeleine, ils ont enlevé mon Seigneur et je ne sais pas où on l'a mis, parce qu'ils ont mis le tabernacle dans un trou. La crainte de Dieu, donc c'est une révérence de tout l'être, une admiration. Les Anglais emploient le mot « oh » comme « awesome ». A-W-E, c'est une sorte de sainte stupeur qui n'est pas du tout une peur, c'est une admiration humble de quelque chose qui nous dépasse infiniment. Et c'est transformant. C'est pas uniquement, Dieu cherche pas des admirateurs, à la limite il s'en moque, il cherche des imitateurs et des adorateurs en esprit et vérité. C'est une prise de conscience cohérente donc de l'absolu divin. C'est un abandon confiant à Dieu, un amour plein de respect, rempli du sens de la sainteté de Dieu. Et on verra pour ça que la messe, c'est le lieu par excellence de la crainte de Dieu. Et alors les instruments, on verra aussi comment la cultiver, la faire grandir. Et donc il y a deux aspects principaux dans la crainte de Dieu. Perception de notre petitesse qui n'est pas une indignité. Jésus t'a libéré définitivement de l'indignité, de la honte. Tu es libre. Colossiens 2,14, il a déchiré sur la croix le document qui nous accusait. Donc basta avec ce mauvais sentiment de culpabilité. La conscience de culpabilité est bonne, c'est reconnaître nos fautes et toutes les rencontres personnelles de Jésus dans l'évangile commencent par ça. S'il n'y a pas ça, tu vas pas pouvoir le rencontrer, il est ton sauveur. Et si tu n'as pas péché, tu n'as pas besoin de sauveur et tu peux vivre comme un animal ou un païen volontaire. Si tu commences, on le voit avec tous les passages, Lévi le publicain à son bureau de collabo de l'occupant romain païen, la femme pécheresse, Zachée, tous, ça commence par ça. Et non seulement donc reconnaître ta petitesse qui n'est pas une indignité parce que tu restes enfant de Dieu même si tu as péché de manière inconditionnelle, de même que comme parents vous aimez inconditionnellement vos enfants, même quelles que soient les bêtises qu'ils ont déjà fait ou feront. Et c'est aussi la perception de Dieu qui nous dépasse infiniment, la grandeur absolue de son amour. Et c'est un peu ce qui manque par le gavage de la société de consommation. J'étais une vingtaine d'années en mission dans des pays où il n'y a pas toute l'aisance matérielle qu'on peut avoir en Occident. On fait quand même partie ici des 2% de privilégiés sur la Terre, même s'il y a des problèmes. Et comme ils n'ont pas beaucoup de thunes, au moins ils s'attachent plus que nous à l'essentiel, ils se laissent beaucoup moins distraire et ils connaissent beaucoup mieux la parole de Dieu. Ils n'ont pas beaucoup de bouquins, mais ils en ont un et ils l'emportent souvent avec eux, c'est la Bible. Donc, la perception de l'absolu divin, c'est un sentiment qui s'est pas mal perdu, même parmi les chrétiens, en arianisant même la liturgie. L'arianisme, vous savez, c'est la méga hérésie qui s'est manifestée le plus avec un prêtre d'Alexandrie, Arius, au 4e siècle. C'est en ce moment, on célèbre les 1700 ans du concile de Nicée, qui n'est pas un concile parmi les autres, mais le grand concile duquel découlent tous les autres. et qui forme le symbole de Nicée-Constantinople que nous professons régulièrement et qui a formulé la foi en termes universellement acceptables pour que ça reste pas une doctrine juste d'une secte judo-chrétienne ou quelques prosélytes pagano-chrétiens. L'arianisme, ça réduit, ça diminue la divinité de Jésus. On transforme la messe en un simple banquet entre amis. C'est vrai que c'est aussi ça, mais c'est beaucoup plus que ça. C'est pas d'abord une action que l'être humain fait, mais c'est l'action que Dieu fait pour toi. Et cette action de Dieu, elle n'est jamais une menace, un fardeau ou une rivalité. C'est une plénitude et une promesse. Donc celui qui entre dans la crainte de Dieu, il perçoit ça. Dieu n'est jamais le rival de notre bonheur, de notre liberté. Au contraire, il en est la seule source, elle n'est pas en toi. Vous pouvez éprouver dans vos familles la difficulté qu'il y a d'aimer avec assiduité, persévérance, malgré toutes les faiblesses de l'autre qui nous ressortent par les trous de nez parfois en communauté séparée, je vous rassure. On a besoin de se brancher à la source, on l'a pas en nous. Et donc cette source, c'est le bon Dieu, la Trinité, surabondance d'amour. Et donc la crainte de Dieu, c'est reconnaître ça. Dieu n'est pas du tout mon rival, il est encore plus mon allié que moi-même. Il est venu pour nous donner la vie en plénitude, dit le bon pasteur en Jean 10:10. Donc cette crainte de Dieu, elle ne diminue en rien la personne. Ça, c'est le gros piège de Nietzsche. Bon, il avait toute son histoire avec son père pasteur, une sorte de Dieu tyrannique, l'autoritarisme, une figure abîmée de Dieu le Père. Et il y a besoin de guérir de cette méfiance envers Dieu depuis la chute d'Adam et Ève, mais on n'en est pas encore sorti. Cette crainte de Dieu délivre de l'égocentrisme, penser que on va gérer tout seul et qu'on est autosuffisant, de toutes les peurs mondaines et même des peurs spirituelles, la peur du péché. Thérèse, elle en parle souvent avec ses consœurs à Lisieux, et c'est pas du tout un motif suffisant et efficace pour nous faire grandir en sainteté. De chercher à éviter le mal, c'est beaucoup plus efficace, et ça on le sait depuis les pères du désert aussi qui l'ont formulé, de chercher les vertus opposées à nos péchés quand on va se confesser. Romains 8:15, vous n'avez pas reçu un esprit de servitude pour être de nouveau dans la peur. Vous avez reçu l'esprit d'adoption par lequel nous crions Abba Père. Alors pour terminer, avant de voir quatre caractéristiques sur la crainte de Dieu, on peut voir le lien qu'il y a avec la relation avec le prochain. Elle implique une détermination à faire le bien. Ça, c'est Benoît XVI qui l'a formulé en 2015, à faire la vérité, à faire la volonté de Dieu. C'est un rejet spontané du mal qui nous éloignerait de lui. C'est le désir de lui plaire et de le réjouir. La crainte du Seigneur, dit Proverbe 8, c'est la haine du mal. Alors, les caractéristiques de la crainte de Dieu. Après, on verra les contrefaçons et les fruits. Donc c'est un commandement, c'est pas le plus grand commandement, c'est le commandement de l'amour, mais c'est un de ceux qui est le plus proche, le plus lié au grand commandement de l'amour de Dieu et du prochain, qui sont pas des inventions de Jésus dans l'Ancien Testament, ils se trouvent en Lévitique 19 et dans le Décalogue. Et maintenant, Israël, que te demande le Seigneur ton Dieu, sinon de le craindre, de suivre toutes ses voies, de l'aimer, de le servir de tout ton cœur et de toute ton âme. C'est donc aussi lié à l'adoration. Adoration, le terme français ou latin, vient de ad, qui est directionnel, donc un contact, et os oris, qui est la bouche. Donc c'est un baiser, bouche à bouche, avec Dieu. Et pour ça, on a besoin de la crainte de Dieu. Et le drame, depuis l'application de la réforme liturgique, c'est qu'on a mis, on garde les gens tous debout avec de l'idéologie. Nous sommes ressuscités, donc pourquoi on va continuer de s'agenouiller? Or, même les Byzantins continuent de s'agenouiller, pas mal d'opportunités. Et puis, dans toute la Bible, les gens s'agenouillent. Pourquoi est-ce que nous, on serait meilleurs qu'eux, même s'ils sont vivants et sauvés? Donc c'est un commandement que la sainte crainte de Dieu, c'est un enflammement d'adoration. Cantique 1.3, résumé des 73 livres de la Bible que beaucoup de saints et des rabbins aussi ont demandé d'entendre sur leur lit de mort. L'odeur de tes parfums, elle parle au bien-aimé, c'est l'âme, dépasse tous les aromates. Donc ça nous indique l'amour divin, depuis ma petitesse vers sa grandeur infinie, ça dépasse tout le reste. Éphésiens 2.19, l'amour du Christ surpasse tout ce qu'on peut connaître. Alors ça ne dénigre pas du tout l'amour familial, tout le reste, les autres excellentes choses de cette terre, mais ça les ordonne à leurs principes. 1 Corinthiens 14, 33, nous n'avons pas un Dieu de désordre, mais de paix. Et donc, l'ordre divin, ce n'est pas tchac-tchac la discipline humaine, mais c'est leur ordonner les priorités. Sinon, c'est le chaos et la médiocrité. On voit ça dans les paraboles du royaume. Ils vendent tout pour acheter la perle fine ou le champ qui représente avec son trésor le royaume de Dieu. Vendre tout, ça ne veut pas dire mettre ta maison en vente sur le bon coin et faire vivre ta famille dans la rue, mais c'est ordonner toute chose à l'absolu divin. Alors, à la messe et à chaque messe de notre vie, donc reprendre conscience, l'évangile est une parole de feu, l'Eucharistie, c'est le myocarde même de notre Seigneur, et entrer dans cette sainte crainte de Dieu, l'adoration. François de Sales a une parole, alors c'est pas de lui, c'est pas verbatim, mais c'est tiré de traité de son livre Philothée. Oui, il dit il faut craindre Dieu par amour et non pas l'aimer par... Alors, il dit aussi par crainte, mais en fait, ça désigne la parade hébraïque. Cette crainte, alors, comme ça vient de Isaïe 11.2, c'est un texte 100% sémite, et donc il faut le penser à la matière sémitique en lien avec le don qui précède et le don qui suit. Le don qui précède, c'est celui de connaissance. Le don qui suit, c'est le premier, au tout début, en revenant vers le début de la liste, c'est le don de sagesse. La sagesse, c'est la perception de l'amour divin. Et la connaissance, c'est l'expérience de l'amour divin. Et donc, ce qui permet de passer de l'un à l'autre, entre la perception et l'expérience, c'est le don de crainte. Donc, il est nécessaire. C'est pour ça que tous disent, Maïmonide notamment, Maïmonide c'est 1135-1204, les Almohades, les fanatiques musulmans d'Espagne l'ont expulsé, il s'est retrouvé en Égypte, donc il écrit « La crainte de Dieu, c'est la prédisposition à la foi. Donc, il faut lire les sept dons du Saint-Esprit ensemble. Quand on dit que la crainte de Dieu suit le sixième don de connaissance, ça signifie la connaissance, c'est comme entre deux époux qui s'aiment. On dit un tel connu une telle. Ça veut dire ils ont une relation intime. Mais avec Dieu, c'est pareil de manière spirituelle. C'est la connaissance de Dieu. Mais pour cela, nous avons besoin de la crainte de Dieu. Thomas d'Aquin, le don de crainte est nécessaire à l'homme pour son salut, parce qu'il est au commencement de la sagesse et de la perfection chrétienne. Et on le voit avec ces deux versets que je vous ai mis, le psaume 111 et le proverbe 1, la crainte du Seigneur est le commencement de la sagesse, et la crainte est le commencement de la connaissance. Donc il ne faut pas séparer ce don de crainte aucun des sept autres dons, mais notamment des deux qui l'entourent, pour essayer de le comprendre et le vivre. Alors, troisième caractéristique, après son lien avec le commandement de l'amour et le lien avec les deux dons qui l'entourent, eh bien, c'est son lien avec la charité envers le prochain. C'est pas parce que tu crains Dieu que tu dois moins t'occuper des autres. Au contraire, plus tu crains Dieu, mieux tu vas t'occuper de ton prochain. Parce que si on considère que l'autre est une créature pour qui le Fils éternel a versé son sang, et ce sang a un prix infini, eh bien, on doit respecter absolument la dignité, la conscience et la liberté du prochain. C'est parce qu'on a la crainte de Dieu que jamais, jamais on voudrait faire le moindre mal au prochain. Et même, non seulement on veut pas lui faire du mal, mais on veut lui proposer le salut, on veut lui donner le meilleur qu'on puisse lui donner, que ce soit un membre de notre famille ou quelqu'un, un papou qu'on n'a jamais vu. Si vous aimez seulement ceux qui vous aiment, Matthieu 5, 46, quelle récompense en aurez-vous? Les païens n'en font-ils pas autant? Et ça, c'est précisé notamment dans le livre du Lévitique, chapitre 19, celui qui se centre sur l'amour du prochain, en disant « Tu ne maudiras pas le sourd, tu ne mettras pas d'achoppement devant l'aveugle, tu craindras ton Dieu. Moi, je suis le Seigneur. » Alors, il y a d'autres versets pour aller vérifier, j'ai mis les références. Ce lien, non seulement avec les actes, mais aussi avec l'intérieur. La pureté de cœur demande de pas non plus avoir des pensées de mépris ou de jugement envers le prochain si on a la crainte de Dieu. Faut pas se contenter de pas faire de mal et à l'inverse, pas uniquement avoir des bons sentiments pour les pauvres Éthiopiens qui meurent de faim, mais il faut les deux, à la fois intérieurement, mais avec tout ton être. Aimer en acte et en vérité, dit l'épître de Jacques. Et ça, c'est lié à la crainte de Dieu. Si à la crainte de Dieu, tu vas avoir cet amour de tout l'être, ce corps, psyché et esprit de Dieu en toi, dans ta relation avec le prochain. Et quatrième et dernière caractéristique maintenant de cette crainte de Dieu, elle implique d'accepter la pédagogie divine. Hébreux 12, 5, pendant 6 versets, développe la crainte de Dieu avec la pédagogie paideia, comme dans pédagogie. Alors, dans nos Bibles, souvent, c'est traduit discipline ou correction. Mais pardon, c'est pas la même chose. Discipline, c'est encore autre chose. C'est comme on est disciple de Jésus, ça vient de dicherer en latin, celui qui apprend d'un maître de vie. Mathétès en grec et pareil, talmid en araméen et en hébreu. Alors, bon, la correction, c'est aussi un peu la punition. Parfois, on peut pas éviter. Mais le terme, c'est paideia, c'est toute l'éducation saine, bien intentionnée, bienveillante de parents pour leurs enfants. Et donc, la crainte de Dieu, et l'auteur de l'Épître aux Hébreux le développe, pourrait lire les versets. Et ça demande de se laisser éduquer. Et alors, le père Cantalamessa, je vous ai mis tout à la fin de la page une citation, il a fait toute une catéchèse un jour sur la crainte de Dieu. Il dit, pourquoi est-ce qu'aujourd'hui c'est le chaos dans notre société? Eh ben, notamment, ça vient de ce que les enfants n'écoutent plus la païdéia de leurs parents. Et pourquoi ça? Eh bien, c'est parce que leurs parents n'écoutent pas la païdéia de Dieu. Donc, faut pas s'étonner que ça marche plus du tout. Tout vient de là. Votre famille sur la terre. Pourquoi Paul dit en Éphésiens 5, 31, et c'est la seule réalité dont se soit dit dans toute l'écriture, sur 35 527 versets, c'est un grand mystère. Il le dit pas du sacerdoce ou de l'Eucharistie, il le dit de la famille. Ça veut pas dire qu'il n'y ait pas de grand mystère, mais c'est explicite pour la famille. C'est que votre mission, c'est pas uniquement d'être bien avec 2, 3 clampins pendant 50 ans sur cette terre, c'est de donner une parabole vivante, féconde et heureuse de la famille divine. Notre but, la communion avec Dieu, la source de l'amour. Et donc, c'est la mission de votre famille de vivre cette pédagogie saine comme Dieu l'a voulu, les relations qu'il y a entre la Trinité. Le programme familial, ça doit être la Trinité en principe. Et dans les Actes des Apôtres, on a aussi un témoignage de cette sainte crainte de Dieu, des gens qui acceptent la pédagogie divine. C'est une expression qui vient du judaïsme, des païens fascinés par le monothéisme et l'éthique juive, qu'on appelait les craignants Dieu. On voit ça avec le centurion Corneille, et ensuite, plus tard aussi en Asie mineure, on nous parle des craignants Dieu. Alors, ils n'étaient pas de lignée matriarcale juive, donc ils n'étaient pas juifs selon la chair et le sang, mais ils sont devenus prédisposés à la foi par la crainte de Dieu. Bon, et ils sont entrés dans l'Église ensuite en général, les craignants Dieu. Cette crainte de Dieu, c'est ce qui sous-tend l'attitude spirituelle juste de ceux qui font partie de l'Alliance. Ton baptême, l'équivalent de la circoncision dans la Nouvelle Alliance, un peu, te fait entrer dans l'Alliance. Et donc, notre manière d'en vivre tous les jours, c'est la crainte de Dieu ou la confiance. Maintenant, on va voir les obstacles, les contrefaçons à la sainte crainte de Dieu. C'est l'idolâtrie. C'est par exemple le juge inique, cet homme ne craignait pas Dieu, dit le texte dans Luc le chapitre 18. Et dans l'Ancien Testament, il y a une liste aussi de personnes qui refusent, ils ne craignent pas Dieu. Alors ça, c'est vraiment la pire caractéristique qu'on puisse faire de quelqu'un dans l'Ancien Testament. Ou Jérémie 2:20, verset 20, qui parle soit du démon, soit de ses impies, en disant « je ne servirai pas ». Donc c'est quelqu'un qui préfère d'autres idées. Une idole, c'est pas forcément une statue faite de main d'homme, c'est quelque chose qui, dans ta vie, prend la place de Dieu. Et le problème, c'est qu'on est fondamentalement fait pour quelqu'un de plus grand que nous et d'où nous venons. Et si on ne le reconnaît pas comme le Dieu créateur, ben on va se faire toutes sortes d'autres divinités. On va appeler ça la franc-maçonnerie, une idéologie, je ne sais pas quelle passion humaine, mais c'est une divinité, c'est une religion de remplacement et c'est dramatique. Deuxième obstacle aux contrefaçons de la crainte de Dieu, l'orgueil et l'égocentrisme. Donc c'est une illusion d'autosuffisance, une autodivinisation. Et même à l'intérieur de l'Église et chacun d'entre nous, souvent on a tendance à vouloir redéfinir et apprivoiser, enfin contrôler Dieu pour en faire quelqu'un de non menaçant, un inconnu, enfin une idole qui nous met à l'aise comme un simple copain permissif qui existe seulement pour nous bénir et nous donner quand on a besoin, quand on en a besoin de ce que nous voudrions. Alors, est-ce que ce qui compte, ce sont tes pensées ou, comme dit le Seigneur, mes pensées ne sont pas vos pensées? Il est quand même un petit peu plus sage que nous et donc on a besoin de cette crainte de Dieu. Et attention si nos idées personnelles, nos projets prennent trop de place. Thérèse d'Avila, vous savez, dans sa vie, bon, elle est un peu fondamentale pour l'histoire de la spiritualité depuis 500 ans. Et elle a vécu une méga deuxième conversion parce qu'elle était entrée au Carmel pour des raisons un peu humaines, de vanité, un peu comme une crainte servile. C'était pas mal intentionné, c'était pas mauvais, mais vraiment complètement insuffisant. Et donc, après tout son chemin de conversion, en 1572, donc 10 ans avant sa mort, après une communion eucharistique, elle a une vision, et Jésus lui dit, « Mon honneur est devenu le tien, et ton honneur le mien. » Mi honra es tuya y la tuya mia. Et donc ça, c'est le passage de la crainte servile des choses du monde à la vraie crainte de Dieu, qui est la communion de cœur. Tu partages ton honneur avec Dieu. Tu ne le fais plus pour chercher l'estime de toi-même. Le grand but de toutes les techniques de méditation, auto-réalisation qu'on nous vend dans les supermarchés, mais la communion de volonté, de cœur et d'honneur avec Dieu. Autre piège, c'est la tiédeur ou négligence. Apocalypse 3:16, c'est le grand péché de l'église d'Asie mineure de Laodicée. Elle avait des bonnes intentions, mais ça s'est attiédi, elle n'a pas pris les moyens, elle n'a pas entretenu son but. Et notre vie, souvent, elle devient médiocre quand on oublie le but. Grégoire de Nice, 4e siècle, très grand père de l'église, dit, mais comme il est bête, le voyageur qui, en chemin, finit par oublier la destination de son voyage. Il part à gauche, à droite, et il n'arrive jamais. Et ça, c'est ce qui nous arrive quand on oublie la crainte de Dieu. Ne se confier dans l'amour absolu, la seule source de tout bien. Autre piège, alors la peur naturelle, on l'a déjà vu, et on verra qu'un des fruits, c'est de nous en libérer. La crainte égocentrique du châtiment ou d'être séparé de Dieu, Romains 8, 38 dit « Ni la mort, ni la vie, rien ne nous séparera de l'amour divin. » Donc si on a encore peur d'être séparé de Dieu, c'est qu'on n'est pas tout à fait sur le chemin de la crainte de Dieu. Les fruits maintenant pour terminer, il nous reste 10 minutes. la liberté intérieure. Qui craint le Seigneur n'a peur de rien. Siracide 34. Dieu ne nous a pas donné un esprit de couardise, dit 2 Timothée 1:7. C'est traduit parfois dans nos Bibles, esprit de peur. Mais c'est pas phobos, c'est deilia, qui est pire que le phobos, la phobie. C'est la parole que Jésus dit aux apôtres dans la tempête sur la barque. Matthieu 8. Pourquoi avez-vous peur? Couard. Donc c'est la couardise, c'est plus fort que la simple peur. Nous n'avons pas reçu un esprit de couardise. Donc si tu entres dans la crainte de Dieu, tu te rends compte, tu as beaucoup moins peur. Alors ça ne veut pas dire qu'il ne faut pas se préoccuper de la santé, la nôtre et celle de ceux que nous aimons ou dont nous sommes responsables, mais avec détachement et confiance. On fait tout ce qui est entre nos mains, c'est le chemin de l'abandon à Dieu et de la confiance. Et pour ça, il y a des paroles très nourrissantes. Tout ce qui est à moi est à toi, dit Dieu le Père au Fils qui habite sa maison. C'est le fils aîné de la parabole du prodigue. Tout n'est pas mauvais dans le fils aîné. Il est resté dans la maison toute sa vie auprès de son père, ça c'est bien. Et Dieu le Père lui redit, et c'est une invitation à y croire, parce qu'il n'y a pas cru suffisamment précisément, tout ce qui est à moi est à toi. Donc de quoi est-ce que tu vas manquer? Psaume 23:1 aussi, moi je donne souvent en confession, parce que c'est un des péchés principaux des chrétiens, l'inquiétude. Le Seigneur est mon berger, je manque de rien. Très souvent, tu te rends compte que si tu as péché, c'est parce que tu cherchais des compensations, parce que tu pensais manquer d'estime de la part des autres, d'affection. Donc, tu as cherché toutes sortes de compensations humaines des mensonges de l'adversaire. Aussi, le psaume 34:9. Goûtez et voyez comme est bon le Seigneur. Ces versets, faut pratiquer la méthode de Marie. Elle méditait ces paroles en son cœur et ne pas les quitter avant de s'être laissée transpercer par elles et d'y croire. Ce sont pas des paroles humaines pour t'informer, mais des paroles éternelles, divines pour te transformer. Donc, rumine-les. C'est pas la quantité de textes qui va te sauver. C'est rencontrer le Verbe éternel en te laissant et brûlé de l'intérieur par ces paroles divines et éternelles qui jaillissent de l'amour. Le ciel et la terre passeront, tout ce qui est terrestre, les maladies, les accidents, conditions du monde déchu, conséquences du péché du monde entier, Romains 5, 12, ça passera. Mes paroles, Matthieu 24, ne passeront pas. Donc appuie-toi là-dessus. Thérèse, pendant ses 9 ans au Carmel jusqu'à sa mort, elle n'a rien senti. C'était la nuit. Mais elle dit, je crois ce que je veux. Elle a pris la décision avec force, la crainte de Dieu. C'est pas uniquement un don qui tombe sur la tête. On a dit, c'est aussi une coopération de l'être humain. 1 Corinthiens 3:9, verset malheureusement mis à l'écart par Luther. Et la suite, synergoi théou. La synergie, ça veut dire travailler avec. Syn avec, ergoi comme ergonomie. Ton job principal comme chrétien, c'est de coopérer à la grâce. Il faut l'accueillir, c'est déjà ta première coopération, et travailler à la développer en employant les moyens de la vie spirituelle. On verra en conclusion. Autre fruit, après la libération de toutes les peurs, c'est alors Jésus va vivre ces peurs-là avec toi, mais depuis la résurrection, on n'est plus dans la phase comme à Gethsémani. À Gethsémani, il l'expie, il la prend sur ses épaules et dans sa chair. Ça oriente tout ton être vers les choses du Seigneur. En Colossiens 3:1, cherchez les réalités d'en haut, dit saint Paul. Ça génère une habituelle et instinctive réaction de désintérêt pour le péché. Si tu es devant la personne que t'aimes le plus au monde, t'as pas du tout envie de lui faire de la peine. Et ça, c'est ce qui se produit. Fais mémoire des moments d'expérience de la grandeur de l'amour divin. Si ça s'est pas encore produit, demande-lui de faire cette expérience. Et si ça s'est déjà produit, fais mémoire et demande même éventuellement que ça se répète, mais ça se répète à chaque fois que tu prends une décision de foi. une décision de foi, une communion faite avec dévotion, il n'y a pas de puissant exorcisme, c'est une nouvelle Pentecôte à chaque fois. Ce n'est pas normal qu'on ressorte indifférent et non transformé de nos messes ou de nos temps d'adoration. Donc ça nous oriente tout notre être, ça nous fait fuir le mal naturellement. Ce n'est plus une peine quand tu es devant la personne aimée de faire un micro-sacrifice pour elle, ça ne te coûte plus. Souffrir en aimant, c'est déjà plus souffrir, dit la petite Thérèse. Jean de la Croix, donc cette crainte de Dieu, elle est purifiante. C'est sûr que si c'était devant l'amour, ça nettoie naturellement tes passions désordonnées, diminuent, et l'Esprit Saint, don de Dieu, agit en toi. Ça te pousse à la responsabilité, ça te fait grandir. À la responsabilité, c'est-à-dire morale, on l'a vu dans la relation avec le prochain, et même en entreprise ou en politique, malheureusement, c'est Kennedy qui a formulé ce schisme, c'est une hérésie. Hein. Il a dit « ma vie chrétienne, c'est ma vie privée, ma vie politique, c'est ma vie publique ». C'est faux, on peut pas séparer l'être humain comme ça. Et beaucoup de lois qui servent le Dieu de la mort viennent de cette irresponsabilité, ce manque de crainte de Dieu, de responsables politiques qui ne tiennent plus compte de la sagesse infinie, de la seule source de l'amour et de l'intelligence qu'est Dieu, manque de crainte de Dieu. Donc tout devient permis. Il n'y a plus Dieu, dit Dostoïevski, tout est permis. Alors, il y a d'autres transcendances, mais elles sont tellement limitées. Le consensus, la démocratie, c'est gentil, mais ça a permis l'élection de Hitler ou plein d'autres lois qui vont contre le bien de l'être humain et contre son auteur. Ça procure la paix du cœur, ça confère la sainteté. Dans le psaume, il nous est dit que cette crainte de Dieu, elle nous délivre. Ça, on l'a vu. De nombreuses tentations, de toutes les peurs humaines, naturelles. Rien ne nous manque. C'est-à-dire qu'on a la crainte de Dieu, on est comblé par cet amour absolu. Quand on se confie volontairement, activement en lui. Il y a aussi une béatitude. Il y a 120 béatitudes dans toute l'Écriture. Jésus en fait un résumé au début de son ministère avec 8 d'entre elles. Et le psaume 112 dit « Heureux l'homme qui craint le Seigneur et trouve son plaisir à ses préceptes ». Et ça, c'est quand même une révolution dans le christianisme. C'est plus des lois imposées de l'extérieur. Si tu les fais pas, on va te punir. Si tu les fais, tu auras une récompense. Ça, c'est vraiment primitif. C'est bien, mais c'était pour sortir l'humanité de la barbarie. Si tu entres dans une relation de communion avec la Trinité, eh bien, tout devient, il y a une connaturalité entre ta volonté et celle de Dieu. Les saints l'ont vécu, mais la sainteté, c'est pas un privilège réservé pour une élite. La mystique non plus. La mystique, ça vient du mot mystère, mueo, c'est entrer dans la grandeur de l'amour divin par la crainte de Dieu. Les saints, ils recevaient le même évangile que nous, ils recevaient la même hostie, les mêmes confessions que nous. Donc qu'est-ce qu'on attend pour être comme eux? C'est jamais trop tard, pour le bon larron, ça a été dans ces derniers instants. Pour nous, tous les jours de notre vie, comme dit saint Antoine le Grand, on recommence et on se remet sur le bon chemin en choisissant de coopérer à la crainte de Dieu. Elle mène à la vie, dit Proverbe 19. Bon, je vous ai mis ensuite quelques citations pour compléter, pour voir le lien avec ce chemin de l'humilité. La crainte de Dieu, c'est comme l'humilité en fait, c'est reconnaître en vérité, notre petitesse et notre dépendance bienheureuse, pas du tout d'esclave, mais d'enfant, d'âme épouse et de copneumatique avec l'esprit d'amour divin. Je vous demande pardon, j'étais un peu vite sur certains points, mais vous avez toutes les références sur l'affiche. Est-ce qu'il y a des choses que je peux préciser dans les 5 minutes qui nous restent ? Ce qui doit être très clair, donc c'est la distinction de Thomas d'Aquin et ne plus confondre la crainte de Dieu avec la trouille. Du coup, on l'ignore, on la désire pas. Si on parle de trouille, c'est si ça m'intéresse pas du tout. Mais le Yirat Adonai de l'Ancien Testament, c'est magnifique, cette attitude de confiance, de communion, où je reconnais en vérité ma petitesse devant la grandeur. C'est pas une diminution, c'est on laisse Dieu faire une élévation de nous-mêmes. Oui, dans l'Écriture, les théophanies, c'est là où ça apparaît, oui. Petit exercice intéressant proposé. Vous pouvez ouvrir les passages de théophanie, Exode 20 au Sinaï, Genèse 22, le sacrifice d'Isaac, la transfiguration, qui n'est pas un miracle, mais une théophanie, l'évangile d'hier, les pêches miraculeuses. Alors, c'est pas toujours donné de manière éclatante, visible. Ça, c'est à cause de la faiblesse humaine. Dieu a eu besoin de passer par là à certains moments. Mais c'est comme dans la vie charismatique. Ensuite, sont des décisions de foi. Thérèse, elle fait une théophanie sans sentir, mais elle répète la béatitude de Thomas, « Bienheureux ceux qui croient sans avoir vu ou perçu ». Et donc, on actualise ces moments de l'histoire sainte et ce que Dieu nous révèle. « Je crois à ce que je veux ». La parole de Dieu, c'est tout ce qu'elle me dit, c'est une théophanie si j'y adhère. Alors, oui, il faut aimer, non pas aimer Dieu par peur, mais craindre Dieu par amour. Donc, à un moment, c'est sûr, mais c'est une première étape, la peur. C'est sûr que le pécheur va se faire du mal à lui-même. C'est pas Dieu qui punit. Quand on nous parle du feu éternel, il n'est pas dit que c'est Dieu qui les jette dedans. Le feu est préparé par Satan, pour Satan et pour ceux qui le suivent. Donc, ce sont des conséquences immanentes du péché. Et donc, on peut, au début, se motiver par la peur, mais il y a un moment où l'acte de confiance, l'amour parfait bannit la peur, nous dit 1 Jean 4,18. Il y a un moment où l'enfant aussi il doit passer à faire le bien juste pour faire plaisir à ses frères et sœurs, à ses parents. Et pour nous, avec Dieu, c'est pareil. Pas uniquement « Oh là là, ce Dieu lointain », mais au contraire, parce que je suis attiré par lui. Donc c'est une étape dans l'éducation en raison de notre condition d'homme déchu, oui. Jésus1.fr, 1 comme premier dans la vie.fr, français, / crainte de Dieu, et crainte-de-Dieu.
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5: Évangile de Jésus-Christ, selon saint Matthieu. En ce temps-là, Jésus disait à la foule ses paraboles. Le royaume des cieux est comparable à un trésor caché dans un champ. L'homme qui l'a découvert le cache de nouveau. Dans sa joie, il va vendre tout ce qu'il possède et il achète ce champ. Ou encore, le royaume des cieux est comparable à un négociant qui recherche des perles fines. Ayant trouvé une perle de grande valeur, il va vendre tout ce qu'il possède et il achète la perle. Le royaume des cieux est encore comparable à un filet que l'on jette dans la mer et qui ramène toutes sortes de poissons. Quand il est plein, on le tire sur le rivage, on s'assied, on ramasse dans des paniers ce qui est bon et on rejette ce qui ne vaut rien. Ainsi en sera-t-il à la fin du monde. Les anges sortiront pour séparer les méchants du milieu des justes et ils les jetteront dans la fournaise. Là, il y aura des pleurs et des grincements de dents. Avez-vous compris tout cela ? Ils lui répondent « Oui ». Jésus ajouta « C'est pourquoi tout scribe, devenu disciple du royaume des cieux, est comparable à un maître de maison qui tire de son trésor du neuf et de l'ancien. » Voici quatre petites paraboles que Jésus développe pour parler du royaume des cieux. Mais en dehors de ce point commun qu'il annonce lui-même, on se demande quel est le lien entre elles. Les deux premières semblent assez facilement compréhensibles. Qu'il s'agisse du trésor caché dans le champ ou de la perle rare, le bénéficiaire est prêt à sacrifier tout ce qu'il possède. Et la joie qu'il en éprouve compense largement la perte du reste. La troisième parabole raconte un retour de pêche. Il y a du tri à faire dans le filet. On ramasse dans des paniers ce qui est bon et on rejette ce qui ne vaut rien. Et Jésus ajoute « Ainsi en sera-t-il à la fin du monde. Les anges sortiront pour séparer les méchants des justes. » À noter que Jésus a déjà développé cette même image du tri, avec la même formule, dans la parabole du bon grain et de l'ivraie. Et nous avions noté que bons et méchants ne sont pas deux catégories distinctes d'hommes, mais des comportements. Ce rappel du jugement comparé à un tri sans appel dit la gravité des enjeux. Et nous retrouvons là en définitive un thème très fort de l'enseignement de Jésus. Nul ne peut servir deux maîtres, ou encore l'image de la porte étroite, ou celle de la maison bâtie sur le roc. Et ces choix que nous avons à faire sont d'une extrême gravité. La sévérité de l'image du jugement est là pour nous le rappeler. Cela nous fait penser à la toute première prédication de la vie publique de Jésus. Il disait « Convertissez-vous, le règne des cieux s'est approché. » Et au jeune homme riche de biens matériels et spirituels qui vient lui demander « Maître, que dois-je faire de bon pour avoir la vie éternelle ?» Jésus répond « Si tu veux être parfait, va, vends ce que tu possèdes. » Donne-le aux pauvres et tu auras un trésor dans les cieux, puis viens, suis-moi. Mais on connaît la suite. Le jeune homme n'a pas compris le trésor que représentait cet appel de Jésus et il n'a pas du coup trouvé la force du renoncement. Et il s'en est retourné à sa vie ordinaire, tout triste. On voit tout de suite, bien sûr, les exigences que Jésus pose ici pour notre vie de baptisé. À l'entendre, il n'y a pas de demi-mesure. Cela veut dire que tout, désormais, dans nos vies, se juge à la lumière du royaume de Dieu. Réintroduire dans nos pensées, nos jugements, nos comportements, une référence au royaume de Dieu qui vient, disait Mgr Coffi, est aujourd'hui une tâche essentielle de l'Église. Ce sont ces trois premières paraboles qui permettent de comprendre la quatrième, car c'est là que Jésus voulait en venir. Elle est précédée d'un court dialogue entre Jésus et ses disciples. « Avez-vous compris tout cela ?» leur demande-t-il et eux répondent « Oui ». Alors Jésus reprend. C'est ainsi que tout scribe devenu disciple du royaume des cieux est comparable à un maître de maison qui tire de son trésor du neuf et de l'ancien. Les scribes étaient familiers des Écritures, vous le savez, c'est-à-dire de l'Ancien Testament, pétris de la foi et de l'espérance de leur peuple. Mais Jésus savait quel effort ils auraient à faire pour accueillir la nouveauté qu'il apportait par rapport à leurs idées préconçues et pour se mettre au diapason de Dieu. Il les met en garde d'une certaine manière. Pour accueillir le royaume, vous aurez vous aussi des renoncements opérés. Vous allez devenir propriétaire d'un trésor fait de neuf et d'ancien. Il faudra savoir garder tous les acquis de l'Ancien Testament, tout son trésor de découverte du mystère de Dieu et en même temps vous préparer à accueillir la nouveauté révélée par Jésus-Christ. Sur le rapport entre l'Ancien et le Nouveau Testament et notre trésor qui est fait à la fois d'ancien et de nouveau, il faut relire cette phrase de Jésus. « N'allez pas croire que je sois venu abroger la loi ou les prophètes. Je ne suis pas venu abroger, mais accomplir. » Nous savons combien les mystères révélés par Jésus s'enracinent dans la révélation de la première alliance. Nous savons aussi que celle-ci trouve tout son sens et son accomplissement en Jésus-Christ. Connaître l'une et l'autre inséparablement, voilà le grand, l'unique trésor. En y réfléchissant, tout compte fait, on s'aperçoit que la vie de Paul est une illustration parfaite de ces quatre paraboles. Il suffit de relire les confidences qu'il fait aux Philippiens. Après avoir énuméré ses titres de fierté en tant que juif et pharisien, il ajoute « Toutes ces choses qui étaient pour moi des gains, je les ai considérées comme une perte à cause du Christ. Mais oui, je considère que tout est perte en regard de ce bien suprême qu'est la connaissance de Jésus-Christ, mon Seigneur. »

0: pour les retrouver dans les aumôneries. Comment ça se déroule?
1: Oui, voilà, période de rentrée, toujours une période plutôt compliquée pour retrouver tous ces jeunes que l'on a laissés au mois de juillet. Certains pour un long moment, puisqu'ils sont partis, les terminales, par exemple, à Minsaya, que nous avons quitté au mois de juin, eux, avec un joli repas, 14 jeunes qui sont partis dans des écoles supérieures. Et puis, nos petits jeunes qu'on a laissés, par exemple, comme Ami Koussé, que j'ai retrouvé, des sixièmes, qui sont devenus des cinquièmes. Ils sont tous là. Donc ça, c'est une réussite pour nous de se retrouver les mêmes jeunes que à la fin de l'année scolaire. Pour Saint-Palais, ben voilà, 15 jeunes inscrits, pour la plupart donc les anciens cinquièmes, et puis des petits nouveaux, les sixièmes, quatrième, troisième, ça reste toujours les jeunes et les plus compliqués à toucher si on les a pas touchés en sixième et en cinquième, mais bon, un travail est en cours pour essayer de les faire venir. Quant à Andara, c'est plus compliqué pour rentrer à l'intérieur de l'établissement, hein, puisque je vous rappelle qu'on est aumônerie de l'enseignement public, donc faire rentrer une aumônerie, c'est compliqué, même si elle a toujours existé. Suivant les chefs d'établissement, c'est plus compliqué. Mais chaque année, j'accompagne des jeunes pour les sacrements. Et là, déjà l'année dernière, j'avais deux jeunes filles qui sont en quatrième aujourd'hui, qui préparent le baptême et que j'ai donc retrouvé en septembre. Donc, riche rentrée, hyper intéressante, des jeunes motivés, même s'ils ne sont pas nombreux, ils sont là, ils ont envie de découvrir, d'avancer, de faire des actions de solidarité. C'est beaucoup ce qu'on nous demande, mais ne sont pas réticents à l'appel de l'Évangile. Donc, contente de cette rentrée, oui.
0: Vous venez de parler du collège Andara à Anglet. Quels sont les rendez-vous que vous proposez aux jeunes dans cette aumônerie?
1: Alors, normalement, il est prévu une heure entre midi et deux le mardi. Aujourd'hui, jour où je vous parle, je n'ai toujours pas d'autorisation pour rentrer dans l'établissement. Je retrouve les jeunes que j'avais déjà l'année dernière, je les retrouve à la paroisse, à Anglette pour le moment. Voilà, c'est normalement, j'ai une heure par semaine où j'interviens dans le collège. Mais à ce jour, je n'ai toujours pas d'autorisation de retour de la direction.
0: Bon, ça va peut-être être amené à évoluer. Et pour ce qui est du collège Ami Koussé, qu'est-ce que vous proposez aux jeunes?
1: Alors, le collège Ami Koussé, je les rencontre une fois tous les 15 jours, entre midi et deux le mardi. Alors, une fois, je suis à Andara et une fois, je suis à Ami Koussé. Cette année, ça se présente comme ça, puisque le chef d'établissement, c'est avec eux que les chefs d'établissement, c'est avec eux que je travaille. Et Madame la principale, Ami Koussé, avec qui nous entretenons de très bons rapports depuis quelques années, m'a demandé cette année d'intervenir le mardi, parce qu'il n'y a pas d'autres activités pour pouvoir avoir le maximum de jeunes qui participent à l'aumônerie. Donc voilà, le mardi cette année, c'est entre midi et deux, avec des thèmes proposés et dont les jeunes sont informés la semaine avant. Un papier est mis sous le préau avec le jour et le thème que l'on aborde le jour de ma venue. Voilà comment ça se passe pour Ami Koussé.
0: Donc c'est une discussion autour d'un thème. Est-ce que vous pouvez nous donner une idée des sujets de discussion?
1: Alors oui, on travaille toujours par rapport au calendrier liturgique. Hein. Donc là, les dernières séances, c'était bien sûr la Toussaint. Puis on va avoir d'autres petites discussions autour de la jeunesse, de l'avenir, de l'environnement, de la vieillesse. Et là, notamment, mercredi dernier, nous étions à la maison de retraite à Saint-Palais, à Sainte-Bernadette, ou Sainte-Bernadette, je crois, je me rappelle, à Saint-Palais, de toute façon, la maison de retraite, où on a passé toute une après-midi avec les personnes âgées pour partager des moments de jeu et partager le goûter avec eux. Et on leur a amené le calendrier de l'Avent que l'on avait fait l'année dernière, avec dans chaque petite enveloppe une pensée, une petite parole gentille que l'animatrice lira tous les jours à partir du 1er de décembre. Voilà le travail qui est proposé à l'aumônerie. Mais toujours, on reste sur le calendrier liturgique. Et après, entre ces thèmes-là, les grands thèmes de la liturgie, hein, donc la Toussaint, l'Avent, Noël, l'Épiphanie, le Carême et Pâques, eh bien, on leur propose de parler de leur vie et le ramener, bien sûr, toujours à la parole de l'Évangile.

0: C'est facile de les mobiliser sur des actions de solidarité tournées vers les autres, comme vers les personnes âgées?
1: Très facile, j'ai envie de vous dire, très facile parce que ils étaient 17 mercredi dernier, même plus que ceux qui sont à l'aumônerie, c'est-à-dire que on arrive sur ces moments-là et parce qu'on les accueille quand même, l'aumônerie accueille tout le monde. On accueille aussi sur les temps forts d'autres jeunes qui ne sont pas forcément à l'aumônerie. Donc j'avais 17 jeunes mercredi dernier. Ils sont hyper réactifs et hyper heureux de partager ces moments-là. Et je suis en train de travailler là sur une autre thématique avec l'association Koala à Pau pour les enfants malades. C'est plus compliqué, mais ils ont une volonté aussi d'aller voir ces enfants qui souffrent. C'est des actions c'est mettre en action l'évangile pour eux et ça marche très très bien et on a un petit peu de mal à trouver les structures mais on travaille dessus. Vous voyez là moi je suis avec Koala en train de travailler mais maintenant je travaille très très bien avec la maison de retraite de Saint-Palais qui nous accueille régulièrement.
0: Donc ça, c'était pour les propositions à destination des collégiens. Maintenant, Cathialine Quentin, on va parler de ce que vous proposez aux plus grands, aux lycéens, à l'aumônerie Minsaya. Qu'est-ce qui a été mis en place?
1: Alors, Minsaya, je ne suis pas seule à travailler sur la structure de Minsaya. On est deux avec Corinne, ma collègue de Cambo. Alors, elle va tenir la permanence du jeudi, du vendredi. Et moi, quand je ne suis pas sur Saint-Palais ou sur Andara, donc entre midi et deux, le lundi, je suis à Minsaya. Et le mardi, en alternance, où j'y suis ou j'y suis pas. Et c'est un accueil que l'on fait de à peu près 9h jusqu'à 17h. Et là, les jeunes de Malraux, hein, qui sont juste en face de Minsaya, vont venir par eux-mêmes sur la structure. Donc là, on est d'abord, dans un premier temps, dans un échange et dans une prise de contact qui n'est pas souvent très facile avec le lycéen et qui se met en place petit à petit. Et on va arriver quand même tout au long de l'année à leur proposer des temps de prière. Voilà, on leur propose de monter à l'oratoire, de leur apprendre, ben, pour certains, le Je vous salue, le Notre Père. C'est un travail qui est beaucoup plus, je dirais, petit peu par petit peu, qui est beaucoup plus difficile, mais qui est tout aussi intéressant, car à la fin d'un cycle de lycéens, on arrive à construire quelque chose. Cette année, j'espère arriver à monter un groupe pour les maraudes sur Biarritz avec des secondes et des premières pour la période hivernale, donc qui correspondra pour nous à la période du carême. Mais c'est beaucoup plus difficile et beaucoup plus long.
0: Vous pouvez nous expliquer ce que c'est que les maraudes?
1: Les maraudes, c'est une association que l'on retrouve dans beaucoup de villes, mais notamment à Biarritz, qui va au contact en fin de journée des personnes qui vivent dans la rue et pour apporter un moment d'échange, une boisson chaude, des couvertures, des vêtements s'il y avait besoin, et éventuellement les orienter vers les accueils pour la nuit si vraiment il faisait très froid. C'est un travail que j'ai commencé l'année dernière qui a pas, malheureusement, pas pu se mettre en place. J'espère vraiment cette année arriver à monter un petit groupe qui doit pas être grand, hein, parce que c'est assez compliqué d'aller au contact de ces personnes. J'espère vraiment cette année arriver à cet objectif.
0: Alors avant de nous quitter, Cathialine Quentin, je me demandais s'il y avait des temps forts ou des rendez-vous que vous êtes en cours de préparation pour plus loin dans l'année.
1: Pour le moment, il y a des choses des bruits de couloir, je veux dire, joliment. Je n'ai rien de bien précis. Corinne Chelutchenko, en réunion, m'a invité à un futur projet, mais c'est encore des prémices. Je ne peux pas en parler. L'année dernière, on était à Rome. En 2026-2027, très certainement, il y aura autre chose. Mais pour 2026, l'année scolaire 2025-2026, il n'y a pas de perspective, ce sera 2026-2027 qu'il y aura quelque chose. Moi, après, je propose quand même toujours à mes jeunes un temps fort à la fin de l'année qui se présente sur quelque chose qui est beaucoup plus de loisirs, mais qui est toujours agréable pour finir l'année ensemble. Mais le gros projet, c'est 2026-2027, d'après les bruits de couloir.
0: On aura largement le temps dans une autre émission de préciser les choses. Merci beaucoup, Cathialine Quentin. Bon
1: Avec
0: courage.
1: grand plaisir, bonne journée à tout le monde.
0: Les aumôneries de l'enseignement public en Pays Basque pour entrer en contact le 05 59 58 47 67.

0: 18h30.
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2: C'est l'histoire d'une gamine orpheline de mère avant ses 4 ans. Baignée dans la musique dès son jeune âge, auprès de son grand-père musicien et professeur de musique au Conservatoire de Paris, elle donne son premier concert à 12 ans et cette pianiste virtuose est promise à un avenir radieux dans l'art. En 1939, la tragédie de la guerre lui réservera une toute autre mélodie. Réfugiée dans une demeure familiale dans un village de Poitou, la maison sera occupée par des officiers nazis. À 18 ans, elle ne peut subir les événements dans l'inaction et elle crée un réseau dans la résistance. Ce réseau qui grossira au fil des mois. Dans un endroit isolé et non visible de la maison, elle fera traverser la rivière d'une rive à l'autre vers la zone libre à de nombreux juifs, évadés d'Allemagne, etc., la peur au ventre. Elle possède une petite bicyclette qui lui facilite ses va-et-vient dans le pays. Sa grand-mère et elle-même, parlant l'allemand, le soir, certains jeunes nazis, tous n'étaient pas des durs, toquaient à la porte pour converser dans cette langue. Heureusement, les groupes changeaient toutes les 5 semaines et même si l'un d'entre eux avait un doute quant à son activité, il ne le communiquait pas à l'autre bataillon. Un soir de 1941, un des officiers de la Gestapo l'a réquisitionné pour jouer du piano devant eux lors d'une soirée. Elle comprit qu'elle ne pouvait pas se permettre l'audace d'un refus au risque de mettre le réseau en danger. Elle a donné son concert et a même osé le monnayer par un mensonge pour la libération de quelques jeunes qui avaient été arrêtés en affirmant qu'ils n'appartenaient pas à la résistance. Mais cette page-là se tourne pour elle quand, en 1943, lors d'un passage à Paris, elle est arrêtée lors d'une rafle avec 17 autres compagnons. Et en relisant sa fiche, les SS découvrent ses activités. Elle échappe à la peine de mort, mais ce sont 6 mois d'enfer qui l'attendent. Elle aura droit aux soins d'un médecin qui connaît bien les endroits stratégiques pour atteindre les centres nerveux et toucher la moelle épinière. Elle deviendra le véritable cobaye de ce jeune médecin, Léo, avec qui elle essaie même d'entrer en contact, au point de lui demander des nouvelles de sa maman. Mais les séances de torture journalière s'égrènent avant d'être jetée à la cave de la prison où elle retrouve ses amis tordus de douleur et terrorisés. Cependant, la résistante a une foi inébranlable. Et pour mettre un peu d'humanité autour d'elle, et sachant que tous se dirigeaient vers la mort, elle leur parle de ce Dieu, en l'amour de ce Dieu, et sa future rencontre avec lui. Et même si certains ne croyaient pas en ce Dieu qui ne leur venait pas en aide, elle continuait à leur en parler. Un jour, elle s'aperçut qu'un gardien l'écoutait en les surveillant, mais elle n'y prêta pas attention. Par chance, libérée par des résistants de la Croix-Rouge suisse, elle se retrouve devant les 2 drames de sa vie. Il n'est plus question de mariage, car elle était fiancée, et devait faire une croix sur sa carrière de pianiste. Une souffrance physique constante, au point que certains jours entiers, elle ne peut quitter son lit. Elle songe même au suicide. Mais elle rejette cette idée très rapidement et décide 2 choses. Prier chaque jour pour ceux qui endurent ces tortures et prier pour son bourreau. Puis prendre des cours de philosophie et donner des cours lorsque son corps le lui permettrait. Mais comment même songer au pardon, envisager un jour de pardonner à celui qui lui avait ôté sa passion? Cela relève de l'impossible. Sauf que l'idée du pardon devient une obsession. 40 ans plus tard, un jour, le téléphone sonne et au bout du fil, elle reconnaît la voix de Léo qui demande à la rencontrer. « Je voudrais vous voir, je suis à Paris », lui dit-il. Elle tremble de tous ses membres, elle est bouleversée. Elle accepte. Un homme tout recroquevillé sur lui-même est en face d'elle et lui dit « Je me souviens de cette jeune fille qui parlait de Dieu à ses camarades. Je suis malade et je veux mourir en paix. » Alors s'engage entre eux une conversation et d'emblée elle le met au pied du mur. « Comment êtes-vous devenu ce criminel de guerre ?» lui demande-t-elle. Il ne l'admet pas immédiatement, mais elle lui énumère tout ce qu'elle a subi de cruauté, tout ce qu'il a fait endurer à d'autres dans cette prison et dans sa vie par la suite. À la fin de deux longues heures, il lui demande pardon, en utilisant le mot le plus fort, car la langue allemande en possède deux. Elle s'est soulevée pour l'embrasser et il est sorti de la chambre. Par la suite, elle a appris par sa femme qui l'avait accompagnée qu'il a marché droit et que son corps s'était redressé. Et qu'arrivé à la maison, il a convoqué toute sa famille et leur a avoué qu'il avait fait partie des médecins bourreaux pendant la guerre. Puis il a fait la même déclaration devant les domestiques de la maison. C'est le résumé d'un témoignage. Cette gamine, cette belle personne s'appelle Maïti Girtaner. Dieu est une musique silencieuse, dit Saint Hildegarde. Et j'ajouterai qu'il est beau ce pardon, œuvre de toute une vie, accompagnée par la musique silencieuse de Dieu.
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1: À l'occasion des 30 ans de la Peña Dona Sarre, les Dona Sartar ou habitants de Saint-Jean-le-Vieux proposent Contrapache, une cavalcade revisitée mêlant tamborada, chant, danse et théâtre. Ce spectacle sera présenté vendredi 24 et samedi 25 juillet à partir de 21h dans le parc du château Sala de Saint-Jean-le-Vieux. Réservations et informations pratiques sur le site contrapache.com. Dans le cadre de ces musicales, l'abbaye de Laonce accueille dimanche 26 janvier à partir de 18h un concert de l'ensemble Magnum Mysterium. Magnum Mysterium est né en septembre 2024 de la rencontre de 8 chanteurs solistes issus de l'ensemble vocal de Rouen et formés au Conservatoire de Rouen et de Paris. Animés par une même passion pour le chant choral, ils se sont donnés pour mission de faire découvrir un répertoire encore trop rarement entendu en Europe, celui de la tradition chorale américaine. Ce concert propose de redécouvrir cette richesse à travers un parcours couvrant près de 150 ans de création, de 1874 à 2022. L'ensemble Magnum Mysterium en concert, dimanche 26 juillet à 18h en l'abbaye de Laonce en libre participation. À partir du 4 juillet et jusqu'au 29 août 2026, sera ouverte au public l'exposition « Traverser les siècles » consacrée aux travaux et à la rénovation de l'église de l'hôpital Saint-Blaise depuis le Moyen-Âge jusqu'au XXe siècle. À travers documents, archives, témoignages et mises en perspective historiques, cette exposition retrace l'évolution d'un monument exceptionnel. Classé au patrimoine mondial de l'UNESCO au titre des chemins de Saint-Jacques-de-Compostelle, elle met en lumière les transformations successives de l'édifice, les savoir-faire mobilisés et l'engagement constant pour sa préservation. L'exposition Traverser les siècles s'ouvrira le 4 juillet, les samedis, de 10h30 à 17h30, à l'hôpital Saint-Blaise, en entrée libre. Durant tout le mois de juillet, ainsi que le mois d'août, la chapelle du Sacré-Cœur d'Asparin ouvre exceptionnellement ses portes pour une expérience immersive unique. Entre patrimoine et fiction, plongée dans un escape game scénarisé au cœur des fresques et des mystères du lieu. Après un étrange phénomène provoqué par un orage, les visiteurs se retrouvent prisonniers. Observation, réflexion et esprit d'équipe seront indispensables pour résoudre les énigmes et retrouver le chemin du présent. Une aventure originale à vivre en famille ou entre amis, dans un lieu chargé d'histoire. Cet escape game s'adresse à un groupe d'adultes ou en famille de 2 à 5 personnes maximum. Du mardi au jeudi, pour 3 sessions de 45 minutes à 15h, 16h15 et 17h30, renseignements et inscriptions auprès de l'Office du Tourisme au 05 59 29 62 02, 05 59 29 62 02. À Biarritz, le festival L'Invitation au Voyage lance un appel au récit autour du thème en musique en partenariat avec la médiathèque de Biarritz. Habitants du Pays Basque, visiteurs de passage ou participants venus d'ailleurs sont invités à partager un souvenir musical marquant, une chanson associée à une rencontre, un concert inoubliable, un premier slow ou encore une mélodie liée à une étape importante de leur vie. Ouvert à tous, sans condition d'âge ni de résidence, cet appel à contribution est gratuit. Les textes inédits d'une longueur maximale de 7000 signes pourront être envoyés du 15 juin au 20 septembre par courrier ou par courriel à la médiathèque de Biarritz. Les récits sélectionnés intégreront la programmation du festival 2026. Ils feront l'objet d'une lecture publique par un ou une comédienne lors d'un temps fort de la manifestation programmée du 16 au 18 octobre prochain. Une manière originale de faire dialoguer mémoire intime et création artistique autour du pouvoir évocateur de la musique. Cette année, le Centre départemental d'éducation au patrimoine Hospitalea à Irisari invite ses visiteurs à explorer les chemins des légendes basques à travers l'exposition Mythologia. Le Centre Hospitalea propose une exposition pédagogique dédiée à ce patrimoine immatériel organisée en trois espaces. Un espace immersif pour plonger dans les légendes grâce aux décors, aux textes poétiques et à l'écoute de contes. Un espace scientifique présentant l'état actuel de la recherche et les différentes interprétations de ces mythes. Et enfin, un espace contemporain mettant en lumière les réinterprétations artistiques, illustrations, spectacles, danse, cinéma. Une exposition en entrée libre et gratuite du mardi au samedi de 10h à 12h30 et de 13h30 à 17h30 au centre Hospitalea dans le bourg d'Irisari. Programme complet sur hospitalea.fr.

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0: Bonjour à tous et bienvenue pour cette édition du Repos musical, une émission spéciale aujourd'hui puisque nous avons l'honneur d'accueillir sur notre antenne le pianiste Aurélien Pontier. Bonjour.
1: Bonjour Violaine.
0: Merci d'avoir accepté de participer à cette émission. Alors, vous êtes pianiste. Votre dernier opus s'intitule Vienna Joyful Apocalypse, paru chez Warner Classics, avec des œuvres qui dépeignent les dernières années de la Vienne impériale. Vous allez nous accompagner tout au long de cette émission en nous présentant les morceaux que vous avez vous-même sélectionnés, dont certains qui sont interprétés par vous-même au piano. Alors, on va commencer peut-être avec Schubert, la symphonie numéro 8 en si mineur. Pourquoi avoir choisi ce morceau, Aurélien Pontier ?
1: Alors, en fait, c'est un souvenir d'enfance. C'est peut-être le tout premier Schubert que j'ai jamais écouté, presque involontairement. Il se trouve qu'il y avait une émission de télé, quand j'étais petit, qui s'appelait « Les aigles foudroyés », une émission de Frédéric Mitterrand. Et mon père était féru d'histoire, il regardait ça avec beaucoup de passion, d'intérêt, et moi, j'étais absolument en état de choc en écoutant ce début. Il y a un solo de hautbois qui est extraordinaire et qui est, comment dire, qui est lourd de menaces. L'émission de télé, je me souviens, décrit en gros, un peu comme on dit, les dernières années des empires centraux en Europe et la fin des Romanov en Russie. Et ce choix musical est très très bien vu parce que voilà, il y a ce début, un rythme funèbre au violoncelle et contrebasse, ce hautbois qui semble annoncer un destin tragique. Et c'est resté dans ma tête immédiatement. C'est vraiment ce genre de mélodie qu'on mémorise tout de suite. Et voilà, c'est une symphonie inachevée. Dans sa courte vie, Schubert n'a pas pu en composer les quatre mouvements. Il en a laissé que deux. Et c'est un de ses plus grands chefs-d'œuvre.
0: Alors on l'écoute.

0: C'était la symphonie numéro 8 en si mineur de Schubert par la Philharmonique de Vienne. Merci Aurélien Pontier d'avoir choisi ce morceau pour commencer notre repos musical. On continue, toujours à Vienne, avec un extrait de votre disque Joyful Apocalypse, paru chez Warner Classics. Présentez-nous ce morceau, s'il vous plaît.
1: Donc oui, cette pièce de Grünfeld, c'est une sorte de pot-pourri des opérettes viennoises de l'époque, des opérettes de Strauss, évidemment. J'ai voulu ouvrir mon disque par ce morceau parce que c'est une ode à la joie de vivre viennoise. Dans le monde germanique, on dit souvent que Vienne, c'est la capitale des plaisirs. C'est quelque chose qu'on met un peu en regard avec le versant plus allemand du monde germanique. Où on n'est pas trop dans la même atmosphère avec Wagner et Brahms. Là,

0: C'était l'opus 56 de la soirée de Vienne de Johann Strauss, réécrit par Alfred Grünfeld, donc choisi par vous, Aurélien Pontier, pour cette émission du repos musical. On continue avec du chant, Elisabeth Schwarzkopf, qui est une soprano allemande du XXe siècle, qui nous interprète Im Frühling, donc au printemps, si je ne me trompe, opus 101, numéro 1. Aurélien Pontier, vous avez choisi ce morceau vous-même. Pourquoi ? On est dans le thème donc toujours de Vienne.
1: Alors Schubert, c'est le compositeur viennois par excellence. Je ne pouvais pas décemment concevoir un disque sur Vienne sans évoquer la figure tutélaire de Schubert. Dans ce cas très précis, j'ai vraiment voulu que l'on écoute la sublime voix de Elisabeth Schwarzkopf. C'est peut-être la plus grande chanteuse de Lieder de tout le XXe siècle. Cette voix est un miracle. Il y a un velouté dans sa voix qui s'est éteint avec elle. Et là encore, j'ai découvert sa voix enfant. Je me souviens très bien de la pochette du disque encore. On la voit rayonnante et en train de chanter les quatre derniers Lieder de Strauss. Alors pas le Johann Strauss qu'on a écouté tout à l'heure, mais Richard Strauss, qui est un compositeur post-romantique. J'ai choisi ce lead Im Frühling tout spécialement parce qu'il y a quelque chose de profondément intime dans cette musique. Je trouve que c'est le genre de musique qui ne gagne pas à être joué et chanté dans une salle de concert énorme, mais plutôt dans l'intimité d'un foyer. Et les paroles de ce lied racontent une fois de plus chez Schubert, c'est un peu le thème, l'idée fixe de sa vie et de son œuvre, le tragique d'un amour non partagé. Il raconte évidemment, comme souvent les romantiques allemands, la beauté de la nature, etc. Mais il fait quelques allusions en disant qu'il aimerait tellement visiter cette forêt avec l'être aimé, et la façon dont il le dit, on comprend que ça n'aura pas lieu. Et voilà, on dit souvent que la musique de Schubert est éminemment consolatrice. C'est une musique qu'il faut, à mon avis, écouter seule, vraiment, ou alors l'écouter en disque très tranquillement. Et voilà, il y a plusieurs opus de Schubert dans ce disque, mais je voulais l'introduire par cette voix de Schwarzkopf que j'aime tant.
0: On l'écoute, Im Frühling de Schubert, donc l'opus 101, numéro 1.

0: C'était l'opus 101 de Schubert Im Frühling, interprété par Elisabeth Schwarzkopf. On passe maintenant à un Liebeslied de Fritz Kreisler, donc ce violoniste et compositeur autrichien que vous avez choisi pour nous, Aurélien Pontier. Il est accompagné au piano par Karl Lamson. Pourquoi avoir choisi ce morceau?
1: Alors là, on est vraiment dans le mythe du violoniste viennois Fritz Kreisler. C'était un personnage plein de charme. Et ce Liebeslied, ça veut dire chagrin d'amour.
0: Ah, j'avais mal prononcé. Alors, Liebeslied.
1: Oui, ce Liebeslied de Fritz Kreisler, qui est, donc c'est, en français, c'est un chagrin d'amour. C'est devenu presque un hymne non officiel de la ville de Vienne. Et il perpétue à travers ce morceau la tradition du Stehgeiger. Alors qu'est-ce que c'est le Stehgeiger? Littéralement, ça veut dire le violoniste debout. Et vous savez, c'est ce violoniste qui déambule de table en table dans les brasseries viennoises et qui joue des mélodies très très très langoureuses. Voilà, une tradition qui s'est perpétuée jusqu'à aujourd'hui. C'est évidemment une valse, le rythme viennois par excellence. Mais vous allez voir qu'on n'est pas du tout dans une valse, dans de la mauvaise musique pour touristes, mais cette valse qui est en apparence toute légère, en fait, elle cache quelque chose de beaucoup plus profond. Comme il décrit un chagrin d'amour, on a une mélodie très douce amère au début, mais au milieu de la pièce, il y a cette espèce d'embellie en majeur. Alors on imagine que c'est le moment où on se remémore les temps heureux. Et puis, le retour du début, une sorte de retour à la réalité. Mais la mélodie se termine malgré tout en majeur, de façon plus heureuse. Donc, on subodore que Kreisler a voulu imaginer une fin résiliente, comme on dirait aujourd'hui, c'est un terme très à la mode. Et voilà, ce Kreisler était absolument inévitable dans une sélection viennoise. À titre personnel, je l'aime beaucoup et vous allez voir que je lui rends un hommage assez particulier un peu plus tard dans le disque, mais on en parle après.

0: C'était le Lip Slide de Fritz Kreisler, accompagné au piano par Carl Lamson. Et puis, on va continuer avec Fritz Kreisler, donc, puisque c'est votre sélection, Aurélien Pontier, que vous avez faite pour nous aujourd'hui. Un autre Lip Slide arrangé par Serge Rachmaninoff, que vous jouez vous-même, que vous interprétez vous-même, puisque il est issu de votre dernier opus, Vienna Joyful Apocalypse. Là aussi, pourquoi avoir choisi ce Lip Slide, donc Chant d'amour ?
1: Alors, c'est exactement le même morceau que vous venez d'entendre avec Fritz Kreisler lui-même au violon. Il se trouve que c'est une transcription pour piano seul, écrite par Rachmaninoff. Et vous savez, Rachmaninoff, c'était aussi un exilé. Il avait fui la Russie au moment de la révolution bolchevique. Et il s'est réfugié aux États-Unis, où il a été chaleureusement accueilli par Kreisler. Évidemment, ces deux exilés ne pouvaient que s'entendre. Ils ont formé un magnifique duo. Il y a quelques disques qui en témoignent. Des disques où ils jouent des sonates de Beethoven, etc. Ils ont formé un duo assez unique. Alors, c'était un petit peu Laurel et Hardy, parce que Fritz Kreisler, c'était vraiment le violoniste viennois charmeur qui faisait des blagues sans cesse, qui était un peu assez narcissique, il faut bien le dire. Rachmaninoff, c'était vraiment plutôt le grand seigneur intimidant. Stravinsky disait de lui que c'était 1m90 de mauvaise humeur. Et puis c'était ce virtuose absolument sidérant, peut-être un des plus grands pianistes de l'histoire du piano, si ce n'est le plus grand pianiste. Il a, à travers cette pièce, écrit une transcription, et c'est-à-dire que il réimagine cette mélodie très entêtante de Kreisler, mais il la part d'un habillage pianistique extrêmement virtuose, mais surtout très très très élégant. Et je pense que cette pièce scelle leur amitié. C'est l'amitié vraiment de deux exilés, de deux déracinés. On sait que jusqu'à l'extrême fin de sa vie, dans les années 40, Rachmaninoff pensait à Saint-Pétersbourg et à Moscou sans cesse. C'était l'obsession de sa vie. Et Kreisler avait dû fuir la Vienne devenue nazie dès l'Anschluss. Évidemment, sa vie était en danger parce qu'il était juif. Donc voilà, ces deux immenses musiciens se sont compris. Et ce morceau scelle littéralement leur amitié.
0: On l'écoute donc, ce Lip Slide de Fritz Kreisler, arrangé par Serge Rachmaninoff et joué par Aurélien Pontier.

0: C'était le lip slide de Fritz Kreisler arrangé par Serge Rachmaninoff et que vous jouiez. Donc Aurélien Pontier, vous êtes avec nous aujourd'hui. Merci beaucoup pour votre présence. Merci d'avoir sélectionné tous ces morceaux pour nous. On va terminer avec une œuvre assez exceptionnelle, la valse de Ravel qu'il a composée en 1920. Selon ses propres mots, c'est une espèce d'apothéose de la valse viennoise. Est-ce que c'est comme cela que vous la vivez quand vous jouez cette valse au piano?
1: Oui, alors ce qui est vraiment fascinant dans cette pièce d'abord, c'est qu'il revient à un Français d'écrire le plus bel hommage à la Vienne impériale et musicale. C'est Ravel, en effet, qui, sur une commande de Diaghilev, qui était, vous savez, le directeur des ballets russes, a écrit cet immense poème symphonique, immense par l'intensité et pas tant par la durée, parce que finalement, qu'est-ce que c'est que cette valse de Ravel? C'est un immense crescendo qui mène à une catastrophe, en fait. C'est une allégorie de la guerre, évidemment. Et je crois que Ravel parle lui-même à la fois d'apothéose et d'apocalypse. Alors, vous voyez, on n'est pas très loin du titre de mon disque. Il a écrit au départ cette pièce pour orchestre. Et vous savez, Ravel était un orchestrateur de génie, peut-être le plus grand orchestrateur de ces deux derniers siècles. On le voit évidemment avec le célèbre Boléro, mais là il y a cette pièce séparée de toutes les séductions de l'orchestre normalement, mais Ravel a tenu à en faire une transcription pour piano, et je trouve ça vraiment très intéressant parce que vous savez, quand on joue une œuvre originellement écrite pour orchestre au piano, en fait on en découvre toutes les arcanes. Il n'y a plus les séductions de l'orchestre, il n'y a plus ce côté onctueux des cordes. Cette fois-ci, on a vraiment peut-être quelque chose de plus anguleux, de plus nerveux. Et je trouve que le crescendo final, cette espèce de danse infernale, n'en a que plus de force. Oui, cette pièce en fait symbolise l'Europe qui se suicide littéralement à travers cette grande guerre qui nous a mené à vraiment une autodestruction. Et l'argument, si vous voulez, de cette pièce, on le sait parce que c'est Ravel en personne qui l'a écrit pour les chorégraphes, c'est un ballet à l'origine. Et il a dit que cette pièce décrivait une salle de bal impériale au milieu du 19e siècle. On devine à peine quelques nuées de danseurs à travers la salle mal éclairée. Et puis tout d'un coup, un rythme éclatant de valse retentit. Le lustre s'allume très fort et puis finit par éclater. Et la fin est une espèce de tourbillon fatal. Et on devine sans peine qu'il décrit les nations européennes qui courent à leur perte dans ce fracas final. C'est un chef-d'œuvre vraiment absolu. Et on en sort bouche bée. Et c'est la raison pour laquelle j'ai voulu vraiment clore mon disque par cette pièce définitive.
0: On l'écoute, la valse de Ravel.

0: Vous avez entendu la valse de Ravel, dernière œuvre du disque d'Aurélien Pontier, Joyful Apocalypse, disque paru chez Warner Classics. Merci beaucoup Aurélien Pontier, vous avez été avec nous pendant toute cette heure de repos musical, vous nous avez emmenés à Vienne. Merci de nous avoir éclairés sur les morceaux que vous avez choisis et surtout de nous avoir enchantés par vos interprétations au piano. Je rappelle donc votre dernier disque, Vienna Joyful Apocalypse, dont nous avons entendu quelques extraits. Merci à tous et à très bientôt sur votre radio chrétienne.
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0: Nous débutons aujourd'hui une série de 4 enseignements sur Marie qui défait les nœuds, donnés par le frère François de Longevial et enregistrés au sanctuaire de Pellevoisin en 2024.
1: Bonjour. Alors certains d'entre nous étaient ce matin à l'office des Laudes, donc dans notre levis des Besses. Et ils ne le savent sans doute pas, ils ont vu une statue de la Vierge Marie, Notre-Dame de Pellevoisin, là, dans cette chapelle, à 2 kilomètres d'ici. Et ils ont vu, en fait, la toute première statue qui a été réalisée de Marie, celle qui a été posée d'abord dans le lieu des apparitions, elle y est restée plusieurs années. Elle y a été posée le 9 septembre 1877, lors du premier grand pèlerinage annuel. Et elle se trouve là-haut, aux Besses, depuis un peu plus d'un siècle. Parce que ce lieu où nous vivons, les frères, et comme ça je vous présente aussi ce lieu, Pellevoisin, ce lieu où nous vivons, il est lié à ce qui s'est passé, à l'événement que je vous ai raconté rapidement hier et sur lequel je vais revenir, hein, cette expérience qu'Estelle Faguette a faite. Alors j'ai commencé par raconter une histoire. L'histoire d'un des frères de ma communauté. Il était un blessé de la vie, comme on dit, avec une enfance très difficile, marquée par de multiples épreuves. Et puis il a rencontré le Christ. Il s'est converti au Christ, il a senti l'appel à lui donner sa vie comme religieux. Il est devenu prêtre alors qu'il ne l'aurait, il ne l'avait jamais envisagé, quoi, estimant que c'était pas possible pour lui. Puis il a été envoyé auprès de toxicomanes, en mission, c'était dans les années 80, milieu des années 80. Et c'était une mission éprouvante, et là... plusieurs d'entre eux, il allait au sein d'une grosse structure qui n'existe plus. Et là, souvent, ils lui ont dit, mais tu fais quoi pour nous, quoi? Tu viens nous annoncer Jésus, mais tu fais quoi pour nous? Et dans son cœur, il a eu l'inspiration de créer des lieux où des jeunes qui voudraient sortir de cet esclavage de l'addiction pourraient être accueillis par une communauté de frères, une communauté de religieux. Donc il a porté ça dans la prière, ensuite il l'a fait discerner, il a présenté ça à notre supérieur qui a dit, je crois que ça vient de Dieu. Alors, tu vas lancer ça, mais faut trouver une maison. Alors comment trouver une maison? Eh bien il a fait une neuvaine. Vous êtes à l'avant-dernier jour de votre neuvaine. Lui il a fait une neuvaine, je ne pense pas que c'était à Marie qui défait les nœuds, mais il a fait une neuvaine. Il est allé terminer sa neuvaine à Paris, dans la chapelle de la Médaille Miraculeuse. Et en sortant de la chapelle, il rencontre quelqu'un qu'il connaît, et il lui dit l'intention qu'il est venu présenter à Marie, et la personne lui dit, moi je sais, il y a un endroit pour vous, c'est à Pellevoisin. C'est une maison où il y avait un orphelinat, et l'orphelinat a fermé. Alors il a contacté les religieuses qui possédaient le lieu, et qui lui ont dit, on vous donne. Pour la naissance de cette œuvre, c'était en 1987, cette œuvre s'appelle Saint-Jean Espérance. Elle existe toujours, elle vit toujours là, dans ce lieu, là où nous sommes les frères. Et depuis 1987, des jeunes y sont reçus. Alors, ce frère qui s'appelle Jean-Philippe, il est venu à Pellevoisin, mais pas du tout, du moins dans la perception qu'il en avait, c'était pas du tout lié aux apparitions. Et de fait, ça l'était profondément, parce que ce site, les Besses, celles qui sont venues ce matin ont vu, c'est assez grand, ça a été créé au début du XXe siècle comme une succursale, j'allais dire, du sanctuaire. Une personne, une jeune femme, a voulu qu'il y ait là une œuvre. Au début, c'était une pouponnière, donc c'était pour des tout-petits, Ensuite, ça a été un préventorium, un lieu pour des enfants à la santé fragile, puis ensuite un orphelinat pendant des dizaines d'années. Mais l'intuition, c'était un lieu où la miséricorde maternelle soit exercée à l'égard des petits, des faibles de ce monde. Et c'est un concours de circonstances qui a fait que la toute première statue est montée là-haut. Comme vous voyez, comme une confirmation, quoi. Marie est venue rejoindre Estelle dans son parcours de vie. Et oui, elle rejoint tous ceux qui sont petits. Je choisis les petits et les faibles pour ma gloire. Elle répond à l'attente. L'espérance. Elle, ça nous marque, nous, les frères, hein, de dire comment nous sommes venus dans ce sanctuaire. De cette façon-là. Parce que c'est 11 années plus tard que l'évêque, bien sûr, il avait accepté que l'œuvre soit fondée, donc des frères, une communauté de frères viennent vivre ici. Et puis c'est 11 années plus tard qu'il nous a dit, est-ce que vous pouvez aussi vous occuper du sanctuaire? Et de fait, il y a quand même beaucoup de liens entre ces jeunes que nous accueillons. Donc je vous demande de prier. Oui, je vous invite à prier pour Gaël, Thomas, Vincent, Adrien et Marco, qui sont reçus actuellement. Vous pouvez prier aussi pour Martin, qui nous a quittés il y a quelques mois. Il n'a pas arrivé à rentrer dans l'exigence de mise en vérité. Nous avons appris sa mort hier. Et puis, prier pour Philippe. Philippe, qui est un ancien, il a fait le parcours il y a une vingtaine d'années. Il est père de famille. Il a créé son entreprise. Et puis, je l'avais au téléphone il y a 2-3 jours, parce que, avec beaucoup d'humilité, il sait, oui, je suis toujours fragile, et il prend des moyens pour tenir bon, quoi. L'espérance. Alors, vous voyez, je dis tous ces parcours différents, parce que, oui, on en reparlera cet après-midi, quoi. Quelle est cette guérison que le Seigneur veut opérer en nous? Qu'est-ce qu'il nous promet? Et ce matin, j'ai intitulé l'enseignement avec les premiers mots que Marie a demandé à Estelle d'inscrire sur la plaque, l'ex voto. J'ai invoqué Marie au plus fort de ma misère. J'ai invoqué Marie au plus fort de ma misère. Cette plaque, la Vierge Marie a dit, tu la mettras pour publier ma gloire. C'est quoi la gloire de Marie? C'est que nous l'invoquons. De temps en temps, je ne sais pas si ça vous arrive, on peut se dire, mais bon, demander, pourquoi je viens demander, Dieu, il faudrait juste recevoir de lui, est-ce que je le dérange pas? Voilà que Marie nous dit, quand tu m'invoques, tu me glorifies. N'hésite pas, demande. Il y a un saint qui est connu aussi pour son humour, son courage et sa finesse, c'est Thomas More. Vous connaissez saint Thomas More? Il y a... alors c'est lui qui avait demandé, on connaît, plusieurs d'entre nous sans doute connaissent cette prière, pleine d'humour, « Seigneur, donne-moi une bonne digestion, mais donne-moi aussi quelque chose à digérer. » Voilà. La simplicité, et on a de lui une lettre qu'il écrit à une de ses filles. Cette fille s'était adressée à son papa pour lui demander un peu une aide financière. Et Thomas More, il répond, et alors, il l'écrit avec beaucoup plus de talent là, que ce que je vais rapporter, mais il dit à sa fille, voilà, je t'envoie cette somme-là, tu vois, c'est pas grand-chose. Mais parce que, en fait... tu demandes pas assez. Tu demandes en t'excusant, mais tu ne sais donc pas que la joie de mon cœur de père, c'est de te donner. Alors j'attends donc ta prochaine lettre et je te donnerai plus, bien volontiers. Mais demande. Demande. Cette attitude, vous voyez, très fondamentale de s'adresser à plus fort que nous, à quelqu'un qui peut nous venir en aide, qui implique... l'humilité et aussi la confiance. Quand Marie a montré à Estelle ce qu'elle avait fait de bien, il y a ses bonnes actions, mais aussi justement la prière. Le fait d'ouvrir mon existence à l'aide. De ne pas vouloir être tout seul. Et de porter cette confiance que je suis objet de bienveillance. Que je suis objet d'un amour qui m'a précédé. Et que celui, celle qui m'aime, eh bien, parce que l'amour implique cela, et il veut, il souhaite donner. J'ai invoqué Marie au plus fort de ma misère. Et la lettre d'Estelle commence par ces mots, hein, ma bonne mère. Et juste après, vous n'avez pas oublié que je suis votre fille. C'est une des caractéristiques de ce qui s'est passé ici. C'est ce lien maternel et filial, cette relation. Il y a des moments où Marie va se présenter comme reine, comme celle qui enseigne. Ici, c'est vraiment la maman. Et Estelle, elle se situe comme une fille. Est-ce que nous pouvons dire à Marie, vous n'avez pas oublié que je suis votre fille ou que je suis votre fils? Sommes-nous ses enfants? Sommes-nous son fils, sa fille? Qu'est-ce qui nous permet de le dire en vérité? Je pense que ma relation avec Marie, elle a commencé avant même que je sois parlé, quand ma propre maman m'a appris à envoyer des baisers à une statue de la Vierge Marie. Et je lui en suis très reconnaissant. Et j'ai entendu, ma maman, mon papa, je suis né dans une famille où il y avait la dévotion mariale. Tous mes frères et sœurs et moi-même, nous portons comme un deuxième ou troisième prénom, celui de Marie. Et j'ai grandi avec ça. Ouais, quelle joie. C'est un cadeau. Marie, ma mère, je vous invite, en préparant aussi votre lettre, en la mûrissant, à faire mémoire de cette relation que vous avez avec Marie. Souvenez-vous, souvenons-nous, rappelons-nous, rappelle-toi, dit Marie à Estelle. Cette présence, les expériences que nous en avons fait, le sentiment, les signes qui nous en ont été donnés, ce que nous en avons découvert. C'est bon, hein, de nourrir, hein. On nourrit une relation aussi, hein, avec ses souvenirs. Pas comme une nostalgie, mais comme un tremplin, quoi. Ah oui, Marie, à cette place-là, j'ai cherché à lui donner, j'ai reçu cela d'elle, j'ai fait cela aussi. Et puis, nous faisons retraite ensemble. La salle est presque remplie. On a refusé du monde. Et nous faisons cette retraite dans la communion de toute l'Église. Hier, nous avons entendu des témoignages. Parce qu'il y avait le témoignage direct de Dominique, mais il y a ceux aussi dont il s'est fait le porte-parole. Et elle est si riche, l'histoire des saints. Cette tradition de la proximité avec Marie, de ce sentiment filial. Il y a peut-être tel pèlerinage, tel moment de célébration où nous avons bénéficié, ou goûté la présence de Marie, la façon dont des frères, des sœurs dans la foi nous engageaient vers elle. Et on sentait, ils nous ont permis aussi de découvrir, de faire grandir en nous ce sentiment filial. Alors, il y a quelque chose qui est assez impressionnant. Elle avait dit « Tous les âges me diront bienheureuse ». Elle l'avait dit, et non seulement tous les âges la disent bienheureuse, mais cette présence de Marie dans la foi, dans la vie de foi de l'Église, quoi. Il y a quelque chose de très spontané. Et il y a les créatures comme nous, il y a cette proximité qui s'exprime de façon parfois si audacieuse. C'est Padre Pio qui avait été témoin dans sa jeunesse de cet épisode. Il priait dans une église et il voit arriver une femme qui porte un enfant difforme, un bébé, quoi. Et elle ne sait pas que Padre Pio est là. Et elle va se mettre devant la statue de la Vierge et elle dit, vous avez vu mon enfant, mais c'est pas possible d'avoir un enfant comme ça. Et elle gronde la Sainte Vierge, quoi. Faites quelque chose. Et puis, l'enfant, il parle pas. Et puis, cette maman qui dit à Marie, puisque c'est comme ça, je vous le laisse, quoi. elle le laisse, elle s'en va. Padre Pio voudrait intervenir, mais il se retient. Et à ce moment-là, l'enfant se met à pousser un cri, quoi. Et, vous voyez, il est guéri. Et la maman vient le reprendre et elle repart avec lui, quoi. Quelle audace. Avec qui avons-nous ces audaces-là, quoi? Et la simplicité. Ouais. Ça fait sourire et c'est bon. Hein. Alors il y a tout cela. Et je suis sûr que on pourrait partager, passer des heures hein, à partager ces histoires-là. Et le fait que Marie, notre mère, c'est encore plus que cela. Alors, je vais employer un mot qui est très souvent galvaudé. Mais un mot qu'on trouve dans l'Écriture, dans l'Évangile, un mot très riche, c'est un mystère. Un mystère. Mystère, pour beaucoup, ça évoque quelque chose qu'on ne peut pas comprendre. Hein. En fait, dans l'Écriture, un mystère, ce n'est pas d'abord quelque chose qu'on ne peut pas comprendre. Ah non. Non. Un mystère, c'est une réalité qui est divine, d'ordre divin. Et quand je dis d'ordre divin, ça veut dire quelque chose qui bien sûr est caché, qui échappe à mon expérience humaine, à ma connaissance naturelle, qui est plus grand que ce que je peux toucher, voir, entendre, comprendre par moi-même. Mais cette réalité, le mystère, et c'est ça que signifie le mot mystère, cette réalité, elle se révèle, elle se dévoile, elle est cachée pour venir. Rien n'est caché qui ne doit être révélé, dit Jésus. Et elle se révèle et elle se communique. Alors, bien sûr, puisque c'est une réalité divine, je n'aurais jamais fini de la découvrir, de l'approfondir. Donc je ne comprends pas au sens où je ne saisis pas tout. Et c'est une lumière. Et puis, c'est une lumière pleine de chaleur, c'est quelque chose qui se donne, qui se communique.

rendre chez lui. Et cette parole est, voici ta mère, Jésus dit aux disciples, dit à sa mère, voici ton fils, puis il dit aux disciples, voici ta mère. Et depuis cette heure-là, le disciple l'a pris chez lui. Où est-ce qu'il se tenait, le disciple? Il se tenait près de Marie. Avant même que Jésus ait parlé, il se tient près de Marie, comme nous le faisons. Comme ce que je viens de rapporter, il y a quelque chose de si naturel, quoi, pour l'homme qui accueille le message de la foi, de se tenir près d'elle, parce que nous pressentons que c'est bien de se tenir près d'elle, et spécialement dans le moment difficile. Il a déjà cette qualité, ce disciple que Jésus aimait. Il se désigne ainsi pour que nous ayons tous le désir de prendre, d'être à sa place, quoi. Il n'a pas de nom pour avoir tous nos noms, le disciple que Jésus aimait, qui révèle à travers sa figure ce que Jésus aime voir chez ses disciples, eh bien se tenir près de Marie, comme nous le faisons. Il se tient près d'elle. Il y a comme une proximité. Il y a une proximité. Et Jésus dit à Marie, voici ton fils, puis elle dit aux disciples, voici ta mère. Et on nous dit, à partir de cette heure-là, il l'a pris chez lui. Et il la reçoit de Jésus. Voilà. Bon, les mots sont très simples, mais une invitation que Jésus nous adresse. Il nous dit quelque chose. Il nous dit, voici ta mère. Et il y a cette réponse du disciple. Il n'y a pas eu d'ordre de la part de Jésus. Jésus lui dit juste, elle est là, et elle est ta mère. Et le disciple, il la prend chez lui. La prendre chez nous, qu'est-ce que cela veut dire, Et chez nous, chez lui, ça traduit dans ce qu'il y a, dans son intérieur, dans ce qu'il est, dans son existence, au creux de sa vie, au cœur, au cœur de tout ce qu'il porte, au plus intime, et en même temps dans tout. Nous le savons, nous n'aurons jamais fini de poser cet acte. Ma bonne mère, vous n'avez pas oublié que je suis votre fille, que je suis votre fils. Et moi, je ne veux pas l'oublier. Je dis ça aussi parce que il y a ce moment qui me fait un peu sourire quand je le raconte. Estelle voit le diable. Qui de nous a déjà vu le diable? Non, pardon, c'était... Et elle est effrayée. Et on peut comprendre, quoi. Et quand Marie a fait partir le diable en lui disant qu'il n'y a rien à faire ici, elle dit à Estelle, mais ne crains rien, tu sais bien que tu es ma fille. Vous voyez? Comme on dirait à quelqu'un, ouais, j'ai quelqu'un que je connais qui a peur des araignées, quoi. Quand on entend, il dit, mais n'aie pas peur, quoi. C'est de toi que l'araignée a peur. Ah ouais, mais le diable, quoi. Ne crains rien, Marie, t'en as de bonnes, quoi. De me dire de ne pas craindre. Mais le mal, c'est terrible. Et pourtant, elle dit ça. Tu sais bien que tu es ma fille, quoi. Tu le sais bien. Et le cheminement que je vous ai exposé hier et sur lequel je vais revenir montre qu'Estelle, elle le savait, mais qu'elle ne le savait pas encore. À la fois, elle le savait, mais elle ne le savait pas encore tout à fait. Et c'est vrai pour nous. Nous savons. Mais nous avons encore tellement à apprendre. Et comment apprendre? Ah ben, c'est pas du théorique, c'est l'apprendre chez nous. Sur l'ex voto, Marie a donc voulu aussi que Estelle fasse apparaître l'image de son cœur. Son cœur compatissant et immaculé. Et Estelle parle de ce cœur quand elle décrit la vision à partir de laquelle on a réalisé l'image. Elle dit, il est enflammé et il est transpercé par une épée. C'est ainsi qu'on le reconnaît,

Et bien sûr, c'est la référence à la pré-prophétie que Marie a entendue de Siméon, le jour où Joseph et elle ont porté Jésus au temple, quand il avait 40 jours. Ton âme sera transpercée comme par une épée. Tu sais bien que tu es ma fille. C'est au moment de l'épreuve que Marie entend de la part de Jésus, voici ton fils. Au moment de l'épreuve, quand elle se tenait là, au pied de la croix, elle se tenait. J'aime l'Écriture sainte et l'Évangile. Vous savez que dans l'Évangile, quand les disciples nous rapportent cette scène, hein, et qu'il dit que Marie se tenait au pied de la croix, il ne dit pas qu'elle se tenait toute seule. Il dit qu'elle se tenait avec d'autres femmes. Et d'ailleurs, le verbe est au pluriel. On ne dit pas « Marie se tenait elle seule ». On nous dit « ces femmes-là se tenaient, Marie et les autres ». C'est un petit détail, mais qui me dit quelque chose. Parce que, de temps en temps, j'ai entendu des paroles sur Marie, mais qui semblait presque gommer sa vulnérabilité. Pour l'exalter, elle est la solide, elle est la seule qui se tient. Elle se tient aussi avec ses autres femmes. Elles se soutiennent. Son fils lui-même, sur le chemin de la croix, a reçu l'aide de Simon de Cyrène. Elle est fragile. Et c'est aussi sa grandeur de se tenir avec ses autres femmes dans la foi. Oui, un jour, c'est une parole qui a compté pour moi, quelqu'un qui me dit « Vous allez rencontrer cette personne, vous allez voir, elle est extrêmement sensible, toute vulnérable et fragile. » Et il ajoute « Exactement comme on imagine la Vierge Marie. » Ça m'a converti. Parce que moi, j'avais un peu une image d'Épinal, de Marie, même pas peur, hein, vous savez l'expression, non, même pas peur. Elle a vulnérable, solide, oui, mais comme un saint Paul nous le dit, je me glorifie dans mes faiblesses, car c'est lorsque je suis faible que je suis fort. Si saint Paul l'a écrit, c'est plus vrai de lui, hein, c'est encore plus vrai de Marie. Elle est faible dans cette force. Elle est forte dans la faiblesse parce que elle est forte de cette grâce à laquelle elle ouvre sa faiblesse, sa vulnérabilité, son cœur transpercé. La veille de sa mort, hein, quand il enseigne ses disciples, c'est au chapitre 16 de l'Évangile de Jean. Jésus emploie l'image de la femme qui enfante. Est-ce que vous vous souvenez de ce passage? La femme qui enfante. Il parle à une communauté d'hommes, hein, a priori, du moins. On ne nous dit pas qu'il y a des femmes, mais pour parler de ce qu'ils vont affronter, et la communauté de ses disciples, et l'Église, il emploie cette image-là. Et je vais vous lire ça. Donc au chapitre 16, je commence le verset 19. C'est très proche de la fin de l'enseignement de Jésus qu'il nous est rapporté depuis le chapitre 13, hein, jusque justement à la fin du chapitre 16, avant que Jésus prie devant nous. Et Jésus dit, un peu de temps et vous ne m'apercevrez pas, puis encore un peu et vous me verrez. En vérité, je vous dis que vous pleurerez et que vous vous lamenterez, et le monde se réjouira. Vous serez, vous, attristés, mais votre tristesse se changera en joie. La femme, quand elle enfante,
a de la tristesse, parce que son heure est venue. Mais quand elle a donné le jour à l'enfant, elle ne se souvient plus de l'affliction, dans la joie de ce qu'un homme est né au monde. Vous donc aussi maintenant vous avez de la tristesse, mais de nouveau je vous verrai, et votre cœur se réjouira, et votre joie, nul ne vous l'enlèvera. Jésus parle d'une femme qui enfante. Notre pays meurt, hein, paraît-il, parce qu'il n'y a pas d'enfants. C'est quand même un signe inquiétant, hein, quand dans l'humanité disparaît ce désir, hein, d'engendrer, de donner la vie, de lancer cette aventure-là, de coopérer à l'œuvre du Créateur. Quelque chose de si grand, la fécondité. Alors c'est un célibataire qui vous parle. Mais qui justement doit porter en lui l'appel et se dire « Le Seigneur rend ma vie féconde autrement, mais il y a l'appel à ce que nos vies portent du fruit. » Et y compris, oui, ce fruit-là, Dieu l'a voulu dès l'origine. C'est si grand. Dans le livre de l'Apocalypse, quand le voyant, à nouveau Jean, hein, aperçoit cette femme, hein, qui enfante, hein, c'est l'image de l'humanité, et de l'humanité telle que Dieu la voit, c'est-à-dire appelée à coopérer pour que naisse, pour que la vie soit donnée. Notre Dieu est fécond. Il est Père, Fils et Esprit Saint. Et il appelle à la fécondité. Et voilà que, eh ben voilà, au pied de la croix, l'heure de Marie est arrivée. C'est l'heure de son Fils et c'est son heure au ciel. Et c'est à partir de cette heure-là que le disciple a pris chez lui. L'heure de l'enfantement. Elle a enfanté à Jésus, à Noël, dans la joie, sans douleur. Une naissance virginale. Mais sur la montagne du Golgotha, au vu et au su de tout le monde, elle engendre dans la peine. Et la promesse de Jésus est si précise. Vous serez triste et votre tristesse se changera en joie. Il dit pas, votre tristesse cédera à la joie, sera remplacée par la joie. Il parle d'un changement. Et c'est quelque chose de, je pense, qui peut nous éclairer. Qu'est-ce qui vous rend triste? L'image, c'est de dire, l'heure est venue. Il y a un moment d'épreuve, mais la raison, c'est que l'enfant va naître. Et votre tristesse se changera en joie. C'est un moment d'enfantement. Alors, pour eux, c'est très concret, hein. Vous allez être triste parce que vous ne me reverrez plus. Donc, vous allez être triste parce que vous m'aimez. Et donc, ce qui m'arrive va vous affecter. Et vous allez être triste de ma mort. Et c'est en raison même de cette tristesse que je pourrais me manifester à vous. Il nous a dit, hein, que Jésus apparaît à ceux qui le pleuraient. De fait, le ressuscité n'apparaît qu'à ceux qui pleurent sa mort, pas aux autres. Parce que la joie qu'il va offrir et la joie que nul ne peut nous ravir, elle est le fruit d'un amour pour lui. Et c'est d'abord vrai pour sa mère. Et quand il vient, il revient, il engendre, il est celui qui donne la vie. Marie, nous l'invoquons en nous tenant près d'elle dans ces moments-là. Estelle vous a
hein, exposé cette situation, ouais, au plus fort de sa misère. Nous sommes, je ne suis pas actuellement dans la situation où était Estelle, extrême mourante. Hein. Mais c'est une invitation à présenter à Marie les lieux d'épreuve et en acceptant, ou plutôt en voyant, en étant réconforté par elle pour pouvoir dire, de fait, je me glorifie dans les faiblesses. Pas chercher à lui présenter mes bons côtés. Non, ce qu'il y a d'épreuve. Lui permettre de visiter le plus fort, au plus fort de ma misère, et de me visiter vraiment. Un cœur transpercé, un cœur compatissant. À une maman, et on vient présenter ses blessures. Car on ne craint rien de lui montrer ses blessures. On ne les montre pas à tout le monde, hein, parce que certains, nous le savons, pourraient en profiter. Nous savons qu'une maman, c'est sa chair elle-même qui est blessée, hein, quand son enfant est malade. Alors il vient. Dans la Bible, dans l'Ancien Testament, il y a deux mots qui signifient la miséricorde, que l'on traduit par miséricorde. Et les deux, ils disent quelque chose de ce qu'est la miséricorde. Et l'un, il est fond, sa racine, c'est les entrailles, le fruit de vos entrailles. Un de ces mots-là, qui est traduit par miséricorde, il fait référence aux entrailles de la mère. Et il dit justement cette proximité, cette compassion, celle qui est atteinte dans sa chair. C'est Saint Jean-Paul II qui, dans l'encyclique qu'il a consacrée à la miséricorde, nous rappelle cela. Et l'autre mot, Jean-Paul II, il a un côté plus masculin, paternel, c'est la solidité de l'amour qui tient. Qui tient, même si on vient l'éprouver. Hein, même si, on pense à des situations très concrètes. Hein, quelqu'un vient dire, mais est-ce que vraiment tu m'aimes? Et il va montrer un peu d'opposition pour savoir si on tient, si on est fidèle. Le cœur transpercé, celle qui compatit. Et puis, ce cœur que Estelle a vu et qu'elle a fait reproduire, alors il n'est pas comme vous le voyez maintenant, parce que là, il a noirci. Mais il était en or. C'est le cœur immaculé de Marie. C'est ça, hein, que signifie, hein, le fait qu'il soit en or. Le cœur de Jésus, c'est rouge champ. Le cœur immaculé de Marie. La grâce de l'Immaculée Conception. Celle qui s'est présentée ainsi à Bernadette. Hein. Je suis l'Immaculée Conception. C'est devant une statue de Notre-Dame de Lourdes que Estelle avait fait mettre sa statue, sa lettre. Marie Immaculée. Est-ce que cela la met plus proche de nous? Le prêtre que je suis entend, de temps en temps, des personnes, quand on discute sur leur vie, sur ce qu'elles ont à vivre, il y a des gens qui m'ont dit « Oui, mais moi, je ne suis pas Jésus. Ah oui, moi, je ne suis pas Marie. » Et quand on donne l'exemple de Marie, hein, ouais, elle a fait ça. « Oui, mais moi, je ne suis pas Marie. » Ou Jésus qui pardonne. « Oui, mais moi, je ne suis pas Jésus. » Je comprends, parce que nous avons conscience de notre péché. Mais en même temps, si cette réaction spontanée a quelque chose de légitime, ouais, elle pourrait avoir quelque chose d'un peu désespérant. Parce que Jésus nous invite à le suivre,
Il nous fait cette promesse que nous serons comme lui. Et puis, quand on l'entend de temps en temps, oui, ça paraît comme si oui, on n'est pas dans la même catégorie, quoi. Hein. Donc, elle a eu un privilège et donc, ça la met plus loin de nous. Là c'est... Oui, il y a un lieu de conversion. L'Immaculée est celle qui est le plus proche de moi, précisément parce qu'elle est immaculée. Pourquoi ? Parce que son cœur, n'ayant aucune complicité avec le péché, et surtout son cœur, totalement sous la motion de l'Esprit Saint, son cœur peut m'accueillir tel que Dieu m'accueille. Un cœur pur qui voit Dieu. Un cœur pur qui voit la réalité, la vraie, qui au-delà des apparences, voit ce qui je suis. Vous savez, il y a une expression que l'on emploie souvent et qui est très belle, qui dit « Dieu nous aime tel que nous sommes ». Vous l'avez déjà entendu ? Vous le croyez ? Aime-moi tel que tu es aussi. Alors, ça c'est « Aime-moi tel que tu es », mais il nous aime tel que nous sommes. Qu'est-ce que ça veut dire, tel que nous sommes ? Ah ben oui, avec toutes nos épreuves, tous nos défauts, mais de temps en temps je me demande « Mais qui je suis ?» Qu'est-ce que ça veut dire, tel que nous sommes ? Parce que il m'a aimé tel que j'étais quand j'étais enfant, il m'aime maintenant tel que je suis. Je suis comment ? Et Dieu est éternel. Alors, moi, je varie, donc son amour pour moi varie. Alors, on vacille un petit peu hein, quand on est devant l'éternité, quand on parle de l'éternité, et qu'il ne faut surtout pas imaginer comme une durée hein, sans fin. Ce n'est pas d'abord de l'ordre de la durée. Dieu m'aime tel que je suis, ça veut dire, il m'aime tel que je suis dans son regard éternel. Il m'aime tel que je suis dans la gloire dont il me fera vivre au ciel. Le regard de Dieu sur nous. Alors son amour m'accompagne à chaque jour, à chaque moment. Et précisément, comme ça peut être bon, justement, de recevoir ce regard qui, alors même que je fais l'expérience de mes défauts, de ce péché qui me colle à la peau, de ses conséquences, de recevoir ce regard qui me dit « Mais ce que tu es, c'est mon fils bien-aimé, ma fille bien-aimée. Ce que tu es, c'est cet enfant que je vais serrer sur mon cœur de père et qui va me glorifier et qui me glorifie quand il vit de ma vie et qu'il donne la vie à son tour. L'Immaculée Conception de Marie, c'est aussi, hein, allez, ça participe à ce signe d'espérance. Je vous ai parlé de la vision, hein, la femme que Jean voit dans le ciel, qui dit l'humanité, mais qui dit Marie, justement. Il nous veut saint et immaculé en sa présence, dans l'amour. En elle resplendit la promesse de Dieu. Et quand je dis la promesse, ça veut dire la réalité. Non encore réalisée, mais plus sûre même que ce dont j'ai l'expérience. Quand je me mets dans la foi. Le cœur immaculé de Marie. Dans ce cœur, nous pouvons accéder à la vérité sur notre être, chacun de nous. Et la vérité, c'est le projet de Dieu sur chacun, sa vocation,

0: J'ai invoqué Marie au plus fort de ma misère, et je l'ai invoquée comme une fille qui s'adresse à sa mère. Et Marie dit à Estelle, elle a touché mon cœur de mère, ta petite lettre, je l'ai montrée à mon fils. Donc Marie fait référence explicite à cette lettre d'Estelle. Et il y a aussi quelque chose qui est très touchant, c'est qu'elle reprend dans les apparitions des éléments de langage d'Estelle, de la lettre, des expressions et autres. Cet après-midi, je vous parlerai d'un moment où elle reprend tout en corrigeant. Mais c'est très touchant. Vous voyez, quand un enfant vient nous apporter un dessin, vous avez souvent dit « c'est très beau ». Vous l'avez demandé, lui a demandé ce que ça voulait dire, et vous l'avez accueilli dans l'élan. Et vous vous servez de cet élan-là. Vous le rejoignez tel qu'il vient, avec ce qu'il vous présente, là maintenant. Estelle écrit une lettre, elle tend la main à Marie à travers, en lui ouvrant sa situation. Et Marie entre dans cette situation. Elle vient habiter cette situation en prenant, comme j'allais dire, le point de vue d'Estelle. Cette proximité, elle se manifeste de cette façon-là. Elle vient. Et puis je voulais exposer rapidement, et j'y reviendrai aussi cet après-midi, en se saisissant d'Estelle, elle va la conduire plus loin. Et là, ce mouvement me fait penser à quelque chose, une promesse que Jésus fait dans l'Évangile. Que j'ai réentendu il y a 3 semaines dans un mariage que je célébrais. Les époux avaient choisi comme texte cette parole de Jésus au chapitre 18 de l'évangile de Matthieu. « Si deux d'entre vous s'accordent pour demander une chose à mon Père, ils l'obtiendront de mon Père qui est aux cieux. Car quand deux ou trois sont réunis en mon nom, je suis là au milieu d'eux. » C'est assez original pour une messe de mariage. Mais en plus, deux ou trois, ils sont deux, mais ils espéraient trois, puis peut-être quatre, cinq, six, ouais, finalement. Quand deux d'entre vous s'accordent, quand nous nous tournons vers Marie, eh bien, deux s'accordent. Marie s'accorde avec nous et nous nous accordons avec elle. C'est bien de s'accorder avec elle, hein. Avec qui je vais m'accorder pour demander à Jésus? Eh bien, s'accorder avec elle. Et lui écrire, et lui présenter, et venir avec cette simplicité d'enfant, c'est lui manifester cela. Viens, je choisis, je t'ouvre ce qui est à moi, et cette situation-là. Et avec mes mots tels que je peux le dire aujourd'hui, avec mon désir tel qu'il sort de mon cœur, avec mes interrogations peut-être aussi, mais... Ah oui, comment dire, oui, mais question à Dieu, hein. Je parle pas la révolte, mais là vraiment la question, quoi. On voit Estelle qui dit, mais votre fils sait, quoi, ce que j'ai fait. On sent la question, mais pourquoi? C'était ma vocation de m'occuper de mes parents, quoi. Et ça va s'arrêter. Oui, Marie, je viens présenter ça. Et en plus, mais vous savez, vous, ce que c'est que de voir mourir un enfant? Elle l'écrit dans sa lettre. Vous vous souvenez ce que vous avez souffert? Et Marie va lui dire, ça m'a spécialement touché. Je m'accorde à toi. Et ma situation, je la mets près de la tienne. Et je m'accorde pour demander. Et donc, je suis prêt aussi à ce que, eh bien, que tu m'apprennes à demander, parce que je sais que tu demandes mieux que moi, toi, ma mère. Je sais qu'auprès de toi, j'apprendrai cette docilité que tu as demandé au serviteur à Cana. Faites tout ce qu'il vous dira. Parce que tu es la première en chemin. Sur le chemin de la foi. Vous voyez, à Cana, hein, Jésus donne à Marie une réponse déconcertante. Hein. Quand elle vient lui dire, ils n'ont plus de vin. Et rien que ça, d'ailleurs. Hein. Ah oui, qu'est-ce que fait Marie? Elle dit à Jésus, non pas ce qu'il doit faire, mais le besoin. Nous accorder avec elle, c'est aussi dire la situation. Parce que nous avons des tas d'idées sur la solution hein, que Dieu pourrait apporter. Dieu, tu pourrais faire ça, ceci, comme si, voilà. Marie, elle ne dit pas à Jésus ce qu'il doit faire. Elle lui dit le besoin. Voilà la situation, très objectivement. Et la réponse de Jésus, nous le savons, « Femme, qu'y a-t-il entre toi et moi ? Mon heure n'est pas encore revenue. » Oh, c'est Marie l'épouse hein, dans ce passage de l'Évangile. Parce qu'on nous parle de noces, et la seule femme dont il est question, c'est elle. Et Jésus l'appelle précisément femme, celle qui coopère avec l'époux, celle qui lui présente, et elle est femme dans la foi, elle nous parle de ce qu'est l'Église. Cette Église hein, que Jésus fait naître par le don de sa vie. Alors, elle présente, elle reçoit de Jésus cette réponse qui peut sembler déconcertante, et elle dispose les serviteurs, faites tout ce qu'il vous dira. S'accorder avec elle, c'est aussi l'entendre nous dire cela. Et vous savez, pour Estelle, hein, vous rappelez, c'était très concret. Mon fils va se laisser toucher, tu souffriras 5 jours en l'honneur de tes 5 plaies. Samedi, tu seras morte ou guérie. Ah bon? Tout ce qu'il me dira, ça peut être une bonne nouvelle. Il peut me dire cela? Ah oui, Marie prépare à Estelle. Pour qu'elle soit prête à entendre cela. Si deux d'entre vous s'accordent, ils l'obtiendront. Il y a vraiment cette promesse. Hein. Je suis là au milieu d'eux. Et il est celui qui réalise hein, cette alliance. Voilà. Eh bien, ça suffit pour ce matin.
1: Je vais vous poser une question, Hubert. Je n'ai pas écrit le papier.
0: Oui.
1: J'ai dit tout à l'heure que l'éternité, c'est différent de la durée. À peu près ça, vous avez dit.
0: Oui. Je disais que pour approcher ce qu'est l'éternité, il ne faut pas penser en termes de durée. Parce que la durée dit le passé, le présent, le futur. Donc, d'idées, une succession. La chose n'est pas tout donnée, tandis que Dieu, quand on dit qu'il est éternel, veut dire qu'il n'est que présent. Il n'y a pas de passé pour lui, il n'y a pas de futur. Alors c'est inimaginable pour nous. C'est vrai, ça sort de notre imaginaire, mais dans notre expérience du temps, hein, les Grecs avaient utilisé deux mots, il y avait chronos et kairos, ça se fait. Vous avez peut-être sûrement entendu déjà parler de ça. Hein. Chronos, hein, dans la mythologie, c'est celui qui mange ses enfants. Chronos, c'est le temps qui dure, c'est le temps qui nous use. Hein. C'est ce qu'il peut y avoir d'éprouvant dans le temps, quoi. Ouais, tu construis une maison et elle n'est pas finie de bâtir que déjà elle commence à s'abîmer, quoi. Et puis, ah oui, quand est-ce que ça va venir? Kairos, c'est l'instant. Et dans nos vies, il y a des moments de plénitude. Et c'est plus, c'est pour cela que je disais, l'éternité, Dieu est éternel. Et purifions-nous de, justement, la durée liée à passé, présent, futur. Et c'est tout autre. Dieu est Dieu et nous ne sommes pas. Parce que, sinon, vous avez entendu peut-être je sais pas comment on va dire ça, cet adage, hein, l'éternité c'est très long, surtout vers la fin. Et voilà. Mais ça, c'est pas juste. Parce que justement, c'est pas long. L'éternité, c'est intense. Ça ne finit jamais. Mais pourquoi? Mais parce que c'est une plénitude de vie. Et que la vie, c'est la vie. Et c'est pas la mort, quoi.

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3: Bonjour. Qui souhaite être chrétien doit au moins connaître son identité. C'est important pour la profondeur de ton existence, trouver un sens, une fécondité dans cette petite école, ce stage d'amour qui dure pas si longtemps que ça, en vue du ciel. Et ton niveau d'amour dans l'éternité sera fixé par tes progrès en cette vie. Donc ne perdons pas de temps. Et pour ça, il faut correspondre à notre nature de chrétien. D'où vient le mot chrétien ? On dit que c'est Actes 11-27, Christianos, à Antioche, ils ont reçu ce nom-là. Mais en fait, Christianos, c'est pas une désinence grecque, donc ça vient pas de Luc, l'auteur des Actes. C'est une traduction avec une désinence latine de l'araméen, Mashicha, qui veut dire, en fait, tu es toi-même un Christ. Et qu'est-ce que ça veut dire, Christ ? Oint. Et donc, ton essence, c'est d'être oint par l'esprit que Jésus t'a communiqué et qu'il a soufflé dans les apôtres, le cœur de l'Église. Donc, déjà, ça nous indique en Jean 20-22 qu'il faut être membre de l'Église pour avoir la plénitude du Saint-Esprit et vivre selon notre nature. Depuis notre baptême, nous en avons reçu la plénitude et à la confirmation, la surabondance. Le gros problème, c'est que les cathos ont pris pas assez l'Esprit Saint. Il y a moins de 2% des catholiques qui prient l'Esprit Saint. Et on ignore, en fait, c'est le grand ignoré des trois, les passages fondamentaux révélés sur le Saint-Esprit, notamment les dons de l'Esprit Saint. Ça vient d'où ? Isaïe 11, 2. Mais il y en a combien si vous ouvrez votre Bible ? Il y en a 6. Donc, d'où vient le septième ? C'est la tradition. Alors, frères et sœurs, faut être précis dans notre Bible. C'est pas normal de laisser des gens être bac plus 30 000 dans des choses profanes. Et nous, si on le fait pas, qui d'autre le fera à notre place ? Il y a plus que 2% de pratiquants en France. Il faut que tu le fasses pour 50 autres personnes. Parmi ces 2% de pratiquants, il y en a moins de 30% qui lisent la Bible régulièrement. Et la Bible, ça se travaille avec un crayon à la main ou un ordi ou une tablette. Et pour pas être comme un gars qui recommencerait son CP toute sa vie, il faut écrire. Pourquoi est-ce qu'à l'école, vous demandez à vos enfants de venir avec un stylo? Et puis quand vous allez à la messe, faites pas comme les évangéliques ou les témoins de Jéhovah, ils bossent leur texte. Alors ok, ils ont pas les sacrements, mais on a un trésor, on a des milliardaires spirituels, on a reçu le maximum des talents. Qu'est-ce qu'on en fait ? Il faut le faire fructifier et que tu grandisses dans la science de l'amour. Les autres sciences, les autres doctorats, c'est du beurre, c'est des balayures, nous dit saint Paul. La science de l'amour, elle s'apprend dans le Saint-Évangile et ça se travaille. Il nous a donné un intellect pour l'employer et il nous rendra compte de ce qu'on a fait de ces talents reçus. Donc, Isaïe 11.2 nous dit qu'il y en a 6, mais en fait, la Bible, nous ne sommes pas dans un fondamentalisme. On considère, par exemple, dans l'islam, ils disent que Djibril Gabriel aurait tenu la main de Mohammed, ils reconnaissent qu'il était analphabète, il aurait dicté un texte incréé. Donc, c'est écrit comme ça, faut l'appliquer littéralement. Nous, c'est pas comme ça. Dieu a volontairement voulu une multiplicité de textes, et même dans... Si on prend juste une seule langue, soit l'hébreu, soit le grec, soit l'araméen, soit le latin, il y a une pluralité parce que la vérité, elle est symphonique, elle n'est pas littérale, mais dans l'esprit. Et Dieu a voulu ainsi qu'on le cherche personnellement, ça sera un peu l'évangile d'aujourd'hui aussi à la messe, pour que on n'en fasse pas le contenu d'un savoir et une idéologie, mais qu'on le cherche personnellement jusqu'à notre mort. Et après, on pourra plus faire de progrès. Ton ange gardien se penche sur toi avec jalousie parce que toi, tu peux grandir dans la connaissance et l'amour de Jésus et après, c'est fixé. Donc, perds pas ton temps. Isaïe 11, 2, tu as la version hébraïque principalement et la version grecque. Et le sixième don, il a deux sens différents, mais en fait qui sont très proches. Et donc la tradition, en s'appuyant aussi sur d'autres passages de l'Écriture, a dit qu'il y en a sept. Le dernier, c'est la crainte de Dieu, le septième, mais qui correspond à celui du texte grec, qui est la eusébeia, la piété, pietas. Et donc, dans les classifications traditionnelles, on a réuni la sixième et la septième, parce que Proverbe 9.1 dit qu'il y a sept colonnes, ou Zacharie 4.2, il y a sept lampes. Si vous voulez les références, des détails là pour sculpter ce don fondamental de la crainte de Dieu, j'ai tout mis en ligne dans le site jesus1.fr/crainte de Dieu, avec juste des tirets autour de deux. jesus1.fr, crainte de Dieu. Normalement, ça apparaît là aussi, j'espère. Donc, qu'est-ce qu'un don de l'esprit? Si tu veux être chrétien, vivre ton identité terrestre avec densité et trouver un sens, une direction et une signification dans cette vie. Pour résumer, un don de l'esprit, c'est une grâce, c'est-à-dire un cadeau, charis, une grâce créée, sanctifiante pour toi, à laquelle tu es appelé à coopérer. Donc il faut les bosser un peu les sept. Mais aujourd'hui, on va voir le couronnement des sept dons. C'est aussi le nom que lui donne le livre des Proverbes, la crainte de Dieu. Alors, ces dons de l'esprit, donc c'est pas un truc qui tombe sur la tête. Dieu te le propose. Il a gardé ses mains transpercées après la résurrection, alors que toutes ses autres plaies ont été guéries. Bon, il y a aussi les deux pieds et le cœur. Pour te dire qu'il retient pas ces sept dons. Luc 11:13 dit, si vous qui êtes mauvais savez donner du pain à vos enfants qui vous en demande, combien plus le Père qui est bon donnera l'Esprit Saint. Et donc, cultiver cette relation personnelle avec l'Esprit Saint pour dire qui est le Père. Il y a un seul Père de l'Église qui a fait un traité sur la Trinité, c'est Hilaire de Poitiers. Ça aussi, c'est un trésor pour nous les Français. On a reçu plus de saints que tous les autres pays, à égalité avec l'Italie. Mais il y a un des saints fondamentaux, il y en a d'autres, hein. Hilaire de Poitiers, son traité de la Trinité, il essaie de définir l'essence de Dieu le Père. Et il dit, le Père, c'est celui qui donne et qui donne tout. Et donc, Dieu veut encore plus que toi te déverser tous ses dons, dont celui qui est la porte d'entrée, le don de sagesse, et celui qui est son couronnement, le don de crainte de Dieu, qui n'a rien à voir avec la trouille, faut arrêter. Mais ça nous vient malheureusement du grec. Parce que le grec, tu prends le terme phobos, comme français phobie, et ça recouvre toutes les acceptions du mot crainte. Or, la crainte de Dieu, c'est pas la même chose. Si tu veux bien descendre un petit peu sur le tableau pour distinguer rapidement en résumé, la crainte de Dieu, le septième don de l'Esprit Saint, la dernière colonne, la crainte du Seigneur, elle est relationnelle. Alors que les deux craintes primitives qu'il y a à gauche, elles sont un peu centrées sur nous. La première, elle est instinctive, ça vient de ce qu'on appelle le cerveau reptilien, même si c'est un terme critiqué par certains psys, mais c'est un instinct de survie qui est nécessaire parfois pour échapper aux dinosaures, non, il n'y en avait pas, pardon, aux grands prédateurs des hommes préhistoriques il y a 30 000 ans. Le premier être humain, selon la science, que la Bible nomme Adam, ben, il fallait bien qu'il survive avec les moyens du bord. Et donc, il y a eu besoin de cette peur, mais parce qu'on est dans un monde déchu. Donc, faut pas mépriser cette peur. Jésus lui-même, il a assumé toutes ces peurs-là. C'est pas toujours du péché. C'est du péché si tu commences à y consentir. À quel endroit est-ce qu'il a assumé ses peurs pour toi? Et il t'en a libéré. Gethsémanie d'abord. Gethsémanie, il a tout accepté, c'est là que tout s'est décidé. Donc depuis Gethsémanie et surtout la victoire de la résurrection, ses peurs, poubelle. Marie, elle écrase ça sous son pied et donc on peut prendre des décisions de confiance et on sait ce que Jésus a dit à Sainte Faustine, que les péchés qui blessent le plus son cœur, c'est quoi? les manques de confiance. Eh bien, confiance et crainte de Dieu, c'est quasiment synonyme selon la parole de Dieu. Et entre cette peur un peu primitive et la crainte de Dieu, le grand don de l'esprit, le couronnement, il y a, selon c'est Thomas d'Aquin qui le formule de manière la plus complète, même si ensuite ça va être encore accompli. Il dit qu'entre les deux, il y a la crainte servile, la crainte d'esclave, la peur du châtiment, la peur de la punition. Il faut pas non plus la mépriser. Il y a certains qui évitent le péché, c'est mieux que rien, parce qu'ils ont la trouille d'aller en enfer. Alors le problème dans l'histoire, c'est qu'on a insisté tellement là-dessus que ça a fini par refaire tomber les chrétiens dans une sorte de paganisme, une terreur, une frayeur de Dieu. Et ça, c'est pas l'évangile. Et alors, vous voyez que le grec, il emploie le même mot pour tous. Et donc, à chaque fois que tu as le mot « ne craignez pas », où ils furent saisis d'une grande crainte, il faut discerner selon le contexte de laquelle de ces trois craintes il s'agit. Je dis que Thomas d'Aquin n'a pas été jusqu'au bout, parce que quand il parle de crainte filiale, c'est pas faux, mais nous, on est quand même chrétiens, et donc notre but, c'est la communion avec toute la Sainte Trinité. Donc, il y a aussi la crainte sponsale, comme entre deux époux. C'est le contraire de, imaginons, un des deux est adultère, ben il est dans la trouille que l'autre le lui reproche, c'est naturel. Et il y a aussi la crainte pneumatique, c'est-à-dire la sainte crainte du Saint-Esprit, qui est celui qui se connecte, qui communie avec l'Esprit-Saint et non pas avec les esprits déchus, les esprits de péché. Hein, 30% selon Apocalypse 12 des anges créés sont déchus. Alors la bonne nouvelle, c'est qu'il y en a deux fois plus de fidèles que d'infidèles. Le ressort de ces trois craintes, pour la peur et la crainte servile, eh bien c'est le doute. Souvent, et les psys confirment que 90% de nos peurs ne se réalisent jamais, en fait. Et parce qu'on est déchu, on a ce manque congénital de confiance. Qu'ont fait Adam et Ève après le péché? Ils se sont cachés, l'hébreu dit, dans l'arbre. Ben, etz. C'est pas dans le bois qui traînait au jardin d'Éden. C'était dans l'arbre pour annoncer l'arbre de la croix par lequel devait nous venir le salut. Et le ressort, en revanche, de la crainte filiale, eh bien, c'est la foi. Parce que son objet, c'est l'absolu divin. C'est pas un lion qui va te dévorer, une personne qui va te voler ou t'attaquer. Les passions ou vertus liées, pour les deux premières, c'est l'orgueil et la vanité, deux péchés fondamentaux vaincus par Jésus au début de son ministère au désert. Alors que pour la sainte crainte filiale, c'est l'humilité et l'adoration. On va essayer de définir après ce qu'est cette sainte crainte de Dieu. L'effet intérieur, pour les deux premières, c'est paralysant. C'est comme une servitude, un esclavage, ce sont des chaînes. La peur de l'enfer, ben ça a fini avec le jansénisme par l'apostasie en France. Presque tout le monde était chrétien, ils n'avaient pas forcément fait une rencontre personnelle avec Jésus. Enfin, au niveau de la civilisation, l'effet est quand même massif et dramatique. Alors que l'effet intérieur de la crainte filiale, eh ben, c'est la libération de toutes les peurs. Qu'est-ce qui peut bien encore t'arriver si tu es dans cette relation de communion? Il n'est pas la trouille, c'est le problème du mot phobos. Cette relation de communion, le couronnement des dons de l'Esprit avec Dieu Trinité, c'est une élévation par la grâce. Il y a aussi un effet transformateur, donc la peur, elle est destructrice. Il y a plein de gens qui bousillent tout à cause de la peur. La crainte servile, ben, c'est pas fameux non plus, on fait pas de grands progrès si on agit juste par intérêt égocentrique pour éviter la punition. En revanche, la crainte filiale, elle est très constructive, elle t'oriente vers toute ta vie vers le bien. Et pas que toi, pas seulement ta vie, mais les autres autour de toi. Puis un effet extérieur, la peur, c'est la fermeture pour se protéger. Alors que la crainte filiale, eh ben, ça produit de la charité. On va voir pourquoi c'est lié à la relation avec le prochain. Alors, donc ce terme de crainte, il est ambigu. Et donc pour nous, si on veut être chrétien, il faut le clarifier. Et vraiment prendre aujourd'hui, 7 août 2025, la décision de cultiver notre coopération avec ce grand don de crainte de Dieu. Dans l'Écriture, on constate cette crainte au moment des grandes théophanies, manifestation de Dieu pour Jacob au songe de Bethel. Et il dit que ce lieu est redoutable, le Seigneur était là et je ne le savais pas. Et ça, dans chaque église, ou même quand tu passes en voiture devant une église, tu sais qu'il y a plus d'énergie que dans tout les soleils de l'univers, toutes les centrales nucléaires, le tabernacle de Jésus, ton Dieu présent, avec tout son amour proposé, son âme, sa divinité, tout. Donc, il y a une théophanie pour nous, pas uniquement une fois dans son existence comme Jacob. Toi, c'est continuellement quand tu passes devant une église, crainte de Dieu, il est là. Et il mène, il me propose tout. Il propose que ma famille, mon pays et le monde entier soient sauvés. Au buisson ardent, pareil. Première fois qu'il y a une vraie discussion entre un être humain, un médiateur, c'était Moïse et Dieu. Et ben, Exode 3:6, il y a eu la sainte crainte de Dieu. Le don de la Torah au Sinaï aussi avec les tremblements de terre, parce que Dieu, c'est pas toujours dans la voie d'un fin silence. Ça, c'est de l'idéologie. Il peut aussi se manifester dans des grands signes cosmiques. Il y en a un, notamment au moment de la mort de Jésus, Golgotha, tremblement de terre, paf, le centurion longin et les soldats, crainte de Dieu, dit le texte. Et le terme grec, il est très beau, alors le grec c'est une langue très conceptuelle. Il dit, avec le verbe phobéo, l'adverbe sphodra, qui veut dire il craignir excessivement. Je ne sais pas pourquoi on diminue la puissance des paroles du grec parfois dans nos traductions, alors que Jérôme respectait. C'est le modèle des traducteurs, Saint Jérôme. Et souvent, cet adverbe « sphodra », il traduit la langue de Jésus, donc l'original des évangiles probablement, en tout cas avant que ce soit complètement finalisé en grec, ce qu'on appelle un infinitif absolu. Ils craignirent de craignir, c'est-à-dire qu'ils ont craint, mais alors vraiment de la crainte, quoi. Il n'y avait pas plus grande crainte totale que ça. Donc, ce sont des termes qui sont employés quand il y a de grandes manifestations de Dieu par des signes cosmiques, des annonciations, celle de Jean-Baptiste, celle de Jésus, celle de Samson, juge 13, crainte de Dieu. Des grands miracles, pêche miraculeuse, marche sur les eaux, tempête apaisée, des apparitions angéliques, les saintes femmes au tombeau, même Paul, avant d'aller se faire martyriser à Rome, le Seigneur lui apparut par un ange et il dit « crainte de Dieu ». Alors, ça sont des moments notables où il y a la sainte crainte du Seigneur et très souvent, le texte révélé dit « n'aie pas peur ». Donc à chaque fois, vous voyez comme le terme est ambigu pour qu'on cherche, c'est un mystère à creuser. Mystère, ça vient de muéo, je me tais devant une réalité divine qui dépasse mon intelligence de fourmi déchue et j'essaie de contempler qu'est-ce que Dieu veut nous dire.

souvent, c'est même pas la peine d'avoir la foi pour comprendre plein de choses. Et dans notre dialogue avec les 50 païens qui entourent chacun d'entre nous et dont on est responsable dans la communion des saints, eh bien, il est bon de partir aussi des instruments de la raison et de la philosophie. Donc, Aristote dit que la crainte de la divinité, c'est la juste mesure entre deux excès. L'impiété, ou l'absence de Dieu, athéotès, et la superstition. Alors, superstition, c'est aussi un mot problématique parce que ça vient du latin et ça a d'autres sens chez Cicéron. Mais lui, le terme qu'il emploie, c'est les deisi daimonia, c'est-à-dire la peur des esprits. Donc, entre l'impiété du gros païen invétéré qui revendique orgueilleusement qu'il n'y a pas de Dieu, alors qu'il n'en sait rien et c'est indémontrable, et la superstition, qui est la crainte servile, c'est une forme de superstition. On n'a pas encore découvert le Dieu d'amour révélé dans l'histoire. Eh bien, il y a cette crainte de la divinité dont parlaient les philosophes avant la révélation chrétienne. Alors, essayons de définir ce qu'est ce septième don de l'esprit. C'est la reconnaissance ou acceptation aimante de la grandeur infinie de la bonté divine. C'est une attention à Dieu. Pour toi, il y a un critère, c'est aussi quand tu rentres dans une église, pas uniquement quand tu passes à 130 à l'heure devant un bâtiment, mais quand tu rentres dans l'église, est-ce que ton cœur et tes yeux sont attirés par la lumière rouge ? La lumière rouge, c'est l'héritage dans l'église latine de la menorah. Si vous avez été dans l'Orient chrétien, ils ont gardé le chandelier à 7 branches, qui représentait la présence continuelle de Dieu dans le tabernacle au désert, puis dans le temple de Jérusalem. Et est-ce que, donc c'est un rappel que la lumière, le mot Dieu dans toutes les langues bibliques, et donc aussi en français qui vient du latin, le latin est aussi une langue biblique parce que Jérôme a travaillé avec les rabbins à la demande du pape, 4e siècle, Dieu, Deus, ça vient de dies, c'est la lumière. Et donc, est-ce que tu as un début d'attention à la présence du cœur de Dieu ? Et donc, on a des rappels physiques avec ces lumières dans toutes les églises. Malheureusement, souvent, on a planqué les tabernacles et on se retrouve comme Marie-Madeleine, ils ont enlevé mon Seigneur, je ne sais pas où on l'a mis, parce qu'ils ont mis le tabernacle dans un trou. La crainte de Dieu. Donc, c'est une révérence de tout l'être, une admiration. Les Anglais emploient le mot « awe » comme « awesome », A-W-E. C'est une sorte de sainte stupeur qui n'est pas du tout une peur. C'est une admiration humble de quelque chose qui nous dépasse infiniment. Et c'est transformant. C'est pas uniquement Dieu cherche pas des admirateurs, à la limite il s'en moque, il cherche des imitateurs et des adorateurs en esprit et vérité. C'est une prise de conscience cohérente donc de l'absolu divin. C'est un abandon confiant à Dieu, un amour plein de respect, rempli du sens de la sainteté de Dieu. Et on verra pour ça que la messe, c'est le lieu par excellence de la crainte de Dieu. Et alors, les instruments, on verra aussi comment la cultiver, la faire grandir. Et donc, il y a deux aspects principaux dans la crainte de Dieu. Perception de notre petitesse qui n'est pas une indignité. Jésus t'a libéré définitivement de l'indignité, de la honte. Tu es libre. Colossiens 2,14, il a déchiré sur la croix le document qui nous accusait. Donc, basta avec ce mauvais sentiment de culpabilité. La conscience de culpabilité est bonne, c'est reconnaître nos fautes, et toutes les rencontres personnelles de Jésus dans l'Évangile commencent par ça. S'il n'y a pas ça, tu vas pas pouvoir le rencontrer, il est ton sauveur. Et si tu n'as pas péché, tu n'as pas besoin de sauveur, et tu peux vivre comme un animal ou un païen volontaire. Si tu commences, on le voit avec tous les passages, Lévi le publicain à son bureau de collabo de l'occupant romain païen, la femme pécheresse, Zachée, tous, ça commence par ça. Et non seulement donc reconnaître ta petitesse qui n'est pas une indignité parce que tu restes enfant de Dieu même si tu as péché de manière inconditionnelle, de même que comme parents, vous aimez inconditionnellement vos enfants, mais quelles que soient les bêtises qu'ils ont déjà fait ou feront.

0: Et c'est aussi la perception de Dieu qui nous dépasse infiniment, la grandeur absolue de son amour. Et c'est un peu ce qui manque par le gavage de la société de consommation. J'ai été une vingtaine d'années en mission dans des pays où il n'y a pas toute l'aisance matérielle qu'on peut avoir en Occident. On fait quand même partie ici des 2% de privilégiés sur la Terre, même s'il y a des problèmes. Et comme ils n'ont pas beaucoup de thunes, au moins ils s'attachent plus que nous à l'essentiel, ils se laissent beaucoup moins distraire et ils connaissent beaucoup mieux la parole de Dieu. Ils n'ont pas beaucoup de bouquins, mais ils en ont un et ils l'emportent souvent avec eux, c'est la Bible. Donc, la perception de l'absolu divin, c'est un sentiment qui s'est pas mal perdu, même parmi les chrétiens, en arianisant même la liturgie. L'arianisme, vous savez, c'est la méga hérésie qui s'est manifestée le plus avec un prêtre d'Alexandrie, Arius, au IVe siècle. En ce moment, on célèbre les 1700 ans du concile de Nicée, qui n'est pas un concile parmi les autres, mais le grand concile duquel découlent tous les autres et qui forment le symbole de Nicée-Constantinople que nous professons régulièrement et qui a formulé la foi en termes universellement acceptables pour que ça reste pas une doctrine juste d'une secte judéo-chrétienne ou quelques prosélytes pagano-chrétiens. L'arianisme, ça réduit, ça diminue la divinité de Jésus. On transforme la messe en un simple banquet entre amis. C'est vrai que c'est aussi ça, mais c'est beaucoup plus que ça. C'est pas d'abord une action que l'être humain fait, mais c'est l'action que Dieu fait pour toi. Et cette action de Dieu, elle n'est jamais une menace, un fardeau ou une rivalité. C'est une plénitude et une promesse. Donc celui qui entre dans la crainte de Dieu, il perçoit ça. Dieu n'est jamais le rival de notre bonheur, de notre liberté. Au contraire, il en est la seule source, elle n'est pas en toi. Vous pouvez éprouver dans vos familles la difficulté qu'il y a d'aimer avec assiduité, persévérance, malgré toutes les faiblesses de l'autre qui nous ressortent par les trous de nez parfois en communauté séparée, je vous rassure. On a besoin de se brancher à la source, on l'a pas en nous. Et donc cette source, c'est le bon Dieu, la Trinité, surabondance d'amour. Et donc la crainte de Dieu, c'est reconnaître ça. Dieu n'est pas du tout mon rival, il est encore plus mon allié que moi-même. Il est venu pour nous donner la vie en plénitude, dit le bon pasteur en Jean 10:10. Donc cette crainte de Dieu, elle ne diminue en rien la personne. Ça, c'est le gros piège de Nietzsche. Bon, il avait toute son histoire avec son père pasteur, une sorte de Dieu tyrannique, l'autoritarisme, une figure abîmée de Dieu le Père. Et il y a besoin de guérir de cette méfiance envers Dieu depuis la chute d'Adam et Ève, mais on n'en est pas encore sorti. Cette crainte de Dieu délivre de l'égocentrisme, penser que on va gérer tout seul et qu'on est autosuffisant, de toutes les peurs mondaines et même des peurs spirituelles, la peur du péché. Thérèse, elle en parle souvent avec ses consœurs à Lisieux, et c'est pas du tout un motif suffisant et efficace pour nous faire grandir en sainteté. De chercher à éviter le mal, c'est beaucoup plus efficace, et ça on le sait depuis les pères du désert aussi qui l'ont formulé, de chercher les vertus opposées à nos péchés quand on va se confesser. Romains 8:15, vous n'avez pas reçu un esprit de servitude pour être de nouveau dans la peur. Vous avez reçu l'esprit d'adoption par lequel nous crions Abba Père. Alors pour terminer, avant de voir quatre caractéristiques sur la crainte de Dieu, on peut voir le lien qu'il y a avec la relation avec le prochain. Elle implique une détermination à faire le bien. Ça, c'est Benoît XVI qui l'a formulé en 2015, à faire la vérité, à faire la volonté de Dieu. C'est un rejet spontané du mal qui nous éloignerait de lui. C'est le désir de lui plaire et de le réjouir. La crainte du Seigneur, dit Proverbe 8, c'est la haine du mal. Alors, les caractéristiques de la crainte de Dieu. Après, on verra les contrefaçons et les fruits. Donc c'est un commandement, ce n'est pas le plus grand commandement, c'est le commandement de l'amour, mais c'est un de ceux qui est le plus proche, le plus lié au grand commandement de l'amour de Dieu et du prochain, qui ne sont pas des inventions de Jésus dans l'Ancien Testament, ils se trouvent en Lévitique 19 et dans le Décalogue. Et maintenant, Israël, que te demande le Seigneur ton Dieu, sinon de le craindre, de suivre toutes ses voies, de l'aimer, de le servir de tout ton cœur et de toute ton âme. C'est donc aussi lié à l'adoration. Adoration, le terme français ou latin, vient de ad, qui est directionnel, donc un contact, et os oris, qui est la bouche. Donc c'est un baiser bouche à bouche avec Dieu. Et pour ça, on a besoin de la crainte de Dieu. Et le drame depuis l'application de la réforme liturgique, c'est qu'on garde les gens tous debout avec de l'idéologie. Nous sommes ressuscités, donc pourquoi on va continuer de s'agenouiller ? Or, même les Byzantins continuent de s'agenouiller, pas mal d'opportunités. Et puis dans toute la Bible, les gens s'agenouillent. Pourquoi est-ce que nous, on serait meilleurs qu'eux, même s'ils sont vivants et sauvés ? Donc c'est un commandement que la sainte crainte de Dieu, c'est un enflammement d'adoration. Cantique 1-3, résumé des 73 livres de la Bible que beaucoup de saints et des rabbins aussi ont demandé d'entendre sur leur lit de mort. L'odeur de tes parfums, elle parle au bien-aimé, c'est l'âme, dépasse tous les aromates. Donc ça nous indique l'amour divin, depuis ma petitesse vers sa grandeur infinie, ça dépasse tout le reste. Éphésiens 2,19, l'amour du Christ surpasse tout ce qu'on peut connaître. Alors ça ne dénigre pas du tout l'amour familial, tout le reste, les autres excellentes choses de cette terre, mais ça les ordonne à leurs principes. 1 Corinthiens 14,33, nous n'avons pas un Dieu de désordre, mais de paix. Et donc l'ordre divin, ce n'est pas tchac-tchac la discipline humaine, mais c'est leur ordonner les priorités. Sinon, c'est le chaos et la médiocrité. On voit ça dans les paraboles du royaume. Ils vendent tout pour acheter la perle fine ou le champ qui représente avec son trésor le royaume de Dieu. Vendre tout, ça ne veut pas dire mettre ta maison en vente sur le bon coin et faire vivre ta famille dans la rue. Mais c'est ordonner toute chose à l'absolu divin. Alors, à la messe et à chaque messe de notre vie, donc reprendre conscience, l'évangile est une parole de feu, l'eucharistie, c'est le myocarde même de notre Seigneur, et entrer dans cette sainte crainte de Dieu, l'adoration. François de Sales a une parole, alors c'est pas de lui, c'est pas verbatim, mais c'est tiré de traité de son livre Philothée, là. Oui. Il dit, il faut craindre Dieu par amour et non pas l'aimer par, alors il dit aussi par crainte, mais en fait, ça désigne la parade hébraïque. Cette crainte, alors, comme ça vient de Isaïe 11.2, c'est un texte 100% sémite et donc il faut le penser à la matière sémitique, en lien avec le don qui précède et le don qui suit. Le don qui précède, c'est celui de connaissance. Le don qui suit, c'est le premier, au tout début, en revenant vers le début de la liste, c'est le don de sagesse. La sagesse, c'est la perception de l'amour divin. Et la connaissance, c'est l'expérience de l'amour divin. Et donc, ce qui permet de passer de l'un à l'autre, entre la perception et l'expérience, c'est le don de crainte. Donc, il est nécessaire. C'est pour ça que tous disent Maïmonide, notamment. Maïmonide, c'est 1135-1204. Les Almohades, les fanatiques musulmans d'Espagne l'ont expulsé. Il s'est retrouvé en Égypte. Donc, il écrit « La crainte de Dieu, c'est la prédisposition à la foi. » Donc, il faut lire les 7 dons du Saint-Esprit ensemble. Quand on dit que la crainte de Dieu suit le 6e don de connaissance, ça signifie La connaissance, c'est comme entre deux époux qui s'aiment. On dit un tel connu une telle. Ça veut dire qu'ils ont une relation intime. Mais avec Dieu, c'est pareil de manière spirituelle. C'est la connaissance de Dieu. Mais pour cela, nous avons besoin de la crainte de Dieu. Thomas d'Aquin, le don de crainte est nécessaire à l'homme pour son salut, parce qu'il est au commencement de la sagesse et de la perfection chrétienne. Et on le voit avec ces deux versets que je vous ai mis, le psaume 111 et le proverbe 1, la crainte du Seigneur est le commencement de la sagesse et la crainte est le commencement de la connaissance. Donc il ne faut pas séparer ce don de crainte aucun des sept autres dons, mais notamment des deux qui l'entourent, pour essayer de le comprendre et le vivre. Alors, troisième caractéristique, après son lien avec le commandement de l'amour et le lien avec les deux dons qui l'entourent, eh bien, c'est son lien avec la charité envers le prochain. C'est pas parce que tu crains Dieu que tu dois moins t'occuper des autres. Au contraire, plus tu crains Dieu, mieux tu vas t'occuper de ton prochain. Parce que si on considère que l'autre est une créature pour qui le Fils éternel a versé son sang, et ce sang a un prix infini, eh bien, on doit respecter absolument la dignité, la conscience et la liberté du prochain. C'est parce qu'on a la crainte de Dieu que jamais, jamais on voudrait faire le moindre mal au prochain. Et même, non seulement on veut pas lui faire du mal, mais on veut lui proposer le salut, on veut lui donner le meilleur qu'on puisse lui donner, que ce soit un membre de notre famille ou quelqu'un, un papou qu'on n'a jamais vu. Si vous aimez seulement ceux qui vous aiment, Matthieu 5, 46, quelle récompense en aurez-vous? Les païens n'en font-ils pas autant? Et ça, c'est précisé notamment dans le livre du Lévitique, chapitre 19, celui qui se centre sur l'amour du prochain, en disant « Tu ne maudiras pas le sourd, tu ne mettras pas d'achoppement devant l'aveugle, tu craindras ton Dieu. Moi, je suis le Seigneur. » Alors, il y a d'autres versets pour aller vérifier, j'ai mis les références. Ce lien, non seulement avec les actes, mais aussi avec l'intérieur. La pureté de cœur demande de pas non plus avoir des pensées de mépris ou de jugement envers le prochain si on a la crainte de Dieu. Faut pas se contenter de pas faire de mal et à l'inverse, pas uniquement avoir des bons sentiments pour les pauvres Éthiopiens qui meurent de faim, mais il faut les deux, à la fois intérieurement, mais avec tout ton être. Aimer en acte et en vérité, dit l'épître de Jacques. Et ça, c'est lié à la crainte de Dieu. Si à la crainte de Dieu, tu vas avoir cet amour de tout l'être, corps, psyché et esprit de Dieu en toi, dans ta relation avec le prochain. Et quatrième et dernière caractéristique maintenant de cette crainte de Dieu, elle implique d'accepter la pédagogie divine. Hébreux 12, 5, pendant 6 versets, développe la crainte de Dieu avec la pédagogie paideia, comme dans pédagogie. Alors, dans nos Bibles, souvent, c'est traduit discipline ou correction. Et pardon, c'est pas la même chose. Discipline, c'est encore autre chose. C'est comme on est disciple de Jésus, ça vient de dichéré en latin, celui qui apprend d'un maître de vie. Mathétès en grec et pareil talmid en araméen et en hébreu. Alors bon, la correction, c'est aussi un peu la punition. Parfois, on peut pas éviter. Mais le terme, c'est paideia, c'est toute l'éducation saine, bien intentionnée, bienveillante de parents pour leurs enfants. Et donc, la crainte de Dieu, et l'auteur de l'Épître aux Hébreux le développe, pourrait lire les versets. Et ça demande de se laisser éduquer. Et alors, le père Cantalamessa, je vous ai mis tout à la fin de la page une citation, il a fait toute une catéchèse un jour sur la crainte de Dieu, il dit « Pourquoi est-ce qu'aujourd'hui c'est le chaos dans notre société ? Eh ben, notamment, ça vient de ce que les enfants n'écoutent plus la païdéia de leurs parents. Mais pourquoi ça ? Eh bien, c'est parce que leurs parents n'écoutent pas la païdéia de Dieu. Donc, faut pas s'étonner que ça marche plus du tout. Tout vient de là. Votre famille sur la terre. Pourquoi Paul dit en Éphésiens 5, 31, et c'est la seule réalité dont ce soit dit dans toute l'Écriture, sur 35 527 versets, c'est un grand mystère. Il ne le dit pas du sacerdoce ou de l'Eucharistie, il le dit de la famille. Ça ne veut pas dire qu'il n'y ait pas de grand mystère, mais c'est explicite pour la famille. C'est que votre mission, ce n'est pas uniquement d'être bien avec deux, trois clampins pendant 50 ans sur cette terre, c'est de donner une parabole vivante, féconde et heureuse de la famille divine. Notre but, c'est la communion avec Dieu, la source de l'amour. Et donc, c'est la mission de votre famille de vivre cette pédagogie saine comme Dieu l'a voulu, les relations qu'il y a entre la Trinité. Le programme familial, ça doit être la Trinité en principe. Et dans les Actes des Apôtres, on a aussi un témoignage de cette sainte crainte de Dieu, des gens qui acceptent la pédagogie divine. C'est une expression qui vient du judaïsme, des païens fascinés par le monothéisme et l'éthique juive, qu'on appelait les craignants de Dieu. On voit ça avec le centurion Corneille, et ensuite, plus tard aussi en Asie mineure, on nous parle des craignants de Dieu. Ils n'étaient pas de lignée matriarcale juive, donc ils n'étaient pas juifs selon la chair et le sang, mais ils sont devenus prédisposés à la foi par la crainte de Dieu. Bon, et ils sont entrés dans l'Église ensuite en général, les craignants de Dieu. Cette crainte de Dieu, c'est ce qui sous-tend l'attitude spirituelle juste de ceux qui font partie de l'Alliance. Ton baptême, l'équivalent de la circoncision dans la Nouvelle Alliance, un peu, te fait entrer dans l'Alliance. Et donc, notre manière d'en vivre tous les jours, c'est la crainte de Dieu ou la confiance. Maintenant, on va voir les obstacles, les contrefaçons à la sainte crainte de Dieu. C'est l'idolâtrie. C'est par exemple le juge inique, cet homme ne craignait pas Dieu, dit le texte dans Luc le chapitre 18. Et dans l'Ancien Testament, il y a une liste aussi de personnes qui refusent, ils ne craignent pas Dieu. Alors ça, c'est vraiment la pire caractéristique qu'on puisse faire de quelqu'un dans l'Ancien Testament. Ou Jérémie verset 20, qui parle soit du démon, soit de ses impies, en disant « je ne servirai pas ». Donc c'est quelqu'un qui préfère d'autres idées. Une idole, c'est pas forcément une statue faite de main d'homme, c'est quelque chose qui, dans ta vie, prend la place de Dieu. Et le problème, c'est qu'on est fondamentalement fait pour quelqu'un de plus grand que nous et d'où nous venons. Et si on ne le reconnaît pas comme le Dieu créateur, ben on va se faire toutes sortes d'autres divinités. On va appeler ça la franc-maçonnerie, une idéologie, je ne sais pas quelle passion humaine, mais c'est une divinité, c'est une religion de remplacement et c'est dramatique. Deuxième obstacle aux contrefaçons de la crainte de Dieu, l'orgueil et l'égocentrisme. Donc c'est une illusion d'autosuffisance, une autodivinisation. Et même à l'intérieur de l'Église et chacun d'entre nous, souvent on a tendance à vouloir redéfinir et apprivoiser, enfin contrôler Dieu pour en faire quelqu'un de non menaçant, un inconnu, enfin une idole qui nous met à l'aise comme un simple copain permissif qui existe seulement pour nous bénir et nous donner quand on en a besoin de ce que nous voudrions. Alors, est-ce que ce qui compte, ce sont tes pensées ou, comme dit le Seigneur, mes pensées ne sont pas vos pensées? Il est quand même un petit peu plus sage que nous, et donc on a besoin de cette crainte de Dieu. Et attention si nos idées personnelles, nos projets prennent trop de place. Thérèse d'Avila, vous savez, dans sa vie, bon, elle est un peu fondamentale pour l'histoire de la spiritualité depuis 500 ans, et elle a vécu une méga deuxième conversion parce qu'elle était entrée au Carmel pour des raisons un peu humaines, de vanité, un peu comme une crainte servile. C'était pas mal intentionné, c'était pas mauvais, mais vraiment complètement insuffisant. Et donc, après tout son chemin de conversion, en 1572, donc 10 ans avant sa mort, après une communion eucharistique, elle a une vision, et Jésus lui dit, mon honneur est devenu le tien, et ton honneur le mien. Mi honra es tuya y la tuya mia. Et donc ça, c'est le passage de la crainte servile des choses du monde à la vraie crainte de Dieu, qui est la communion de cœur. Tu partages ton honneur avec Dieu. Tu ne le fais plus pour chercher l'estime de toi-même. Le grand but de toutes les techniques de méditation, auto-réalisation qu'on nous vend dans les supermarchés, mais la communion de volonté, de cœur et d'honneur avec Dieu. Autre piège, c'est la tiédeur ou négligence. Apocalypse 3,16, c'est le grand péché de l'église d'Asie mineure de Laodicée. Elle avait des bonnes intentions, mais ça s'est attiédi, elle n'a pas pris les moyens, elle n'a pas entretenu son but. Et notre vie, souvent, elle devient médiocre quand on oublie le but. Grégoire de Nyssa, au IVe siècle, très grand père de l'Église, dit « Mais comme il est bête, le voyageur qui est en chemin finit par oublier la destination de son voyage. Il part à gauche, à droite et il n'arrive jamais. » Et ça, c'est ce qui nous arrive quand on oublie la crainte de Dieu. Ne se confier dans l'amour absolu, la seule source de tout bien. Autre piège, alors la peur naturelle, on l'a déjà vu et on verra qu'un des fruits, c'est de nous en libérer. La crainte égocentrique du châtiment ou d'être séparé de Dieu. Romains 8, 38 dit « Ni la mort, ni la vie, rien ne nous séparera de l'amour divin. » Donc si on a encore peur d'être séparé de Dieu, c'est qu'on n'est pas tout à fait sur le chemin de la crainte de Dieu. Les fruits, maintenant, pour terminer, il nous reste 10 minutes. La liberté intérieure. Qui craint le Seigneur n'a peur de rien. Sirassie 34. Dieu ne nous a pas donné un esprit de couardise, dit 2 Timothée 1,7. C'est traduit parfois dans nos Bibles, esprit de peur. Mais c'est pas phobos, c'est deilia, qui est pire que le phobos, la phobie. C'est la parole que Jésus dit aux apôtres dans la tempête sur la barque. Matthieu 8, pourquoi avez-vous peur, couard? Donc c'est la couardise, c'est plus fort que la simple peur. Nous n'avons pas reçu un esprit de couardise. Donc si tu entres dans la crainte de Dieu, tu te rends compte, tu as beaucoup moins peur. Alors ça ne veut pas dire qu'il ne faut pas se préoccuper de la santé, la nôtre et celle de ceux que nous aimons ou dont nous sommes responsables, mais avec détachement et confiance. On fait tout ce qui est entre nos mains, c'est le chemin de l'abandon à Dieu et de la confiance. Et pour ça, il y a des paroles très nourrissantes. Tout ce qui est à moi est à toi, dit Dieu le Père au Fils qui habite sa maison. C'est le fils aîné de la parabole du prodigue. Tout n'est pas mauvais dans le fils aîné. Il est resté dans la maison toute sa vie auprès de son père, ça c'est bien. Et Dieu le Père lui redit, et c'est une invitation à y croire, parce qu'il n'y a pas cru suffisamment précisément, tout ce qui est à moi est à toi. Donc de quoi est-ce que tu vas manquer ? Psaume 23,1 aussi, moi je donne souvent en confession, parce que c'est un des péchés principaux des chrétiens, l'inquiétude. Le Seigneur est mon berger, je manque de rien. Très souvent, tu te rends compte que si tu as péché, c'est parce que tu cherchais des compensations, parce que tu pensais manquer d'estime de la part des autres, d'affection. Donc, tu as cherché toutes sortes de compensations humaines, des mensonges de l'adversaire. Aussi, le psaume 34,9. Goûtez et voyez comme est bon le Seigneur. Ces versets, faut pratiquer la méthode de Marie. Elle méditait ces paroles en son cœur et ne pas les quitter avant de s'être laissée transpercer par elles et d'y croire. Ce sont pas des paroles humaines pour t'informer, mais des paroles éternelles, divines pour te transformer. Donc rumine-les. C'est pas la quantité de texte qui va te sauver. C'est rencontrer le Verbe éternel en te laissant et brûlé de l'intérieur par ces paroles divines et éternelles qui jaillissent de l'amour. Le ciel et la terre passeront, tout ce qui est terrestre, les maladies, les accidents, conditions du monde déchu, conséquences du péché du monde entier, Romains 5, 12, ça passera. Mes paroles, Matthieu 24, ne passeront pas. Donc appuie-toi là-dessus. Thérèse, pendant ses 9 ans au Carmel jusqu'à sa mort, elle n'a rien senti. C'était la nuit, mais elle dit « je crois ce que je veux ». Elle a pris la décision avec force, la crainte de Dieu. Ce n'est pas uniquement un don qui tombe sur la tête, on a dit c'est aussi une coopération de l'être humain. 1 Corinthiens 3,9, verset malheureusement mis à l'écart par Luther, et la suite. « Synergoi teu ». La synergie, ça veut dire travailler avec, « syn » avec, « ergoi » comme ergonomie. Ton job principal comme chrétien, c'est de coopérer à la grâce. Il faut l'accueillir. C'est déjà ta première coopération et travailler à la développer en employant les moyens de la vie spirituelle. On verra en conclusion. Autre fruit, après la libération de toutes les peurs, c'est, alors Jésus va vivre ces peurs-là avec toi, mais depuis la résurrection, on n'est plus dans la phase comme à Gethsémani. À Gethsémani, il l'expie, il la prend sur ses épaules et dans sa chair. Ça oriente tout ton être vers les choses du Seigneur. En Colossiens 3:1, cherchez les réalités d'en haut, dit saint Paul. Ça génère une habituelle et instinctive réaction de désintérêt pour le péché. Si tu es devant la personne que tu aimes le plus au monde, tu n'as pas du tout envie de lui faire de la peine. Et ça, c'est ce qui se produit. Fais mémoire des moments d'expérience de la grandeur de l'amour divin. Si ça ne s'est pas encore produit, demande-lui de faire cette expérience. Et si ça s'est déjà produit, fais mémoire et demande même éventuellement que ça se répète. Mais ça se répète à chaque fois que tu prends une décision de foi. Une décision de foi, une communion faite avec dévotion, il n'y a pas de puissant exorcisme, c'est une nouvelle Pentecôte à chaque fois. C'est pas normal qu'on ressorte indifférent et non transformé de nos messes ou de nos temps d'adoration. Donc ça nous oriente tout notre être, ça nous fait fuir le mal naturellement. Ce n'est plus une peine quand tu es devant la personne aimée de faire un micro-sacrifice pour elle, ça te coûte plus. Souffrir en aimant, c'est déjà plus souffrir, dit la petite Thérèse. Jean de la Croix, donc cette crainte de Dieu, elle est purifiante. C'est sûr que si t'es devant l'amour, ça te nettoie naturellement, tes passions désordonnées diminuent et l'Esprit Saint, don de Dieu, agit en toi. Ça te pousse à la responsabilité, ça te fait grandir. À la responsabilité, c'est-à-dire morale, on l'a vu dans la relation avec le prochain et même en entreprise ou en politique. Malheureusement, c'est Kennedy qui a formulé ce schisme, c'est une hérésie. Hein. Il a dit « ma vie chrétienne, c'est ma vie privée, ma vie politique, c'est ma vie publique ». C'est faux, on peut pas séparer l'être humain comme ça. Et beaucoup de lois qui servent le Dieu de la mort viennent de cette irresponsabilité, ce manque de crainte de Dieu, de responsables politiques qui ne tiennent plus compte de la sagesse infinie, de la seule source de l'amour, de l'intelligence qu'est Dieu, manque de crainte de Dieu. Donc tout devient permis. Il n'y a plus Dieu, dit Dostoïevski, tout est permis. Alors, il y a d'autres transcendances, mais elles sont tellement limitées. Le consensus, la démocratie, c'est gentil, mais ça a permis l'élection de Hitler ou plein d'autres lois qui vont contre le bien de l'être humain et contre son auteur. Ça procure la paix du cœur, ça confère la sainteté. Dans le psaume, il nous est dit que cette crainte de Dieu, elle nous délivre. Ça, on l'a vu. De nombreuses tentations, de toutes les peurs humaines, naturelles. Rien ne nous manque. C'est-à-dire qu'on a la crainte de Dieu, on est comblé par cet amour absolu. Quand on se confie volontairement, activement en lui. Il y a aussi une béatitude. Il y a 120 béatitudes dans toute l'Écriture. Jésus en fait un résumé au début de son ministère avec 8 d'entre elles. Et le psaume 112 dit « Heureux l'homme qui craint le Seigneur et trouve son plaisir à ses préceptes ». Et ça, c'est quand même une révolution dans le christianisme. C'est plus des lois imposées de l'extérieur. Si tu les fais pas, on va te punir. Si tu les fais, tu auras une récompense. Ça, c'est vraiment primitif. C'est bien, mais c'était pour sortir l'humanité de la barbarie. Si tu entres dans une relation de communion avec la Trinité, eh bien, tout devient, il y a une connaturalité entre ta volonté et celle de Dieu. Les saints l'ont vécu, mais la sainteté, c'est pas un privilège réservé pour une élite. La mystique non plus. La mystique, ça vient du mot mystère, mueo, c'est entrer dans la grandeur de l'amour divin par la crainte de Dieu. Les saints, ils recevaient le même évangile que nous, ils recevaient la même hostie, les mêmes confessions que nous. Donc qu'est-ce qu'on attend pour être comme eux? C'est jamais trop tard, pour le bon larron, ça a été dans ces derniers instants. Pour nous, tous les jours de notre vie, comme dit saint Antoine le Grand, on recommence et on se remet sur le bon chemin en choisissant de coopérer à la crainte de Dieu. Elle mène à la vie. dit Proverbe 19. Bon, je vous ai mis ensuite quelques citations pour compléter, pour voir le lien avec ce chemin de l'humilité. La crainte de Dieu, c'est comme l'humilité, en fait. C'est reconnaître en vérité notre petitesse et notre dépendance bienheureuse, pas du tout d'esclave, mais d'enfant, d'âme épouse et de copneumatique avec l'esprit d'amour divin. Je vous demande pardon, j'étais un peu vite sur certains points, mais vous avez toutes les références sur l'affiche. Est-ce qu'il y a des choses que je peux préciser dans les 5 minutes qui nous restent? Ce qui doit être très clair, donc, c'est la distinction de Thomas d'Aquin et ne plus confondre la crainte de Dieu avec la trouille. Du coup, on l'ignore, on la désire pas. Si on parle de trouille, c'est sûr, ça m'intéresse pas du tout. Mais le Yirat Adonai de l'Ancien Testament, c'est magnifique, cette attitude de confiance, de communion, où je reconnais en vérité ma petitesse devant la grandeur. C'est pas une diminution, c'est on laisse Dieu faire une élévation de nous-mêmes. Oui, dans l'Écriture, les théophanies, c'est là où ça apparaît, oui. Petit exercice intéressant proposé, vous pouvez ouvrir les passages de théophanie, Exode 20 au Sinaï, Genèse 22, le sacrifice d'Isaac, la transfiguration, qui n'est pas un miracle, mais une théophanie, l'évangile d'hier, les pêches miraculeuses. Alors, c'est pas toujours donné de manière éclatante, visible. Ça, c'est à cause de la faiblesse humaine. Dieu a eu besoin de passer par là à certains moments. Mais c'est comme dans la vie charismatique. Ensuite, ce sont des décisions de foi. Thérèse, elle fait une théophanie sans sentir, mais elle répète la béatitude de Thomas, « Bienheureux ceux qui croient sans avoir vu ou perçu ». Et donc, on actualise ces moments de l'histoire sainte et ce que Dieu nous révèle. « Je crois à ce que je veux ». La parole de Dieu, c'est tout ce qu'elle me dit, c'est une théophanie si j'y adhère. Alors, oui, il faut aimer, non pas aimer Dieu par peur, mais craindre Dieu par amour. Donc, à un moment, c'est sûr, mais c'est une première étape, la peur. C'est sûr que le pécheur va se faire du mal à lui-même. C'est pas Dieu qui punit. Quand on nous parle du feu éternel, il n'est pas dit que c'est Dieu qui les jette dedans. Le feu est préparé par Satan, pour Satan et pour ceux qui le suivent. Donc, ce sont des conséquences immanentes du péché. Et donc, on peut, au début, se motiver par la peur, mais il y a un moment où l'acte de confiance, l'amour parfait bannit la peur, nous dit 1 Jean 4,18. Il y a un moment où l'enfant aussi il doit passer à faire le bien juste pour faire plaisir à ses frères et sœurs, à ses parents. Et pour nous, avec Dieu, c'est pareil. Pas uniquement « oh là là, ce Dieu lointain », mais au contraire, parce que je suis attiré par lui. Donc c'est une étape dans l'éducation en raison de notre condition d'homme déchu. Oui. Jésus1.fr, 1 comme premier dans la vie.fr, français, / crainte de Dieu, et crainte-2-Dieu.
1: Vous venez d'entendre la crainte de Dieu, un enseignement proposé par le père Étienne Métainier. Il était enregistré dans le cadre du Festival des Familles, organisé par la Communauté des Béatitudes à Noing-le-Fuselier, un rassemblement organisé du 6 au 10 août 2025.
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0: Bonjour à tous et bienvenue pour cette édition du Repos musical, une émission spéciale aujourd'hui puisque nous avons l'honneur d'accueillir sur notre antenne le pianiste Aurélien Pontier. Bonjour.
1: Bonjour Violaine.
0: Merci d'avoir accepté de participer à cette émission. Alors, vous êtes pianiste, votre dernier opus s'intitule Vienna Joyful Apocalypse, paru chez Warner Classics, avec des œuvres qui dépeignent les dernières années de la Vienne impériale. Vous allez nous accompagner tout au long de cette émission en nous présentant les morceaux que vous avez vous-même sélectionnés, dont certains qui sont interprétés par vous-même au piano. Alors, on va commencer peut-être avec Schubert, la symphonie numéro 8 en si mineur. Pourquoi avoir choisi ce morceau, Aurélien Pontier ?
1: Alors, en fait, c'est un souvenir d'enfance. C'est peut-être le tout premier Schubert que j'ai jamais écouté, presque involontairement. Il se trouve qu'il y avait une émission de télé, quand j'étais petit, qui s'appelait « Les aigles foudroyés », une émission de Frédéric Mitterrand. Et mon père était féru d'histoire, il regardait ça avec beaucoup de passion, d'intérêt. Et moi, j'étais absolument en état de choc en écoutant ce début. Il y a un solo de hautbois qui est extraordinaire et qui est lourd de menaces. L'émission de télé, je me souviens, décrit en gros, un peu comme mon disque, les dernières années des empires centraux en Europe et la fin des Romanov en Russie. Et ce choix musical est très très bien vu parce que voilà, il y a ce début, un rythme funèbre au violoncelle et contrebasse, ce hautbois qui semble annoncer un destin tragique. Et c'est resté dans ma tête immédiatement. C'est vraiment ce genre de mélodie qu'on mémorise tout de suite. Et voilà, c'est une symphonie inachevée. Dans sa courte vie, Schubert n'a pas pu en composer les quatre mouvements. Il en a laissé que deux. Et c'est un de ses plus grands chefs-d'œuvre.
0: Alors on l'écoute.

0: C'était la symphonie numéro 8 en si mineur de Schubert par la Philharmonique de Vienne. Merci Aurélien Pontier d'avoir choisi ce morceau pour commencer notre repos musical. On continue toujours à Vienne avec un extrait de votre disque Joyful Apocalypse paru chez Warner Classics. Présentez-nous ce morceau s'il vous plaît.
1: Donc oui, cette pièce de Grünfeld, c'est une sorte de pot-pourri des opérettes viennoises de l'époque, des opérettes de Strauss, évidemment. J'ai voulu ouvrir mon disque par ce morceau parce que c'est une ode à la joie de vivre viennoise. Dans le monde germanique, on dit souvent que Vienne, c'est la capitale des plaisirs. C'est quelque chose que on met un peu en regard avec le versant plus allemand du monde germanique. Où on n'est pas trop dans la même atmosphère avec Wagner et Brahms. Là, non, il y a une espèce de joie sans mélange, mais c'est là aussi, c'est cette joie qui précède les catastrophes à venir. Et voilà, j'ai évidemment voulu ouvrir le disque par ce morceau aussi parce qu'il contient parmi les plus célèbres mélodies de Strauss qui ont été transcrites par Grünfeld d'une façon très liszt-ienne, c'est-à-dire d'une façon extrêmement virtuose. C'est une pyrotechnie pianistique, un feu d'artifice permanent. Et voilà, c'est une mise en bouche à laquelle je tenais.

0: C'était l'opus 56 de la soirée de Vienne de Johann Strauss, réécrit par Alfred Grünfeld, donc choisi par vous, Aurélien Pontier, pour cette émission du repos musical. On continue avec du chant, Elisabeth Schwarzkopf, qui est une soprano allemande du XXe siècle, qui nous interprète Im Frühling, donc au printemps, si je ne me trompe, opus 101, numéro 1. Aurélien Pontier, vous avez choisi ce morceau vous-même. Pourquoi ? On est dans le thème donc toujours de Vienne.
1: Alors Schubert, c'est le compositeur viennois par excellence. Je ne pouvais pas décemment concevoir un disque sur Vienne sans évoquer la figure tutélaire de Schubert. Dans ce cas très précis, j'ai vraiment voulu que l'on écoute la sublime voix de Elisabeth Schwarzkopf. C'est peut-être la plus grande chanteuse de Lieder de tout le XXe siècle. Cette voix est un miracle. Il y a un velouté dans sa voix qui s'est éteint avec elle. Et là encore, j'ai découvert sa voix enfant. Je me souviens très bien de la pochette du disque encore. On la voit rayonnante et en train de chanter les quatre derniers Lieder de Strauss. Alors pas le Johann Strauss qu'on a écouté tout à l'heure, mais Richard Strauss, qui est un compositeur post-romantique. J'ai choisi ce Lied Im Frühling tout spécialement parce qu'il y a quelque chose de profondément intime dans cette musique. Je trouve que c'est le genre de musique qui ne gagne pas à être joué et chanté dans une salle de concert énorme, mais plutôt dans l'intimité d'un foyer. Et les paroles de ce livre racontent une fois de plus chez Schubert, c'est un peu le thème, l'idée fixe de sa vie et de son œuvre, le tragique d'un amour non partagé. Il raconte évidemment, comme souvent les romantiques allemands, la beauté de la nature, etc. Mais il fait quelques allusions en disant qu'il aimerait tellement visiter cette forêt avec l'être aimé, et la façon dont il le dit, on comprend que ça n'aura pas lieu. Et voilà, on dit souvent que la musique de Schubert est éminemment consolatrice. C'est une musique qu'il faut, à mon avis, écouter seule, vraiment, ou alors l'écouter en disque très tranquillement. Et voilà, il y a plusieurs opus de Schubert

0: C'était l'opus 101 de Schubert Im Frühling, interprété par Elisabeth Schwarzkopf. On passe maintenant à un Liebeslied de Fritz Kreisler, donc ce violoniste et compositeur autrichien que vous avez choisi pour nous, Aurélien Pontier. Il est accompagné au piano par Karl Lamson. Pourquoi avoir choisi ce morceau?
1: Alors là, on est vraiment dans le mythe du violoniste viennois Fritz Kreisler. C'était un personnage plein de charme. Et ce Liebeslied, ça veut dire chagrin d'amour.
0: Ah, j'avais mal prononcé, alors Liebeslied.
1: Oui, ce Liebeslied de Fritz Kreisler, qui est, donc c'est, en français, c'est un chagrin d'amour. C'est devenu presque un hymne non officiel de la ville de Vienne. Et il perpétue à travers ce morceau la tradition du Stehgeiger. Alors qu'est-ce que c'est le Stehgeiger? Littéralement, ça veut dire le violoniste debout. Et vous savez, c'est ce violoniste qui déambule de table en table dans les brasseries viennoises et qui joue des mélodies très très très langoureuses. Voilà une tradition qui s'est perpétuée jusqu'à aujourd'hui. C'est évidemment une valse, le rythme viennois par excellence. Mais vous allez voir qu'on n'est pas du tout dans une valse, dans de la mauvaise musique pour touristes, mais cette valse qui est en apparence toute légère, en fait, elle cache quelque chose de beaucoup plus profond. Comme il décrit un chagrin d'amour, on a une mélodie très douce amère au début, mais au milieu de la pièce, il y a cette espèce d'embellie en majeur. Alors on imagine que c'est le moment où on se remémore les temps heureux. Et puis, le retour du début, ou une sorte de retour à la réalité. Mais la mélodie se termine malgré tout en majeur, de façon plus heureuse. Donc, on subodore que Kreisler a voulu imaginer une fin résiliente, comme on dirait aujourd'hui, c'est un terme très à la mode. Et voilà, ce Kreisler était absolument inévitable dans une sélection viennoise. À titre personnel, je l'aime beaucoup et vous allez voir que je lui rends un hommage assez particulier un peu plus tard dans le disque, mais on en parle après.

0: C'était le Lip Slide de Fritz Kreisler, accompagné au piano par Karl Lamson. Et puis, on va continuer avec Fritz Kreisler, donc, puisque c'est votre sélection, Aurélien Pontier, que vous avez faite pour nous aujourd'hui. Un autre Lip Slide, arrangé par Serge Rachmaninoff, que vous jouez vous-même, que vous interprétez vous-même, puisque il est issu de votre dernier opus, Vienna Joyful Apocalypse. Là aussi, pourquoi avoir choisi ce lip slide, donc chant d'amour?
1: Alors, c'est exactement le même morceau que vous venez d'entendre avec Fritz Kreisler, l'humain au violon. Il se trouve que c'est une transcription pour piano seul, écrite par Rachmaninoff. Et vous savez, Rachmaninoff, c'était aussi un exilé. Il avait fui la Russie au moment de la révolution bolchevique. Et il s'est réfugié aux États-Unis, où il a été chaleureusement accueilli par Kreisler. Évidemment, ces deux exilés ne pouvaient que s'entendre. Ils ont formé un magnifique duo. Il y a quelques disques qui en témoignent, des disques où ils jouent des sonates de Beethoven, etc. Ils ont formé un duo assez unique. Alors, c'était un petit peu Laurel et Hardy, parce que Fritz Kreisler, c'était vraiment le violoniste viennois charmeur qui faisait des blagues sans cesse, qui était un peu assez narcissique, il faut bien le dire. Rachmaninoff, c'était vraiment plutôt le grand seigneur intimidant. Stravinsky disait de lui que c'était 1,90 m de mauvaise humeur. Et puis c'était ce virtuose absolument sidérant, peut-être un des plus grands pianistes de l'histoire du piano, si ce n'est le plus grand pianiste. Il a, à travers cette pièce, écrit une transcription, et c'est-à-dire que il réimagine cette mélodie très entêtante de Kreisler, mais lui, il la part d'un habillage pianistique extrêmement virtuose, mais surtout très très très élégant. Et je pense que cette pièce scelle leur amitié. C'est l'amitié vraiment de deux exilés, de deux déracinés. On sait que jusqu'à l'extrême fin de sa vie, dans les années 40, Rachmaninoff pensait à Saint-Pétersbourg et à Moscou sans cesse. C'était l'obsession de sa vie. Et Kreisler avait dû fuir la Vienne devenue nazie dès l'Anschluss. Évidemment, sa vie était en danger parce qu'il était juif. Donc voilà, ces deux immenses musiciens se sont compris et ce morceau scelle littéralement leur amitié.
0: On l'écoute donc ce Lip Slide de Fritz Kreisler arrangé par Serge Rachmaninoff et joué par Aurélien Pontier.

0: C'était le lip slide de Fritz Kreisler arrangé par Serge Rachmaninoff et que vous jouiez. Donc Aurélien Pontier, vous êtes avec nous aujourd'hui. Merci beaucoup pour votre présence. Merci d'avoir sélectionné tous ces morceaux pour nous. On va terminer avec une œuvre assez exceptionnelle, la valse de Ravel, qu'il a composée en 1920. Selon ses propres mots, c'est une espèce d'apothéose de la valse viennoise. Est-ce que c'est comme cela que vous la vivez quand vous jouez cette valse au piano?
1: Oui, alors ce qui est vraiment fascinant dans cette pièce d'abord, c'est qu'il revient à un Français d'écrire le plus bel hommage à la Vienne impériale et musicale. C'est Ravel, en effet, qui, sur une commande de Diaghilev, qui était, vous savez, le directeur des ballets russes, a écrit cet immense poème symphonique, immense par l'intensité, pas tant par la durée. Parce que finalement, qu'est-ce que c'est que cette valse de Ravel? C'est un immense crescendo qui mène à une catastrophe, en fait. C'est une allégorie de la guerre, évidemment. Et je crois que Ravel parle lui-même à la fois d'apothéose et d'apocalypse. Alors, vous voyez, on n'est pas très loin du titre de mon disque. Il a écrit au départ cette pièce pour orchestre. Et vous savez, Ravel était un orchestrateur de génie, peut-être le plus grand orchestrateur de ces 2 derniers siècles. On le voit évidemment avec le célèbre Boléro, mais là, il y a cette pièce séparée de toutes les séductions de l'orchestre normalement, mais Ravel a tenu à en faire une transcription pour piano. Et je trouve ça vraiment très intéressant parce que vous savez, quand on joue une œuvre originellement écrite pour orchestre au piano, en fait, on en découvre toutes les arcanes. Il n'y a plus les séductions de l'orchestre, il n'y a plus ce côté onctueux des cordes. Cette fois-ci, on a vraiment peut-être quelque chose de plus anguleux, de plus nerveux. Et je trouve que le crescendo final, cette espèce de danse infernale, n'en a que plus de force. Oui, cette pièce, en fait, symbolise l'Europe qui se suicide littéralement à travers cette grande guerre qui nous a mené à vraiment une autodestruction. Et l'argument, si vous voulez, de cette pièce, on le sait parce que c'est Ravel en personne qui l'a écrit pour les chorégraphes, c'est un ballet à l'origine. Il a dit que cette pièce décrivait une salle de bal impériale au milieu du 19e siècle. On devine à peine quelques nuées de danseurs à travers la salle mal éclairée. Et puis tout d'un coup, un rythme éclatant de valse retentit. Le lustre s'allume très fort et puis finit par éclater. Et la fin est une espèce de tourbillon fatal. Et on devine sans peine qu'il décrit les nations européennes qui courent à leur perte dans ce fracas final. C'est un chef-d'œuvre vraiment absolu et on en sort bouche bée. Et c'est la raison pour laquelle j'ai voulu vraiment clore mon disque par cette pièce définitive.
0: On l'écoute, la valse de Ravel.

0: Vous avez entendu la valse de Ravel, dernière œuvre du disque d'Aurélien Pontier, Joyful Apocalypse, disque paru chez Warner Classics. Merci beaucoup Aurélien Pontier, vous avez été avec nous pendant toute cette heure de repos musical, vous nous avez emmenés à Vienne. Merci de nous avoir éclairés sur les morceaux que vous avez choisis et surtout de nous avoir enchantés par vos interprétations au piano. Je rappelle donc votre dernier disque, Vienna Joyful Apocalypse, dont nous avons entendu quelques extraits. Merci à tous et à très bientôt sur votre radio chrétienne.
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En ce temps-là, Jésus disait à ses disciples, écoutez ce que veut dire la parabole du pain du semeur. Quand quelqu'un entend la parole du royaume sans la comprendre, le mauvais survient et s'empare de ce qui a été semé en son cœur. Celui-là, c'est le terrain ensemencé au bord du chemin. Celui qui a reçu la semence sur un sol pierreux, c'est celui qui entend la parole et la reçoit aussitôt avec joie. Mais il n'a pas de racine en lui. Il est l'homme d'un moment. Quand vient la détresse ou la persécution à cause de la parole, il trébuche aussitôt. Celui qui a reçu la semence dans les ronces, c'est celui qui entend la parole, mais le souci du monde et la séduction de la richesse étouffent la parole qui ne donne pas de fruits. Celui qui a reçu la semence dans la bonne terre, c'est celui qui entend la parole et la comprend. Il porte du fruit à raison de 100 ou 60 ou 30 pour un.

Les lectures que nous venons d'entendre sont celles qui sont lues dans l'ensemble de l'Église à travers le monde. Voilà pourquoi elle ne parle pas directement ou de la présence de la Vierge Marie ou de cette rencontre ici entre Marie et Bernadette. Mais il nous est bon de nous laisser porter par cette parole de Dieu véhiculée au fil des âges. Le prophète Jérémie, il y a plus de 2500 ans, attire l'attention sur la place de Jérusalem. Jérusalem, une capitale dont nous entendons toujours parler. Malheureusement, nous entendons souvent parler avec tristesse de Jérusalem en raison des tensions qui existent en Terre Sainte. Nous pourrons profiter de cette messe pour porter dans la prière les habitants de ces contrées si bouleversées par la guerre et les tensions, avec peut-être une pensée plus particulière pour nos frères libanais qui aujourd'hui se réjouissent avec Saint Charbel, le grand saint du Liban. Jérusalem, on appellera Jérusalem trône du Seigneur, dit le prophète Jérémie. Jérusalem, en haut du mont Sion, comme un point de jonction entre la terre et le ciel, comme le lieu où habite même le Seigneur. Voilà pourquoi toutes les nations convergeront vers elle, annonce le prophète. Dans le livre de l'Apocalypse, Saint Jean évoque une nouvelle Jérusalem qui doit venir, une Jérusalem parfaite, une Jérusalem qui est vraiment le signe de la présence de Dieu. Et voici que nous pouvons comprendre alors que cette nouvelle Jérusalem, c'est nous. C'est l'Église qui doit signifier au monde la présence même du Seigneur. Et c'est finalement à travers l'Église aussi, la bienheureuse Vierge Marie. D'ailleurs, dans les litanies de la Vierge Marie, nous l'appelons trône de la sagesse. Il nous est bon, ici à Lourdes, de contempler dans Marie le lieu de la présence de Dieu, non pas comme un lieu extérieur, mais comme un lieu qui nous est intérieur aussi à nous-mêmes. Parce que Marie a été capable de porter en elle-même la parole de Dieu et de la donner ainsi au monde. Nous aussi, à la manière de Marie, nous devenons capables de porter la parole de Dieu et de la donner au monde. Dans la salutation que l'ange adresse à Marie, « Je te salue, Marie, comblée de grâce », cette salutation sur laquelle nous méditons depuis le début de notre pèlerinage, nous entendons cette parole pour nous aussi. Le Seigneur nous comble de grâce. Les deux diocèses de Verdun et d'Aix et Arles sont en fin de leur pèlerinage. Ils ont ici pu expérimenter les grâces du Seigneur et en l'expérimentant, en repartir plein de force. C'est nous qui allons là où nous sommes, dans notre village, dans notre quartier, dans notre maison, sur notre lieu de travail, dans notre propre famille, dans nos lieux de loisirs, dans nos lieux ordinaires de vie, c'est nous qui devenons Jérusalem nouvelle, trône de la présence de Dieu. En avons-nous conscience? En avons-nous conscience pour que ceux qui nous voient se réjouissent de l'œuvre de Dieu, pour que ceux qui nous voient découvrent la tendresse de Dieu, pour ceux qui nous voient découvrent le pardon que Dieu accorde, pour que ceux qui nous voient soient enclins alors à chanter la gloire de Dieu. Nous ne pouvons pas repartir d'un tel pèlerinage comme nous y sommes arrivés. Nous repartons
avec cette conscience que nous devenons messagers, messagères de Dieu lui-même. Comme la petite Bernadette qui, dans le dialogue avec Marie, se trouve alors avec une mission, aller dire aux prêtres qu'on bâtisse ici une chapelle et qu'on y vienne en procession, nous aussi, nous repartons avec une mission, aller dire au monde entier que Dieu aime chacun, quel qu'il soit, le plus vaillant comme le plus pauvre, le plus beau comme le plus atteint par les difformités, le plus enthousiaste comme le plus peureux. Dieu aime chacun et c'est nous qui le leur montrons. En devenant Jérusalem nouvelle, rayonnons de cette présence de Dieu que Marie, qui porte en elle-même celui qui porte tout, que Marie nous aide à devenir pleinement Jérusalem. Amen.

0: déposer vos intentions de prière à la Grotte de Lourdes, trois possibilités. Le téléphone au 0892 46 00 12, 34 centimes d'euros la minute. 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Ou par courrier, Chapelet de Lourdes, boulevard Sempé, 65100, Lourdes. Ensemble, prions pour toutes ces intentions.
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3: Chers amis auditeurs, bonjour. Nous voici parvenus au cinquième et dernier jour de notre parcours hebdomadaire. Et nous continuons à développer l'importance des gestes simples dans la vie de chacun, nous qui sommes tous membres des familles. Que ce soit la famille biologique, la famille chrétienne, toute forme de famille est un point de départ de la rencontre personnelle avec le mystère et avec Dieu. La famille est un lieu de genèse de la vie. La sphère de vie première, l'unité de base de la vie, la première église. Ce qui ne plaît pas trop au nouvel ordre mondial, qui veut des personnes isolées, manipulables. Fût-elle biologique, religieuse, ecclésiale ou spirituelle, la famille doit être le socle du cheminement de la foi. La famille humaine, la famille spirituelle, la famille ecclésiale est du coup un creuset pour aller vers Dieu, un îlot de paix pour s'élever vers le Très-Haut. C'est le lieu pour nous parents et responsables des familles, dans la grande diversité évidemment, d'interroger notre capacité à permettre aux jeunes et à nos protégés d'avoir le background qui peut leur permettre de faire l'expérience personnelle de Dieu. Les parents de Bernadette lui ont offert un chapelet qu'elle n'a jamais quitté. Et ce chapelet qui sert de base de prière au moment de sa rencontre avec la belle dame. Nous sommes en vacances, c'est l'été, nous sommes en famille. Offrons des chapelets, offrons des médaillons. Offrons ces petits objets religieux que les autres, nos enfants, pourront garder sur eux pour la vie, au sens propre ou générique du terme. Et prenons soin de tout ce qui nous a été nous-mêmes donné en héritage spirituel et dévotionnel par nos parents, ces petits objets que nous avons récupérés lorsqu'ils s'en sont allés. C'est aussi le lieu de nous dire l'importance de tous les signes religieux que nous pouvons et que nous devons porter sur nous en tenant compte de la loi. Mais je crois que ce geste de Bernadette, le fait d'avoir un chapelet sur elle, doit vraiment nous interpeller sur tous ces petits signes, sur tous ces petits objets, sur tout ce qui nous semble anodin, et qui pourtant peut nous aider dans notre marche et dans notre rencontre avec le divin. Bonne méditation, que le Seigneur nous bénisse. Amen.

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1: Sainte Vierge Marie, je vous demande instamment d'intercéder auprès de votre fils Jésus en faveur d'Isabelle et Estelle. Qu'elles reçoivent tout le soutien, toute la protection et la force nécessaires dans les épreuves qu'elles traversent. Merci Sainte Vierge Marie.
2: Notre-Dame de Lourdes, Sainte Bernadette, veillez sur ma santé et surtout sur mes yeux que je peux voir un peu plus clair. Je vous remercie, Maman Marie.
3: Au nom du Père et du Fils et du Saint-Esprit, mes frères et sœurs, mes chers pèlerins, soyez tous les bienvenus à la grotte de Massabielle, où la Vierge Marie, l'Immaculée Conception, est apparue 18 fois à Bernadette Soubirous. Avec elle, nous méditerons les mystères douloureux du rosaire. Nous prions avec tous les pèlerins présents à Lourdes. Nous prions aussi avec tous ceux, celles qui s'associent à la prière du chapelet par l'écoute de leur radio chrétienne francophone, par l'écoute de la chaîne de télévision KTO, par leur connexion au site internet de Lourdes. Ensemble, nous professons notre foi. Je crois en Dieu, le Père Tout-Puissant, Créateur du ciel et de la terre, et en Jésus-Christ, son Fils unique, notre Seigneur, qui a été conçu du Saint-Esprit, est né de la Vierge Marie, a souffert sous Ponce Pilate, a été crucifié et mort et a été enseveli, est descendu aux enfers, le troisième jour est ressuscité des morts, est monté aux cieux, est assis à la droite de Dieu le Père Tout-Puissant, d'où il viendra juger les vivants et les morts. Je crois en l'Esprit Saint, à la Sainte Église catholique, à la communion des saints, à la rémission des péchés, à la résurrection de la chair, à la vie éternelle. Amen. Prions pour les intentions de notre Saint-Père, le pape Léon XIV. Prions pour son prochain voyage en France. Notre Père, qui es aux cieux, que ton nom soit sanctifié, que ton règne vienne, que ta volonté soit faite sur la terre comme au ciel. Je vous salue Marie, pleine de grâce, le Seigneur est avec vous. Vous êtes bénie entre toutes les femmes, et Jésus, le fruit de vos entrailles, est béni.
4: Sainte Marie, Mère de Dieu,
3: je vous salue Marie, pleine de grâce, le Seigneur est avec vous. Vous êtes bénie entre toutes les femmes, et Jésus, le fruit de vos entrailles, est béni.
4: Sainte Marie, Mère de Dieu, priez pour nous pauvres pécheurs, maintenant et à l'heure de notre mort. Amen.
3: Je vous salue Marie, pleine de grâce, le Seigneur est avec vous. Vous êtes bénie entre toutes les femmes, et Jésus, le fruit de vos entrailles, est béni.
4: Sainte Marie, Mère de Dieu,

0: Marie conçue sans péché. Premier mystère douloureux, l'agonie de Jésus. De l'évangile selon saint Luc. Dans l'angoisse, Jésus priait avec plus d'insistance, et à sa sueur devint de gouttes de sang qui tombaient jusqu'à terre. Avec Marie, refuge de pécheurs, prions pour la conversion des pécheurs. Notre Père, qui es aux cieux, que ton nom soit sanctifié, que ton règne vienne, que ta volonté soit faite sur la terre comme au ciel.
1: Donne-nous aujourd'hui notre pain de ce jour. Pardonne-nous nos offenses, comme nous pardonnons aussi à ceux qui nous ont offensés. Et ne nous laisse pas entrer en tentation, mais délivre-nous du mal.
0: Je vous salue Marie, pleine de grâce, le Seigneur est avec vous. Vous êtes bénie entre toutes les femmes, et Jésus, le fruit de vos entrailles, est béni.
1: Sainte Marie, Mère de Dieu, priez pour nous pauvres pécheurs, maintenant et à l'heure de notre mort. Amen.
0: Je vous salue Marie, pleine de grâce, le Seigneur est avec vous. Vous êtes bénie entre toutes les femmes, et Jésus, le fruit de vos entrailles, est béni.
1: Sainte Marie, Mère de Dieu, priez pour nous pauvres pécheurs, maintenant et à l'heure de notre mort. Amen.
0: Je vous salue, Marie, pleine de grâce, le Seigneur est avec vous. Vous êtes bénie entre toutes les femmes, et Jésus, le fruit de vos entrailles, est béni.
1: Sainte Marie, Mère de Dieu,
0: salut Marie, pleine de grâce, le Seigneur est avec vous. Vous êtes bénie entre toutes les femmes, et Jésus, le fruit de vos entrailles, est béni.
1: Sainte Marie, Mère de Dieu, priez pour nous, maintenant et à l'heure de notre mort. Amen.
0: Je vous salue Marie, pleine de grâce, le Seigneur est avec vous. Vous êtes bénie entre toutes les femmes, et Jésus, le fruit de vos entrailles, est béni.
1: Sainte Marie, Mère de Dieu,
0: je vous salue Marie, pleine de grâce, le Seigneur est avec vous. Vous êtes bénie entre toutes les femmes, et Jésus, le fruit de vos entrailles, est béni.
1: Sainte Marie, Mère de Dieu, priez pour nous pauvres pécheurs, maintenant et à l'heure de notre mort. Amen.
0: Je vous salue Marie, pleine de grâce, le Seigneur est avec vous. Vous êtes bénie entre toutes les femmes, et Jésus, le fruit de vos entrailles, est béni.
1: Sainte Marie, Mère de Dieu, priez pour nous pauvres pécheurs, maintenant et à l'heure de notre mort. Amen.
0: Je vous salue Marie, pleine de grâce, le Seigneur est avec vous. Vous êtes bénie entre toutes les femmes, et Jésus, le fruit de vos entrailles, est béni.
1: Sainte Marie, Mère de Dieu, priez pour nous pauvres pécheurs,
0: je vous salue Marie, pleine de grâce, le Seigneur est avec vous. Vous êtes bénie entre toutes les femmes, et Jésus, le fruit de vos entrailles, est béni.
1: Sainte Marie, Mère de Dieu, priez pour nous pauvres pécheurs, maintenant et à
0: je vous salue Marie, pleine de grâce, le Seigneur est avec vous. Vous êtes bénie entre toutes les femmes, et Jésus, le fruit de vos entrailles, est béni.
1: Sainte

0: Marie conçue sans péché. Deuxième mystère douloureux, la flagellation. De l'évangile selon saint Jean, Pilate ordonna de prendre Jésus et de le flageller. Prions pour toutes les personnes meurtries dans leur chair. Prions pour toutes les victimes innocentes. Notre Père, qui es aux cieux, que ton nom soit sanctifié, que ton règne vienne, que ta volonté soit faite sur la terre comme au ciel.
1: Donne-nous aujourd'hui notre pain de ce jour. Pardonne-nous nos offenses, comme nous pardonnons aussi à ceux qui nous ont offensés.
0: Je vous salue Marie, pleine de grâce, le Seigneur est avec vous. Vous êtes bénie entre toutes les femmes, et Jésus, le fruit de vos entrailles, est béni.
1: Sainte Marie, Mère de Dieu, priez pour nous pauvres pécheurs, maintenant et à l'heure de notre mort. Amen.
0: Je vous salue Marie, pleine de grâce, le Seigneur est avec vous. Vous êtes bénie entre toutes les femmes, et Jésus, le fruit de vos entrailles, est béni.
1: Sainte Marie, Mère de Dieu, priez pour nous pauvres pécheurs, maintenant et à l'heure de notre mort. Amen.
0: Je vous salue Marie, pleine de grâce, le Seigneur est avec vous. Vous êtes bénie entre toutes les femmes, et Jésus, le fruit de vos entrailles, est béni.
1: Sainte Marie, Mère de Dieu, priez pour nous pauvres pécheurs,
0: Je vous salue Marie, pleine de grâce, le Seigneur est avec vous. Vous êtes bénie entre toutes les femmes, et Jésus, le fruit de vos entrailles, est béni.
1: Sainte Marie, Mère de Dieu, priez pour nous pauvres pécheurs, maintenant et à l'heure de notre mort. Amen.
0: Je vous salue Marie, pleine de grâce, le Seigneur est avec vous. Vous êtes bénie entre toutes les femmes, et Jésus, le fruit de vos entrailles, est béni.
1: Sainte Marie, Mère de Dieu, priez pour nous pauvres pécheurs, maintenant et à l'heure de notre mort. Amen.
0: Je vous salue Marie, pleine de grâce, le Seigneur est avec vous. Vous êtes bénie entre toutes les femmes, et Jésus, le fruit de vos entrailles, est béni.
1: Sainte Marie, Mère de Dieu, priez pour nous pauvres pécheurs,
0: Je vous salue Marie, pleine de grâce, le Seigneur est avec vous. Vous êtes bénie entre toutes les femmes, et Jésus, le fruit de vos entrailles, est béni.
1: Sainte Marie, Mère de Dieu, priez pour nous pauvres pécheurs, maintenant et à l'heure de notre mort. Amen.
0: Je vous salue Marie, pleine de grâce, le Seigneur est avec vous. Vous êtes bénie entre toutes les femmes, et Jésus, le fruit de vos entrailles, est béni. Je vous salue Marie, pleine de grâce, le Seigneur est avec vous. Vous êtes bénie entre toutes les femmes, et Jésus, le fruit de vos entrailles, est béni.
1: Sainte Marie, Mère de Dieu,
0: Je vous salue Marie, pleine de grâce, le Seigneur est avec vous. Vous êtes bénie entre toutes les femmes, et Jésus, le fruit de vos entrailles, est béni.
1: Sainte Marie,

0: Ô Marie conçue sans péché. Troisième mystère douloureux, le couronnement d'épines. De l'évangile selon saint Jean. Ayant tressé une couronne d'épines, ils la placèrent sur la tête de Jésus. Prions ensemble pour tous les responsables des affaires publiques, que leurs décisions contribuent à la justice et à la paix. Prions pour tous ceux celles que la maladie ou le handicap défigure. Notre Père, qui es aux cieux, que ton nom soit sanctifié, que ton règne vienne, que ta volonté soit faite sur la terre comme au ciel. Je vous salue Marie, pleine de grâce, le Seigneur est avec vous. Vous êtes bénie entre toutes les femmes, et Jésus, le fruit de vos entrailles, est béni.
1: Sainte Marie, Mère de Dieu,
0: je vous salue Marie, pleine de grâce, le Seigneur est avec vous. Vous êtes bénie entre toutes les femmes, et Jésus, le fruit de vos entrailles, est béni.
1: Sainte Marie, Mère de Dieu, priez pour nous pauvres pécheurs, maintenant et à l'heure de notre mort. Amen.
0: Je vous salue Marie, pleine de grâce, le Seigneur est avec vous. Vous êtes bénie entre toutes les femmes, et Jésus, le fruit de vos entrailles, est béni.
1: Sainte Marie, Mère de Dieu, priez pour nous pauvres pécheurs, maintenant et à l'heure de notre mort. Amen.
0: Je vous salue, Marie, pleine de grâce, le Seigneur est avec vous. Vous êtes bénie entre toutes les femmes, et Jésus, le fruit de vos entrailles, est béni.
1: Sainte Marie, Mère de Dieu, priez pour nous pauvres pécheurs,
0: salut Marie, pleine de grâce, le Seigneur est avec vous. Vous êtes bénie entre toutes les femmes, et Jésus, le fruit de vos entrailles, est béni.
1: Sainte Marie, Mère de Dieu, priez pour nous pauvres pécheurs, maintenant et à l'heure de notre mort. Amen.
0: Je vous salue Marie, pleine de grâce, le Seigneur est avec vous. Vous êtes bénie entre toutes les femmes, et Jésus, le fruit de vos entrailles, est béni.
1: Sainte Marie, Mère de Dieu, priez pour nous pauvres pécheurs, maintenant et à l'heure de notre mort. Amen.
0: Je vous salue Marie, pleine de grâce, le Seigneur est avec vous. Vous êtes bénie entre toutes les femmes, et Jésus, le fruit de vos entrailles, est béni.
1: Sainte Marie, Mère de Dieu, priez pour nous pauvres pécheurs, maintenant et à l'heure de notre mort.
0: Je vous salue Marie, pleine de grâce, le Seigneur est avec vous. Vous êtes bénie entre toutes les femmes, et Jésus, le fruit de vos entrailles, est béni.
1: Sainte Marie, Mère de Dieu, priez pour nous pauvres pécheurs, maintenant et à l'heure de notre mort. Amen.
0: Je vous salue Marie, pleine de grâce, le Seigneur est avec vous. Vous êtes bénie entre toutes les femmes, et Jésus, le fruit de vos entrailles, est béni.
1: Sainte Marie, Mère de Dieu, priez pour nous pauvres pécheurs, maintenant et à l'heure de notre mort. Amen.
0: Je vous salue Marie, pleine de grâce, le Seigneur est avec vous. Vous êtes bénie entre toutes les femmes, et Jésus, le fruit de vos entrailles, est béni.
1: Sainte

0: Ô Marie conçue sans péché. Quatrième mystère douloureux, le portement de croix. De l'évangile selon saint Jean, ils prirent donc Jésus qui, portant lui-même sa croix, sortit de la ville pour aller au lieu dit Golgotha. Avec Marie, secours de chrétiens, prions pour tous ceux et celles dont la vie spirituelle a été étouffée par les soucis du monde et les séductions de la richesse. Prions pour tous ceux et celles que la vie écrase et qui désespèrent. Notre Père, qui es aux cieux, que ton nom soit sanctifié, que ton règne vienne, que ta volonté soit faite sur la terre comme au ciel. Je vous salue Marie, pleine de grâce, le Seigneur est avec vous. Vous êtes bénie entre toutes les femmes, et Jésus, le fruit de vos entrailles, est béni.
1: Sainte Marie, Mère de Dieu, priez pour nous pauvres pécheurs, maintenant et à l'heure de notre mort. Amen.
0: Je vous salue Marie, pleine de grâce, le Seigneur est avec vous. Vous êtes bénie entre toutes les femmes, et Jésus, le fruit de vos entrailles, est béni.
1: Sainte Marie, Mère de Dieu,
0: je vous salue Marie, pleine de grâce, le Seigneur est avec vous. Vous êtes bénie entre toutes les femmes, et Jésus, le fruit de vos entrailles, est béni.
1: Sainte Marie, Mère de Dieu, priez pour nous pauvres pécheurs, maintenant et à l'heure de notre mort. Amen.
0: Je vous salue Marie, pleine de grâce, le Seigneur est avec vous. Vous êtes bénie entre toutes les femmes, et Jésus, le fruit de vos entrailles, est béni. Je vous salue Marie, pleine de grâce, le Seigneur est avec vous. Vous êtes bénie entre toutes les femmes, et Jésus, le fruit de vos entrailles, est béni.
1: Sainte Marie, Mère de Dieu, priez pour nous pauvres pécheurs, maintenant et à l'heure de notre mort. Amen.
0: Je vous salue Marie, pleine de grâce, le Seigneur est avec vous. Vous êtes bénie entre toutes les femmes, et Jésus, le fruit de vos entrailles, est béni.
1: Sainte Marie, Mère de Dieu, priez pour nous pauvres pécheurs, maintenant et à l'heure de notre mort. Amen.
0: Je vous salue Marie, pleine de grâce, le Seigneur est avec vous. Vous êtes bénie entre toutes les femmes, et Jésus, le fruit de vos entrailles, est béni.
1: Sainte Marie, Mère de Dieu, priez pour nous pauvres pécheurs,
0: je vous salue Marie, pleine de grâce, le Seigneur est avec vous. Vous êtes bénie entre toutes les femmes, et Jésus, le fruit de vos entrailles, est béni.
1: Sainte Marie, Mère de Dieu, priez pour nous pauvres pécheurs, maintenant et à l'heure de notre mort. Amen.
0: Je vous salue Marie, pleine de grâce, le Seigneur est avec vous. Vous êtes bénie entre toutes les femmes, et Jésus, le fruit de vos entrailles, est béni.
1: Sainte Marie, Mère de Dieu, priez pour nous pauvres pécheurs, maintenant et à l'heure de notre mort. Amen.
0: Je vous salue Marie, pleine de grâce, le Seigneur est avec vous. Vous êtes bénie entre toutes les femmes, et Jésus, le fruit de vos entrailles, est béni.
1: Sainte Marie, Mère de Dieu,

0: Ô Marie conçue sans péché.
1: Priez pour nous, à la mort de nos âmes.
0: Cinquième mystère douloureux, le crucifixion et la mort de Jésus. De l'Évangile selon saint Jean, Jésus disait à ses disciples, « Ma vie, nul ne la prend, mais c'est moi qui la donne. » Prions pour les personnes qui meurent en ce jour. Prions pour tous ceux, celles qui se tournent vers le crucifié. Prions pour tous ceux, celles qui ne connaissent pas l'amour de Dieu manifesté dans la croix de son Fils Jésus-Christ. Notre Père, qui es aux cieux, que ton nom soit sanctifié, que ton règne vienne, que ta volonté soit faite sur la terre comme au ciel.
1: Donne-nous aujourd'hui notre pain de ce jour. Pardonne-nous nos offenses, comme nous pardonnons aussi à ceux qui nous ont offensés. Et ne nous laisse pas entrer en tentation, mais délivre-nous du mal.
0: Je vous salue Marie, pleine de grâce, le Seigneur est avec vous. Vous êtes bénie entre toutes les femmes, et Jésus, le fruit de vos entrailles, est béni.
1: Sainte Marie, Mère de Dieu, priez pour nous pécheurs, maintenant et à l'heure de notre mort. Amen.
0: Je vous salue Marie, pleine de grâce, le Seigneur est avec vous. Vous êtes bénie entre toutes les femmes, et Jésus, le fruit de vos entrailles, est béni.
1: Sainte Marie, Mère de Dieu, priez pour nous pauvres pécheurs, maintenant et à l'heure de notre mort. Amen.
0: Je vous salue, Marie, pleine de grâce, le Seigneur est avec vous. Vous êtes bénie entre toutes les femmes, et Jésus, le fruit de vos entrailles, est béni.
1: Sainte Marie, Mère de Dieu, priez pour nous pauvres pécheurs,
0: Je vous salue Marie, pleine de grâce, le Seigneur est avec vous. Vous êtes bénie entre toutes les femmes, et Jésus, le fruit de vos entrailles, est béni.
1: Sainte Marie, Mère de Dieu, priez pour nous pauvres pécheurs, maintenant et à l'heure de notre mort. Amen.
0: Je vous salue Marie, pleine de grâce, le Seigneur est avec vous. Vous êtes bénie entre toutes les femmes, et Jésus, le fruit de vos entrailles, est béni.
1: Sainte Marie, Mère de Dieu, priez pour nous pauvres pécheurs, maintenant et à l'heure de notre mort. Amen.
0: Je vous salue Marie, pleine de grâce, le Seigneur est avec vous. Vous êtes bénie entre toutes les femmes, et Jésus, le fruit de vos entrailles, est béni.
1: Sainte Marie, Mère de Dieu, priez pour nous pauvres pécheurs,
0: Je vous salue Marie, pleine de grâce, le Seigneur est avec vous. Vous êtes bénie entre toutes les femmes, et Jésus, le fruit de vos entrailles, est béni.
1: Sainte Marie, Mère de Dieu, priez pour nous pauvres pécheurs, maintenant et à l'heure de notre mort. Amen.
0: Je vous salue Marie, pleine de grâce, le Seigneur est avec vous. Vous êtes bénie entre toutes les femmes, et Jésus, le fruit de vos entrailles, est béni.
1: Sainte Marie, Mère de Dieu, priez pour nous pécheurs, maintenant et à l'heure de notre mort. Amen.
0: Je vous salue, Marie, pleine de grâce, le Seigneur est avec vous. Vous êtes bénie entre toutes les femmes, et Jésus, le fruit de vos entrailles, est béni. Je vous salue Marie, pleine de grâce, le Seigneur est avec vous. Vous êtes bénie entre toutes les femmes, et Jésus, le fruit de vos entrailles, est béni.
1: Sainte Marie, Mère de Dieu, priez pour nous pauvres pécheurs,

0: Marie conçue sans péché. Prions. Tu as voulu, Seigneur, qu'à l'annonce de l'ange, ton Verbe prit chair dans le sein de la Vierge Marie. Réponds à nos supplications. Puisque nous la croyons vraiment Mère de Dieu, fais que nous trouvions secours dans sa prière auprès de toi. Par Jésus-Christ, ton Fils, notre Seigneur, qui vit et règne avec toi dans l'unité du Saint-Esprit, Dieu, pour les siècles des siècles.
1: Amen.
0: Le Seigneur soit avec vous.
1: Et avec votre esprit.
0: Et que Dieu Tout-Puissant vous bénisse, le Père, le Fils et le Saint-Esprit.
1: Amen.
0: Amen. Notre-Dame de Lourdes,
1: priez pour nous.
0: Notre-Dame de Lourdes,
1: priez pour nous.
0: Notre-Dame de Lourdes,
1: priez pour nous.
0: Sainte Bernadette,
1: priez pour nous.
0: Saint Joseph,
1: priez pour nous.

élu. Tu es la porte des grâces, la porte de la pitié qu'on ne trouve jamais fermée. Mais songe, songe douce, exquise reine, que toute ta dignité tu la tiens de nous, hommes et pécheurs. Qui a fait de toi la mère de Dieu, l'écrin où reposa tendrement le Fils éternel? Ô femme, ce sont nos péchés à nous, pauvres hommes. Comment t'appellerais-tu la mère de la grâce et de la miséricorde si ce n'est en fonction de notre misère qui a besoin de grâce et de miséricorde? C'est notre pauvreté qui t'a fait riche. Ce sont nos crimes qui t'ont ennobli au-dessus de toute pure créature. Ah, tourne donc vers moi les yeux de ta miséricorde, que ton doux cœur n'ait jamais détourné d'aucun pécheur, ni d'aucun homme désolé. Prends-moi sous ta protection. Je n'ai de consolation et d'assurance qu'en toi. Quel est le pécheur si chargé de crimes qui ne trouve courage dans ta bonté inépuisable? Vois-tu, quand je me recueille en toi, je voudrais pleurer de joie. Ton nom est dans ma bouche et dans mon cœur comme un rayon de miel. Ne t'appelles-tu pas la mère, la reine de miséricorde? Pense à nous et ne nous oublie pas, pauvres et affamés qui marchons si lamentablement dans l'exil de nos misères.

0: 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Amis auditeurs, bienvenue à l'écoute de ce programme. Dans un télégramme envoyé au président de la République italienne, Sergio Mattarella, qui a fêté son 85e anniversaire d'âge jeudi 23 juillet, le pape Léon XIV assure de ses prières sa noble mission en le confiant à l'intercession de saints patrons de l'Italie, François d'Assise et Catherine de Sienne. L'actualité de l'Église nous conduira également au Tchad et au Bénin. Dans le cadre de l'actualité politique et sociale sur le continent africain, nous nous rendrons au Mali, au Nigeria et à Madagascar. Bienvenue encore une fois à l'écoute de ce programme que nous commençons avec l'actualité de l'Église.
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0: Dans un télégramme envoyé au président de la République italienne le jeudi 23 juillet, à l'occasion de son 85e anniversaire d'âge, le Saint-Père exprime sa gratitude envers Sergio Mattarella pour l'attention constante avec laquelle il accompagne la vie ecclésiale et sociale de l'Italie. Ce message de vœux était accompagné de la bénédiction apostolique accordée à sa famille, à ses collaborateurs et à la chère Italie. Les travaux de la 21e Assemblée plénière de la MECEA, ouverts à Nairobi au Kenya le 19 juillet, se poursuivent jusqu'à dimanche 26. Monseigneur Peter Kimani, évêque d'Embu et vice-président de la Commission pour la jeunesse de la Conférence des évêques catholiques du Kenya, a affirmé que l'Église est prête à intégrer pleinement les jeunes comme de véritables collaborateurs et décideurs au sein de ses structures de gouvernance. Son intervention prononcée jeudi 23 juillet s'inscrit au cœur du thème officiel de l'événement, à savoir le cheminement synodal de la MECEA avec les jeunes, bâtir des ponts de communion, d'espérance, de justice et de bonne gouvernance. Pour Mgr Kimani, les jeunes de la région MECEA recherchent des réponses, l'inclusion et l'engagement et souhaitent participer activement à la vie de l'Église, notamment au sein de ses instances dirigeantes. Il s'est dit confiant que les évêques africains, en collaboration avec les délégations des jeunes participant à l'Assemblée plénière et s'engageant dans un dialogue synodal, parviendraient à des résolutions pastorales satisfaisantes. Au Bénin, l'Institut des artisans de justice et de paix Champ d'Oiseau de Cotonou, un centre de recherche et de formation de la conférence épiscopale de ce pays, a tenu jeudi 23 juillet une conférence sociale sur le thème « État de droit et alternance politique en Afrique, un vrai enjeu de stabilité et de développement ». La conférence centrale de ces assises a été donnée par Mgr Roger Umbedji, président de la conférence épiscopale du Bénin. Les détails avec juste l'annonce.
2: C'est devant un aréopage d'évêques, prêtres, cadres et personnalités politiques que l'archevêque de Cotonou a donné cette conférence sociale dont le père Eric Aguenouno, directeur de l'Institut organisateur, présente le contexte d'intervention.
3: Dans un contexte africain marqué par une forte relativisation de la démocratie, une recherche tendue de la stabilité institutionnelle et une quête volontariste du développement, réfléchir aux conditions d'alternance politique respectueuse de l'état de droit constitue une nécessité vitale pour la renaissance humaine des institutions républicaines.
2: Lien entre état de droit et développement en Afrique, défi de la réforme de l'État, rien n'a échappé à l'archevêque de Cotonou.
4: Aucune réforme simplement juridique ou économique de l'état de droit ne peut à elle seule garantir un développement authentique si elle ne s'accompagne pas de travail nécessairement plus profond et plus progressif de conversion des mentalités, de réconciliation et de construction d'un bien commun partagé. Un développement qui ne profiterait qu'à une minorité, laissant subsister des fractures territoriales ou sociales profondes, ne risquerait-il pas de perdre sa légitimité et d'alimenter les frustrations dont se nourrissent la corruption, les extrémistes et toutes les formes de désagrégation du tissu social?
2: Cotonou, juste un nom pour Radio Vatican.
0: Le centre d'accueil Lamalama de Bongor dans le diocèse de Pala a abrité du 20 au 22 juillet la rencontre nationale du réseau des médias catholiques du Tchad. sous la présidence de l'ordinaire du lieu, Mgr Dominique Timoudi, président de la Commission épiscopale des moyens de communication sociale, Edouard Takadji.
5: Bâtir un réseau des médias catholiques du Tchad uni, dynamique, organisé et crédible, où chaque radio contribue à informer, éduquer, promouvoir la paix, le développement humain intégral et porter la voix des populations les plus pauvres et marginalisées sont entre autres les buts recherchés à travers cette rencontre. Les coordinateurs du réseau des médias catholiques du Tchad, Jim Tambra, Percy Serafin, parle des défis à relever.
6: Lutter contre la désinformation et les fausses informations en promouvant un journalisme professionnel, responsable et profondément évangélique.
5: Père Fabrizio Colombo, président du CREC international, indique pour sa part que la mise en place du réseau des médias catholiques du Tchad permet de porter les désirs communs, de communiquer la vérité et de rendre la dignité à chaque femme et à chaque homme.
7: Nous dépassons tout régionalisme, tout séparatisme culturel ou linguistique. Nous avons au contraire la certitude que les contenus que nous créons servent et font grandir tous les autres membres au-delà de notre propre cercle.
5: Monseigneur Dominique Tinodi, évêque du diocèse de Pala, par ailleurs, président de la Commission épiscopale des moyens de communication sociale, affirme que dans un monde marqué par la désinformation, les divisions, les conflits, les discours de haine et les manipulations, les médias catholiques ont une mission irremplaçable.
8: Nos radios ne sont pas seulement des moyens techniques de diffusion. Elles donnent une voix à ceux qui n'en ont pas, rapprochent les communautés, favorisent la cohésion sociale et contribuent à la construction d'une société plus fraternelle.
0: Le quatrième chapitre de l'encyclique Magnifica Humanitas, publié par le pape Léon XIV le 15 mai, s'intitule « Préserver l'humain dans la transformation, vérité, travail, liberté ». Le Saint-Père y explique notamment la notion de vérité dans le travail comme un axe majeur pour sauver la dignité de l'activité humaine face au primat de l'algorithme. Le père jésuite Boniface Mbunzao est à la fois théologien et expert de haut niveau en génie informatique. Ses recherches font écho aux problématiques éthiques de l'intelligence artificielle du travail abordées dans l'encyclique Magnifica Humanitas. Il nous offre sa lecture de ce chapitre de l'encyclique. On l'écoute.
9: De nos jours, l'intelligence artificielle devient l'instrument qui attire l'attention de tout le monde, dont le pape devait dire quelque chose au nom de l'Église, à savoir, comme le souligne le texte du pape lui-même, la vérité est comme un bien commun à protéger la dignité du travail et à préserver la liberté contre toute indépendance ou toute marchandisation. Et pour éviter de sortir, n'est-ce pas, de cette commercialisation du fruit du travail, que le pape intervient pour pouvoir dire la définition même de la vérité qui a évolué et qui a changé de nature et qui s'est dénaturée progressivement. Une vérité a tendance à se définir comme une information le plus relayée. Tout ce qui est considéré comme vrai est devenu quelque chose finalement qui est le plus relayé. On ne cherche donc pas nécessairement la réalité, mais l'information la plus relayée. Et c'est cela qui intéresse les gens. On n'utilise plus nécessairement des réalités, mais l'information le plus connue, le plus relayé. On n'utilise pas nécessairement les recoupements, n'est-ce pas, des sources et la responsabilité argumentative dont parle le pape dans son texte, comme le souligne, n'est-ce pas, son texte, mais se base, n'est-ce pas, sur la popularité de l'information comme seul critère de vérification. La vérité d'une information donc devient sa capacité à être diffusée, le plus diffusée possible. Le texte souligne bien le fait que la vérité est un bien commun et non une propriété de ceux qui détiennent le pouvoir ou la visibilité. Ce qui rend une information vraie, ce n'est pas nécessairement sa visibilité ou le nombre de personnes qui ont accédé à cette information, mais bien plus sa réalité, sa vérité. De nos jours, les personnes qui diffusent l'information ne sont plus nécessairement des journalistes, des gens formés à ce métier. Il y a donc une nouvelle génération de personnes qui diffusent des informations et qui n'ont aucune information et qui leur donne le droit de le faire en ne respectant pas le code éthique et social. Et c'est ainsi que tout le monde a accès et tout le monde a le droit à tout. Ce qui intéresse, ce n'est plus la recherche des faits réels, mais plus la question de la visibilité. Est-ce que nous sommes vus nécessairement?
0: Le père jésuite camerounais Boniface Mbunzao est notamment professeur à l'Université catholique de l'Afrique centrale et à la Loyola Marymount University.
10: Dans quelques instants, l'actualité sociopolitique.
0: L'ancien chef des renseignements du Mali a été condamné vendredi par la cour d'assises de Bamako à 15 ans de prison pour complot contre le gouvernement au terme d'un procès de 10 jours au cours duquel il a ouvertement accusé le pouvoir de corruption. Le colonel-major Kassoum Goïta, ancien directeur de la sécurité d'État, était accusé d'avoir participé à un projet de tentative de coup d'État et de déstabilisation des institutions. Il a été reconnu coupable des faits d'association de malfaiteurs et de complot contre le gouvernement. Le procureur avait requis 20 ans de réclusion pour Kassoum Goïta et 5 autres accusés. Lors de ce procès, le colonel-major Goïta a nié les faits et a ouvertement accusé les autorités au pouvoir d'avoir détourné de l'argent et de l'avoir fait torturer. Le président nigérian Bola Tinubu a approuvé jeudi l'engagement de 28 000 nouveaux soldats afin de renforcer la sécurité nationale alors que le pays fait face à de nombreux conflits. Le Nigeria souffre depuis de longues années de conflits qui ont ravagé ses régions septentrionales, outre l'implantation de combattants venus du Sahel et les activités de bandits criminels. Les avocats de Rached Ghannouchi, figure de l'opposition tunisienne en prison, ont déclaré que son état de santé était critique jeudi après avoir appris qu'il s'était évanoui et se trouvait en état d'épuisement, privé des visites de sa famille. Le chef du parti islamiste Ennahda, âgé de 85 ans, avait été condamné dans plusieurs affaires à des dizaines d'années de prison ainsi qu'à la perpétuité, notamment pour complot contre l'État. La défense du professeur Rached Ghannouchi exprime sa profonde inquiétude face à la grave détérioration de son état de santé. En Guinée-Bissau, l'opposant Domingos Simoes Pereira, en détention pour une implication présumée dans plusieurs tentatives de coup d'État, a été libéré jeudi et était en route vendredi pour le Portugal pour des soins médicaux. À Madagascar, c'est un climat de psychose qui règne dans plusieurs localités du pays suite aux enlèvements et disparitions qui persistent. Depuis le début de l'année, au moins 172 plaintes ont été enregistrées par les services de police. À Antananarivo, la capitale, 90 jeunes ont été victimes de meurtres ou d'enlèvements. Ce 24 juillet a été déclaré journée de deuil national en mémoire des victimes. Bolatiana Raveloarimis de la société civile et militante des droits des femmes témoigne d'une situation critique dans le pays. On l'écoute.
11: Depuis ces dernières 3 semaines, il ne se passe pas une journée où on signale la disparition de personnes. Au début, c'était des enfants et on retrouve des corps ici et là. Et certainement, le cas qu'on a vu apparaître sur les réseaux sociaux a fait vraiment trembler toute la nation parce qu'on a retrouvé la petite Larissa qui a disparu au mois d'avril et qui a été retrouvée donc dans les toilettes publiques. Ce qui a été choquant pour la population, c'est que le Premier ministre, dans son discours, prévient les auteurs des crimes que quelque chose va être fait. Mais pourtant, de l'autre côté, les criminels ne préviennent pas. Ils tuent chaque jour des enfants, des femmes, etc. Donc, on trouve vraiment que la réponse est trop peu par rapport à la violence et la colère qui surgit. Il y a déjà eu plusieurs vindictes populaires. Des gens ont été brûlés vifs par la population par manque de confiance par rapport à la justice et que finalement, face à cette situation, la population se fait justice elle-même.
0: Des propos recueillis par Myriam Sandouno.
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0: Chers amis, c'est la fin de ce programme que Marie-Josée Mando-Boisbolo a eu le plaisir de vous présenter. Au revoir et à très bientôt à l'écoute de nos prochaines éditions. Laudetur Jésus Christus.

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Prière de Jean Ruysbroeck, 14e siècle. Dieu très bon, je te supplie de m'accorder la grâce de t'aimer de tout mon cœur. Accorde-moi aussi la grâce d'aimer et respecter tous les hommes, de ne juger et de ne mépriser jamais personne. Fais en sorte que je ne cherche plus à plaire à qui que ce soit en dehors de toi, et que je n'ai peur de déplaire, sinon qu'à toi. Accorde-moi qu'en toute chose et par-dessus tout, je ne veuille poursuivre que ta gloire et ta volonté très aimable. Seigneur très aimant, je te demande aussi que je ne présume plus de moi-même, mais que je m'appuie entièrement sur toi et sur tes mérites très saints. Qu'en eux, je place mon espoir et ma confiance.

sans toutefois m'abstenir de faire toujours ce dont je suis capable. Blesse mon cœur, Seigneur, de ton amour. Délivre-moi de toute amitié fausse. Que je te connaisse et que je sente ta charité, ta miséricorde, ta sagesse toute puissante, ainsi que mon néant et mon infidélité. Ne permets jamais que j'oublie ta mort et ta passion. Fais au contraire que j'y trouve mon repos premier et que par toi toute peine me soit facile à porter. Ne m'épargne nulle affliction, nulle croix, nulle tristesse qui me serait bienfaisante et apte à m'attacher à toi. Et par les mérites de tes plaies et de ta mort, et par tout toi-même, satisfais ton Père céleste pour tous mes péchés et supplée à ma négligence et à mes manques. Enfin, Seigneur très doux, donne-moi la grâce de ne chercher jamais paix ni plaisir sinon en toi, et de trouver en toi la cause et la raison de toutes mes actions.

0: Bonsoir à tous, ravi de vous retrouver. Bienvenue sur le plateau d'Un cœur qui écoute, votre émission de spiritualité. Aujourd'hui, je vous invite à rencontrer Steven et Sabrina Guenel. Bonjour et bienvenue tous les deux.
1: Bonjour Cyril.
2: Bonjour Cyril.
0: Alors, parmi les téléspectateurs, il y en a quelques-uns quand même qui connaissent votre nom ou votre visage. Cathéo vous suit depuis vraiment longtemps. Hein. Ça fait des années qu'on a la joie de pouvoir diffuser et même soutenir la production de documentaires. Le premier, c'était...
2: Fais-moi vivre.
0: Sur Damien Ricourt.
2: Damien Ricourt.
0: Le comédien.
2: Absolument.
0: Voilà, et puis après il y a eu Gaspard, et hop, on a enchaîné. Là, le petit dernier qui devrait arriver le 1er octobre sur les écrans de cinéma s'appelle...
2: Sacré-Cœur.
0: Et de quoi parle-t-il ? Eh bien, juste avant, on va regarder, avant d'en parler, on va regarder la bande-annonce.
3: C'est un lieu où Jésus est apparu, c'est un des seuls lieux, je crois. Moi, j'y allais dans l'optique de voir et tout, et que la sœur, après, me laisse tranquille.
4: Voici ce cœur qui a tant aimé les hommes.
5: C'est une femme du XVIIe siècle qui voit... Très régulièrement, alors c'est non seulement Jésus, mais elle voit des anges.
6: La supérieure se dit, elle est normale celle-là ou pas ?
7: Un certain nombre de prêtres, de religieux, de religieuses ont failli à leur devoir. Ça transperce le cœur de Jésus.
8: Dieu vient nous réapprendre à aimer.
9: J'avais bien compris que cet amour, il dépendait pas de ce qu'on avait fait avant. Donc...

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1: Alors Sabrina, qu'est-ce qu'on vient de voir là ? Ça va être sur les écrans le 1er octobre. Est-ce que vous pouvez nous faire un peu le pitch de ce film ?
2: Oh, c'est... C'est un film qui nous a pris 2 ans de travail, qui a été vraiment inspiré par Jésus lui-même. J'allais dire le Sacré-Cœur nous a poursuivis pendant presque 2 mois pour qu'on prenne le temps de voir si c'était vraiment la volonté de Dieu. Et voilà, et sort en effet là le 1er octobre, c'est un peu irréel, hein, chaque film qu'on fait c'est un miracle. Mais voilà, donc on parle bien sûr de ses apparitions à Marguerite Marie, donc on parle de Parel Monial, et jusqu'à aujourd'hui, puisque aujourd'hui le Seigneur a des choses à dire dans le cœur des hommes.
1: Pourquoi avoir choisi ce thème-là pour ce film ? Pourquoi maintenant ?
3: Je pense franchement que c'est lui qui nous a choisis, parce qu'en août 2023, lors d'une session mariale au sanctuaire du Lot, moi, dans ma tête, j'étais déjà embringué dans un projet de film qui me tenait particulièrement à cœur sur le sujet du colonel Arnaud Beltrame. Suite à la rencontre et au témoignage que sa veuve Marielle nous avait offert dans Aeternam 3, et que j'avais vraiment dans le cœur, quoi. Et en fait, ce qui s'est passé, c'est que durant cet été d'août 2023, il y a, au moment de la session, une veillée de consécration au Sacré-Cœur de Jésus. Donc, je fais très court, mais on découvre cette histoire, cette consécration. Il y avait 2 témoins qui étaient là ce soir-là, le Père Marot et Alicia Beauvisage, qui témoignaient leur mission, etc. On se consacre, parce qu'on joue le jeu de la veillée, de la session, etc. Et on rentre à Paris sur le chemin du retour, entre cette fin août 2023 et septembre, à peu près fin septembre 2023. Tous les jours, il y a eu une manifestation du Sacré-Cœur dans notre vie, au quotidien, sur Internet, dans un bouquin, un coup de téléphone, en rentrant dans un magasin, il y avait un Sacré-Cœur. Ça commençait à se manifester de plus en plus, on trouvait ça même un peu trop insistant, et on se demandait ce que le Seigneur voulait nous dire. Et à un moment donné, en regardant sur Internet, en voyant les documentaires, les films qui ont été faits, on se dit, mais en fait, il n'y a jamais rien eu sur le Sacré-Cœur comme long et beau film qui raconte ces événements, des apparitions à Marguerite Marie. Et voilà, et c'est venu, il y a eu une espèce de songe qui est arrivé en pleine prière, où on a vu des 4x3 partout en France de ce Sacré-Cœur, comme si le Seigneur nous disait, voilà, mon histoire au cinéma, ça serait bien. Et tout doucement, eh ben, les choses se sont faites. Les portes se sont refermées sur le projet Beltrame et sur le projet Sacré-Cœur, ça s'est ouvert et les choses se sont mises en place dès fin 2023, avec une début de production début 2024.
2: Oui, on voit bien que le monde va mal, que le monde a soif d'être aimé. Les gens sont de plus en plus connectés et finalement de plus en plus seuls derrière leurs écrans. Et on s'est dit, il faut que cet amour se répande. Nous, on a découvert qu'on pouvait se consacrer au Sacré-Cœur finalement très tard dans notre chemin de foi, puisque c'était 2023. Et on s'est dit, mais comment ça se fait que ce soit si méconnu ? Donc il y avait aussi cette envie, cette soif qu'on avait pour nous, d'abord très égoïstement. Et c'est pour ça que le discernement était de savoir, est-ce que le Seigneur nous demande ça pour nous, ces signes insistants dont parlait Steven, les Sacré-Cœurs qu'on trouvait, j'ai retrouvé mon masque de Covid brodé au Sacré-Cœur que j'avais fait moi-même. Enfin voilà, toutes ces petites choses, est-ce que c'était le Seigneur qui nous disait, les cocos, faut... centrez-vous vraiment sur mon amour encore plus avec ce que vous faites comme travail, ou est-ce que c'était vraiment pour le montrer au monde ? Ça, c'était pas évident de trouver le discernement. Et c'est vrai qu'on s'est dit, on va téléphoner au recteur de Paray, qui est donc le père Kern. Et quand Steven l'appelle, le père Kern lui dit, mais vous savez que dans un mois s'ouvre le jubilé des 350 ans, et chose qu'on ne savait pas. D'accord. Et c'était un petit peu pour nous le saut du ciel à ce moment-là.
1: Alors Sabrina, vous venez de parler de votre parcours de foi, le temps que vous avez mis avant de rencontrer le Sacré-Cœur. Ça me fait penser au livre que vous avez sorti avant l'été, « Objectif Dieu, quand un couple fait le pari de la Providence » aux éditions de l'Emmanuel, où là, chacun a pris la plume et parle et raconte un petit peu d'où il vient, comment il est arrivé là, sa rencontre avec Dieu. Moi, j'ai beaucoup aimé. Est-ce que vous pourriez, pour les téléspectateurs, nous dire un petit peu justement ce moment dans votre vie où il y a vraiment une rencontre avec le Seigneur, où, où c'est clair que c'est une rencontre interpersonnelle. C'est pas juste ce qu'on a reçu de sa famille, c'est pas un concept, une idée, c'est quelqu'un. Sabrina, on vous écoute.
2: Alors c'est vrai que moi, le Seigneur m'a... Il n'y a pas eu un moment, ça a été vraiment tout au long de ma vie jusqu'à aujourd'hui, en fait, le Seigneur, tous les jours, entre guillemets, se rappelle à moi. Mais je voudrais évoquer un moment précis où je suis à ce moment-là jeune comédienne, j'habite avec un garçon qui un soir rentre du travail, il travaille dans une grosse entreprise de voitures, et il me dit que son supérieur veut l'emmener dans un lieu où le Christ est apparu. Moi, je trouve ça juste extraordinaire. Je me dis, s'il y a un lieu où le Christ est apparu, il faut absolument y aller. Lui, hésitait un peu. Et en fait, on y va et on se retrouve l'été à Paray-le-Monial. Moi, je découvre... j'allais dire un nouveau monde. Je me dis, mais en fait, il y a plein de jeunes qui ont la foi, qui sont joyeux. Moi, j'ai eu une longue période traversée du désert, une fois très seule, une grande solitude. Et donc là, je découvrais quelque chose d'extraordinaire. Je suis repartie de là, j'ai participé déjà à tout. Mm-hmm. J'étais la première arrivée, la dernière à partir. Je suis repartie avec je ne sais pas combien de bouquins. J'ai découvert ce qu'était l'Eucharistie, chose que je n'avais même en catéchisme pas appris, qu'il y avait la présence réelle de Jésus dans le Saint-Sacrement. Oui. Donc je découvre ça. Je découvre les méthodes naturelles. Je découvre plein de choses. Et là, je vois que ma vie, en fait, quand je reviens, je vois que ma vie n'est pas alignée avec ce que j'avais envie de vivre et avec ce que le Seigneur, finalement, voulait pour moi. Donc j'ai fait une
1: prière. Vous mettez à porter un petit polo, un pantalon de couleur,
3: mantille. Voilà.
2: C'est vrai que... Non, pas du tout. Mais c'est vrai que c'était... Bon, c'était surprenant. Bref, c'était une expérience, mais malgré tout, je vais pas dire qu'il s'est rien passé, mais j'ai pas eu quelque chose de à ce moment-là, c'était vraiment la découverte et une joie et de me dire mais c'est ça que je veux. Donc en revenant chez moi, je me fais un petit hôtel, un petit coin prière. J'espérais secrètement que mon petit ami se convertisse, enfin, en tout cas rencontre le Seigneur. Ça n'a pas été le cas, en tout cas pas pour le moment. Qui sait, le temps de Dieu n'est pas le nôtre. Mm-hmm. Mais c'est vrai que je fais une prière en me disant, mais quand même, Seigneur, je suis jeune comédienne, tu m'as donné cette envie depuis toute petite de faire des comédies musicales, de chanter, de danser, enfin, d'être devant la caméra. C'est pas pour rien que j'ai cette appétence. Et quand je suis en travail, c'est vrai que j'ai l'impression d'être à ma place. Donc je me dis, il y a quelque chose, qu'est-ce que tu veux pour moi ? Et en même temps, je vois bien que ma vie ne va pas. Et je dis, Seigneur, écoute, moi, je veux un époux chrétien. Donc, c'est même un cri vers le ciel que j'ai lancé à ce moment-là. Et donc, quelques années plus tard, voilà, pour vous la faire court, je rencontre Steven. Je m'aperçois que lui a sillonné la France entière. Et mystérieusement, il ne connaît pas Paray-le-Monial. Donc, voilà, c'était quand même le seul lieu, moi, que je connaissais, chrétien. Donc, je n'étais pas peu fière de lui dire, mais comment ça, tu ne connais pas Paray-le-Monial ? Et un mois plus tard, je l'emmène à Paray. Donc, on est au mois de février, donc vraiment en dehors de session. On va vraiment à Paray-le-Monial. Ça a été notre premier, pèlerinage de jeunes amoureux. Et c'est fou de voir comment le Sacré-Cœur, justement, nous poursuit, voilà, depuis tout ce temps. Et aujourd'hui, ce que je peux dire, c'est que cette personne qui nous a fait venir à Paray-le-Monial, qui m'a fait venir à Paray-le-Monial à l'époque, n'est autre que le fondateur de Sage Distribution, Hubert de Torcy. Et donc je trouve que voilà, la boucle est joliment bouclée. Joli. En fait, le Seigneur a vraiment la suite dans les idées. Après, voilà, tous ces films qu'on a faits.
1: Et Steven, si on rembobine un tout petit peu.
3: Oh, alors, je vais faire très simple aussi, très court. Je ramène les téléspectateurs à, peut-être pour ceux qui connaissent déjà un peu mon parcours, il y a eu cette conversion à Sainte-Rita en 2000 à peu près, qui est le prolongement de la conversion de ma maman et le fruit de sa prière.
1: Tout ça se passe à Nice. Après ces années un peu folles.
3: Après, alliage, fin des.
1: Vous avez fait partie d'un boys band. Vous étiez le blondinet qui sautait dans tous les sens sur la musique et qui chantait.
3: Évidemment. Exactement. Voilà. Et donc, qui sautillait comme un cabri.
1: Voilà. Heureux. Donc il y a eu ça.
3: Il y a une descente aux enfers. C'était compliqué. Et puis voilà, conversion Sainte-Rita, Sainte des causes désespérées à Nice dans les années 2000. Et je redécouvre, en faisant témoigner maman presque 20 ans plus tard, dans un de nos derniers films, Aeternam 3, La Porte du Ciel, où on tourne à Saint-Rita le témoignage de maman. Et en fait, je découvre à ce moment-là davantage d'éléments que je n'avais pas dans son récit, où on voit maman qui nous explique ce qui s'était passé la première fois qu'elle rentrait dans cette église. Et moi, machinalement, je m'étais dit, Saint-Rita, Notre-Dame, Maranisme, la Madone, elle va forcément, tu vois, voir l'icône de Marie, de la Sainte, ou que sais-je. Et en fait, non, et c'est là que c'était très bouleversant pour moi, je découvre en fait qu'elle rentre dans l'église et tout de suite, elle va au fond à droite, premier autel, près de le petit autel, et elle se met à genoux, en fait, au pied de la statue du Sacré-Cœur de Jésus, en fait. Et je découvre ça, tu vois, 20 ans plus tard. Et je fais le lien, 3 ans après Aeternam, 3 ou 4 ans après Aeternam 3, quand on se lance dans cette aventure du film Sacré-Cœur, où en fait, je réalise, en fait, qu'il est là depuis le départ, en fait. Et que je percute... Je passe un niveau pas supérieur, mais encore une autre dimension de ma foi, où je réalise vraiment que je suis pas dans une religion, mais dans une relation. Et qu'en fait, être catholique et pratiquer sa foi dans cette église que le Seigneur a voulu fonder sur Pierre, le cœur de notre cœur, le cœur de notre foi, c'est son cœur battant, brûlant d'amour pour nous, en fait. Voilà. Et que quand je communie aujourd'hui à la messe, je ne communie pas de la même manière durant toutes ces dernières années où, oui, le corps du Christ, c'est un grand mot, le corps du Christ. En fait, non, tu communies au cœur du Christ, en fait. Parce que quand tu fais le lien, et c'est un peu d'actualité avec la canonisation de Carlo, qui s'est, dont toute sa mission a été de manifester, de montrer sur son site internet les manifestations des miracles eucharistiques, c'est qu'en fait, l'hostie, lorsqu'il y a cet événement, ce phénomène de miracle eucharistique, on découvre que c'est de la myocarde, en fait, en chair. Donc c'est un morceau de cœur, en fait. Et voilà. Et c'est vrai que c'est une conversion dans la conversion. En fait, c'est ça, en fait, d'être catholique, c'est de se convertir perpétuellement, en fait.
4: On n'est pas arrivé.
3: On n'est pas arrivé. C'est un chemin de vie qui est un battement au rythme de son cœur, en fait. Et qui nous relève tout le temps, et qui vient nous chercher, et qui nous aime là où on peut plus aimer, là où on...
4: Alors, on vous connaît comme un couple assez passionné, avec, c'est ça, de la passion, de l'énergie, de l'enthousiasme. Et est-ce que avec ces caractères-là, il n'y a pas des moments où vous êtes un peu frustré que votre sainteté n'aille pas aussi vite que vous aimeriez, la perfection du ciel et vous paraît encore loin, vous sentez vous progresser, vous rechutez au même endroit. Comment vous le vivez, ça
2: Moi, je dirais, c'est vraiment un petit pas après l'autre. C'est une grande question que vous posez. J'avoue que je me la pose pas en me disant où est-ce que j'en suis dans ma sainteté, est-ce que je suis un peu plus proche, c'est de se lever et de redire oui chaque jour, de redire oui dans notre mariage, dans notre vocation, de redire oui au Seigneur, de vouloir vraiment faire sa volonté. C'était notre décision première depuis le début dans notre couple, dans les réflexions. D'ailleurs, dans notre rencontre, Steven pensait peut-être au sacerdoce. Donc ça a été vraiment d'essayer de s'abandonner et de dire oui. Alors après, oui, on est pêcheur, on chute, on se relève. L'Église est riche de sacrements pour pouvoir justement, avec la confession, nous relever. Mais on apprend tous les jours. Moi, quand je suis allée à Paray, c'est vrai que je m'aperçois que je ne connaissais pas grand-chose. J'avais cet amour pour le Seigneur, mais je n'avais pas la connaissance. Et c'est pour ça que je suis partie avec une trentaine de bouquins. Et finalement, tous les films que l'on fait, très égoïstement, je me dis, c'est cool, Seigneur, parce que tu nous fais rencontrer les saints de demain. Tu nous fais rencontrer des gens incroyables. Et on est les premiers convertis. On essaye de faire transparaître ça dans nos films.
3: Moi, j'ai très vite vu... Nos premières années de mariage, c'était l'enfer, en fait. Les quatre premières années de mariage, c'était vraiment l'enfer. Un immense désert, une immense tristesse, plein de combats, plein de drames, des projets qui se cassaient la gueule, qui aboutissaient pas. Et dans la relation aussi.
4: Notamment par notre capacité de faire de la peine à l'autre.
3: Dans ma relation avec le Christ elle-même, qui autrefois était sensible, palpable, etc. Dès qu'il y a eu Sabrina dans ma vie et qu'on s'est marié, plus rien. Et donc là, l'espèce de sentiment de se sentir un peu seul. Mm-hmm. Et en fait, c'est là que la véritable école démarre, en fait. Mm-hmm. Voilà. Celle de la providence. Sans moi, vous ne pouvez rien faire. Mm-hmm. Voilà. Donc j'ai bien vu que sans lui, je ne pouvais rien faire. Mm-hmm. Et que tout ce que j'ai tenté de faire n'aboutissait pas. Et à un moment donné, il y a eu un... Allez, moi j'arrête. Donc je te donne Sabrina, je te donne Victoria, William, je te donne tous mes rêves, ma passion, mes projets, ma carrière, ma réputation. Je te donne tout et tu gères parce que je... Voilà. Et c'est là que ça a redémarré. Et ça a redémarré avec une blague. Créa Filmmaker, c'est un sketch au départ. C'est Sabrina et Steven, à un moment donné, ils aiment bien faire rigoler les copains sur les réseaux sociaux. Ils se filment en faisant les idiots comme ça. On découvre un petit logiciel de montage, on fait deux, trois trucs. Et ça démarre comme ça. Et puis après, il y a les premières commandes. Et voilà, et les premiers films, et on en est à une dizaine. Et demain, un autre encore très grand projet qui arrive. Mais tout ça pour répondre à ta question sur la difficulté du cheminement par rapport à la sainteté. Est-ce qu'on s'en sort? Est-ce qu'on se... je suis le premier à me lasser de moi-même. Mm-hmm. Voilà, et à me dire, regarde, tu vois, encore une fois de plus, tu te casses la gueule.
4: Et après, ce que vous racontez, c'est aussi le côté... comme chez les nouveaux convertis, par exemple, ouais. qui reçoivent plein de fruits, plein de cadeaux, il y a des signes partout, et tout roule, et ils sont à ça du sol. Et puis les autres qui sont, voilà. ils vont depuis longtemps à l'église, tout d'un coup, les voyants se disent, bah, dis donc, moi je suis vraiment, je vis quoi, je vis rien. Mm. Mais le moment où ça s'arrête, les cadeaux, c'est peut-être le moment aussi où c'est plus notre liberté de choisir. Qui est là et d'aimer gratuitement parce que tant qu'on reçoit des cadeaux c'est plus facile d'aimer hein, et quand il n'y a plus rien tu fais quoi
3: ben c'est ce qu'on a expliqué,
4: et donc je crois
3: c'est ce qu'on a expliqué un petit, c'est ce qu'on s'est efforcé en tout cas d'expliquer un peu dans notre petit bouquin témoignage c'est la joie de la providence qui nous surprend en fait et que alors on pourrait passer pour des farfelus, des illuminés, etc. Je trouve qu'on n'est pas plus farfelu ou illuminé qu'un militant en politique qui a envie d'absolument de faire passer ses idées, etc. Qu'un simple couple qui essaie de vivre au rythme de la volonté du bon Dieu.
4: Voilà, le tout, c'est de rester avec l'Église, d'être comme vous le faites, rencontrer des prêtres pour en discuter, puis vivre des sacrements. C'est ça qui permet, dans la lecture des signes, par exemple, de pas, parce que les êtres humains, on sait qu'on est capable de le faire, transformer les signes comme on veut, pour dire, ah bah oui, bah, c'est un signe, c'est faut que je fasse comme ça.
3: Mais c'était une des vraies questions, c'est pourquoi on ferait ce film, en fait, Sacré-Cœur. Mm-hmm. C'est quoi le projet de ce... le message, la consécration? Pourquoi se consacrer en fin de compte? Pourquoi la réparation? Pourquoi la garde d'honneur? On a déjà les sacrements, on est baptisé, on va à la messe autant que possible, on se confesse. Et en fait, c'est rendre amour pour amour, en fait. Mmh. Et c'est un chrétien qui communie, c'est le prolongement du Christ dans le monde. Un chrétien qui se consacre, c'est le prolongement du battement du cœur de Jésus dans le monde, en fait. Ouais. Et c'est suraimer, en fait.
2: Il nous a aimé le premier.
4: On arrive déjà à la fin de cette émission. Je vais vous demander de me répondre de manière courte à des questions courtes. Sabrina, un chiffre entre 1 et 10, s'il vous plaît.
2: Elle est 9. Ça t'oblige à compter.
4: Quelle image vous faites-vous du paradis?
2: Une pulvérisation d'amour. Non, mais ça sera nucléaire. Là, le cœur de Jésus, c'est le cœur de la foi. Donc j'imagine que ça sera forcément... un bain d'amour incroyable.
4: Entre 1 et 10 ?
3: 7.
4: Y a-t-il une parole que vous regrettez de n'avoir pas dite à quelqu'un ?
3: Bien sûr. Il y a toujours un manque... Ça, c'est ma hantise, d'ailleurs. Je te demande pardon. Je te demande pardon. Quand j'ai enterré mon père en août dernier... la dernière fois que je l'ai vu, c'était août 2023, juste avant notre séance holo. Je le voyais pour la dernière fois de son vivant. Je lui ai apporté la communion à domicile parce qu'il pouvait plus bouger. Je n'ai pas osé lui dire je t'aime, je te demande pardon, je te pardonne. Enfin, j'ai pas osé, quoi. Enfin, et il est parti sans que je le revoie. Et Et voilà, et donc je vis avec ça maintenant. Voilà.
4: Ouais, c'était quand même dans votre cœur. Merci beaucoup à tous les deux. Je rappelle déjà le titre du livre « Objectif Dieu, quand un couple fait le pari de la Providence » aux éditions L'Emmanuel. Et puis surtout la sortie du film le 1er octobre qui s'appelle « Sacré-Cœur » dans les très bonnes salles de cinéma. Merci vraiment d'être venu. Bonne poursuite.
2: Merci Cyril.
3: Merci Cyril.
4: Un peu de bonne chance quand même parce qu'il en faut. Mais quand c'est la Providence qui est derrière,
3: on serait heureux que ça marche un peu.
4: Merci à vous tous pour votre fidélité. 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Moi, je vous dis à la semaine prochaine.

Extrait de l'Imitation de Jésus-Christ, ouvrage du XVe siècle. Seigneur mon Dieu, aide-moi dans ma bonne volonté de te servir. Accorde-moi la grâce de m'y mettre parfaitement aujourd'hui. Oh, jusqu'ici, je n'ai rien fait. Vois, Seigneur, je suis faible dans l'amour, imparfait dans la vertu. J'ai besoin d'être encouragé, consolé par toi. Viens donc me visiter, me former à ton école. Délivre-moi de mes affections désordonnées, afin que, guéri et purifié de l'intérieur, je devienne capable d'aimer et sois ferme pour persévérer. Tu es mon espérance, Seigneur, mon refuge au temps de l'épreuve. Quand tu viendras dans mon cœur, toute mon âme tressaillera de joie.

0: Présence.
1: Deux heures. Parole d'auteur. Parole d'auteur. Philippe Gilbert.
2: Il faut bien 10 ans pour fabriquer un petit bouquin, écrit son auteur. Pour cette tentative d'écrire à propos de son moi, une formule lui vint. J'habite chez mon libraire et mon libraire chez moi. Ce serait un beau titre, Le libraire de Gambetta ou L'homme qui habite les livres. Mais ces pages où il avait la volonté de saluer cet